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0: Non, elle fait dodo quand faut y aller.
1: Ouais, il faudrait qu'elle fasse ça cette nuit.
0: On passe à la mairie.
1: Pour se marier?
0: Non, pour la déclarer. Ah. Qu'elle existe, cette enfant, quand même.
2: Ça fait 4 jours que nous sommes à la maternité et là, ça y est, on peut enfin rentrer à la maison aujourd'hui. Tout est OK pour Calypso. Il n'y a pas de jaunisse, donc ça y est. Les valises sont déjà prêtes. Prêtes à faire feu.
1: Bon, on la met dans le cosy. Je mets mes chaussettes.
0: Je te mets le cosy sur le lit.
1: Vas-y. Et puis, bah, je suis pas rentrée chez moi.
0: Non, mais tu vas rentrer, là. On y va, regarde. Allez. Allez, hop. Je vous ramène. Madame Gonzalez. Après un accouchement, forcément, il y a beaucoup d'hormones qui chamboulent un peu. Et je sais que voilà, c'est un moment où elle est un peu fragile.
2: Bienvenue dans le postpartum.
0: Sa première mise dans le cosy, Verna. Attention. Tiens ça et ça.
3: Attends, je l'ai mis en vrac, la petite. J'ai l'impression que c'est la première fois qu'on fait ça. Ah merde. Comment ça se met, ça?
2: Même si c'est le 9e, on est quand même un peu gauche. Je trouve, pour ma part.
0: C'est tout petit, c'est vrai.
2: C'est, voilà, quoi.
0: On fait 3 kilos de même, pour.
2: Ouais.
3: Dernier séjour à l'hôpital. Vraiment le dernier.
0: Après, c'est fini.
3: Dernier bébé, c'est fini. Ah oui, non, c'est bon. Stop. Foutez-moi la paix. On va profiter de notre bébé.
2: C'est une page qui se tourne. Fini les grossesses, fini la maternité, fini la sortie avec le cosy. Donc on va profiter de chaque instant parce que bah, on veut les vivre comme une dernière fois.
3: Sous la sortie. C'est là-bas?
0: C'est là-bas. Ah oui, t'es venue qu'une fois, toi, du coup?
3: Bah oui. Toi, elle a les yeux ouverts, elle se demande ce qui se passe, la petite.
0: Ah, attends, elle va prendre le grand air, là.
2: C'est la plus belle image hein, de voir son mari sortir avec le cosy et ce petit bébé là. Et je me dis en fait, je l'ai vu 9 fois. Et du coup, ça fait un peu des flashbacks, c'est plein d'émotions.
3: Oh, ça fait du bien de respirer l'air.
0: Ça fait du bien. Hein.
3: Oh, trop bien, ça me fait trop du bien.
0: Elle est contente, regarde, ça marche, elle est loin. Là.
3: Ma fille, papa, il fait sa séance de sport là.
0: Ouais, c'est ça.
2: Là, je suis contente. Mais avant de rentrer à la maison, direction de l'Amérique, déclarer notre petit bébé.
3: Allez, ma fille.
0: Oh. Oh, c'est la quelle mairie? C'est la vraie mairie, il faut pas la petite mairie.

0: dormi, t'as bien dormi, Chacha?
1: Ouais.
0: Bon, tu nous as fait un petit réveil pour quoi, pipi?
1: Non, il a appelé, je sais pas pourquoi d'ailleurs.
0: Si tu l'as emmené aux toilettes?
2: Dans la nuit, il s'est réveillé, il reconnaissait pas sa chambre, il savait plus où il était. Et voilà, il était un peu perdu.
0: Ce week-end, on est tous ensemble dans un parc d'attractions qui fait aussi zoo. Bon, la nuit a été un petit peu moins bonne que ce que j'avais espéré. Mais on se sent super en forme et d'attaque pour commencer cette journée et on a hâte. Ah bon?
2: Il y a vraiment rien à voir, les enfants.
1: Hein.
2: Là, on est en train de scruter des arbres et de l'herbe.
0: On y va?
2: Oui, on y va. Allez, on va manger.
0: Tout le monde a très très faim, donc on a hâte de voir ce petit déj buffet à volonté. On va prendre ça. On est 5. Les buffets, c'est pratique parce qu'effectivement, c'est rapide, on se sert, on fait ce qu'on veut. Et puis là, c'est vraiment un super buffet. Hein. Pas besoin de préparer, il n'y a qu'à se servir. Donc ça, quand on est maman d'une famille nombreuse, qu'est-ce qu'on apprécie, mais merci de se servir, de n'avoir rien à préparer, c'est juste magique.
3: Allez, déjà, les deux premiers.
0: Là, ce qu'il faut d'abord, se servir les enfants quand même, parce que sinon, ils vont être pénibles.
3: C'est sûr, tu veux pas que j'anticipe ton café et tout?
2: Oui, c'est sûr.
3: T'es sûr?
2: Moi, je refuse qu'on me serve mon assiette. Il y a tellement de choix. On ne choisit pas pour moi.
4: Moi, ce buffet, il me fait complètement saliver. Mais.
0: C'est ça.
4: Pas le choix, c'est les enfants en premier. C'est ce qu'on appelle le sacrifice du père.
2: Enfin, seul, je peux pas manger ce que je veux.
5: Bonjour.
2: Deux œufs avec du bacon, s'il vous plaît.
5: Deux œufs au plat?
2: Oui, parfait, oui. Merci.
0: Dès qu'on est sorti, en fait, la seule chose à laquelle il pense, c'est manger.
4: Ouais, clairement, je suis un épicurien. Clairement.
0: Un estomac sur pâte, ouais. Ouf.
2: Ok. Ouais, bah j'y vais, hein. Il appelle là. Pipi? Ok, comme retourne là-bas, va chercher mon assiette, s'il te plaît. Mon assiette et mon verre.
4: Là, faut croire que tout est contre moi. Tout est contre mon estomac, je sais pas. Ils sont tous ligués pour m'empêcher de manger.
6: C'était ça, ton assiette?
2: C'était ça, c'est parfait. Merci beaucoup.

0: toujours, toujours tout. Et là, la girafe, elle est partie où?
1: Chez nous.
0: Elle est partie chez nous.
2: Go.
0: T'es sûr que tu veux plus manger?
2: Non, non, non. Quand je me sers pile poil ce que je peux manger. Jamais plus.
0: Comme c'est pas vrai. Allez, on va tracer.
2: Ouais.
0: Pour pas louper la girafe.
2: Allez, go, go, go, go, go.

0: Alors le truc case relou, ouais, le truc que je déteste faire, c'est trier les vêtements des enfants en vue des changements de saison. J'ai pas la place de tout stocker, donc je suis obligée de me farcir le tri des vêtements. Changement de saison, changement de garde-robe. Alors en fait, la technique que j'adopte moi, c'est que donc je sors tous les trucs vraiment très chauds, vraiment d'hiver. Je marque à qui ça appartient et quelle taille c'est. Là par exemple, je fais Jacques et Andrea hiver et je marque les tailles dessus. Parce qu'en fait, ce que je fais, c'est que moi je vends beaucoup d'habits sur des plateformes de vente et je les mets à des saisons stratégiques. Parce que si tu vends un pull de Noël ou un pull en laine début mai, personne te l'achète en fait. Donc c'est vrai que ça me fait un gros tri parce que faut trier les trucs de chacun. Les tailles, savoir ce que je garde ou ce que je garde pas. Il y a des trucs de Victoria que j'aime beaucoup, mais il y a trop d'écart avec Andrea, donc je peux pas vraiment les garder. Moi, j'ai pas un enchaînement forcément d'enfants très très proches avec le même sexe, où clairement je sais que ça passe de l'un à l'autre. Mais ce que je garde, c'est les choses qui sont vraiment en bon état, les choses que j'aime vraiment bien. Et là, je me dis, bah, un truc de Victoria qui fait complètement mixte. Et il y a des choses que Dove a aussi qui peuvent aller à une fille. Donc oui, je fais quand même passer les fringues. Et ça me permet de faire justement des sacs en disant, bah, ça c'est à essayer à tel moment parce que c'est du 8 ou du 10 ans et que ça va aller prochainement. Qu'est-ce qu'il y a?
1: Bonjour, j'avais demandé que les chambres soient rangées.
0: C'est au tour de Dove de faire son tri, je rentre dans sa chambre, c'est Hiroshima.
1: Je vais ouvrir parce que là on se croirait dans un camp de je sais pas quoi.
2: Mais ça sent le fauve en plus dans ta chambre.
3: Bah, la chambre la plus rangée c'est la mienne.
4: Non, c'est la mienne. C'est la mienne vu que c'est maman qui le fait. Non mais vos bouches, c'est la mienne. Ouah.
2: Non mais t'as vu la porcherie dans laquelle tu vis ou pas?
0: Il y a du carton partout, c'est le bordel, il y a des fringues au sol.
2: Est-ce que t'as fait un peu le tri?
3: Oui.
2: De ce qu'il te fallait?
3: Oui. Bah, j'ai des shorts, mais il m'en faut quand même quelques-uns.
2: Mais t'en as combien des shorts?
3: À peu près à 5.
2: Ok, bah 5, donc c'est largement suffisant.
0: Nous, avec les enfants, on se dit toujours qu'il faut avoir 5 tenues complètes. Pour être tranquille. En fait, l'été, on a de la chance, on est dans le sud. Il fait 35-40 degrés tout l'été. Ils passent leur vie en maillot de bain.
2: Et ça, par exemple, je garde. Ça, je vais mettre dans ma caisse.
4: Du coup, il sera pour moi. Hein.
2: D'hiver pour l'année prochaine. Et il sera pour Victoria. Donc, du coup, Victoria, ça, c'est tous les trucs trop petits.
4: Ils sont trop petits ou énormes.
2: Ok, donc ça c'est à descendre.
0: Le tri avec les ados est vite fait parce que c'est vrai qu'eux, ils anticipent, ils savent déjà ce qui ne va plus. Donc en fait, soit ils me l'ont mis de côté, soit ils me le disent et du coup, ça va beaucoup plus vite.
2: Il te faut quand même des claquettes pour l'été.
3: Ouais.
2: Et quelques shorts.
4: Ouais, parce qu'en gros, j'en ai assez des shorts, je pense.
2: Donc on en rachète pas.
4: Ça. Si oui, il y en a assez.
2: Donc on rachète pas de shorts.
4: Non, mais peut-être genre un ou deux, mais en jean parce que j'en ai pas en jean.
2: Donc on en prend un ou deux en jean, ok. Ok, bah nickel. Parfait. Et bah banco, on est bon.
4: Voilà, on ne touche plus.
2: Je suis contente, c'est allé assez vite. Du coup là, je sais ce qui leur manque. Et c'est pas trop démentiel, parce que c'est quand même un sacré budget. De racheter des trucs à tout le monde pour chaque saison, quoi.
0: Je fais pas de budget, mais par contre, je sais à peu près que quand j'achète notre nécessaire, je sais qu'à partir d'un certain moment, je peux plus dépasser et acheter tous les trucs superflus.
2: Du coup, on va descendre ça. Bon, j'ai encore des choses à remonter d'en bas, mais j'ai bien avancé. Je suis pas si mal organisée que ça.

0: La plage avec les enfants. Attention.
1: Elle me dit qu'elle est fidèle, elle me sent sous la pluie. Je crois bien que j'ai vu avec elle, on dit ça.
2: Ma mère, c'est la première fois qu'elle va aller à la plage avec tout le monde. Elle vit pas ici. Donc quand elle est là, ils aiment passer du temps avec elle.
3: C'est bon, vous avez tout pris? Allez, go.
4: Oh, mais qui va dans l'eau, il a gagné.
5: Là?
3: Là, passe là.
6: Tu enlèves les lunettes, hein?
7: On aime bien aller à la plage avec mamie.
8: On aime la vie!
9: Allez, Théa, je veux pas venir faire... Ah bah, c'est bon.
10: Il a été, allez.
11: Avec mamie, on va faire à la plage déjà toute ça, des queues de sirène.
12: Des
11: queues de sirène.
12: On va aller nager.
13: On va la mettre dans l'eau.
14: Oui, on va la mettre dans l'eau, oui.
15: Ils sont contents.
2: Depuis qu'on a déménagé ici, on essaye d'aller à la plage une à deux fois par semaine. On est quand même dans une région où la plage est à un quart d'heure. Donc c'est un gros avantage de notre nouvelle vie. On a dit que maintenant on profite.
16: Qu'est-ce que je suis contente. Au moins on est tous à la plage, on profite, avec toute la famille, tous les petits-enfants. On voit qu'ils s'amusent, qu'ils s'éclatent. Alors ça c'est un bonheur quoi. C'est ça le bonheur, voilà, c'est ça le bonheur, c'est quoi le bonheur, c'est ça.
2: On passe un super moment, tout le monde rigole et c'est là où on se dit que ce changement de vie, il était vraiment bienvenu au bon moment.
17: Ah, j'aime
18: bien. On enterre une étude et après on peut croire que c'est une sirène.
19: Après, il faut la décorer aussi, sinon on va pas croire que c'est une sirène.
20: On a fait le pari de laisser derrière nous notre ancienne maison, notre ancienne vie et de recommencer une vie ici au soleil. Et moi, je pense que c'est une bonne chose pour profiter de la vie tous ensemble.
2: On a fait les bons choix.
16: Comment elle est? Elle est bonne, tu plaisantes?
21: Bien sûr, elle est bonne.
16: Ils ont pas mis l'eau chaude.
21: Si, ça va. Wani, mamie, elle va voir si l'eau, elle est bonne.
16: Ah. Elle connaît pas brouiller.
2: On est parti du principe qu'on n'avait qu'une vie en fait. On ne sait pas de quoi est fait demain et il faut, si on a des rêves, il faut essayer de les réaliser. Les enfants sont bien ici, ils sont souriants, voilà, je pense qu'ils sont très heureux.
16: Oui, moi je montre bien, c'est
3: ça. Je peux pas venir.
16: Mais tu veux y aller aussi, toi, c'est ça?
2: Non, non, non.
16: T'as peur?
2: Non.
16: Moi j'ai pas peur.
2: Bah vas-y, allez.
16: Bah ouais, j'ai pas peur.
10: Comment on monte alors?
13: Mais par contre,
2: on a encore des objectifs, on n'a pas fini. On change de vie, on a changé de maison. Maintenant, il y a l'emploi qui va suivre. Et on part dans quelque chose de complètement différent de ce qu'on avait avant. Donc on a encore des belles choses devant nous. Et là, on voulait montrer que à n'importe quel âge, le principal, c'était de réaliser ses rêves. Et on a des rêves et on les réalisera.
16: Allez, on y va.
3: Allez, qu'est-ce qu'il donne à ma mamie?
16: Ben nous, tu donnes à ma mamie?
3: Allez.

0: Toi, tu montes avec moi et vous mettez les ceintures, hein.
1: Oh. Oui, t'as le permis.
0: Bien sûr que j'ai le permis. Il y a longtemps que j'ai le permis. J'ai eu le permis avant ton père, d'ailleurs. Bon, tu nous mets un peu de musique. On va pas faire la route sans musique, quand même. Alors aujourd'hui, nous avons prévu...

0: va faire les éclairs?
1: Non.
0: D'abord, faut les retourner. Vous les prenez là, vous les retournez?
1: Hein?
0: Tu les prends, tu les retournes.
2: Mais il faut pas manger tout de suite. Les petits
0: non,
2: choux.
0: Non, laisse.
2: Faut que papa y mette la crème avant.
0: Alors, nous goûter, c'est très souvent des goûters faits maison. Ça nous prend du temps, ça fait partie de notre travail.
3: De parents.
0: De parents, oui.
3: Ça fait partie du parents. Contrat.
0: Oui. Ben, on a fait à peu près 90, à peu près.
1: 89, parce que j'en ai mangé un qui était tout cassé.
0: Voilà. Donc là, on a fait des éclairs pour combien? Deux
2: jours.
0: Jusqu'à
2: demain.
0: Mais c'est quelque chose qu'on aime bien faire. Et puis, moi, Liva, ça me plaît l'idée de... leur donner une bonne alimentation. Donc je ne considère pas ça comme une perte de temps, c'est un plaisir. Là, on sait ce qu'on mange là. Là, on sait qu'il n'y a que des œufs, de la farine, il y a maximum 5 ingrédients. Quoi. Au lieu de 20 ou je sais pas combien. Si c'était acheté en grande surface. Donc c'est sûr, il faut les faire quand même, il faut les faire, ça prend un peu de temps. C'est, voilà.
1: Je peux?
0: Vas-y, grandis. Alors 2 euros à peu près, les 89 éclairs, c'est ce que ça nous a coûté. Donc ça, c'est rentable. C'est rentable la vie à la campagne quand même. Alors les enfants sont totalement ingrats. Ils préféraient autre chose.
3: Quand ils voient les publicités pour les petits paquets de gâteaux avec des couleurs, quand ils voient des camarades manger des petites boîtes, ils nous en réclament.
2: Ziggy, je vais te donner des plats, celles qui sont faites, tu les positionnes dessus. D'accord ?
3: Par rapport aux écrans aussi, Ziggy, il n'a pas de téléphone au collège en 5e, il n'a pas de téléphone. Tout le monde lui dit quoi, t'as pas de téléphone?
2: On a un téléphone portable pour 8, donc on a un forfait pour la famille. Parce que moins on est connecté à nos téléphones, bah, plus on profite de ce qui nous entoure.
1: Il est en train de manger!
0: Qui?
4: Bon, on compte seulement maintenant qu'il n'y a pas vraiment tous les parents qui font ça. Tous mes autres camarades, et ils les achètent au supermarché. Et apparemment, ils préfèrent les plats achetés que les plats faits maison. Je pense qu'ils disent ça pour me rendre jaloux.
1: Oh, mais arrête de tout manger, toi, t'es les mal.
5: Bah, je peux le manger?
0: Ouais.
5: Yes!
3: Alors, il nous arrive d'acheter des gâteaux en hypermarché. Ça nous arrive, je sais pas moi, 4 fois dans l'année, 5 fois dans l'année.
0: Oh, pour les rendre normaux par rapport à ces
3: oui,
0: leurs
3: copains, quoi. Voilà, il faut qu'ils soient semblables aussi. Ils peuvent pas complètement être en dehors d'eux.
0: On veut pas voilà. Les marginaliser non plus. On va ranger tout ça. Ils sont contents et puis une fois que c'est terminé, ils oublient, ils sont passés à autre chose. Voilà.
3: Oui. Puis ils sont aussi contents de revenir après à la pâtisserie. Voilà, ils ont goûté et puis après ils reviennent. Ils se lassent vite. Hein.
0: Avec une famille nombreuse, il faut être capable de s'adapter.
2: Mets-les dedans.
0: Cela. Et les secs.
2: Mets-les dedans, ils les mangent comme ça demain. Pégase, tu prends le balai et tu passes un petit coup de balai pour les miettes.

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1: 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Ma fille Kiss, elle revient pour l'anniversaire de sa petite sœur qui va faire 10 ans. Ah ben on est contents, hein, les petits sont contents de savoir que leur sœur revient. Hein.
2: C'est leur nouveau camping, ça, non? Ouais. Sortez les petits, sortez, venez là.
1: Ils sont excités et puis voilà, moi aussi je suis contente de revoir ma petite.
3: On s'en va faire 4-5 mois, à peu près qu'on les a pas vus.
1: Ah ça manque, hein. Ça fait un vide. Hein.
3: Allez, va.
4: Allez.
3: Ouais, allez.
4: Je t'aime.
3: Moi aussi. C'est dur, hein. C'est dur. Chez nous, c'est normal. Une fois qu'une fille est mariée, ben, elle suit son homme.
1: C'est vrai que ça fait, ça va me faire du mal. Mais bon, après, il faut bien qu'elle s'envole, hein.
3: C'est la première, fois qu'on vit une chose comme ça.
1: Je repense à ma mère quand elle me disait, tu vas voir, un jour ta fille va se marier. Et là, tu pleureras. Ouais.
5: Moi aussi, je t'aime.
3: Allez, va.
1: Ah, t'as trop ça. On n'a pas l'habitude déjà d'être séparés de base. Alors oui, c'est sûr que quand on se retrouve, on est vraiment heureux et le lien est plus fort. En fait, on profite plus. Parce que là, on sait qu'on ne l'a pas constamment. Alors du coup, eh bien, on a plus d'attention pour elle, je sais pas, c'est bizarre. Alors, ça fait quoi d'avoir changé de camping? D'avoir plus grand? Elle est revenue avec un nouveau camping, adapté pour un couple, maintenant.
3: C'est mieux pour plus tard, avoir un grand camping.
1: Pour accueillir des petits, peut-être. On sait jamais. Je pars à la retraite, moi, c'est elle qui va attaquer maintenant. Ah, il est magnifique, trop beau, les.
5: Non, après vous sortez.
1: Ils sont bien. Et on est toujours heureux quand on voit ces enfants qui sont heureux et qu'en plus de ça, eh bien, ils y arrivent. On ne peut pas espérer mieux.
3: Ouais.
1: C'est vraiment là, ils sont
3: bien. C'est un souci à moi déjà quand tu sais que ta fille elle est bien et qu'elle est heureuse.
1: Ah, ça fait quelque chose, hein. Ça fait plaisir de les revoir. Hein. Après, voilà, on ne va pas se mettre à pleurer non plus parce qu'on est. On se garde ça pour nous et voilà quoi, je veux dire, après on sait ce que c'est, hein. Elle part, elle revient, on s'en doutait bien. Mais là déjà, ouais. C'est les retrouvailles.
3: Voilà.
5: On va faire un petit marché. La bâche.

0: porte le cosy.
1: Oh, oui.
0: Voilà. Voilà, merci. Le colis est décroché. Je répète, le colis est décroché. C'est où?
2: C'est
0: là, là.
2: Toujours qu'on n'a pas pris la poussette. C'est la dernière fois qu'on déclare un enfant, donc du coup on va le faire tous les deux. Mais je veux que ce soit rapide, je tiens plus en fait. J'en ai marre de. Enfin voilà, j'ai envie de rentrer chez moi.
0: Il fallait prendre un ticket, non?
3: Et attends, elle m'a pas donné le papier, la dame, pour déclarer. Non, elle m'a rien donné.
0: Tu te fous de moi? Tu m'as dit que t'avais tous les papiers?
3: Bah moi j'ai tous les papiers, oui, qu'ils m'ont demandé.
0: Si, tu donnes un papier, l'autre jour t'allais pour la déclarer en mairie, t'as donné une feuille.
3: Bah moi c'est ce que j'ai là-dedans, là. Mais j'ai pas les autres papiers après. Non, elle m'a pas donné, moi j'étais en train d'accrocher. Mais on vous donnera ça.
0: Tu te moques de moi, c'est les ordonnances, ça.
3: Ah bah oui. Moi j'ai que ça.
0: Mais elle t'a donné un papier l'autre jour.
3: Non, mon cœur est en train d'accoucher quand elle m'en a parlé de ce qu'il fallait.
2: En fait, on a oublié l'acte de naissance. Et Franck me dit, mais c'est un papier qu'on nous a donné à l'hôpital.
3: Mais alors moi, je me rappelle pas du tout. Donc là, coup de panique. C'est moi qui l'ai mis dans le carnet de santé.
0: Quelque chose, c'est sûr. Ça va être ça, je pense.
3: On m'a dit, on vous le donnera.
0: Si c'est un papier avec ses prénoms et tout, si j'ai vu le papier, tu mets la pression là.
2: Sincèrement, en salle de naissance, mon cerveau il s'est coupé et j'étais focus sur mon bébé.
0: Tu m'as fait venir pour rien, ça se trouve.
3: Tu m'as fait venir pour rien.
0: Je t'avais dit trois fois, t'as bien le papier,
3: oui,
0: t'as bien le papier.
3: J'ai tous les papiers qu'on avait en amont, qu'il fallait en fait. Je vais appeler, la mat.
2: J'appelle la maternité pour savoir si j'ai pas oublié un document. Et en parallèle, Franck décide d'aller à la voiture. Vu que j'avais un autre sac en salle de naissance, peut-être que c'est dans ce dossier-là.
3: Oui, bonjour madame, excusez-moi de vous déranger. Madame Gonzalez, j'ai quitté le service tout à l'heure et je suis à la mairie pour faire la déclaration. Mais j'ai pas le document, vous m'avez pas donné de document, ou alors je l'ai oublié dans ma chambre, mais pour la déclarer à la mairie. C'est en salle d'accouchement? D'accord. Ouais.
2: Clémenceau est réveillé, j'ai pas le papier, il faut sûrement retourner à l'hôpital. Sauf que là, moi, j'ai qu'une envie, en fait, c'est de rentrer chez moi. Je suis fatiguée, je suis épuisée, j'en peux plus.
3: Écoutez, ouais, bah, je sais pas, on voit ça.
2: Est-ce que vous pouvez me passer, du coup, la salle de naissance? Merci. Elle va vouloir téter. La petite poupette. Bienvenue dans ce monde de fous, Calypso. Je vais faire ce que je sais faire, c'est-à-dire allaiter ma fille.
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0: Franco? Des nouvelles?
1: Nous n'avons pas encore trouvé Mitch et Adrian sur l'île, mais nous avons trouvé deux gilets de sauvetage dans l'océan. Le bateau sur lequel ils se trouvaient a chaviré.
0: Je suppose que c'est le destin qui m'a aidé à me débarrasser d'eux pour de bon, n'est-ce pas?
1: Nous continuerons les opérations de recherche demain. Je garantis que les gardes côtiers ne retrouveront que leurs cadavres.

0: Patron, j'ai les nouvelles d'April. Je confirme maintenant.
1: Ils n'ont pas encore été retrouvés. À la première heure, ils vont continuer l'opération de recherche.
2: Mais pourquoi pas maintenant? Nous parlons de la vie de mon fils ici, et pas d'une créature marine. S'ils ne cherchent pas mon fils, alors je le ferai moi-même. Je ne peux pas perdre Adrian.
1: Odessa.
2: Je deviendrai folle si j'arrête mon fils.
1: Calme-toi, Odessa.
2: Je ne peux pas perdre
1: Odessa,
2: mon fils.
1: Calme-toi, s'il te plaît.
2: Adrian.
1: S'il te plaît. S'il te plaît, relax. Odessa, relax, s'il te plaît.
3: La pluie s'est arrêtée. Je vais donc sortir un instant. Chercher quelque chose à manger près de la plage.
1: Je viens avec toi.
3: Okay.

0: Odessa, tu dois prendre ça. Ça te fera du bien, ok? Tiens, prends-le.
1: Tiens, tante.
0: Fais-moi confiance. Ça te fera du bien. Assieds-toi. Assieds-toi. Fais-moi confiance. D'accord? Ça va te calmer.
2: Je n'aurais pas dû quitter Adrian aujourd'hui.
1: Il ne faut pas t'en vouloir, Tanya.
2: Je sais. C'est Mitch qu'il faut blâmer pour ça. Tout se passait bien avant qu'elle n'entre dans la vie d'Adrian.
1: Mais attends, qui est cette fille nommée Mitch? Une autre rivale à toi? Et s'ils n'ont pas vraiment disparu? Et s'ils ont juste voulu s'enfuir?
2: Tu trouves ça drôle?
1: C'est une possibilité. Qui sait? Peut-être qu'ils se tiennent la main au clair de lune.
3: J'ai trouvé des assiettes et un grand tapis pour s'asseoir.
4: Je pense que c'est déjà cuit maintenant.

0: Oh wow! Comment est-ce que tu as attrapé le crabe?
1: J'ai utilisé ça. Tu vois ce bambou derrière toi? Je l'ai piégé là-dedans.
0: Avec ça? Qui t'a appris à attraper les crabes comme ça?
1: C'est Monsieur Kiko.
0: Oh.
1: J'espère que les pêcheurs verront la fumée du feu de joie. Et puis ils pourront alors venir nous chercher. C'est prêt.

0: tu es incroyable.
1: Pas vraiment.
0: Devine quoi, les crabes sont ma nourriture préférée. Mais j'en mange vraiment rarement parce que c'est trop cher et on ne peut pas se l'offrir. Cela me rappelle mon père. Il me demandait toujours de casser les coquilles pour lui.
1: Tu parles toujours d'eux. Il te manque, n'est-ce pas?
0: Oui, beaucoup. Je veux dire, on n'a qu'une mère et un père, nous devons les chérir. Ils ne peuvent jamais être remplacés. Et toi, tu as de la chance d'avoir encore ta mère.
1: Elle doit être en train de s'inquiéter.
0: Et ton père, alors? Pourquoi est-ce que je ne l'ai jamais vu?
1: Il est mort depuis longtemps, Mitch. Et parlons d'autre chose. Ça doit
0: Désolée.
1: Être prêt.

0: Franco, qu'y a-t-il encore ?
1: On a un problème. Je dois aller à Manille maintenant. J'ai besoin de l'hélicoptère.
0: Es-tu stupide ? Absolument pas. Le temps est très mauvais.
1: Ce sera encore pire pour nous si nous ne faisons pas Terre et Pearl.

0: Madame, allez-y doucement. Votre blessure n'est pas encore guérie. Je vais vérifier votre tension artérielle, ok?
1: Mais je dois partir d'ici immédiatement.
0: Non, madame, vous ne devez pas bouger pour l'instant. Votre blessure pourrait se rouvrir.
2: Les gars, ne vous inquiétez pas. Je vous appellerai dès que j'ai des nouvelles.
3: Merci, Louis.
0: Vous voulez du thé pour calmer les nerfs maintenant ?
4: Pas besoin, Nika, merci.
5: J'espère que Monsieur Adrian et Mitch vont bien.
6: Moi aussi. J'espère qu'ils sont en sécurité où qu'ils soient.
4: S'ils sont juste bloqués sur une île, nous n'avons rien à craindre, je crois. Je sais qu'ils feront tout pour survivre.
0: Et nous prions aussi pour eux. Nous devons juste continuer à garder la foi.
5: C'est vrai, Mitch nous dit toujours d'avoir foi et de rester toujours positif, quelle que soit la situation. Alors nous devons y croire.
6: Mais nous devons aussi être réalistes, tu sais.
5: Éloigne-moi d'elle.
3: Les gars, nous devons accepter. Et quoi qu'il arrive.
5: J'aurais dû envoyer le bon message.
6: Ce n'est pas de ta faute.

0: Le soleil va se lever avant que tu ne puisses t'ouvrir pour manger. Prends ça.
1: Merci beaucoup.

0: Bonsoir, docteur.
1: Où se trouve le blessé par balle?
0: Mademoiselle, que faites-vous ici?
2: Je suis désolée, je me suis endormie.
0: Désolée, docteur, je ne sais pas ce qui s'est passé. Elle était juste là.
3: Thomas!
1: Une seconde! Qui est-ce?
3: Thomas!
1: April, que fais-tu ici?
3: J'ai vraiment besoin de ton aide.
1: Dans quel pétrin tu t'es fourré maintenant?
3: Quel idiot! J'ai fini dans cet état à cause de toi, tu sais. Laisse-moi entrer! Ferme la porte!
2: Repose-toi, ma tante. Marge, peux-tu lui apporter un verre d'eau, s'il te plaît?
0: Oui, madame.
2: Merci.
4: J'attendrai mon fils ici.
2: Ne t'inquiète pas, je vais rejoindre l'équipe de recherche demain. Je dois partir. Essaie de dormir, ok ?

0: Allô?
1: Allô? Mitch, c'est toi? J'ai quelque chose d'important à te dire maintenant.
0: Ah, Michel n'est pas là maintenant.
1: Qui est-ce?
2: Pourquoi as-tu interrompu l'appel?
1: Ce n'est pas elle qui a répondu. Et je ne sais pas si je peux vraiment leur faire confiance.
3: Dès que tu retrouves April, débarrasse-toi d'elle le plus vite possible, d'accord? Hein?
2: Dans quoi t'es-tu embarqué, April?
1: Tais-toi, Joma! Je ne peux pas penser clairement. Je ne suis pas là.
2: Que diable! Je pensais que c'était quelqu'un
4: Joma,
2: d'autre.
4: Joma, il y a des flics dehors.
2: Ok, vas-y, tu peux partir. Dépêche-toi! C'est pas un lieu sûr. Prends le téléphone avec toi. Tiens, prends ça aussi. Tu dois partir.
1: Merci pour tout, Joma.
2: Vas-y!
5: La lune est vraiment belle ce soir. C'est vraiment dommage que nous soyons ici juste parce qu'on est coincés.
6: Tu t'inquiètes toujours?
5: C'est vrai, je pense juste aux gens qui sont en train de s'inquiéter. Comme ta mère. Et aussi nos amis, je suis sûre qu'ils s'inquiètent.
6: Et Monsieur Kiko, Madame Fay, Nika.
5: Et il y a Tania.
6: Et Zach. Dis-moi, épingle à cheveux est un prétendant?
5: Qui ça?
6: Épingle
5: à cheveux.
6: C'est un prétendant ou...
5: Non, non, c'est pas comme ça. Nous sommes juste bons amis. Et à propos de Tania et toi, meilleur ami?
6: Meilleur ami.

Tu sais, petite, quand je n'arrivais pas à dormir, mes parents se couchaient toujours à côté de moi. Et ils me racontaient des histoires amusantes. Et en général, c'était leur histoire d'amour.

0: Es-tu du genre romantique ?
1: En général, j'aime beaucoup écouter les histoires d'amour. Comme l'amour pour la famille, les amis, des histoires sur des personnes destinées à être ensemble.
0: Pourquoi alors ? Ça te fait penser à un ancien copain ?
1: Hein ?
0: As-tu déjà eu un petit ami ?
1: Je répondrai à ta question si tu réponds à la mienne. Eh bien, je n'ai jamais eu de petit ami avant. Parce que j'ai promis à mes parents que moi, je finirais d'abord mes études. Je voulais rembourser tout ce qu'ils ont fait pour moi. Et à propos de toi, combien de copines tu as eues ?
0: Juste une.
1: Et puis ?
0: Et puis, c'est tout, rien d'autre. Tu as répondu à mes questions.
1: Sérieux ? Eh bien, je suppose que tu parles de Mia. C'est Mia ? Alors, qu'est-ce qui s'est passé ? Où est-ce qu'elle est maintenant ? Pourquoi vous avez rompu ?
0: C'est beaucoup de questions, mais j'ai sommeil. Bonne nuit.
1: Hé, attends, juste une question. Hé, une seule, la dernière. Hé, une dernière question.
0: Okay.
1: Est-ce que tu penses que tu peux ouvrir ton cœur à l'amour à nouveau ? Je veux dire si... Mais si c'est un sujet trop sensible, c'est pas grave.

0: Merci.
1: Et allons-y.
0: Allons-y.
1: Merci.
0: Porte ton gilet de sauvetage.
1: Okay.
0: Quel est le nom de l'île d'à côté? Vous n'avez pas fait de recherche là-bas, non?
1: D'accord, compris, allons-y.
2: Ok.
1: Où peuvent-ils bien être?
0: Zach,
3: tiens-moi au courant.
0: Je t'appellerai s'il y a quelque chose.

0: Mich! Bonning! Tu vas bien? Es-tu blessée?
1: Mais on s'est
0: je vais bien dans mes bras.
1: Je n'ai pas pu dormir la nuit dernière, je pensais à toi.
2: Ok. Et
0: je
2: toi,
0: vais bien.
2: Ça va?
1: Oh, je suis désolée.
0: Je vais bien. Tu as des égratignures,
2: non,
0: des blessures?
2: Non, ça va.
0: Laisse-moi
1: voir. Je n'aurais pas dû te quitter. Je sais que j'étais en colère. Je n'aurais pas dû partir.
3: Pas grave.
1: Je suis désolée.
0: Et ton visage?
2: Ça va, ça va. Et toi, ça va?
0: Je vais bien, juste fatiguée. Nous avons cherché partout.
1: Je me sentais vraiment coupable. Je veux dire, nous sommes de bons amis.
0: Nous étions
1: nous
0: sur cette île.
1: Ne devrions pas nous disputer.
0: Oh, Bonding, je suis vraiment soulagée. Je suis content que tu ailles bien. Et tes
2: oui,
0: cheveux sont
2: bien.
0: Toujours impeccables. Tu es
2: Zach,
0: sûre que ça va?
2: Je dit que j'allais
0: je
2: bien.
0: Sais, je suis vraiment contente de te voir.
2: Zach,
0: pas d'égratignure ou quoi que ce soit. C'est bien.
1: Je l'ai sauvé.
4: Oh, je suis tellement contente que tu l'aies sauvé. Je ne sais pas ce que je ferais si quelque chose t'arrivait. Es-tu blessée? Tu as mal? Tu
3: Mais
4: vas
3: bien? Je vais
4: bien,
3: maman.
4: Ok, allons-y. Je vais appeler le docteur, alors. Je vais m'assurer que tout va bien.
5: Mitch.
1: Eh bien, Ice, tu ne devais pas dire quelque chose?
5: Mitch, je suis désolée. Je t'ai donné la mauvaise localisation.
2: Ne t'inquiète pas, Ice. Ça va bien. En plus, les accidents, ça arrive.
6: Nous sommes si contents de te voir.
2: Mm-hmm. Au fait, Zach,
0: oui.
2: Merci beaucoup d'avoir participé à notre recherche.
0: Juste un merci. Tu ne vas pas nous acheter de la glace? On transpire
3: oh,
0: tous
3: c'est...
0: ici.
2: D'accord, d'accord. Je vais acheter les glaces. Vous voulez quoi comme glace?
5: Banane au chocolat.
2: Ice.
0: Eh bien, quel choix.
2: Et toi?
0: Peu importe.
1: Maintenant qu'Adrienne et toi êtes sauvés et que tout va bien, est-ce que nous pouvons arrêter ce drame et retourner travailler? N'est-ce pas, monsieur Émile?
7: Ok, les gars, allons-y.
1: Wow. Wow, quoi?
5: Madame Réaliste ne peut même pas montrer d'émotion. Ai-je raison?
1: C'est ta faute.
5: Mais
0: comment sont les accessoires, monsieur?
5: Je suis contente.
7: Ils vont bien.
5: Je me
7: sens
5: coupable. Je n'ai pas
7: Retourne
5: pu dormir.
7: Boulot.
8: C'est bien, c'est normal.
4: Docteur, comment va mon fils?
8: Il va bien. Il a juste besoin de repos.
4: Dieu merci, tu vas bien.
9: Vous allez aussi examiner Mademoiselle Mitch? Assurez-vous qu'elle aille bien, ok? Diane,
8: excusez-moi.
9: Tu veux bien assister?
4: Adrienne, mon fils.
9: Oui, maman.
4: Pourquoi tu n'annules pas cette campagne publicitaire? Tu as été presque blessé. Je pense que tu n'es pas censé le faire. Tu sais, depuis que tu as commencé, tu t'es toujours retrouvé en danger. J'ai juste peur qu'il y ait encore un autre incident.
9: Cela ne se reproduira plus. Et maman, ne pense pas toujours au pire scénario, d'accord? Tu pourrais être malade.
4: Ce n'est pas moi le problème. Et je ne suis pas malade. Le problème ici, c'est Michel. Chaque fois que tu es avec cette fille, tu te retrouves en danger, n'est-ce pas?
9: Ce n'est pas de sa faute, maman.
4: Je suis ta mère, ok? Alors je sais très bien ce qui est mieux pour toi. Et ce n'est pas Michel.

0: Nous n'avons pas retrouvé April.
1: Je ne veux pas entendre ça du tout. J'ai besoin de résultats. Fais quelque chose.
0: Nous devons donc nous débarrasser de Mitch avant qu'April ne lui dise quelque chose.

0: Monsieur ?
1: Oui, madame ? Que voulez-vous ?
0: Monsieur, est-ce que votre wifi fonctionne ici ?
1: Oui, madame.
0: Bien. Est-ce que vous pouvez entrer le mot de passe ?
1: Bien sûr, madame. Tenez, ça fonctionne.
0: Oh, merci beaucoup.
2: Mitch, tu veux manger quelque chose ?
3: J'aimerais juste une soupe.
4: Ah, c'est moi, on peut t'en ramener.
2: Tu peux y aller toute seule ?
4: Viens avec moi.
2: Attends ici, Mitch.
4: On revient.
2: Bonjour, hey, madame.
3: Bonjour, madame. Oh, madame Odessa.
5: Tu avais oublié ton téléphone.
3: Merci beaucoup, madame. Et comment va Adrian, madame ? Il va bien ?
5: Honnêtement, je m'inquiète beaucoup pour mon fils, vous savez.
3: Madame, pourquoi ? Est-ce qu'il y a un problème ?
5: C'est toi.
3: Hein ?
5: Je connais mon fils. Je sais qu'il te traite de manière différente avec les autres. Tu es spéciale pour lui. Et pire, je pense qu'il est tombé amoureux de toi maintenant. Mais cela ne l'aidera pas pour l'instant. Mon fils a traversé tant de difficultés dans le passé, tu le sais. Il a fallu du temps pour s'en remettre. Et je voudrais vraiment pas que quelque chose de plus vienne perturber tous les progrès réalisés. Il s'en est sorti. Michel, je te le demande, en tant que mère, je t'en prie, reste loin d'Adriane.

0: Mitch, je suis la sœur de l'homme que tu appelles papa. Je ne sais pas s'ils te l'ont déjà dit, mais ils n'étaient pas tes parents biologiques. Tu as été adoptée. Je ne sais pas s'il y a un lien entre ta véritable identité, celui qui essaie de me tuer, et la mort de mon frère. Mais fais attention, ta vie pourrait être en danger, Michel. Alors ne me contacte pas et n'essaie pas de me chercher. C'est dangereux pour nous. Il faut supprimer cette vidéo après l'avoir regardée, s'il te plaît.
1: Ha ha ha ha!

0: Mitch? Mitch!
1: Que s'est-il passé?
0: Mitch!
1: Tu vas bien?
0: J'ai été adoptée. Oh mon Dieu! Je pensais que ça n'arrivait qu'à la télévision! Je n'ai jamais pensé que... ce que les gens disaient de moi quand j'étais petite était vrai. C'est vrai, je n'ai jamais ressemblé à ma mère ou à mon père. Parce que... c'est vrai que je n'étais pas leur fille.
1: Mais ils te traiteront toujours comme leur propre enfant, non? C'est ça qui est important.
0: Mais... pourquoi me l'ont-ils toujours caché? Et si April a vraiment dit la vérité? Et si ça signifie vraiment que ma vie est en danger? Et si c'est vrai que des gens veulent me faire du mal à cause de qui je suis? Alors peut-être que mes vrais parents sont aussi en danger maintenant. Est-ce qu'ils vivent aussi sur cette île? Est-ce qu'ils sont toujours vivants?

0: J'ai toujours pensé que vous étiez une bête, un diable incarné, un monstre arrogant. Mais maintenant, je ne pense plus ça de vous. Parce que vous m'avez donné une deuxième chance pour ma présentation. Alors que nos précédentes rencontres n'étaient pas formidables.
1: Ne te fais pas d'idée, Mitch. Ce qu'ils disent est peut-être vrai, d'accord? Peut-être que je suis un monstre.
0: Mais j'ai déjà vu à quel point tu as un bon cœur. Ce que je ne sais toujours pas, c'est pourquoi tu le caches derrière un masque diabolique et que tu montres que tu es mauvais alors que tu es une bonne personne. Pourquoi ne pas l'admettre? Tu es une bonne personne.
1: Tu peux t'en prendre à moi, Mitch. Laisse sortir ta colère. Ça t'aidera. Tu te sens mieux?
0: Franchement, je ne sais pas quoi dire à part merci. Merci parce que tu m'as aidé à voir le positif malgré toutes les choses horribles qui me sont arrivées. Est-ce que tu penses que tu peux ouvrir ton cœur à l'amour à nouveau?
2: Tu es spécial pour lui. Je pense qu'il est déjà tombé amoureux de toi.

Mais cela ne l'aidera pas pour l'instant. Mon fils a traversé tant de difficultés dans le passé. Il lui a fallu beaucoup de temps pour s'en remettre. Et je ne voudrais pas que quelque chose de plus vienne perturber tous les progrès réalisés. Michel, je t'en prie, reste loin d'Adriane.

0: Je t'ai eu enfin, Mitch. C'est fini pour toi. Éloigne-toi de moi, Léo. Pourquoi m'as-tu empêché?
1: Les ordres de Tante Célestina.
2: Mitch!
3: Adrien!
2: Tu vas bien?
3: Adrien, que s'est-il passé? Mon
2: nous
3: fils,
2: allons bien,
3: où est-il arrivé?
2: Pas. Maman,
3: mais
2: rien ne nous est arrivé.
3: Garde! Où sont les autres gardes de sécurité? Garde!
2: Non.
3: Garde!
2: D'où venait le coup de feu?
4: Monsieur, on dirait que ça venait de là-haut.
2: Va vérifier.
4: Oui, monsieur.
5: Oui, monsieur.
2: Reste avec moi, ok?
0: Vous vouliez vous débarrasser du problème. Vous vouliez qu'Anna Vida sorte de votre vie. Pourquoi avez-vous changé d'avis?
6: Qui es-tu pour remettre en question mes décisions? Même les chiens savent respecter leur maître. Tu dois juste suivre tous mes ordres.
0: Je vous connais, Célestina. Vous ne vous débarrasseriez pas d'une personne si vous saviez son utilité. Dites-moi la vérité, Célestina. Vous espérez toujours que Virgilio va revenir, qu'il viendra une fois qu'il saura que vous avez sa propre fille. Êtes-vous si désespéré? Hein? Répondez-moi! Maintenant!
6: Hors de ma vue! Dehors maintenant!

0: Désolé. Je suis désolé, Célestina.
1: Je laisserai passer tout ce que tu as fait et as dit. Mais assure-toi bien de nettoyer tout le désordre que tu as laissé. Et pas de traces dans le complexe d'Adrian.

0: Monsieur, nous avons fouillé le complexe tout entier, mais nous n'avons rien trouvé.
1: Impossible, le coup de feu était fort, le tireur doit être toujours là. Va vérifier encore, je viens avec toi.
2: Non, tu ne vas pas bien, laisse-les faire leur travail, tu pourrais te blesser.
1: Maman, s'il te plaît, j'ai appelé la police, ils sont en route.
2: Mon fils!
1: Maman, ta sécurité est plus importante pour moi. Fais-moi confiance, s'il te plaît. Louis, tu restes ici.
3: Ok, monsieur.
4: Adrien. Allons-y. Fais attention.
5: Madame, vous allez bien ?
2: Je vais dans ma chambre.
4: Madame, dois-je mettre toutes ces affaires dans la voiture ?
6: Oui, vas-y. J'arrive tout de suite.
4: Oui, madame. Allô ?
2: Célestina !
7: Écoute bien !
2: Si tu oses blesser mon fils, je te le pardonnerai jamais !
6: Odessa, c'est quoi le problème maintenant ?
2: Je ne veux pas savoir ce que tu veux faire de Michel. Mais surtout, n'essaie pas d'impliquer mon fils Adrien, d'accord ?
7: Si tu lui fais du mal,
2: je vais sans doute oublier que tu es ma meilleure amie, je t'assure !
6: Mais personne ne me menace, Odessa.
7: Donc si j'étais toi ?
6: J'allais juste prendre des pilules pour m'aider à me calmer. Et dormir
7: pour oublier cette paranoïa.
2: Michel. C'est Michel. C'est elle qui ruine notre vie. Je ne me sentirai vraiment jamais à l'aise tant qu'elle sera là.
1: As-tu trouvé quelque chose ?
8: Monsieur, nous avons fouillé tout le bâtiment. Rien.
9: Monsieur, nous avons trouvé ça. C'est juste un piège à sanglier.
8: Un chasseur illégal ? Peut-être d'une autre île ?
1: Ou peut-être d'ici ?
5: Mon Dieu ! J'ai du mal à y croire !
10: Moi non plus. Mais s'il vous plaît, ce que je viens de vous dire aujourd'hui sur ma vraie identité, vous devez le garder pour vous.
11: Ton secret est en sécurité avec Zach et moi. Quant à S, je sais pas.
5: Waouh ! Quel genre d'ami tu es !
12: Es-tu sûre de ce que tu as entendu ?
10: Oui, je le suis. Et la mélodie que j'entends dans mes rêves depuis si longtemps, c'est la même que celle que j'ai entendue quand je suis arrivée ici à El Paraíso. Elle était jouée par cette femme dont les gens disent qu'elle est folle. J'ai entendu cette mélodie hier et je l'ai suivie quand je me suis réveillée. C'est pour ça que j'étais dehors.
5: Mitch, peut-être que tu es somnambule ?
11: Ou peut-être que tu connais si bien la mélodie qu'elle est restée dans ta tête. Ça arrive. Parfois à des musiciens ou à des gens imaginatifs.
5: Comme Mitch.
12: Mais pourquoi y a-t-il eu un coup de feu au moment où Mitch marchait dehors ?
11: C'est assez effrayant en y pensant. Pourquoi on ne retournerait pas à Manille ? Oui ? Reportons le tournage. Cet endroit commence à me faire vraiment peur. C'est comme s'il y avait toujours...
5: un mystère ?
12: Non. Un danger.

Je suis sûre que tu seras ravi de ce que je vais te dire, mon chéri. Je l'ai finalement trouvé. Après toutes ces années, j'ai enfin trouvé ta vraie fille. Ta bien-aimée Anna Vida.

0: Tu peux partir maintenant. Vas-tu rester comme ça le reste de ta vie? Mais je comprends bien. Comme c'est dur pour toi. Et que tu as mal. Mais ça fait 7 ans. 7 ans après la mort d'Harriet et la disparition d'Anavida. Il est peut-être temps pour toi d'accepter la réalité. Qu'elle est décédée. S'il te plaît, passons à autre chose. Et profitons ensemble de la vie, s'il te plaît.
1: Mais elles sont tout pour moi! Sans ma fille, ma vie n'a absolument pas de sens! Alors, si tu me dis qu'elle est morte, alors j'ai perdu la seule raison pour laquelle je dois vivre, tu comprends?
0: Je voudrais faire tout pour toi. Virilio, je t'aime tellement! Puis-je faire d'autres choses pour toi? Que dois-je faire pour mériter ton amour, Virilio?
1: Ramène-moi Anavida. Et alors je t'aimerai.

As-tu entendu ce que j'ai dit, mon amour? J'ai enfin retrouvé ta fille, Anna Vida. 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

0: Bonjour, bienvenue à tous dans le 6-8 Ensemble. Vous êtes en direct sur Antenne Réunion, en télé et en radio. Bonjour Victoria Sicouré.
1: Bonjour Julien.
0: Bonjour salut, Yannick Pitou. La forme, toutes les deux?
2: Ben, ça va plutôt bien, oui. Je suis en train de peaufiner les derniers réglages, là, les derniers câbles, j'ai branché.
1: Yannick, toujours perfectionné.
2: Ouais. Il manque un fil à côté de vous.
0: Ah, mince.
2: Bien, là, il faudra bien le brancher.
0: On va... Et après, on s'en occupe juste après. On présente l'invité connecté du 6-8 Ensemble. On reçoit aujourd'hui la maire de Saint-Denis, Erika Barège, un premier secrétaire fédéral du Parti Socialiste de la Réunion aussi. Elle réagira à la manifestation des maires face à la diminution des contrats PEC, mobilisation devant la préfecture aujourd'hui. L'interview d'Erika Barège est à retrouver juste après le flash de 16h30. Victoria, on est mercredi, on va, j'imagine, parler cinéma.
1: Et oui, sortie ciné et pas des moindres, sortie événement, puisqu'on va parler Star Wars. Ce matin, ce sera à découvrir dans notre carte blanche, bien sûr. Et puis dans la minute du droit, si vous avez récemment acheté une voiture d'occasion, ça pourrait particulièrement vous intéresser. Yannick, qu'est-ce que vous nous avez prévu aujourd'hui?
2: Alors, je sais que dès le matin, vous avez faim, vous, hein. Je vous connais, hein, c'est l'heure du petit déjeuner, mais on va aussi penser au déjeuner, au dîner, en fait à tous les repas, puisqu'on parlera cuisine et cuisine locale, notamment dans Matin Bonheur. Nous accueillerons dans quelques instants, hein, juste avant le flash de 6h30, Jean-Charles Bertrand, président de l'Institut international de la gastronomie créole, et il est organisateur d'un événement ce week-end à Saint-Denis. On vous en parlera donc dans quelques instants. Dans le fake ou pas fake, on parlera de Donald Trump et les fake news, une grande histoire d'amour avec quelques exemples marquants de ces derniers jours. Et puis dans l'instant éco, on va rester aux États-Unis et on va parler des conséquences de la guerre au Moyen-Orient pour les Américains. Eux aussi subissent l'inflation. C'est bien de voir aussi ce qui se passe dans d'autres pays pour pouvoir comparer et peut-être avoir un peu de recul sur la situation actuelle.
1: Les thématiques qu'on va aborder de suite, il est déjà 6h sur Antenne Réunion, en télé et en radio.
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0: Votre journal. La route de Salazie fermée jusqu'à nouvel ordre. Un éboulis a eu lieu cette nuit dans le secteur Villette-Morin. Une inspection de la falaise est prévue ce matin. L'avenir de la boulangerie chez Loulou de Saint-Gilles entre les mains de la justice. C'est aujourd'hui que doit avoir lieu le procès entre l'établissement et son assureur au tribunal mixte de commerce. Alliance refuse de payer les 800 000 euros demandés pour la reconstruction de la célèbre boutique ravagée il y a 2 ans maintenant par un incendie à Saint-Gilles. Enfin, la délivrance pour Arsenal, sacré champion d'Angleterre. 22 ans après son dernier titre, le futur adversaire du PSG en finale de la Ligue des Champions a profité du match nul de Manchester City hier soir pour gagner la Première Ligue. Les Gunners retrouvent les sommets. Et pour démarrer donc cet éboulis, d'abord dans le secteur Illette-Morin cette nuit, fermeture de la route de Salazie jusqu'à nouvel ordre.
2: Oui, dans un communiqué, le conseil départemental informe que sur la RD 48, la route de Salazie, suite à un éboulis qui s'est produit dans le secteur Illette-Morin, la route est donc fermée à la circulation jusqu'à nouvel ordre. Une inspection de la falaise est prévue ce matin. Il va falloir vous organiser, on vous tient informé bien sûr, hein, tout au long de cette matinée.
0: Nouvel épisode de Jet de Galet, hein, sur la route. Cette fois, ce sont deux jeunes filles qui en ont fait les frais ce week-end en passant par Sainte-Suzanne.
2: Oui, un galet a brisé le pare-brise de leur voiture avant de ressortir par l'arrière. Nous sommes sur la RN2, hein, la 4 voies à Sainte-Suzanne. Un incident qui rappelle celui qui a conduit à la mort de Kenya au port en septembre 2023. Une plainte sera déposée avec l'espoir que ce type de jeu dangereux ne survienne plus. L'une d'elles raconte dans ce reportage de Joanne Mazard.
4: Le projectile a traversé la voiture de part en part. Un objet massif, lancé depuis ce pont qui surplombe la RN2 au niveau de quartier français à Sainte-Suzanne. La conductrice, encore sous le choc, témoigne par téléphone.
5: Et en fait, j'ai même pas eu tant le temps de comprendre ce qui se passait que, en fait, on s'est pris un projectile, ça a traversé le pare-brise, donc les bouts de verre, on en avait partout. Et ça a continué sa trajectoire dans la voiture et ça a traversé le pare-brise arrière, ce qui a explosé mon pare-brise arrière. Puis j'avais des verres en plein les yeux, c'était atroce.
4: Il est environ minuit dimanche dernier, lorsque Marie rentre vers Saint-Denis depuis l'est de l'île avec une amie. Alors qu'elle passe sous ce viaduc, un projectile est lancé en direction de leur citadine. La conductrice n'a pas le temps d'identifier l'objet. Malgré le choc, elle parvient à garder le contrôle de son véhicule pour éviter un drame.
5: Mais il fallait que j'ouvre les yeux, parce que du coup, j'étais entre le muret et entre une autre voiture, en fait, qui, elle, n'a rien reçu, je crois pas en tout cas. Et donc, du coup, il a fallu que, surtout, je tape pas dans le muret à côté pour pas créer de suraccident. Et je suis sortie à la prochaine sortie et je me suis arrêtée le temps de constater les dégâts et de réaliser ce qui venait de se passer.
4: Un accident évité de justesse qui rappelle le drame survenu en octobre 2023 sous le pont de la rivière des Galets. Une jeune femme de 25 ans perdait la vie après un jet de pierre depuis le pont au-dessus de la 4 voies. Et le phénomène semble se répéter. Le 10 mai dernier, une autre conductrice est visée par un jet de galets en pleine nuit près de Saint-Benoît.
0: Deux passagères britanniques interpellées avec 17 kilos de cannabis à Roland-Garros.
2: Oui, vendredi dernier, deux femmes d'origine britannique en provenance de Thaïlande ont été contrôlées à l'aéroport avec 17 kilos d'herbe de cannabis dissimulées dans leur bagage. Au total, 15 paquets ont été saisis ainsi qu'une somme de 5000 livres sterling, environ 6000 euros. Elles ont été interpellées puis placées en garde à vue. Les investigations se poursuivent afin de déterminer les circonstances de ce trafic. Elles ont été déférées hier en vue d'une comparution immédiate.
0: Le procès à propos du conflit judiciaire entre la boulangerie chez Loulou de Saint-Gilles et son assureur doit avoir lieu aujourd'hui.
2: Deux ans après l'incendie qui a ravagé la célèbre boutique située en plein centre-ville de Saint-Gilles, l'établissement n'a toujours pas pu rouvrir ses portes en cause. Un conflit avec l'assureur autour du montant de l'indemnisation jugé insuffisant par l'entreprise pour financer les travaux de rénovation. Un dossier qui continue de bloquer la reconstruction de cette adresse emblématique et de ses célèbres samoussa. Alliance refuse de payer les 800 000 euros demandés et propose environ 250 000 euros d'indemnisation. L'affaire sera donc plaidée ce mercredi devant le tribunal mixte de commerce.
0: Les maires et la région appellent à la mobilisation ce matin devant la préfecture pour dénoncer la baisse drastique des contrats PEC.
2: Pour parcours emploi compétences, dossier brûlant évoqué il y a quelques semaines. Après une réunion avec le préfet, des élus avaient claqué la porte. L'État annonce 4 000 contrats au lieu de 10 000 suite aux contraintes budgétaires. 1 700 de ces contrats aidés ont été attribués au conseil départemental, 250 aux emplois verts de la région Réunion et 1 000 au tissu associatif de Lille. Ne reste que 800 contrats PEC à répartir entre les 24 communes et 5 intercommunalités de la Réunion contre 600 en 2025. Les édiles dénoncent 6 000 en 2025, hein, ça fait la différence quand même entre 800 et 6 000. Les édiles dénoncent un désengagement de l'État qui met en péril notamment le secteur du périscolaire, des contrats qui seront financés par l'État à hauteur de 40% du SMIC horaire brut d'une durée de 6 mois à raison de 21 heures par semaine.
0: Et nous reviendrons longuement sur cette colère des élus suite à la diminution des contrats PEC avec l'invité connecté du 6-8 ensemble.
2: Avec l'une des maires de la Réunion, Erika Barège, première magistrate de Saint-Denis, première secrétaire fédérale du Parti Socialiste de la Réunion, elle répondra à toutes nos questions. Interview à retrouver après le flash de 7h30.
0: Le ministre de l'Éducation nationale, Édouard Geffray, a annoncé hier vouloir un âge plancher pour pouvoir se présenter au baccalauréat.
2: Oui, alors que le plus jeune candidat, cette année, a un peu moins de 10 ans sur le territoire national. Le ministre estime que ce n'est pas souhaitable d'inscrire un enfant si jeune. Selon Édouard Geffray, l'épanouissement d'un enfant passe par autre chose que la préparation d'un examen national qui suppose une forme de maturité et qui, en principe, conditionne le passage dans le supérieur. Le baccalauréat général et technologique commencera le 15 juin avec l'épreuve de philosophie. Les épreuves anticipées en français et mathématiques en classe de première se dérouleront les 11 et 12 juin et les épreuves du baccalauréat professionnel commencent ce mercredi même.
0: Le ministre de l'Éducation nationale a aussi durci le ton à propos de l'orthographe au bac.
2: Toute copie qui n'a pas un niveau suffisant en termes d'orthographe, de syntaxe et de grammaire ne peut pas avoir la moyenne au baccalauréat, a-t-il déclaré. Si Édouard Geffray refuse de parler de laxisme de la part des jurys sur le sujet, il a concédé qu'il y avait eu des consignes variables sur la maîtrise de la langue ces dernières années. Pour la session 2026, il y aura des consignes données au niveau national avec des commissions d'entente nationale et académique et des commissions d'harmonisation qui s'appliqueront dans toutes les disciplines, a ainsi précisé le ministre de l'Éducation.
0: Et vous pouvez réagir hein, suite à ces déclarations.
2: Bac 2026, approuvez-vous le durcissement des notations? C'est la question, votre opinion du jour sur l'info.re. Donnez votre avis, les résultats seront dévoilés demain matin avec Laura Château.
0: Voilà, Edouard Geffray a aussi annoncé un renforcement de la lutte contre la fraude lors du bac. En hausse de 30% l'an dernier, des détecteurs de smartphones et de montres connectées seront installés aléatoirement donc dans des centres d'examen. On en vient à cette image, le préfet Patrice Latron décoré à l'Élysée par Emmanuel Macron.
2: Oui, le préfet de La Réunion a reçu ce lundi soir à l'Élysée les insignes du commandeur de l'Ordre national du mérite des mains du président de la République. Le chef de l'État a salué dans son discours sa gestion des crises, sa proximité avec le terrain et son action depuis son arrivée sur notre île en 2024.
0: Le directeur général de l'OMS se dit profondément préoccupé par l'ampleur et la rapidité de l'épidémie d'Ebola.
2: Oui, déjà 131 morts recensés en République démocratique du Congo et 513 cas suspects. L'épidémie d'Ebola qui frappe la RDC pourrait durer longtemps, a averti une représentante de l'Organisation mondiale de la santé. Rappelons qu'une précédente épidémie avait duré 2 ans. La létalité liée à cette souche Bundibugyo du virus peut aller jusqu'à 50%. L'OMS a annoncé hier être en train d'examiner quels vaccins candidats et traitements disponibles pourraient être utilisés pour juguler l'épidémie. Ebola a fait 15 000 morts en Afrique ces 15 dernières années. La France va prendre de premières mesures de précaution à Mayotte, bien que le risque d'importation en France hexagonale et dans cet archipel soit très faible.
0: Dans l'Hexagone, un procès 22 ans après pour éclaircir les circonstances de la mort du petit Jonathan.
2: Oui, le petit garçon avait 10 ans lorsqu'il a été enlevé dans le dortoir de sa classe de mère de Saint-Brévin-les-Pins dans l'Hexagone en 2004. Son corps avait été retrouvé 1 mois plus tard au fond d'un étang. Un pédocriminel allemand, tueur en série déjà condamné dans son pays, est jugé depuis hier matin et jusqu'au 5 juin prochain à Nantes. Maureen Bajac, Guillaume Billet et Jules Bocan.
6: À sa demande, nous ne l'avons pas filmé, ce procès. La mère de Jonathan Coulon l'attend depuis 22 ans pour affronter le meurtrier présumé de son fils. Dans le box, il livre ses premiers mots à la cour d'assises et continue de nier.
7: Vous avez évoqué beaucoup de faits en Allemagne que j'ai reconnus. En ce qui concerne les faits au préjudice de Jonathan, non, je ne les ai pas commis.
6: Alors que l'accusé regagne la prison, l'espoir perdure pour la famille qu'il finisse par avouer.
8: Le fait qu'il parle et qu'il parle nous disent quand même un certain nombre de choses qui sont difficiles à dire et qui sont difficilement audibles. Ça fait du bien aussi aux familles.
6: Martine Ney, 55 ans, a-t-il enlevé et tué Jonathan Coulon ?

0: dans la nuit du 6 avril 2004, disparaît dans son pyjama gris, introuvable dans sa chambre de colonie de vacances. Son corps sera finalement localisé un mois et demi plus tard, nu, ligoté à 30 km de là, dans cet étang. Nous avions rencontré la mère du garçon il y a 5 ans.
1: Je le vois mettre son petit sac dans la soute, me regarder, faire un bisou, « Maman, je t'aime », avec le grand sourire, et il est parti. Je ne veux pas qu'on accuse quelqu'un à tort. Je veux qu'on soit sûr à 100% que ça soit lui.
0: Être sûr, après 22 ans d'attente et des erreurs dans l'enquête, comme la mise à l'écart d'un témoignage, Guy aurait aperçu une voiture près de l'étang.
2: Elle a pris le chemin ici, à gauche, là.
0: Quelques jours après la disparition de Jonathan.
2: C'était une personne qui était très grande. Et quand il a baissé le coffre, j'ai connu la plaque tout de suite, que c'était une plaque allemande.
0: Les enquêteurs allemands, eux aussi, alertent très tôt sur un profil avec le même mode opératoire, piste écartée par les Français. Ils ne s'y intéresseront que 17 ans plus tard. Martin Ney, ici à l'image, est animateur de colonies de vacances.
3: Encore une fois.
4: Laisse-moi le lancer.
0: Il est enfin entendu par les enquêteurs. Aujourd'hui, il purge une peine de réclusion criminelle à perpétuité en Allemagne pour les viols et les meurtres de 3 garçons.
5: On en vient à cette enquête ouverte sur Édouard Philippe par le parquet national financier.
6: Un juge d'instruction va enquêter sur l'ancien Premier ministre pour des faits présumés de détournement de fonds publics, favoritisme, prise illégale d'intérêt et concussion au Havre, la ville dont il est maire. Une lanceuse d'alerte avait porté plainte en 2025. Les soupçons portent sur une convention pour l'animation de la cité numérique du Havre signée en juillet 2020, notamment par Édouard Philippe. Les faits sont contestés depuis le début par l'ancien chef du gouvernement. Édouard Philippe assure qu'il répondra bien évidemment à toutes les questions que posera la justice, comme il l'a toujours fait de façon très sereine, a réagi son entourage.
5: L'Assemblée nationale approuve 36 milliards d'euros supplémentaires pour la loi de programmation militaire.
6: 2 ans et demi après son adoption, les députés se sont prononcés à nouveau sur la loi de programmation militaire 2024-2030. Et ils ont approuvé cette somme, effectivement, 36 milliards d'euros supplémentaires dans un contexte marqué par les guerres en Ukraine et au Moyen-Orient. Cette loi permet de répondre à l'accélération de la menace, a déclaré la ministre des Armées, Catherine Vautrin, à l'issue du vote. Malgré l'opposition de LFI et des écologistes, le projet de loi porte à 436 milliards d'euros les dépenses militaires prévues d'ici à la fin de la décennie.
5: Vladimir Poutine est arrivé en Chine quelques jours seulement après le déplacement de Donald Trump.
6: Oui, la Chine a le vent en poupe décidément et attire les chefs d'État. Xi Jinping accueille donc le président russe, cette fois-ci dans la capitale chinoise, pour renforcer la coopération stratégique entre les deux pays. Vladimir Poutine est arrivé pour rencontrer, je cite, son ami de longue date, Xi Jinping, et réaffirmer la robustesse des liens sino-russes. Quelques jours après l'accueil en grande pompe de Donald Trump à Pékin, depuis l'invasion de l'Ukraine en 2022, la Russie a vu sa dépendance économique vis-à-vis de la Chine progresser, le pays étant devenu le principal acheteur du pétrole russe sous sanctions.
5: On passe au sport football. Arsenal sacré champion d'Angleterre après le match nul de Manchester City.
6: Eh oui, 22 ans après son dernier titre et l'époque des invincibles de Thierry Henry, Patrick Vieira et Robert Pires, Arsenal est redevenu champion d'Angleterre pour la 14e fois de son histoire. Les joueurs d'Arsenal ont pu exulter à la fin du match entre Bournemouth et Manchester City et célébrer leur titre dans une vidéo partagée par le club sur les réseaux sociaux.
5: Voilà, parce que les regards étaient fixés, bien sûr, sur cette rencontre. Car en cas de match nul ou de défaite, les Citizens perdaient donc leur titre et Arsenal la Première Ligue.
6: Exact, hein, ce qui s'est passé, Bournemouth a neutralisé les Sky Blues, un partout, score final, but du prometteur jeune français Kroupi et but de Haaland. Avec 4 points d'avance à une journée de la fin, le titre est acquis pour Arsenal. Et les Gunners peuvent désormais préparer tranquillement leur finale de la Ligue des Champions dans 10 jours face au PSG. Ce sera donc un match entre le champion de France et le champion d'Angleterre.
5: Voilà, un petit crunch un peu, Victoria, qui apprécie le rugby. On retrouve Victoria d'ailleurs pour la météo.
7: Du soleil et seulement du soleil en perspective ce matin. C'est ce qu'on retrouve sur toute notre île et vous aurez des températures qui, elles, peuvent rester assez fraîches, notamment du côté du volcan. On va connaître une minimale qui devient maintenant habituelle de 7 degrés. Concernant l'après-midi, eh bien, ça va se dégrader sur certains secteurs. On va retrouver

0: notamment des averses à proximité de Takamaka et de la plaine des Cafres. Et puis ce temps pluvieux, il sera également présent cette fois-ci vers Petite France. Partout ailleurs, le soleil reste plus ou moins marqué, mais il sera accompagné cette fois-ci d'une légère masse nuageuse. En termes de maximale de température, cet après-midi, vous aurez 30 degrés dans le nord-ouest du département, des secteurs allant de Saint-Denis, en passant par le port et en allant jusqu'aux plages de l'ouest. Et on retrouve cette même température dans le Grand Est, si vous habitez plutôt du côté de Saint-Benoît et Sainte-Rose. Aujourd'hui, nous sommes donc le mercredi 20 mai et nous fêtons les Bernardins. Nous aurons une marée basse qui est attendue à 22h25 et le soleil se couche quant à lui à 17h46.
1: Voilà, on va prendre des nouvelles de la circulation maintenant. On retrouve le CRGT.
0: Le point sur les routes, ça se passe de suite avec le CRGT. Bonjour Dolène, comment ça roule ce matin ?
2: Bonjour Victoria, bonjour à tous. Eh bien écoutez, pour l'instant, les conditions de circulation sont plutôt pas mal, excepté peut-être ce gros point noir. Depuis minuit 20, la route, elle est fermée à la circulation sur la RD 48, route de Salazie, suite à un gros ibouli qui s'est produit donc dans le secteur Ilette-Morin. La route est donc maintenue fermée à la circulation en attendant une inspection de la falaise qui sera effectuée dans le courant de la matinée. Donc soyez prudents si vous êtes dans le secteur et n'essayez surtout pas de franchir les points de fermeture. Les agents du conseil départemental sont de toute façon sur place. On revient à notre réseau à nous, le réseau routier national, avec une circulation qui reste plutôt correcte, excepté dans l'ouest à Saint-Paul, où des petits coups de frein sont déjà visibles. Donc au niveau de l'échangeur de Saint-Paul jusqu'à Savannah, 2 petits kilomètres de trafic dense sur la route unique dans le sens Saint-Pierre-Saint-Denis. Sinon, partout ailleurs, ça circule bien, une réunion qui se réveille à peine. Voilà pour ce premier point. Je dis bonne route à tous ceux qui s'y trouvent déjà. Et bien sûr, on se retrouve tout à l'heure.
0: Merci beaucoup, Doulaine. On rappelle donc que cette fermeture au niveau de la route de Salazie en raison d'un ébouli. Prudence à vous si vous deviez emprunter ce secteur.
1: Voilà donc pour l'information principale de cette matinée, la route de Salazie fermée jusqu'à nouvel ordre suite à un gros zébouli. On le tiendra bien sûr informé de l'évolution de la situation. On va se quitter quelques minutes. Yannick, on revient avec vous, l'invité Matin Beller. On parle cuisine. Hein.
3: Oui, on va se rendre dans la cuisine et on va discuter de ce rendez-vous, cet événement autour de la gastronomie créole ce week-end à Saint-Denis avec Jean-Charles Bertrand, président de l'Institut international de la gastronomie créole. Il va nous dire ce qui nous attend et finalement ses objectifs, parce que la gastronomie créole, écoute, ça mérite d'être mis en valeur quand même, non? Et bien, nous allons mettre ça en valeur juste avant le flash de 6h30 déjà.
1: Allez, on va essayer de nous ouvrir l'appétit un petit peu ce matin. On revient juste après, à tout de suite.

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0: Il est 6h22 sur Antenne Réunion. Vous êtes bien dans le 6-8 ensemble. On parle de l'actualité nationale et internationale avec la revue de presse, Yannick.
1: Oui, des images choc à la une du Parisien aujourd'hui en France. On reconnaît à peine un véhicule écrasé contre un arbre. On parle de ces accidents mortels avec ce titre, les jeunes en première ligne. C'est un constat, hein, 500 jeunes de moins de 24 ans meurent chaque année sur les routes de France. Les causes de cette hécatombe sont multiples, mais aucun plan national de lutte n'est envisagé. Un dossier à retrouver chez nos confrères du Parisien aujourd'hui en France. On poursuit avec Libération, qui nous parle aussi de ces jeunes, les NEETS en l'occurrence, N-E-E-T-S, les jeunes qui cherchent un emploi. D'ailleurs, jeunes cherchent mode d'emploi. Voilà pour le titre, hein, ils ne sont ni en emploi, ni en études, ni en formation. Les NEETS, ce sont 1,5 million en France, un chiffre en augmentation, un échec patent des politiques publiques malgré des réformes à répétition. À La Réunion, on sait qu'ils existent aussi, hein, on en a parlé avec les études de l'INSEE, ils sont de plus en plus nombreux, un véritable phénomène. Que faire ? Eh bien, la balle est dans le camp du gouvernement. On poursuit avec ce titre à la une du Figaro cette fois-ci. On parle de l'État qui est débordé par la hausse continue de l'immigration. C'est en tout cas le titre du Figaro qui a choisi cet angle, cette vision. Eh bien, alors que le nombre de clandestins présents sur le territoire avoisinerait désormais le million d'individus, il n'y a jamais eu autant de titres de séjour délivrés par les autorités. Voilà, c'est l'angle choisi par le Figaro, hein, vous aurez compris un petit peu la ligne éditoriale sur le sujet. Ça risque de faire réagir, peut-être que vous pourrez aussi prendre la parole sur le sujet. On poursuit avec le journal Le Monde et on parle de vol de données. Et oui, ça existe aussi ce phénomène à la grande vulnérabilité française face à la multiplication des fuites de données, hein, personnelles. Le Monde publie ce matin une série en 3 volets. Alors, premier volet ce matin, pour décrypter les mécanismes de ce fléau, les vols de données ont augmenté, figurez-vous, de 10% en France en 2025. C'est ce qu'a révélé cette semaine la Commission nationale de l'informatique et des libertés, un phénomène qui touche également à La Réunion. On termine avec du sport pour le journal L'Équipe. Eh bien, qui retrouve-t-on ? Eh bien, écoutez, c'est pas Victor Wembanyama. Et si, on parlait déjà de lui hier matin, de cette belle victoire de son équipe, les Spurs de San Antonio. En majesté, voilà le titre de l'équipe, hein, pour rendre honneur à ce grand joueur. On parle de NBA, bien sûr, et cette victoire serrée, hein, au bout de 2 prolongations des Spurs de San Antonio, 122 à 115. Troisième du vote MVP dimanche, Victor Wembanyama a répondu dès le premier match de la finale de la Conférence Ouest. Une performance titanesque et un message limpide à ses adversaires. Et oui, après nous, quand même, le journal d'équipe ne pouvait pas rebondir sur cette actualité.
0: Voilà, une sacrée performance de Wembanyama. Ça me fait penser à l'image de Michael Jordan, je ne sais pas si vous voyez sur
1: si.
0: Avec la main comme ça, voilà, c'est
1: avec une célèbre marque. Ouais.
0: C'est un signe, hein, futur Michael Jordan est français, on verra ça. On passe aux offres d'emploi.
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3: Innovie réunit la recrute ce matin un ou une secrétaire médicale. À ce titre, vous devrez bien faire

0: preuve d'un accueil chaleureux. Vous devrez également transmettre des informations claires aux patients et aux correspondants. Et vous devrez réceptionner et contrôler les échantillons. C'est un poste en CDD à pourvoir dès aujourd'hui pour une durée de 3 mois sur Saint-André. On retrouve également d'autres offres, par exemple celle de Automobile Réunion SN, qui de son côté recrute un gestionnaire ou encore deux vendeurs en véhicules neufs. Pour avoir plus de détails ou d'autres offres, rendez-vous sur Dame Tam Job.
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2: Et on retrouve tout de suite l'invité Matin Bonheur.
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2: Parle gastronomie ce matin.
4: Oui, il nous reste du côté de Saint-Denis pour parler de cet événement autour de la gastronomie créole prévu samedi et dimanche au Moka. Pour en parler, nous sommes avec Jean-Charles Bertrand, président de l'Institut international de la gastronomie créole et organisateur de l'opération. Bonjour, merci d'être là.
5: Bonjour. Alors,
4: vous souhaitez faire de la Réunion le carrefour de la gastronomie créole, un temps fort pour débuter les journées de ce week-end, la signature d'une lettre d'intention entre le rectorat, la région, la CCIR et l'IIGC, votre organisme. Alors de quoi s'agit-il ?
5: Alors il s'agit de créer une base de travail pour que la cuisine créole, la gastronomie réunionnaise, soit reconnue au niveau de la France, au niveau de nos institutions. La gastronomie créole est apprise aujourd'hui à l'oral depuis des décennies et c'est juste inadmissible. Donc nous voulons construire demain matin nos cuisiniers, notre cuisine gastronomique réunionnaise soit reconnue et soit apprise à l'école. C'est une erreur totale de ne pas avoir une cuisine créole apprise au lycée hôtelier, au niveau du centre, etc. Donc nous, professionnels de l'Institut et des institutions, on s'est réunis autour d'une table pour constituer une base et, de travail et pour la prochaine rentrée, avoir une première cohorte de travail avec des personnes qui vont apprendre la cuisine créole, pour avoir une certification au niveau d'un titre professionnel.
4: Voilà, apprendre, mettre en place des sessions. Le sommet réunira un plateau de talents et d'experts. Qui sont ces personnalités ? Peut-être quelques noms ?
5: Alors, pendant deux jours, du 23 au 24 mai, on aura des chefs exceptionnels qui vont venir. On a Marcel Ravin, c'est un Antillais qui est étoilé Michelin, 3 étoiles Michelin. On est sur le summum de la cuisine créole. C'est le plus grand chef créole du monde entier qui viendra nous rendre visite. Mais il y aura aussi l'Alain de Madagascar, qui est l'un des plus grands chefs cuisiniers de Madagascar. Nizam, qui est un peu la mémoire vivante de la cuisine mauricienne, qui sera présent. Et bien sûr, il ne faut pas oublier les talents de l'île de la Réunion, puisqu'il y aura, bien sûr, Kevin Minacci, mais toute une plénitude de chefs cuisiniers, Eric Laval, Fabien Rogeville, etc., qui seront présents, près d'une vingtaine de chefs rayonnais seront présents autour de cette cuisine créole pendant deux jours pour faire des show cooking, pour déguster des plats créoles, pour manger réchauffé. Viens manger notre réchauffé là-haut.
4: Réchauffé grand matin, ben oui, là, mais j'espère que déjà, là, de mon image, là, en nous écoutant ce matin. Le domaine de Moka se transformera en un village gourmand dynamique. Juste une question, parce que nous, on se pose quand même cette question, comment faire pour y participer ? Est-ce que le public peut venir ?
5: Alors bien sûr, le public est invité à venir, nous attendons un bon peu de monde. Zati vient soit directement, soit Zati achète directement sur le site internet du festival. Sinon, on monte à Zati. Zati paye en entrée, les personnes qui arrivent auront un petit réchauffé de bienvenue préparé par nous. On aura des dégustations, des démonstrations, Zati savoir. On aura même des show paintings sur pilon. On en a un bon graffeur tel que Mego, il s'est à peine sur pilon, un pilon crasé. On aura des dégustations, on mange un canard la cour. Franchement, c'est une grosse...
4: Merci pour ce menu, on n'en dit pas plus. Vous avez présenté la carte. N'en dites pas plus, on se donne rendez-vous ce week-end au Moka pour cette opération, donc le rendez-vous de la gastronomie créole. Merci beaucoup Jean-Charles Bertrand d'avoir été en direct avec nous pour nous mettre l'eau à la bouche.
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2: Il est un peu plus de 6h30, voici l'essentiel de l'info.
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6: 7 éboulis dans le secteur Illette-Morin cette nuit. Fermeture donc de la route de Salazy jusqu'à nouvel ordre.
4: Oui, dans un communiqué, le conseil départemental informe que sur la RD48, route de Salazy, suite à cet éboulis qui s'est produit dans le secteur Illette-Morin, la route est fermée à la circulation jusqu'à nouvel ordre. Une inspection de la falaise est prévue ce matin. On prend des nouvelles avec le CRGT également, ce n'est pas leur secteur, mais ils nous tiennent informés avec Dolène, les points réguliers dans la matinale.
6: Nouvel épisode de jet de galets sur la route, nous sommes sur la 4 voies dans l'Est.
4: Oui, cette fois ce sont deux jeunes filles qui en ont fait les frais ce week-end en passant par Sainte-Suzanne. Elles venaient de Saint-André, elles rentraient à Saint-Denis. Un galet lancé vraisemblablement depuis le pont de quartier français, près de l'église Sainte-Vivienne, qui a brisé le pare-brise de leur voiture avant de ressortir par l'arrière. Incident qui rappelle celui qui a conduit à la mort de Kenya au port en septembre 2023. Une plainte sera déposée avec l'espoir que ce type de jeu dangereux ne survienne plus.
6: Le procès à propos du conflit judiciaire entre la boulangerie chez Loulou de Saint-Gilles et son assureur doit avoir lieu aujourd'hui.
4: Oui, 2 ans après l'incendie qui a ravagé la célèbre boutique du centre-ville de Saint-Gilles, l'établissement n'a toujours pas pu rouvrir ses portes en cause. Ce conflit avec son assureur autour du montant de l'indemnisation jugé insuffisant par l'entreprise pour financer les travaux. Un dossier qui continue de bloquer la reconstruction de cette adresse emblématique. Alliance refuse de payer les 800 000 euros demandés et propose plutôt 250 000 euros. L'affaire sera plaidée aujourd'hui devant le tribunal mixte de commerce.
6: Les maires et la région appellent à la mobilisation ce matin devant la préfecture pour dénoncer la baisse drastique des contrats PEC.
4: Les PEC, c'est parcours emploi compétences, dossier brûlant donc. Après une réunion avec le préfet déjà il y a quelques semaines, des élus avaient claqué la porte. L'État annonce 4000 contrats au lieu de 10 000 suite aux contraintes budgétaires. 1700 de ces contrats aidés ont été attribués au conseil départemental, 250 aux emplois verts de la région et 1000 au tissu associatif de l'île. Ne reste donc que 800 contrats PEC à répartir entre les 24 communes et 5 intercommunalités de la Réunion.
6: Et nous reviendrons longuement sur cette colère des élus suite à la diminution des contrats PEC. On parlera donc de cette baisse avec l'invité connecté du 6-8 ensemble.
4: Erika Barège, la maire de Saint-Denis, première secrétaire fédérale du Parti Socialiste. Elle répondra à toutes nos questions, interview à retrouver après le flash de 7h30.
6: Une enquête ouverte sur Édouard Philippe par le parquet national financier.
4: Un juge d'instruction va enquêter sur Édouard Philippe pour des faits présumés de détournement de fonds publics, favoritisme, prise illégale d'intérêts et concussion au Havre, la ville dont il est maire. Une lanceuse d'alerte avait porté plainte en 2025. Les soupçons portent sur une convention pour l'animation de la cité numérique du Havre, signée en juillet 2020, notamment par Édouard Philippe. Les faits sont contestés depuis par l'ancien Premier ministre.
6: En sport football, ce soir, place à la finale de la Ligue Europa. Aston Villa affronte Fribourg.
4: Exact, l'ancien coach du PSG et d'Arsenal, Unai Emery, va avoir une occasion d'ajouter une 5e Ligue Europa à son armoire à trophées en finale avec Aston Villa contre Fribourg. Mercredi, le match doit se jouer en Turquie.
6: Donc match ce soir donc entre les deux équipes. En tennis, après Roland Garros, Carlos Alcaraz déclare forfait pour Wimbledon.
4: Déjà absent du Master 1000 de Madrid et de Roland Garros, Carlos Alcaraz a annoncé hier son forfait pour la saison sur gazon et Wimbledon qui a lieu en juillet. L'Espagnol ne s'est pas suffisamment remis de sa blessure au poignet droit. Alcaraz laisse le champ libre à son rival italien, Yannick Sinner, déjà grand favori de Roland-Garros.
6: Et on passe à la météo.
0: Et au programme ce matin, nous avons un temps particulièrement ensoleillé, mais on le ressent peu sur les températures, en tout cas en matinée, puisqu'elles peuvent tout de même chuter jusqu'à 7 degrés. Nous nous situons au niveau du pas de Bellecombe-Jacob. Et d'ailleurs, je vous propose de nous y rendre ce matin, puisque sur place, on voit ce temps bien dégagé. Vous n'avez pas vraiment de nuages qui vient amoindrir cette belle vue. En termes de temps, côté après-midi, eh bien, les nuages, eux, seront plus marqués. Et c'est surtout les averses qui vont venir s'inviter au programme, notamment à proximité de Takamaka. On les retrouve aussi vers la plaine des Cafres et sur le secteur de Petite-France. Le temps sera également beaucoup plus couvert si vous avez prévu de vous rendre vers les Colimaçons. On va terminer ce point avec les températures maximales de l'après-midi. 29 degrés sont attendus sur notre capitale du Sud, Saint-Pierre. On retrouve cette même température dans les secteurs respectifs de Saint-André et Sainte-Suzanne. Et 25 degrés en moyenne sont anticipés cette fois-ci pour nos cirques.
6: On passe au fake ou pas fake, on parle de Donald Trump ce matin.

0: Et Donald Trump et les fake news, une grande histoire d'amour. On va revenir donc sur deux des fake news les plus marquantes, on va dire, de l'histoire de Donald Trump.
1: Oui, de l'histoire de Donald Trump premier. Alors, en septembre dernier, Donald Trump déconseillait fortement aux femmes enceintes de consommer du paracétamol pendant leur grossesse en raison d'un risque d'autisme pour les enfants. On en avait parlé dans cette chronique, hein, si certaines substances ingérées lors d'une grossesse peuvent jouer un rôle dans le développement du spectre autistique. Ce n'est pas le cas du paracétamol. Des experts avaient été interrogés, ils étaient unanimes sur le sujet. L'Organisation mondiale de la santé avait elle-même démenti les propos du président américain. Souvenez-vous aussi des tarifs douaniers farfelus présentés il y a un an maintenant. C'était il y a un an, oui, déjà. De nouveaux montants qu'il souhaitait appliquer à de nombreux pays partenaires, dont la France, n'épargnant pas la Réunion. Donald Trump s'est débasé sur des graphiques sur lesquels on retrouvait les pourcentages des droits de douane imposés aux États-Unis, des chiffres qui ont fait bondir plusieurs économistes et pour cause. En réalité, Washington avait utilisé une formule mathématique inappropriée. En fait, il n'avait pas la bonne calculatrice. L'Union européenne s'était ainsi retrouvée avec un taux de 39%. Et pas 4% le véritable droit de douane appliqué aux États-Unis.
0: Et dans son univers de fake news, Donald Trump a souvent recours à l'intelligence artificielle.
1: Oui, on l'a vu encore récemment, vous l'avez vu circuler, ces images de Donald Trump en James Bond. Et on se souvient de la polémique autour de Jésus, jusqu'à dans son propre camp. Le président des États-Unis publie régulièrement des contenus entièrement générés par IA pour servir des thèses complotistes, comme celle des MedBeds, bientôt offert à tous les Américains. Cette théorie née chez les QAnon, une sphère complotiste américaine, prétend qu'il existe des lits médicalisés révolutionnaires capables de guérir le cancer, de faire repousser un membre manquant ou de prolonger la vie humaine. Je vous l'ai dit, ça part parfois dans des thématiques invraisemblables. Selon le site PolitiFact, repris par nos confrères de TF1, durant la première année de son mandat, soit de janvier 2025 à janvier 2026, Donald Trump aurait énoncé 66 fausses informations et seulement 5 informations à moitié vraies.
0: Voilà, et Donald Trump, qu'on aura sûrement l'occasion de revoir dans cette chronique, car il a l'habitude des fake news. Merci Yannick pour ce décryptage. On en vient à la carte blanche du jour de Victoria. Comme chaque mercredi, on va vous parler de la sortie ciné de la semaine.
2: Une sortie événement qui devrait ravir les fans de science-fiction puisqu'on va parler Star Wars ce matin avec la sortie de The Mandalorian and Grogu. Donc on est dans la chute du maléfique empire galactique qui a plongé la galaxie dans le chaos et partout d'anciens commandants impériaux et des seigneurs de guerre tentent de reprendre le pouvoir dans l'ombre tandis que la jeune Nouvelle République peine encore à rétablir l'ordre. C'est dans ce contexte tendu que le légendaire chasseur de primes mandalorien Din Djarin reprend du service aux côtés de son jeune apprenti Grogu. Je vous propose de découvrir.
3: Nous connaissons tous les légendes du chasseur de primes mandalorien et de l'enfant.
4: Je ne traque que des criminels de guerre impériaux. On va tous les éliminer les uns après les autres.
3: Il ne s'agit pas de vengeance, il s'agit de prévenir une guerre de plus.
4: D'affronter un danger. Vérifie ton armure.
3: Il faut protéger ce que la rébellion défend depuis toujours.
5: Bonne chance. Tu vas en avoir besoin.
4: Arrête.
6: Oh, horrible méchant bébé.
2: Yannick, Julien, est-ce qu'on vous retrouve au cinéma pour cette sortie?
0: Ah, c'est possible. Pas probable. Hein, c'est le genre de film qui mérite d'aller au cinéma, c'est, Star Wars.
1: C'est un classique. Même les moins réussis, pour moi, en tout cas, méritent le coup d'œil. Voilà.
0: Mais okay. J'étais surpris d'apprendre qu'il y avait le film parce que j'ai regardé la série Mandalorian et je savais pas du tout qu'ils allaient faire un film avec Grogu là, qui ressemble à Yoda.
2: C'est pas Yoda, mais oui, effectivement.
0: Presque.
2: Et mais oui, ce qui est le plus important d'ailleurs, c'est la série qu'il y a derrière parce que c'est entièrement basé là-dessus. En effet, c'était un duo qui était déjà devenu incontournable, mais pas sur grand écran. Car avant le film, il y a bien sûr la série de Mandalorian qui est sortie elle en 2019, donc ça date quand même d'il y a quelques années. Une série qui avait profondément renouvelé l'univers qui avait été imaginé à la base par George Lucas. À l'époque, Star Wars cherchait un nouveau souffle et plutôt que de suivre des grandes figures historiques et sans

0: centrales qu'on avait l'habitude de voir déjà dans la saga originale, eh bien on va sur des territoires un petit peu plus oubliés de la galaxie et on va découvrir notamment Din Djarin dans cette série, donc un guerrier solitaire qui est interprété d'ailleurs par Pedro Pascal, que vous avez sans doute reconnu dans la mission Bascule, lorsqu'il va rencontrer Grogu, une mystérieuse créature sensible à la force qui est rapidement surnommée un Baby Yoda par les différents internautes. Le succès est immédiat grâce à son ambiance de western spatial, des références bien sûr à la trilogie originale et à la relation touchante entre les deux protagonistes. Alors le phénomène devient tellement important qu'aujourd'hui, eh bien, il sort sur grand écran.
1: Il faut dire que Grogu séduit hein, ce petit bonhomme-là.
0: Et oui, en effet, si vous avez fait un tour sur les réseaux sociaux récemment, vous êtes peut-être tombé dessus, mais en fait, il a fait eh bien, certaines premières. Il a marché certains tapis rouges lors de la première de film. Et il s'agit d'un petit animatronique Grogu. Et cet animatronique, il sera d'ailleurs disponible à la vente. Alors, pour la modique somme de 699,99 € tout de même, ce n'est pas rien. Et ce petit robot, il sera disponible donc à l'échelle 1-1. Il fait véritablement la taille de Grogu. Et il paraît vivant grâce à plus de 250 animations et effets sonores. Et si vous lisez les commentaires, beaucoup de personnes ont d'ailleurs suspecté qu'il s'agissait en réalité d'une vraie créature qui avait été créée. Alors ce n'est pas le cas, désolé de vous décevoir, mais c'est bien un animatronique.
1: Voilà, un gros goût qui a des sacrés pouvoirs dans la série, hein, comme Yoda d'ailleurs, donc Mandalorian, le film And Grogu, donc à retrouver dans vos salles obscures. Merci Victoria pour cette carte blanche. Nous, on va se quitter quelques instants, on revient dans l'instant écho, on va voir les conséquences de la guerre pour les Américains.
2: Exactement, la guerre au Moyen-Orient qui a également des conséquences pour les Américains, on vous expliquera ça et on verra comment consomment actuellement les habitants des États-Unis. C'est important de le voir aussi, comment ça se passe dans le pays de celui qui a initié cette guerre.
1: Allez, on verra ça avec vous juste après la pause. À tout de suite.
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0: Et on est de retour dans le 6-8 ensemble. Vous êtes en direct toujours sur Antenne Réunion en télé et en radio. On va prendre des nouvelles de la circulation et notamment de cette éboulie hein, à Salazy. On retrouve le CRGT.
1: On prend la température sur nos routes de suite avec le CRGT. Et vous, Dolène, comment ça évolue ?
2: Eh bien, écoutez, toujours beaucoup de monde hein, sur le réseau routier, notamment dans l'Est, avec un bouchon au niveau de l'échangeur du Verger. Donc, jusqu'à Savannah, jusqu'au Chaudron, vous êtes au ralenti. Dans le chef-lieu, les boulevards Denisiens vous accueillent pour le moment avec de très, très bonnes conditions de circulation. Nous partons dans l'Ouest à Saint-Paul avec un bouchon entre le viaduc du Bernica et l'échangeur de Savannah, dans le sens Saint-Pierre-Saint-Denis. Dans le Sud, pour l'instant, ça roule encore bien. Et puis, ça y est, nous avons le retour hein, de nos collègues du conseil départemental qui nous informent qu'à Salazy, donc la route, elle est toujours fermée à la circulation dans le secteur d'Illette-Morin. Très tôt ce matin, ils avaient réouvert la route sur une voie pour permettre aux usagers de circuler. Mais ça y est, la route est de nouveau totalement fermée à la circulation en attendant une inspection de la falaise qui ne devrait pas tarder. Voilà pour le point sur Salazy. On vous tiendra bien sûr informé de l'évolution de la situation sur place. Je vous rappelle que dans la nuit, un éboulis s'était produit dans le secteur d'Illette-Morin. Voilà pour ce point, je vous dis bonne route et surtout prudence.
1: Merci beaucoup Dolène pour toutes ces informations. On rappelle donc une fermeture de la RD48 secteur de Salazy en raison d'un éboulis. Fermeture totale de la route à l'heure actuelle. Bon courage à vous.
0: On va passer à l'instant éco, on va parler de l'économie américaine.
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0: Le monde entier subit les conséquences des décisions de Donald Trump avec la guerre au Moyen-Orient, mais les Américains sont-ils également victimes de l'inflation et comment consomment-ils aujourd'hui? Yannick, vous nous expliquez tout ça.
1: Alors oui, Julien, bien sûr, comme le reste du monde, les États-Unis sont également concernés par la hausse globale des prix. L'inflation est de plus en plus forte aux États-Unis. Malgré tout, on constate que les Américains continuent de consommer davantage, hein, malgré notamment la très forte hausse des prix des carburants sur place également. Selon des données publiées la semaine dernière par le département du commerce, la valeur des ventes au détail a progressé de 0,5% en avril, après une hausse de 1,6% en mars. Ces chiffres s'expliquent en partie par l'augmentation des prix de l'énergie provoquée par le conflit au Moyen-Orient. Les dépenses grimpent aussi dans d'autres secteurs comme les commerces en ligne, les magasins d'articles de sport, les supermarchés ou encore les bars et les restaurants. On va dire que comme les choses coûtent plus cher, forcément, les dépenses sont plus élevées.
0: Alors, des chiffres qui montrent que les consommateurs américains résistent plutôt bien à la crise provoquée par la guerre déclenchée par leur président.
1: Oui, pour l'instant, le bond des prix de l'essence, 12,3% en avril dans le pays, qui entraîne un sursaut de l'inflation, 3,8% durant le même mois, ne provoque pas une baisse des dépenses dans le reste de l'économie, même si les ventes reculent dans certains secteurs comme l'automobile. Mais bien sûr, et d'ailleurs comme en France, hein, tous les Américains ne sont pas logés à la même enseigne. Les ménages modestes ont déjà commencé à réduire leurs achats en avril, selon des données de la Bank of America rapportées par Bloomberg et nos confrères de BFM TV. De plus, à cause de l'inflation, les salaires réels ont baissé le mois dernier. Aux États-Unis aussi, de plus en plus de voix s'élèvent pour mettre fin à la guerre au Moyen-Orient, ce qui arrangerait tout le monde, à commencer par le consommateur.
0: Oscar, j'en profite pour rappeler le cours du baril de Brent. Il avoisine les 111 dollars US actuellement, donc toujours en légère hausse donc pour le prix du cours du pétrole. Merci Yannick pour cette chronique dans l'instant écho.
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0: La rubrique anniversaire aujourd'hui, on fête l'anniversaire de Cher.
3: Aujourd'hui, c'est le 80e anniversaire de Cher, 8 décennies de vie, mais surtout, 60 ans de carrière, de la télévision des années 60, plateforme de streaming, en passant par la

0: Yannick, vous êtes fan, hein?
1: Oui, c'est je dirais même que c'est une chanson qui est chère à mes yeux.
0: C'est beau, Yannick, c'est beau. Mais on a une petite exclusivité, là, Yannick qui chante, qui danse, c'est super.
1: Les chansons de mon enfance.
0: Ce qu'il faut savoir, c'est que les producteurs ne pensaient pas que ça allait vous plaire, Yannick, en réalité, puisqu'à l'origine, ils pensaient que l'autotune allait choquer, mais de manière négative, le public. Ils finissent tout de même par lancer le titre, et résultat, c'est un vrai succès. Alors, on va continuer avec un autre moment phare, cette fois-ci. Un moment marquant, c'est son medley avec les Jackson 5. Dans les années 70, la télévision américaine est le centre du divertissement populaire. Elle partage la scène donc avec les Jackson 5. C'est un moment qui restera marqué dans l'histoire et qui d'ailleurs a été repris ensuite sur les plateformes de streaming. Écoutez.

Et oui, métamorphosée hein, pour les besoins de cette prestation qui est d'ailleurs très éprouvante pour elle. Et puis enfin, eh bien, impossible de ne pas évoquer également son passage dans Mamma Mia, Here We Go Again. Quand Cher apparaît, eh bien, c'est le film de 2018 et son entrée, elle provoque presque autant de réactions que le film en lui-même. Je vous propose de redécouvrir.

0: Il faut savoir que n'ayant pas participé au premier film, elle avait hésité à rejoindre la suite, mais les producteurs savaient qu'ils voulaient un moment spectaculaire, hein, chose qu'ils ont eue forcément avec sa prestation. Et ça l'a d'ailleurs profondément marquée, puisque quelques mois plus tard, elle va d'ailleurs sortir eh bien, un album de reprise des chansons d'ABBA.
1: Voilà pour l'anniversaire hein, de Cher qui fête son 80e anniversaire.
2: Donc elle a quel âge?
1: Je le laisse vous le dire.
2: Elle a 80 ans. 80 ans. C'était le débat. Oh, c'est, Anna, voilà.
1: C'est le piège. Cher à votre cœur, du coup.
2: Oui, cher à mon cœur.
1: Après le bon et rebond.
2: Et ouais, voilà. On continue les jeux de mots.
0: Tous les jours, Yannick.
1: On revient dans quelques minutes pour la suite du 6800. À tout de suite.

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0: Et on entre dans la deuxième partie du 6-8 ensemble. Avant votre journal de 7h, tout de suite la feuille de route.
1: Et je vous rappelle premièrement qu'au niveau de la RD48 route de Salazy, nous avons une fermeture de route suite à un éboulis. On vous tiendra bien sûr informé, et ce tout au long de cette matinale. On va faire un point dans le nord du département brièvement avec quelques difficultés de circulation qui se profilent, notamment à partir de Sainte-Suzanne pour rejoindre le chef-lieu. La belle nouvelle, c'est qu'on va parler d'un gros ralentissement pour le moment, mais pas de véritables embouteillages. Et vous bénéficiez encore de nombreuses zones roulantes, notamment après le secteur de l'aéroport de Roland-Garros. Et puis en provenance de l'ouest pour rejoindre le chef-lieu. Là, nous avons de très belles nouvelles ce matin avec une circulation qui est particulièrement fluide. Et pour suivre le point complet, on rejoindra le CRGT juste après votre journal.
0: Et tout de suite, l'essentiel de l'info, il est 7h.
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0: Bonne journée, bon réveil. Dans l'actualité de ce mercredi 20 mai, la route de Salazy fermée jusqu'à nouvel ordre. Un éboulis a eu lieu ce matin dans le secteur Illette-Morin. Une inspection de la falaise est prévue aujourd'hui. Nous ferons le point en direct avec Cindy Barbe, porte-parole du collectif Nous de Gaillard Salazy. Les maires et la région appellent à la mobilisation ce matin devant la préfecture pour dénoncer la baisse des contrats PEC. Les élus dénoncent un désengagement de l'État qui met en péril notamment le secteur du périscolaire. Enfin, la délivrance pour Arsenal, sacré champion d'Angleterre. 22 ans après son dernier titre, le futur adversaire du PSG en finale de la Ligue des Champions a profité du match nul de Manchester City hier soir pour gagner la Premier League. Les Gunners retrouvent les sommets. Et on démarre donc avec l'information de la nuit, cet éboulis dans le secteur Illette-Morin, conséquence, fermeture de la route de Salazy jusqu'à nouvel ordre, Yannick.
1: Oui, dans un communiqué, le conseil départemental informe que sur la RD 48, route de Salazy, suite à un éboulis qui s'est produit dans le secteur Illette-Morin, la route est fermée à la circulation jusqu'à nouvel ordre. Alors, il y a eu une ouverture ce matin pour permettre à certains véhicules de circuler, mais de nouveau fermeture, nous disait Dolène du CRGT tout à l'heure. Une inspection de la falaise est prévue ce matin et on en parle en direct, Julien.
0: Oui, est-ce qu'on retrouve Cindy Barbe, porte-parole du collectif Nous de Gaillard Salazy. Bonjour et bienvenue. Faites-moi un point de la situation. Qu'est-ce qui s'est passé exactement cette nuit ?
2: Alors cette nuit, donc, on a eu un éboulis de grosse ampleur au PR12-400 sur la RD48 et effectivement, les autorités ont pris la décision de fermer la route. C'est une procédure qui est totalement normale dans le protocole qui a été mis en place suite aux éboulis. Cependant, ce matin, là, aux alentours de 7 heures, nous n'avons toujours pas de nouvelles à savoir si la route est ouverte ou pas. Derrière cette coupure, il y a donc des familles, des salariés, des élèves, en plus certains passent le bac blanc aujourd'hui, et des professionnels qui sont impactés. Donc, comme on l'a toujours demandé, on souhaite une réactivité plus importante auprès des concernés.
0: Ils évoquaient ce matin, les agents du département, une inspection de la falaise. Est-ce que vous savez si elle a déjà eu lieu ?
2: Non, elle n'a toujours pas eu lieu, non, pas encore.
0: Est-ce que vous savez exactement, au niveau d'Illette-Morin, si certaines voitures ont pu quand même passer ce matin, ce que nous disait le CRGT tout à l'heure ?
2: Bah écoutez, on est à Salazy, on a l'habitude avec les éboulis. On sait pertinemment également que ça prend un peu de temps avant que tout rentre dans la normale. Malheureusement, il y a des personnes qui ont besoin de travailler. Il y a aussi des urgences sanitaires, donc les gens passent.
0: Les gens passent malgré le danger. On essaiera de faire un point complet avec notre journaliste, hein, Marius Doy, qui se rend sur les lieux, notamment pour nous transmettre les premières images. Merci beaucoup, Cindy Barbe, d'avoir réagi ce matin dans le 6-8 ensemble pour un premier point de situation. Nouvel épisode de Jet de Galet sur la route. Cette fois, ce sont deux jeunes filles qui en ont fait les frais ce week-end en passant par Sainte-Suzanne.
1: Oui, un galet a brisé le pare-brise de leur voiture avant de ressortir par l'arrière. Incident qui rappelle celui qui a conduit à la mort de Kenya au port en septembre 2023. Une plainte sera déposée avec l'espoir que ce type de jeu dangereux ne survienne plus. L'une d'elles raconte, on l'écoute, interrogée par Joanne Mazard.
3: En fait, j'ai même pas eu tant le temps de comprendre ce qui se passait que, en fait, on s'est pris un projectile, ça a traversé le pare-brise, donc les bouts de verre, bref, on en avait partout. Et ça a continué sa trajectoire dans la voiture et ça a traversé le pare-brise arrière, ce qui a explosé mon pare-brise arrière. Puis j'avais des verres en plein les yeux, c'était atroce. Mais il fallait que j'ouvre les yeux, parce que du coup, j'étais entre le muret et entre une autre voiture, en fait, qui, elle, n'a rien reçu, je crois pas en tout cas. Et donc, du coup, il a fallu que, surtout, je tape pas dans le muret à côté pour pas créer de suraccident. Et je suis sortie à la prochaine sortie et je me suis arrêtée le temps de constater les dégâts et de réaliser ce qui venait de se passer.
0: Deux passagères britanniques interpellées avec 17 kilos de cannabis à Roland-Garros.
1: Vendredi dernier, ces deux femmes d'origine britannique en provenance de Thaïlande ont été contrôlées à l'aéroport avec 17 kilos d'herbe de cannabis dissimulées dans leur bagage. Au total, 15 paquets ont été saisis, ainsi qu'une somme de 5 000 livres sterling, environ 6 000 euros. Elles ont été interpellées, puis placées en garde à vue. Elles ont été déférées hier en vue d'une comparution immédiate. Les investigations se poursuivent afin de déterminer les circonstances de ce trafic.
0: Le procès à propos du conflit judiciaire entre la boulangerie chez Loulou de Saint-Gilles et son assureur doit avoir lieu aujourd'hui.
1: Oui, deux ans après cet incendie qui a ravagé la célèbre boutique chez Loulou, en plein centre-ville de Saint-Gilles, l'établissement n'a toujours pas pu rouvrir ses portes en cause un conflit avec l'assurance autour du montant de l'indemnisation jugé insuffisant par l'entreprise pour financer les travaux de rénovation. Un dossier qui continue de bloquer la reconstruction de cette adresse emblématique, notamment pour ses samoussas. Alliance refuse de payer les 800 000 euros demandés et propose environ 250 000 euros d'indemnisation. L'affaire sera donc plaidée aujourd'hui devant le tribunal mixte de commerce.
0: Les maires et la région appellent à la mobilisation ce matin devant la préfecture pour dénoncer la baisse drastique des contrats PEC.
1: PEC pour parcours emploi compétences, dossier brûlant évoqué il y a quelques semaines. Après une réunion avec le préfet, des élus avaient claqué la porte de la préfecture. L'État annonce 4 000 contrats au lieu de 10 000 suite aux contraintes budgétaires. 1 700 de ces contrats aidés ont été attribués au Conseil départemental, 250 aux emplois verts de la région Réunion et 1 000 au tissu associatif de Lille. Ne reste que 800 contrats PEC à répartir entre les 24 communes et 5 intercommunalités de la Réunion contre 6 000 en 2025. Les édiles dénoncent un désengagement de l'État qui met en péril notamment le secteur du périscolaire. Des contrats qui seront financés par l'État à hauteur de 40% du SMIC horaire brut d'une durée de 6 mois à raison de 21 heures par semaine.
0: Et nous reviendrons longuement sur cette colère des élus avec l'invité connecté du 6-8 ensemble.
1: Avec Erika Barège, la maire de Saint-Denis et première secrétaire fédérale du Parti Socialiste,

0: Elle répondra à toutes nos questions, interviews à retrouver après le flash de 7h30.
1: Cette question à présent dans le secteur automobile, quelle application chez nous pour le leasing social ?
0: Et oui, il s'agit de ce dispositif de l'État destiné aux ménages modestes pour permettre d'accéder à un véhicule électrique à bas prix à partir de 140 euros par mois. À La Réunion, la première édition a très peu fonctionné. Il y a la question de l'accès et de l'utilisation avec des possibilités de recharge encore peu développées chez nous. Alors, quel modèle cette année? Pour qui et comment en bénéficier? Les détails, les explications avec Marius Doy.
2: Une voiture électrique neuve à prix réduit, sans apport, pour moins de 200 euros par mois. Le leasing social revient avec l'ambition de rendre l'électrique plus accessible. Dans les concessions, les questions reviennent souvent. Autonomie, recharge, installation à domicile.
3: Étant en immeuble, c'est compliqué parce qu'il faut effectivement pouvoir mettre une borne chez soi.
4: Au niveau autonomie aussi, donc là-dessus aussi, bon, ben, on a pas mal de problèmes d'électricité à La Réunion ici. Donc je pense que pour moi personnellement, ça me dit pas.
5: On n'est pas équipé en borne, donc du coup, si à la fin de la journée, t'as pas d'autonomie, quelle suite donner C'est vrai que c'est compliqué.
2: Reconduit en 2026, le leasing social a un objectif affiché, mettre jusqu'à 100 000 véhicules électriques à disposition. Le dispositif permettra d'accéder à une voiture électrique neuve dès 140 euros par mois, sans apport, sous condition de revenus. Une nouveauté, le gouvernement veut cibler les gros rouleurs, les automobilistes habitant à plus de 15 km de leur emploi ou parcourant plus de 8 000 km par an dans le cadre professionnel. Du côté des constructeurs, il y a l'espoir d'une montée en puissance du dispositif.
6: Notre gamme a évolué depuis la dernière vague. On a aujourd'hui 3 véhicules concernés, 3 modèles, alors qu'on en avait qu'un sur la précédente vague. Donc on peut espérer plus d'opportunités pour les personnes concernées.
2: Le principal obstacle, la recharge. L'île compte aujourd'hui un peu plus de 500 bornes publiques pour près de 900 000 habitants.
7: L'enjeu sur le territoire, c'est que les gens généralement qui ont un revenu fiscal de référence de 16 300 euros vivent en logement collectif. On sait que ces logements collectifs, pour la plupart, ne sont pas raccordés encore à des bornes de recharge. Dans la rue, les charges collectives ou publiques du moins n'existent pas. Ce qui fait que, est-ce que ce leasing social aura, on va dire, une meilleure réussite à La Réunion que la précédente vague ? Tout repose sur la partie des 50 000 véhicules dédiés aux gros rouleurs.
2: Aide renforcée, leasing social plus accessible, reste à savoir si les infrastructures suivront pour convaincre davantage de Réunionnais au passage à l'électrique.
1: Le ministre de l'Éducation nationale, Édouard Geffrey, a annoncé hier vouloir un âge plancher pour pouvoir se présenter au baccalauréat.
0: Et oui, alors que le plus jeune candidat cette année a un peu moins de 10 ans sur le territoire national, le ministre estime que ce n'est pas souhaitable d'inscrire un enfant si jeune. Selon Édouard Geffrey, l'épanouissement d'un enfant passe par autre chose que la pression d'un examen national qui suppose une forme de maturité qui, en principe, conditionne le passage dans le supérieur. Le baccalauréat général et technologique commencera le 15 juin avec l'épreuve de philosophie. Les épreuves anticipées en français et mathématiques en classe de première se dérouleront les 11 et 12 juin. Et puis les épreuves de baccalauréat professionnel commencent ce mercredi.
1: Le ministre de l'Éducation a aussi durci le ton à propos de l'orthographe au bac.
0: Toute copie qui n'a pas un niveau suffisant en termes d'orthographe, de syntaxe et de grammaire ne peut pas avoir la moyenne du baccalauréat, a-t-il déclaré. Si Édouard Geffrey refuse de parler de laxisme de la part des jurys sur le sujet, il a concédé qu'il y avait eu des consignes variables sur la maîtrise de la langue ces dernières années. Pour la session 2026, il y aura des consignes données au niveau national avec des commissions d'entente nationale et académique et des commissions d'harmonisation qui s'appliqueront dans toutes les disciplines, a ainsi précisé le ministre de l'Éducation.
1: Et vous pouvez réagir suite à ces déclarations.
0: Oui, prenez la parole et donnez votre avis sur l'info.re. Déjà, bac 2026, approuvez-vous le durcissement des notations? C'est la question, votre opinion du jour de l'info.re. 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
1: Le préfet Patrice Latron décoré à l'Élysée par Emmanuel Macron.
0: Oui, le préfet de La Réunion a reçu lundi soir à l'Élysée les insignes de commandeur de l'Ordre National du Mérite des mains du président de la République. Le chef de l'État a salué dans son discours sa gestion des crises, sa proximité avec le terrain et son action depuis son arrivée sur la Tril en 2024.
1: Le directeur général de l'OMS se dit profondément préoccupé par l'ampleur et la rapidité de l'épidémie d'Ebola.
0: Déjà 131 morts recensés en République démocratique du Congo et 513.

0: 13 cas suspects. L'épidémie qui frappe la RDC pourrait durer longtemps, avertit une représentante de l'Organisation mondiale de la santé, rappelant qu'une précédente épidémie avait duré 2 ans. La létalité liée à cette souche Bundibugyo du virus peut aller jusqu'à 50%. L'OMS a annoncé hier être en train d'examiner quel vaccin pourrait être candidat et quel traitement pourrait être trouvé, être disponible pour être utilisé pour juguler l'épidémie. Ebola a fait 15 000 morts en Afrique ces 15 dernières années. La France va prendre des premières mesures de précaution à Mayotte, bien que le risque d'importation en France hexagonale et dans cet archipel soit très faible.
1: Une enquête ouverte contre Édouard Philippe par le parquet national financier.
0: Un juge d'instruction va enquêter sur cette personnalité politique pour des faits présumés de détournement de fonds publics, favoritisme, prise illégale d'intérêt et concussion au Havre, la ville dont il est maire. Une lanceuse d'alerte avait porté plainte en 2025. Les soupçons portent sur une convention pour l'animation de la cité numérique du Havre signée en juillet 2020, notamment par Édouard Philippe lui-même. Les faits sont contestés depuis le début par l'ancien Premier ministre. Édouard Philippe assure qu'il répondra bien évidemment à toutes les questions que posera la justice, comme il l'a toujours fait de façon très sereine, a réagi son entourage.
1: Le gouvernement cherche à calmer le jeu entre Canal+ et le monde du cinéma.
0: Oui, ça fait aussi partie des sujets d'actualité qui se retrouvent à la une nationale. Interrogée lors des questions au gouvernement, la ministre de la Culture, Catherine Pégard, a dit regretter la déclaration de Maxime Sada, président du directoire de Canal+, sur son souhait de ne plus travailler avec les signataires d'une tribune dénonçant l'emprise de l'extrême droite sur le cinéma. Catherine Pégard s'en est pris aussi aux auteurs du texte qui fragilise nos plus belles réussites. Ce sont ces mots. D'après le collectif Zappé Bolloré, plus d'un millier de professionnels supplémentaires ont signé la tribune depuis la sortie de Maxime Sada. Elle compte aujourd'hui plus de 2000 signataires, dont l'acteur Swan Arlo, l'actrice Juliette Binoche ou encore l'acteur et réalisateur Jean-Pascal Zadi.
1: Vladimir Poutine est arrivé en Chine quelques jours seulement après le déplacement de Donald Trump.
0: Exact. Xi Jinping accueille le président russe dans la capitale chinoise pour renforcer la coopération stratégique entre les deux pays. Vladimir Poutine est arrivé pour rencontrer, je cite, « son ami de longue date ». Xi Jinping et réaffirmer la robustesse des liens sino-russes quelques jours après l'accueil en grande pompe de Donald Trump à Pékin. Depuis l'invasion de l'Ukraine en 2022, la Russie a vu sa dépendance économique vis-à-vis de la Chine progresser, le pays étant devenu le principal acheteur du pétrole russe sous sanctions.
1: En sport, football, ça y est, Arsenal est sacré champion d'Angleterre après le match nul de Manchester City hier soir.
0: Oui, 22 ans après son dernier titre et l'époque des invincibles de Thierry Henry, Patrick Vieira et Robert Pires, Arsenal est redevenu champion d'Angleterre pour la 14e fois de son histoire. Les joueurs d'Arsenal ont pu expulser des cris, voilà, peut-être c'est un peu une manière de dire aussi les choses, à la fin du match entre Bournemouth et Manchester City et célébrer leur titre dans une vidéo partagée par le club sur les réseaux sociaux. Cette joie est communicative.
1: Voilà, parce qu'ils ont regardé le match forcément avec beaucoup d'attention hier soir, car tous les regards étaient fixés sur cette rencontre entre Bournemouth et Manchester City.
0: Oui, alors, c'est ce qui s'est passé, ça a tourné à l'avantage d'Arsenal. Bournemouth a neutralisé les Sky Blues 1-1, score final, but du prometteur jeune français Kroupi et but de Haaland avec 4 points d'avance à une journée de la fin. Le titre est donc acquis pour Arsenal. Les Gunners peuvent désormais préparer tranquillement leur finale de la Ligue des Champions. Ce sera dans 10 jours maintenant face au PSG. Le compte à rebours a commencé pour les supporters.
1: Et Bournemouth, c'est une équipe qu'on ne parle pas beaucoup en Angleterre, mais qui est invaincue depuis plusieurs mois. Et ils ont les deux Français, Truffert et Kroupi, justement, qui auraient pu faire partie de la sélection des Bleus pour le Mondial. Dommage que Deschamps n'ait pas pu les prendre, car ils sont très, très prometteurs. On passe à la météo.
2: Et nous avons du soleil ce matin sur l'ensemble de notre île. Une belle manière donc de vous réveiller. Et ce sera notamment le cas si vous avez prévu de vous rendre vers Boucan-Canot, puisque sur place, le ciel est bien dégagé. On a d'ailleurs de très belles couleurs et déjà des personnes qui sont présentes sur place. Une belle matinée donc qui se profile. En revanche, eh bien, il peut faire frisquer par endroits et notamment au niveau des hauteurs. Par exemple, sur Takamaka, il fait 15 degrés ce matin. Vous retrouvez 13 degrés pour le secteur de Petite-France ou encore 16 degrés. Cette fois-ci, on est vers le secteur des Colimaçons. Côté après-midi, présent, eh bien, la pluie devrait être davantage ciblée sur le sud de notre île, notamment le secteur du Baril, celui de l'étang Salé et de Saint-Pierre. Partout ailleurs, on va préserver de belles éclaircies. Et j'irai même plus loin, puisque dans le nord du département, eh bien, c'est le soleil qui domine très largement, et ce, sans une once de nuages. En termes de température, ça se réchauffe, là également, avec ces 30 degrés sur la façade nord-ouest de notre île. On retrouve cette exacte même température dans le Grand Est. Vous aurez 29 degrés pour les secteurs de Saint-André et Sainte-Suzanne, et cette même température, cette fois-ci, sur notre capitale du sud, Saint-Pierre. Aujourd'hui, je vous le rappelle, nous sommes le mercredi 20 mai et nous allons fêter les Bernardins. On vous souhaite une excellente journée. On va retrouver une marée basse aujourd'hui à 22h25 et le soleil est couché pour 17h46.
1: On part du côté du CRGT pour l'infotrafic.
2: C'est un nouveau point sur les routes en rejoignant le CRGT. Dolène, comment ça évolue ce matin ?
3: Eh bien, écoutez, vous avez bien sûr une circulation qui se densifie, mais la bonne nouvelle, c'est au niveau de Salazie. La RD 48 vient d'être rouverte à la circulation. Donc, l'inspection de la falaise a permis une réouverture. Donc, les boulis représentaient donc un bloc isolé. Donc, plus de risques sur ce secteur d'Illette-Morin. C'est pourquoi le conseil départemental a pris la décision de réouvrir la route à la circulation. On revient sur notre réseau à nous, le réseau routier national, avec un bouchon à Saint-Paul au niveau de l'échangeur de Belle-Maine jusqu'à Savannah. Les premiers coups de frein interviennent au niveau du viaduc du Bernica. Sur l'entrée est de Saint-Denis, entre le Verger et le Chaudron, vous ralentissez bien sûr dans le sens est-nord. Dans le chef-lieu, la circulation commence à légèrement se densifier sur la RN6 boulevard sud. Et enfin, dans le sud, pour l'instant, ça reste correct sur le réseau routier, deux fois deux voies. Voilà pour ce point. Je vous dis bonne route et patience à ceux qui sont dans les ralentissements.
2: Merci beaucoup Dolène pour toutes ces informations. Belle nouvelle donc tout de même dans ces embouteillages, puisqu'on rappelle la réouverture de la RD 48 au niveau de Salazie. Donc vous pouvez à nouveau circuler sur place.
1: Voilà, donc réouverture de la route de Salazie après un éboulis qui a perturbé la circulation dans la nuit. Et ce matin, on va se quitter quelques instants. On revient avec la minute du droit, avec la thématique du jour.
2: Et oui, on va parler voiture d'occasion ce matin. Si vous en avez acheté une récemment, ça pourrait bien vous intéresser ou en tout cas vous être utile pour votre prochain achat.
1: Et allez, on verra donc la question minute du droit juste après la pause. À tout de suite.
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0: 7h23 sur Antenne Réunion. On poursuit comme prévu la matinale avec la Minute du Droit. On va parler voiture d'occasion aujourd'hui.
1: Ai-je un recours si le vendeur m'a caché un défaut sur ma voiture d'occasion? C'est notre question du jour. Yannick, Julien, je pense que vous avez votre petite idée ce matin.
2: Oui, oui. J'ai envie de vous dire oui. Et oui.
0: Après, on espère bien, oui, quand même.
2: Après, je suppose que vous allez distinguer les professionnels des particuliers. Yannick, vous allez parler de délais.
0: Et connaît très bien les voitures d'occasion.
2: Merci, des voitures qui ont roulé, voilà, qui ont connu des petites difficultés. Mais oui, il doit y avoir des petits trucs, mais oui.
1: Eh bien, effectivement, vous avez raison, fort heureusement. La réponse est oui. Ce matin, c'est ce qu'on va appeler ici la garantie des vices cachés. Alors, premièrement, il faut connaître la définition du vice caché pour savoir si vous entrez ou non dans ce cas de figure, puisqu'on le rappelle en droit, eh bien, le plus important, ça va être de rentrer dans ces fameuses cases juridiques. Alors, le vice caché, juridiquement parlant, c'est un dysfonctionnement qui était présent sur la voiture au moment de l'achat et qui a été délibérément caché donc par le vendeur. Il faut que ça soit un défaut particulièrement important, c'est-à-dire qu'il aurait pu changer la décision de l'acheteur s'il en avait eu connaissance. Il existe donc des critères. Il ne doit pas être visible au moment de l'achat, sinon vous auriez dû donc le voir avant d'acheter le véhicule. Il doit en revanche exister, bien sûr, au même moment, et il doit endommager l'usage du véhicule, c'est-à-dire il doit impacter son utilisation de telle manière à ce que vous n'auriez peut-être pas acheté le véhicule si vous aviez eu connaissance de ces faits.
0: Alors, quels sont nos droits si on est concerné?
1: Eh bien, ici, on va aller se référer à l'article 1641 du Code civil et vous assure que vous pourrez vous retourner contre le vendeur. Et ici, on va avoir trois options bien distinctes. Alors, la première, c'est la plus simple, entre guillemets, c'est celle à laquelle on va penser immédiatement, c'est l'annulation de la vente. Vous rendez la voiture et vous demandez donc un remboursement total. C'est comme si elle n'avait jamais eu lieu. Ensuite, on peut avoir une deuxième solution cette fois-ci. Vous souhaitez tout de même garder le bien, mais vous pouvez demander un remboursement partiel, c'est-à-dire par exemple eh bien, un montant pour la réparation engagée que vous n'aviez pas prévu de faire puisque vous n'aviez pas connaissance du défaut. Et puis enfin, vous pourrez toujours demander une indemnisation supplémentaire en guise de dommages et intérêts pour le préjudice que vous avez subi dans cette affaire.
0: Voilà pour ces explications. Le plus compliqué, Victoria, c'est donc d'apporter la preuve.
1: Et oui, effectivement, c'est là où tout devient complexe en droit, c'est effectivement la preuve. Vous pouvez prouver l'existence de ce vice caché en vous référant à différentes choses. Alors, pour vous donner quelques pistes, quelques indices, parce que ça peut parfois être complexe, on peut par exemple faire référence à des rapports d'expertise qui établissent bien, eh bien la date où a été découvert ce vice, par exemple, des devis ou encore des factures, mais tout peut être utilisé, comme par exemple des témoignages ou encore des photos. Une fois le véhicule acheté, utilisez-le régulièrement et puis surtout surveillez son comportement. Et puis en cas de doute, il faut réagir plutôt vite puisque selon l'article 1648 du Code civil, le délai légal pour appliquer la garantie des vices cachés, il est en général de 2 ans à compter de la découverte de celui-ci. Mais plus vite vous réagissez, plus vite vos chances d'obtenir un remboursement sont importantes. Vous pouvez commencer bien sûr votre procédure à l'amiable, c'est toujours le mieux, en contactant directement le vendeur. S'il n'y a pas de retour positif, il est tout à fait possible d'entamer une procédure judiciaire avec une médiation ou une conciliation dans un premier temps. Et bien sûr, ça peut aller jusqu'au tribunal.
0: Eh bien, merci Victoria pour cette minute du droit donc, sur le défaut des vices.
1: Oui, des vices cachés sur les véhicules d'occasion.
0: Des vices cachés donc, sur les véhicules d'occasion. On passe à la revue de presse régionale. Yannick, que se passe-t-il chez nos voisins?
2: Eh bien, on va prendre la direction de Mayotte. Je me demandais à quel moment la presse allait en faire sa grande une. Eh bien, ça y est, France Mayotte Matin fait un focus sur la maladie Ebola qui circule en Afrique, en République démocratique du Congo, avec des inquiétudes pour l'île au parfum, avec cette question, le pire est-il à craindre? Un dossier, des témoignages, des interviews d'experts à retrouver dans la presse mahoraise, même si le risque est quand même limité. Il y a des mesures qui sont mises en place sur le plan national pour éviter...

0: éviter que la maladie ne gagne du terrain sur cette île française de l'océan Indien. Et parce qu'on sait qu'il y a une forte immigration, qu'il y a un fort trafic. Et d'ailleurs, dans France Mayotte Matin, on parle aussi de recensement avec les premiers chiffres de l'INSEE qui seront connus en juin. Ce sont des chiffres que l'on attend régulièrement, hein, lorsqu'ils doivent apparaître. Parce qu'à Mayotte, on sait qu'il y a de la population qui est très forte, la population connue et inconnue, avec justement cette immigration. Eh bien, les chiffres seront dévoilés prochainement. On continue avec nos voisins mauriciens cette fois-ci, et c'est le Défi quotidien qui nous parle de cet accident mortel à Abercrombie. Un motocycliste tué dans une collision, sa fille de 12 ans grièvement blessée. Un titre qui nous rappelle que les accidents sont plus nombreux à Maurice qu'à La Réunion, les accidents mortels notamment, avec beaucoup de trafic. Donc c'est un véritable fléau, encore une fois. Et le conducteur de la voiture impliquée dans l'accident était déjà inquiété par les autorités. Voilà ce qu'on apprend dans le Défi, notamment ce matin. Et puis on va terminer par la Grande Île et l'Express de Madagascar, qui revient sur cette concertation nationale. L'État réaffirme sa confiance au FFKM. C'est le Conseil œcuménique des Églises chrétiennes de Madagascar qui tient toujours son Assemblée générale pour préparer la conduite de la concertation nationale. Prononçant un discours durant le culte d'ouverture du rendez-vous, le colonel Michael Randrianirine, le chef de l'État, a réaffirmé sa confiance donc à cette assemblée d'hommes d'église pour piloter le processus, un choix qu'il explique par le caractère incorruptible et apolitique des églises. Et il y a une certaine séparation hein, de l'église et de l'État, bien sûr, à Madagascar, mais ça permet à un organisme d'avoir un regard critique sur le pouvoir en place, sachant que le pouvoir a connu beaucoup de critiques jusqu'à être renversé, souvenez-vous, et la mise en place de ce nouveau gouvernement est très attendue, en tout cas toujours. Et la population veille au grain, et notamment les différents acteurs de cette population, notamment les hommes d'église.
1: On verra donc comment ça évolue suite à cette concertation nationale hein, du côté de Madagascar. Il est bientôt 7h30, on passe à l'info.
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1: Et tout de suite le flash. Un ébouli dans le secteur Ilette Morin cette nuit. Mais bonne nouvelle, après une fermeture, la route de Salazie est rouverte à la circulation.
0: Oui, dans un communiqué, le conseil départemental informé ce matin que sur la RD48, route de Salazie, suite à un ébouli qui s'est produit dans le secteur Ilette Morin, la route était fermée à la circulation jusqu'à nouvel ordre. Mais ça y est, hein, c'est effectif depuis 7h15. Les agents du conseil départemental ont de nouveau autorisé les véhicules à circuler sur cette route de Salazie. Un soulagement pour les habitants, hein, notamment.
1: Un nouvel épisode de Jet de Galet sur la route. Nous sommes sur la 4 voies dans l'Est.
0: Oui, cette fois, ce sont deux jeunes filles qui en ont fait les frais ce week-end en passant par Sainte-Suzanne. Un galet lancé vraisemblablement depuis le pont de quartier français qui a brisé le pare-brise de leur voiture avant de ressortir par l'arrière. Incident qui rappelle celui qui a conduit à la mort de Kenya au port en septembre 2023. Une plainte sera déposée avec l'espoir que ce type de jeu dangereux ne survienne plus.
1: Les maires et la région appellent à la mobilisation ce matin devant la préfecture pour dénoncer la baisse drastique des contrats PEC.
0: Oui, les parcours emploi compétences, ce dossier brûlant évoqué il y a quelques semaines. Après une réunion avec le préfet, des élus avaient claqué la porte. L'État annonce 4 000 contrats au lieu de 10 000 suite aux contraintes budgétaires. 1 700 de ces contrats aidés ont été attribués au conseil départemental, 250 aux emplois verts de la région Réunion et 1 000 au tissu associatif de l'île. Ne reste que 800 contrats PEC à répartir entre les 24 communes et 5 intercommunalités de la Réunion.
1: Et nous parlerons de cette mobilisation avec l'invité connecté du 6-8 ensemble.
0: Erika Barège, la maire de Saint-Denis, première secrétaire fédérale du Parti socialiste de la Réunion. On sera avec elle dans quelques instants. Elle répondra à nos questions juste après ce flash.
1: Une enquête ouverte contre Édouard Philippe par le parquet national financier.
0: Oui, c'est une nouvelle. Un juge d'instruction va enquêter sur Édouard Philippe pour des faits présumés de détournement de fonds publics, favoritisme, prise illégale d'intérêt et concussion au Havre, la ville dont il est maire. Une lanceuse d'alerte avait porté plainte l'année dernière. Les soupçons portent sur une convention pour l'animation de la cité numérique du Havre, signée en juillet 2020, notamment par Édouard Philippe. Les faits sont contestés depuis le début par l'ancien Premier ministre.
1: Le Sénat vote les premières mesures du projet de loi Riposte, incluant une peine de prison pour les participants au Free Party.
0: Free Party, protoxyde d'azote, mortier d'artifice, rodéo motorisé, violence dans les stades, pour lutter contre les troubles quotidiens à l'ordre public. Le Sénat a commencé à examiner lundi soir le projet de loi Riposte, un choc d'autorité et d'efficacité défendu par le gouvernement et le ministre de l'Intérieur, Laurent Nunez. Les élus ont notamment approuvé le durcissement de la répression des rassemblements musicaux illégaux en votant un nouveau délit pour l'organisation d'une free party punie de 2 ans d'emprisonnement et 30 000 euros d'amende. Les élus ont également voté les délits d'inhalation et de conduite sous son emprise de protoxyde d'azote.
1: Et des pesticides interdits retrouvés dans le riz, le thé et les épices consommées en France.
0: C'est ce qu'on appelle l'effet boomerang. Des pesticides interdits dans l'Union européenne continuent à être produits et exportés vers des pays tiers et reviennent dans les assiettes des Européens à travers des importations de produits de grande consommation. L'association européenne Foodwatch, qui documente ce phénomène depuis plusieurs années, s'est intéressée à 3 denrées importées massivement, le riz, le thé et les épices. 80% de ces aliments contiennent des résidus de pesticides interdits. L'ONG demande le rappel immédiat.
1: Vladimir Poutine est arrivé en Chine quelques jours seulement après le déplacement de Donald Trump.
0: Xi Jinping accueille donc le président russe dans la capitale chinoise pour renforcer la coopération stratégique entre les deux pays. Vladimir Poutine est arrivé pour rencontrer, je cite, « son ami de longue date, Xi Jinping », et réaffirmer la robustesse des liens sino-russes quelques jours après l'accueil en grande pompe de Donald Trump dans la capitale chinoise. Depuis l'invasion de l'Ukraine en 2022, la Russie a vu sa dépendance économique vis-à-vis de la Chine progresser, le pays étant devenu le principal acheteur du pétrole russe sous sanction.
1: Et on conclut avec cette information foot. Hein, ce soir, place à la finale de la Ligue Europa, Aston Villa affronte Fribourg.
0: L'ancien coach du PSG et d'Arsenal, Unai Emery, va avoir une occasion d'ajouter une 5e Ligue Europa à son armoire à trophées en finale avec Aston Villa contre Fribourg ce mercredi soir, un match qui doit se jouer en Turquie.
1: Il est bientôt 7h35 sur Antenne Réunion, l'heure de rejoindre l'invité connecté du 6-8 Ensemble. Aujourd'hui, nous recevons Erika Barège, maire de Saint-Denis et premier secrétaire fédéral du Parti Socialiste. Bonjour et bienvenue. Les maires la région appellent à la mobilisation ce matin devant la préfecture pour dénoncer la baisse drastique des contrats parcours emploi compétences. 4000 contrats au lieu de 10 000 cette année, sans compter la diminution de la durée du financement. Alors, pour Saint-Denis, combien de personnes sont en contrat PEC et quelles conséquences concrètes peut avoir la diminution annoncée sur votre commune ?
3: Alors d'abord, je voudrais dire que ça fait partie d'une des mesures très dures du gouvernement de coupe budgétaire très dure. C'est un choix budgétaire. Le gouvernement coupe les PEC, coupe la LBU, la ligne budgétaire unique qui est utilisée aussi pour faire des logements sociaux. Donc ça n'est pas juste une mesure à part, c'est dans une démarche globale politique, un choix politique du gouvernement qui fait mal au territoire. Alors nous avons sur Saint-Denis 2520 agents et 500 contrats PEC à peu près. Sur les 500 contrats PEC, et là je veux faire un zoom particulier sur l'éducation, ce que nous disons aujourd'hui, beaucoup de maires, c'est que nous faisons dans certains cas mieux que la France hexagonale. Par exemple, sur Saint-Denis, nous mettons une ASEM par classe, vous savez, cette dame qui sont dans les classes en maternelle et qui aide les professeurs des écoles à avoir du temps consacré à l'éducation et non pas à se déplacer pour emmener les enfants aux toilettes ou organiser leur salle. En France, et la loi ne nous oblige pas de le faire, en France, en général, c'est 2 ou 3 par école et nous mettons une par classe. Pourquoi, monsieur Andy ? Parce que nous avons des difficultés sociales singulières plus fortes que la moyenne française. Nous faisons partie des départements les plus fragiles économiquement et socialement. Et donc, l'éducation est une pierre angulaire de tout l'avenir que nous devons construire pour nos enfants. Donc, j'ai 181 ASEM permanentes à Saint-Denis, donc je pourrais faire le service public aussi médiocrement qu'en France hexagonale, mais pour faire mieux, nous rajoutons 115 dames en PEC qui viennent compléter nos effectifs. Ça leur fait travailler. Nous avons quand même 42% de mamans solo qui sont exclues de la société et que nous remettons au travail avec de la formation. Beaucoup d'entre elles, à un moment donné, peuvent imaginer avoir un parcours d'insertion et donc une possibilité de travailler.
1: C'est ça le problème. En moins qui perdraient leur emploi si la mesure...
3: 115 dames qui aujourd'hui sont au travail, qui sont dans nos écoles, qui sont fières de se lever le matin, qui s'habillent, qui se font une formation d'ASEM ou d'accompagnement de petite enfance en parallèle de ce qu'elles ont déjà, et ben ces dames sont aujourd'hui menacées parce que le gouvernement a décidé d'enlever ces process d'insertion. Et ça, c'est très injuste. De faire ce genre de décision. Très dur.
1: Est-ce que si les choses restaient en l'état, comme Patrice Sély, le maire de Saint-Benoît, la rentrée pourrait être aussi menacée, la rentrée d'août pourrait être aussi menacée à Saint-Denis ?
3: Ça ne se pose pas comme ça la question. C'est une menace, non pas pour la rentrée, c'est une menace pour la société, c'est une menace pour la Réunion. Parce qu'il y a les écoles, mais il y a derrière tout ça un service public qui va être dégradé, forcément, parce qu'il est meilleur qu'en France hexagonale lorsque nous faisons cela. D'abord parce que nous faisons de la solidarité et en France hexagonale, cela ne se fait plus. Et puis parce que derrière, nous allons encore une fois mettre... 800, 1000, 2000, 3000, 4000 personnes qui étaient dans des process d'insertion. On ne parle pas des associations. Aujourd'hui, il y a beaucoup d'associations qui ont fait ce choix d'accompagner des familles dans un parcours d'insertion. Et les PEC font partie de ce parcours d'insertion. Et ben, ces personnes vont se retrouver au chômage. Parce que, pardon, il ne suffit pas de traverser la route pour trouver du travail en face, comme le dit le président de la République. C'est une insulte aujourd'hui de dire ça. Parce que les gens qui veulent travailler. Et il y en a beaucoup, sauf que l'offre d'emploi à la hauteur du chômage que nous avons sur notre territoire n'est pas au rendez-vous. Nous avons le double de chômage. Et je rappelle qu'il y a quelques années, en 2012, nous étions près de 30% de chômage. Aujourd'hui, nous sommes à 16% de chômage. À Saint-Denis, nous sommes moins de 14%. Ça veut dire que pendant toutes ces années, nous avons travaillé. Nous n'avons pas maintenu les gens dans des contrats aidés. Nous avons utiliser ces parcours d'insertion pour pouvoir les amener vers un travail pérenne dans les collectivités, mais aussi dans les entreprises. Et lorsque nous accompagnons les PEC, nous les préparons à aller travailler dans le secteur privé. Donc tout ça est un écosystème qui tient et qu'on vient balayer, donner un coup de pied dans l'avenir des familles réunionnaises.
1: Les syndicats ne participeront pas à la mobilisation de ce matin. Ils appellent à sortir durablement de la précarité en créant des emplois pérennes dans les collectivités locales. Malgré vos propos ce matin, est-ce que ce n'est pas le moment aux collectivités d'en finir avec leur dépendance au contrat PEC ?
3: Nous le faisons pas à pas, nous le faisons avec les moyens que nous avons. Je prends un exemple sur Saint-Denis, par exemple sur le périscolaire, nous avons créé une SPL, c'est-à-dire nous avons créé une société d'économie mixte, si je puis dire comme ça, privée et publique. Et aujourd'hui, ces personnes qui hier étaient avec des contrats non pérennes se sont retrouvées en 4-5 ans dans une société travaillant, formée avec un contrat pérenne. Donc oui, ça a un coût pour une collectivité comme Saint-Denis, mais nous l'avons fait. Mais on ne peut pas faire du jour au lendemain un choix de bascule dans de zéro contrat aidé. Encore une fois, lorsque vous êtes dans des territoires où les collectivités territoriales comme les communes ne font pas que ça, elles font plus de social, elles font plus d'accompagnement d'aide alimentaire, elles font plus d'intervention sur l'environnement parce que nous avons des risques sanitaires qui n'existent pas en France comme le chikungunya. Nous faisons plus en termes d'éducation parce que nous avons des difficultés. Nous faisons plus en termes d'accompagnement des publics en difficulté parce que nous en avons plus. Dans les écoles, Monsieur Andy, aujourd'hui, quand vous enlevez les ASEM et qu'il n'y a pas des AESH, c'est-à-dire qu'il n'y a pas de personnel compétent à responsabilité, sous la responsabilité de l'État pour accompagner les petits-enfants en situation de handicap qui sont dans les écoles, qu'est-ce qu'on va faire ? On va laisser des professeurs des écoles complètement seuls elles face à des situations extrêmement difficiles. Et donc, c'est l'éducation des enfants qui va en pâtir. Donc, ça aurait aujourd'hui, il faut la mobilisation de tout le monde, les parents, les professeurs des écoles, tous ceux qui pourraient soutenir cette démarche, il faut la soutenir. Parce que derrière le procès qu'on nous fait aujourd'hui, la vérité, c'est que l'État fait un choix budgétaire violent, d'une extrême violence, et maquille ce choix en rejetant vers les collectivités qui sont auprès de l'État tous les jours pour accompagner ce territoire à se développer et à se protéger.
1: Un dernier mot peut-être sur la mobilisation, sous quelle forme va-t-elle prendre ce matin? Est-ce que vous savez combien de maires vont se joindre, combien d'élus seront présents aujourd'hui et combien de personnes aussi?
3: On sera autour d'une quinzaine, une vingtaine de maires, donc une grande majorité de maires, quelle que soit leur étiquette politique. Nous aurons des associations, nous aurons aussi des bénéficiaires qui viendront défendre, se défendre d'ailleurs, parce qu'on leur fait aussi à eux des procès de personnes qui seraient dépendantes de politique, dépendants de telle ou telle chose. Ce sont des gens fiers. Ce sont des gens qui sont dans des démarches difficiles, personnelles, et qui sont courageuses parce qu'ils veulent, elles veulent se réinsérer socialement et travailler. Et donc, elles vont venir témoigner aussi. C'est très important qu'on les respecte. Et quelque part, aujourd'hui, avec ces décisions, le gouvernement ne les respecte pas.
1: Eh bien, merci beaucoup, Erika Barèche, d'avoir été en direct dans le 6-8 Ensemble ce matin. On aura bien sûr l'occasion de vous retrouver devant la préfecture ce matin. Nos équipes se rendront également sur place pour le reportage dans le 12h30. On fait un point sur la météo.
4: Et nous avons un ciel bien dégagé. Ce matin, un soleil très marqué. Ça risque d'être un petit peu moins le cas dans l'après-midi, avec notamment quelques nuages sur l'intérieur de nos terres et puis surtout des averses qui sont prévues sur l'ensemble sud du département, allant de l'étang Salé jusqu'au Baril en passant par Saint-Pierre. Un petit point tout de même sur les températures, avec une minimale de 7 degrés au volcan ce matin. Et cet après-midi, ça peut grimper jusqu'à 30 degrés, maximale du jour, qui est présente sur le nord-ouest du département, mais également dans le Grand Est, par exemple du côté de Saint-Benoît et de Sainte-Rose.
1: Et c'est le moment de faire une pause dans le 6-8. On revient avec vous, Victoria, et l'autre info.
4: Et oui, on va parler de nouveaux robots, mais vous allez voir, ils font un petit peu polémique tout de même.
1: C'est pas des robots qui courent comme la dernière fois. Hein.
4: Non, ils courent pas. Ceux-là, ils font encore plus spécifique. Vous allez voir, on a vu un robot tout à l'heure avec Baby Yoda, justement. On en verra un autre tout à fait différent.
1: Il y avait une fake news aussi avec les robots qui tiraient avec des.
4: Oui, on avait vu ça.
1: Ah, oui. Ça, c'était faux. Hein,
4: oui, c'était bien faux.
0: Il y a tellement de fake news.
1: Allez, on revient avec de nouveaux robots juste après dans le 6-8 ensemble. À tout de suite.
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0: 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On va faire un dernier point sur la circulation. On retrouve tout de suite le CRGT.
1: Et on va voir comment ça se passe sur nos routes de suite avec Dolène. Quelle est la situation actuelle ?
2: On part dans l'Est, à Saint-Benoît, avec des difficultés de circulation dans le secteur de Beaulieu, à la fin de la 2x2 voies, donc en direction des Plaines. Vous avez là 2 petits kilomètres de bouchons. Nous partons dans le Nord maintenant, avec une entrée Est de Saint-Denis qui se fait au ralenti depuis la zone du Verger à Sainte-Marie jusqu'au Chaudron à Saint-Denis. Sur l'entrée Ouest du chef-lieu, vous ralentissez au niveau de la caserne Lambert, donc c'est beaucoup moins significatif. Sur Saint-Denis, c'est le boulevard Sud qui est quelque peu chargé ce matin, tandis que le boulevard Lancastel s'emprunte sans grande difficulté. On part dans l'ouest à Saint-Paul maintenant avec un bouchon, donc entre le viaduc du Bernica et l'échangeur de Savannah, dans le sens Saint-Pierre-Saint-Denis. Et enfin, nous allons terminer avec des nouvelles beaucoup plus douces et un réseau routier 2x2 voies du sud qui vous accueille avec des voies de circulation bien aérées et du coup, vous profitez donc sur celle-ci d'une circulation bien fluide. Voilà pour ce dernier point de la journée. Bonne route à tous et surtout prudence.
1: Merci beaucoup Dolène pour toutes ces informations. On a tout de même un petit peu de monde sur nos routes ce matin. Prudence à vous sur l'ensemble de notre réseau routier.
0: On passe à l'autre info. On va parler d'un nouveau robot ce matin.
1: Aujourd'hui, on parle du Buddharoïde. Alors, c'est un robot moine qui a été créé par des scientifiques japonais. Il est alimenté, bien sûr, par l'intelligence artificielle et il est capable de donner des conseils spirituels et pour cause. Il a tout simplement été entraîné sur des écritures bouddhiques, y compris les plus ésotériques. Et son rôle, c'est d'offrir une présence véritable dans les lieux de culte, d'écouter, de vous donner des conseils et de vous aider dans votre foi, puisqu'il y a une pénurie de moines bouddhistes qui est à déplorer sur place. Et à cela, on s'ajoute également une population vieillissante. Et l'idée serait en fait que ces robots puissent à terme effectuer certaines tâches des moines bouddhistes pour qu'ils soient un petit peu plus présents pour les fidèles.
0: Alors Victoria, c'est pas la première fois que l'IA s'intéresse au domaine religieux.
1: Et oui, effectivement, on en avait déjà parlé, si vous vous souvenez, on avait parlé des appels vidéo avec un Jésus-IA, on l'avait vu, ça, déjà. Mais là, on va un petit peu plus loin, quand même, avec le robot. Et c'est un robot qui a été créé par Seiji Kumagai, créateur de robots et professeur à l'Institut pour l'avenir de la société humaine de l'Université de Kyoto. Il avait déjà utilisé l'IA auparavant pour construire des chatbots religieux, comme par exemple un Buddha-bot, qui a d'ailleurs aidé la création du robot, bien sûr, ou même un bot qui fait du catéchisme. Kyoto possède déjà d'ailleurs un androïde non IA, Mindar, qui est capable de prononcer des sermons. Et l'Allemagne avait mis en avant en 2017 un robot qui arrivait à bénir les fidèles en plus de 5 langues. Alors Yannick, Julien, on en pense quoi? Parce que c'est quand même assez cocasse de voir des moines robots qui pourraient potentiellement, potentiellement être présents.
3: La technologie ne s'arrête pas.
0: Voilà, on perd le côté humain. Quoi.
3: Ouais, j'allais dire exactement la même chose. Ouais, d'un côté, bon, la technologie, c'est bien beau, tout ça, mais le côté humain, parce que là on parle de spiritualité, on parle de choses que les robots n'atteindront pas. Vous voyez.
1: Et vous n'êtes pas les seuls à vous poser des questions, justement, puisque vous en doutez, le Buddharoïde n'a pas fait l'unanimité. Certains se posent des questions éthiques à son sujet et sur son utilisation. Ils ont peur que ce type d'innovation change totalement notre perception de la religion. Et puis d'autres se demandent même quel est l'avenir des moines ou prêtres si ces technologies se répandent. Mais il y a quand même des adeptes. Pour certains, il serait par exemple plus facile de se confier à un robot qu'à une véritable personne, puisque le robot

0: prescription pour tous les crimes sur mineurs. À la question que nous vous posions hier, faut-il rendre imprescriptibles les viols commis sur les mineurs ? Sur 392 participations au sondage, le oui l'emporte à 90%. Soit seuls les 8% des internautes répondent non et 2% ne se prononcent pas sur la question. Parmi la centaine de commentaires sur les réseaux de l'info.re, c'est l'évidence qui prime. Bien évidemment, tout acte non consenti doit être puni par la loi, peu importe quand il a été commis, réagit Malbarès. Pas besoin de débat, voter, adopter et peine adoptée, ajoute-t-elle. Selon Reine Claude, la prescription en elle-même n'aurait dû jamais exister. Et d'autres internautes vont plus loin dans le débat, à l'instar de Marie-Françoise, pour qui la véritable question est, je cite, « Quand est-ce que les prédateurs sexuels auront peur de la justice ?» Mettre un délai de prescription sans finalement rendre justice ne permet pas à la victime d'aller vers le chemin de la reconstruction. C'est une double peine, a dit-elle. Aujourd'hui, il serait important que la justice prononce des peines lourdes de sens pour faire trembler l'impunité des agresseurs. Autre question posée dans les commentaires, celle de Tom. La souffrance psychique a-t-elle une temporalité ? Au cas par cas, certes. Autrement dit, la prescription n'enlève pas les conséquences pour certaines et certains. Pour d'autres, l'oubli peut être leur protection psychique. À Frédéric d'interroger à son tour, à quand un véritable accompagnement des victimes et des auteurs de viol ? Parce que des fois, les auteurs sont des ex-victimes de viol, voire mal accompagnés sur le chemin de la résilience. Fin de citation. Alors, un renfort des moyens de la justice, de l'accompagnement des victimes, une meilleure prise en compte des mécanismes de traumatisme dans les procédures judiciaires. C'est en ce sens que l'Union des femmes réunionnaises appuie sa demande de la levée de la prescription pour les crimes de viol, avec une politique publique de prévention et d'éducation contre les violences sexuelles. Pour rappel, jusqu'ici, la loi française permet d'engager une action en justice à compter de la majorité de la victime, ce à quoi il faut encore ajouter un délai de 30 ans en cas de viol et de fait de proxénétisme commis sur mineur. Ce délai passé, la justice ne peut plus être saisie, malgré de nouveaux éléments. C'est donc cette prescription qui pourrait bientôt prendre fin. Le garde des Sceaux annonce un projet de loi en préparation avec la ministre de la Santé.
1: Et Laurent Château, vous retrouvez à 12h30 pour le journal. On va maintenant retrouver les équipes d'Antenne Réunion Radio pour Nous Cause Ensemble, votre émission de Libre Antenne, juste après la matinale. Bonjour Fabien.
2: Bonjour Julien, bonjour à tous.
1: Alors je vous laisse donner les sujets d'actualité dans Nous Cause Ensemble.
2: Oui, bien d'abord ce matin, tous les regards qui sont tournés vers les jardins de la préfecture hein, et cette manifestation des maires de La Réunion en cause donc la baisse des contrats PEC, hein, ces contrats parcours emploi compétences, ces fameux contrats aidés sur lesquels les collectivités comptent pour faire fonctionner tout un ensemble de services dans leurs communes, notamment les établissements scolaires. Le débat fait rage autour de ces dotations de contrats. D'un côté, leurs défenseurs qui expriment ce matin les perspectives d'une situation catastrophique, notamment en termes éducatifs, s'ils venaient à disparaître. Et puis de l'autre, leurs détracteurs qui pointent du doigt des mesures non pérennes, des emplois précaires et des dépenses de fonctionnement démesurées qu'incarneraient ces contrats PEC. Alors, quel est votre avis sur la question ? Vous avez été nombreux à réagir après les annonces de l'État sur la réduction de ces contrats il y a quelques jours. Donc, on vous attend à nouveau ce matin au 02 62 23 4 5 6 7 pour réagir sur le sujet. On parle également des routes ce matin, de ce fait divers qui fait une fois de plus froid dans le dos. Nouveau jet de galets depuis un pont du côté de Sainte-Suzanne. Deux automobilistes s'en sortent miraculeusement indemnes. Un incident qui rappelle bien entendu celui qui a conduit à la mort de Kenya. C'était au port hein, en septembre 2023. Alors comment faire pour anticiper ce type d'exaction ? Qui se cache derrière ces actes et comment les punir ? Faut-il avoir recours par exemple à la vidéosurveillance de manière systématique ? On peut également en parler ce matin. Et puis on parlera également du baccalauréat qui commence dans quelques jours avec l'épreuve de philosophie et le ministre qui veut resserrer la vis sur l'orthographe. Là aussi, c'est la question, votre opinion du jour. On aura l'occasion d'en débattre ce matin.
1: Merci Fabien pour le programme dans Nous Causons Ensemble à retrouver donc juste après la matinale. On se quitte tout de suite, on revient pour le journal de 8h.

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0: Et on entre dans la dernière partie du 6-8 ensemble, il est 8h, voici votre journal.
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0: Et bonne journée, bon réveil. Dans l'actualité de ce mercredi 20 mai, l'avenir de la boulangerie chez Loulou de Saint-Gilles entre les mains de la justice. C'est aujourd'hui que doit avoir lieu le procès entre l'établissement et son assureur au tribunal mixte de commerce. Alliance refuse de payer les 800 000 euros demandés pour la reconstruction de la célèbre boutique ravagée par un incendie il y a 2 ans. Les maires et la région appellent à la mobilisation ce matin devant la préfecture pour dénoncer la baisse des contrats PEC. Les élus dénoncent un désengagement de l'État qui met en péril notamment le secteur du périscolaire. La délivrance pour Arsenal, sacré champion d'Angleterre 22 ans après son dernier titre. Le futur adversaire du PSG en finale de la Ligue des Champions a profité du match nul de Manchester City hier soir pour gagner la Première Ligue. Les Gunners retrouvent les sommets. On démarre donc avec ce procès à propos du conflit judiciaire entre la boulangerie chez Loulou de Saint-Gilles et son assureur, procès qui doit avoir lieu aujourd'hui.
2: Oui, 2 ans après l'incendie qui a ravagé la célèbre boutique située en centre-ville de Saint-Gilles, l'établissement n'a pas pu rouvrir ses portes. En cause, ce conflit avec l'assureur autour du montant de l'indemnisation jugé insuffisant par l'entreprise pour financer les travaux de rénovation. Un dossier qui continue donc de bloquer la reconstruction de cette adresse emblématique et de ses célèbres samoussa. Allianz refuse de payer les 800 000 euros demandés et propose environ 250 000 euros d'indemnisation. L'affaire sera plaidée ce 20 mai devant le tribunal mixte de commerce.
0: Deux passagers britanniques interpellés avec 17 kilos de cannabis à Roland-Garros.
2: Vendredi dernier, deux femmes d'origine britannique en provenance de Thaïlande ont été contrôlées à l'aéroport avec 17 kilos d'herbe de cannabis dissimulées dans leur bagage. Au total, 15 paquets ont été saisis ainsi qu'une somme de 5 000 livres sterling, environ 6 000 euros, elles ont été interpellées puis placées en garde à vue. Les investigations se poursuivent afin de déterminer les circonstances de ce trafic. Elles ont été déférées hier en vue d'une comparution immédiate.
0: Un nouvel épisode de jet de galets sur la route, cette fois ce sont

0: deux jeunes filles qui en ont fait les frais ce week-end en passant par Sainte-Suzanne.
1: Un galet a brisé le pare-brise de leur voiture avant de ressortir par l'arrière. Incident qui rappelle celui qui a conduit à la mort de Kenya au port en septembre 2023. Une plainte sera déposée avec l'espoir que ce type de jeu dangereux ne survienne plus.
0: Un ébouli dans le secteur Illette-Mourin cette nuit. Et bonne nouvelle, après une fermeture, la route est rouverte à la circulation à Salazy.
1: Oui, depuis 7h15, vous pouvez de nouveau circuler sur la RD 48. Dans un communiqué, le conseil départemental informé cette nuit, en tout cas ce matin, que sur cet axe routier, suite à un ébouli qui s'était produit dans le secteur Illette-Mourin, la route était fermée. Bon, tout est rentré dans l'ordre. Les agents du conseil départemental ont pu de nouveau autoriser les véhicules à circuler sur la route de Salazy.
0: Autre temps fort politique ce matin, les maires et la région appellent à la mobilisation devant la préfecture pour dénoncer la baisse drastique des contrats PEC.
1: Oui, les parcours emploi compétences, un dossier délicat évoqué il y a quelques semaines. Après une réunion avec le préfet, des élus avaient claqué la porte. L'État annonce 4 000 contrats au lieu de 10 000 suite aux contraintes budgétaires. Les édiles dénoncent un désengagement de l'État qui met en péril notamment le secteur du périscolaire.
0: Voilà, et on a entendu tout à l'heure Erika Baredj, la maire de Saint-Denis, qui évoquait la mobilisation a priori d'une quinzaine, voire une vingtaine de maires donc rassemblés devant la préfecture ce matin. Il y aura aussi des personnes bien sûr concernées par cette baisse des contrats PEC. Nous vous tiendrons bien sûr informés sur ce sujet important dans notre journal de 12h30. Le ministre de l'Éducation nationale, Édouard Geffrey, a annoncé hier vouloir un âge plancher pour pouvoir se présenter au baccalauréat.
1: Oui, le plus jeune à pouvoir se présenter cette année à 10 ans sur le plan national. C'est trop tôt pour le ministre qui estime que ce n'est pas souhaitable d'inscrire un enfant si jeune. Selon Édouard Geffrey, l'épanouissement d'un enfant passe par autre chose que la préparation d'un examen national qui suppose une forme de maturité. Le baccalauréat général et technologique commencera le 15 juin avec l'épreuve de philosophie. Les épreuves anticipées en français et mathématiques en classe de première se dérouleront les 11 et 12 juin. Les épreuves du baccalauréat professionnel commencent ce mercredi.
0: Et le ministre a aussi durci le ton à propos de l'orthographe au bac.
1: Oui, toute copie qui n'a pas un niveau suffisant en termes d'orthographe, de syntaxe et de grammaire ne peut pas avoir la moyenne au baccalauréat, a-t-il déclaré. Si Édouard Geffrey refuse de parler de laxisme de la part des jurys sur le sujet, il a concédé qu'il y avait eu des consignes variables sur la maîtrise de la langue ces dernières années. Pour la session 2026, il y aura des consignes données au niveau national, c'est ce qu'il a déclaré, avec des commissions d'entente nationale et académique et des commissions d'harmonisation qui s'appliqueront dans toutes les disciplines.
0: Vous pouvez réagir suite à ces déclarations du ministre.
1: Exact, avec cette question, votre opinion du jour, approuvez-vous le durcissement des notations ? N'hésitez pas à donner votre avis sur l'info.re. Les résultats seront dévoilés demain matin avec Laura Château.
0: Édouard Geffrey a également annoncé un renforcement de la lutte contre la fraude lors du bac. Des détecteurs de smartphones et de montres connectées seront installés aléatoirement dans les centres d'examen. Cette image à présent, le préfet Patrice Latron décoré à l'Élysée par Emmanuel Macron.
1: Oui, le préfet de La Réunion a reçu lundi soir à l'Élysée les insignes de commandeur de l'Ordre national du mérite des mains du président de la République. Le chef de l'État, donc, qui lui a fait cette distinction, a salué dans son discours sa gestion de crise, sa proximité avec le terrain et son action depuis son arrivée sur notre île en 2024.
0: Le directeur général de l'OMS se dit profondément préoccupé par l'ampleur et la rapidité de l'épidémie d'Ebola.
1: Déjà 131 morts recensés en République démocratique du Congo et 513 cas suspects. L'épidémie d'Ebola qui frappe la RDC pourrait durer longtemps, a averti une représentante de l'Organisation mondiale de la santé, rappelant qu'une précédente épidémie avait duré 2 ans. La létalité liée à cette souche Bundibugyo du virus peut aller jusqu'à 50%. L'OMS a annoncé hier être en train d'examiner quels vaccins pouvaient être mis en place et traitements disponibles pour être utilisés pour juguler l'épidémie. Ebola a fait 15 000 morts en Afrique ces 15 dernières années. La France va prendre des premières précautions à Mayotte, bien que le risque d'importation en France hexagonale et dans cet archipel soit très faible.
0: Une enquête ouverte maintenant contre Édouard Philippe par le parquet national financier.
1: Oui, un juge d'instruction va enquêter sur Édouard Philippe pour des faits présumés de détournement de fonds publics, de favoritisme, de prise illégale d'intérêts et concussion au Havre, la

0: ville dont il est maire. Une lanceuse d'alerte avait porté plainte en 2025. Les soupçons portent sur une convention pour l'animation de la cité numérique du Havre, signée en juillet 2020, notamment par Édouard Philippe. Les faits sont contestés depuis le début par l'ancien Premier ministre. Édouard Philippe assure qu'il répondra bien évidemment à toutes les questions que posera la justice, comme il l'a toujours fait, de façon très sereine, a indiqué son entourage.
1: Un bombardement israélien fait au moins 10 morts dans le sud du Liban.
0: Oui, ça fait aussi partie de l'actualité. 10 personnes ont été tuées par une frappe israélienne dans le sud du Liban. Une annonce du ministère de la Santé, alors qu'un cessez-le-feu est en vigueur dans la guerre opposant le mouvement pro-iranien Hezbollah à Israël. Au Liban, les bombardements menés par l'armée israélienne ont fait au moins 3042 morts et 9301 blessés depuis le début du mois de mars. Le président américain Donald Trump a déclaré hier à des parlementaires à la Maison-Blanche que les États-Unis mettraient fin à la guerre très rapidement avec l'Iran.
1: Et Vladimir Poutine est arrivé en Chine quelques jours seulement après le déplacement du président américain.
0: Oui, Xi Jinping accueille le président russe dans la capitale chinoise pour renforcer la coopération stratégique entre les deux pays. Vladimir Poutine est arrivé pour rencontrer, je cite, son ami de longue date, Xi Jinping, et réaffirmer la robustesse des liens sino-russes quelques jours après l'accueil en grande pompe de Donald Trump à Pékin. Depuis l'invasion de l'Ukraine en 2022, la Russie a vu sa dépendance économique vis-à-vis de la Chine progresser, le pays étant devenu le principal acheteur de pétrole russe sous sanctions.
1: Et on passe au sport avec ce sacre pour Arsenal, champion d'Angleterre, après le match nul de Manchester City.
0: Oui, 22 ans après son dernier titre et l'époque des invincibles de Thierry Henry, Patrick Vieira et Robert Pires, Arsenal est redevenu champion d'Angleterre pour la 14e fois de son histoire. Les joueurs d'Arsenal ont pu exulter à la fin du match entre Bournemouth et Manchester City et célébrer leur titre dans une vidéo partagée par le club sur les réseaux sociaux.
1: Et oui, parce qu'Arsenal, on voit la joie des joueurs. Ils ont profité donc du match nul hier. Ils peuvent dire merci à Bournemouth.
0: Oui, alors un partout face aux Sky Blues. C'est le score final de ce match avec un but du prometteur jeune français Kroupi et un but de Haaland. Avec 4 points d'avance à une journée de la fin, le titre est acquis pour Arsenal. Les Gunners peuvent désormais préparer tranquillement leur finale de Ligue des Champions. Ce sera dans 10 jours, le 30 mai prochain, face au PSG.
1: Voilà, ils vont en tout cas affronter donc les champions d'Angleterre, champions de France contre champions d'Angleterre. Ça va
0: pas être mal comme affiche.
1: Une belle affiche, à mon avis, donc pour cette finale de la Ligue des champions. On arrive déjà au terme du 6-8 ensemble. Merci à tous de nous avoir suivis. Merci Victoria et Yannick.
0: Bah, merci à vous.
1: Des programmes sur Antenne Réunion Radio, Nous Cause Ensemble, avec
0: Thibaut,
1: Yannick. Vous serez là pour Nous Cause Ensemble?
0: Oui, je serai là. Oui, je continue à vous accompagner.
1: Vous pourrez parler encore de la victoire d'Arsenal, peut-être?
0: Ah, je ne vais pas m'arrêter.
1: Allez, on va vous présenter la suite, donc Nous Cause Ensemble, puis on vous répond de 10h à 11h avec Gino, le 12h30 Laura Château, le 19h Antoine Asselaire. On se quitte tout de suite donc avec les 12 coups de midi, puis Boutique Antenne, et on vous retrouve avec plaisir demain matin pour le 6-8 ensemble.
0: À demain.
2: Bonne journée, à demain.
0: Ciao.

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0: tous la joie de nous retrouver. En ce joli mercredi, on ne perd pas son énergie, on secoue ses cheveux histoire de se lâcher un petit peu du bon côté. Et puis on est là, tous ensemble, sous le soleil des 12 coups de... Alors lui, il secoue sa tête, il secoue ses cheveux, mais bon, il a les cheveux courts, mais les idées longues. Depuis 3 jours, c'est l'autoroute du kiff pour le propriétaire de l'étoile, le Stéphanois s'appelle Thomas.
1: 3e participation de Maître Thomas, chef de l'entreprise Cagnotte, qui prospère bien avec 16 000 euros.
0: Vous allez bien ?
2: Très bien, oui.
0: Avec maman Béatrice derrière.
2: Exactement.
0: Regardez juste devant le meuble. Bonjour Béatrice, comment allez-vous Béatrice ? Elle est à Saint-Étienne ou pas ?
3: Oui.
0: Qu'est-ce qu'on dit à son fils alors ? Excusez-moi, s'il vous plaît Béatrice.
3: Bonne chance. Bonjour Jean-Luc et bonne chance à Thomas.
0: Elle est très polie maman, c'est très très bien. C'est très très très bien. Nous allons accueillir évidemment les invités tout d'abord de Caen. C'est le Calvados, c'est donc la Normandie. Stéphane !
1: Papa de Jumel, c'est libre, roi du chili con carne et ex-footballeur devenu coach en entreprise. Stéphane s'intéresse à l'imagerie mentale et à la cohésion cardiaque, bien utile pour développer
0: la gamme. Oh là là, regardez ça, comment tu t'appelles ?
4: Noé.
0: Mesdames et messieurs, Noé. On va te faire des cadeaux. Oh là là, arrête, regardez comme c'est beau. Merci Noé. Oh là là là là. Stéphane, il faut que vous nous présentiez un petit peu tout le monde. Est-ce que vous avez des accompagnants ?
2: Non.
0: Eh ben ça tombe bien, il y a le public.
2: Tout à fait.
0: Merci d'être là, Stéphane, et puis donc d'être venu de Caen. Oh, oui. Une question pour vous, par quelle phrase commence la tendance TikTok qui consiste à avouer ses défauts ? Des os, pas des os. Ou l'autre ?
2: Spontanément, je dirais des os, pas des os.
0: Des os, pas des os derrière l'autre. Il y a malheureusement, j'aime trop. Ah, le public, vous faites la grimace, c'est ça ? Pas trop d'accord. Hein. C'est le public qui avait raison, c'est une mauvaise réponse. Dites-moi.
1: Alors, voilà, cette tendance aux 51 millions de postes...
0: Quand même.
1: ...veut mettre fin au politiquement correct.
0: Oui.
1: Et permettre aux utilisateurs de révéler leurs défauts ou traits de personnalité jugés négatifs avec autodérision.
0: Oui.
1: Et les internautes partagent des confessions plus ou moins extrêmes, quand même.
0: Oui.
1: Comme, malheureusement, j'aime trop me foutre de la gueule des gens.
0: Oui.
1: Ou, malheureusement, j'aime trop pleurer pour rien.
0: Ouais.
1: Dans le but de dédramatiser ces aspects-là de leur personnalité.
0: Malheureusement, j'aime trop passer à l'orange, quoi, vous voyez.
1: Voilà, c'est ça.
0: Voilà, vous êtes à l'orange, vous êtes habillé en orange, vous êtes à l'orange. Et maintenant, du côté de Toulouse, il y a Anaïs qui arrive. Elle est là.
1: Elle est célibre, c'est une runneuse, cavalière émérite, chanteuse dans une chorale rock et danseuse de West Coast Swing. Anaïs, future ingénieure chimiste, atomiserait bien ses adversaires.
0: Mon petit doigt m'a dit que vous étiez une amie d'Emilien.
5: C'est vrai.
0: Avec quelqu'un que je connais également derrière vous, là.
5: Et
0: c'est
5: oui.
0: Louis.
5: C'est mon ami Louis.
0: Ami
5: qui
0: Louis.
5: Qui est déjà passé avec vous.
0: Ouais, et puis qui est un pote d'Emilien aussi.
5: Exactement.
0: Comment il est Emilien dans la vraie vie ?
5: Bah, très sympa. Enfin,
0: ouais.
5: Tout aussi sympa qu'il a été à l'émission.
0: Oui.
5: Voilà, puis drôle et on en apprend beaucoup à ses côtés, c'est vrai.
0: Ça, je me doute, et à côté de Louis, il y a qui ?
5: Il y a Mel, c'est mon meilleur ami et mon colocataire.
0: Eh ben écoutez, il y a plein de petites peluches sur les genoux, c'est très très sympa. Alors attention, bonne chance pour la première question. Anaïs, quelles annonces insolites la SNCF a-t-elle publié sur Le Bon Coin ? Soit des locations de gare, soit d'autres petites annonces insolites.
5: Je vais dire l'autre.
0: Bien l'autre peut-être qu'elle a publié comme annonce insolite. Il y a des trains à vendre. Ça vous va ?
5: Oui, ça me parle.
0: Eh ben écoutez, tant mieux, c'est une... Ah, malheureusement... Malheureusement, j'aime trop dire que c'est pas ça.
5: J'aurais aimé acheter un train, pourtant, dommage.
0: Ben oui.
1: Mais là, ce sont donc des annonces qui visent à réutiliser des locaux qui sont devenus vacants.
0: Oui.
1: La fermeture progressive des guichets explique en grande partie cette situation qui laisse des halls entiers inutilisés, parfois entièrement fermés au public. Donc plutôt que de laisser ces bâtiments se dégrader...
0: On peut faire des teufs ?
1: Mais des teufs de dingo !
0: Dans une gare !
1: Ah bah oui, la SNCF sera toute contente que vous testiez ce nouvel endroit qui est offert au public.
0: Des locations !
1: Voilà, des commerces, des associations, des collectivités, des organismes d'intérêt public peuvent candidater, donc nous...
0: Mais renseignez-vous sur les tarifs, on va louer une gare, comme ça on ira avec tout le public faire la teuf.

0: Et malheureusement, vous passez à l'orange.
1: Oui.
0: Et maintenant, il est venu de pas très loin, c'est-à-dire de tout près, c'est-à-dire d'Argenteuil, c'est le Val d'Oise, Teddy.
2: Il est célèbre, c'est un mordu de plongeur en apnée de ukulélé, il est phobique du beurre et c'est un étudiant géopolitique. Teddy ambitionne de devenir diplomate alors qu'il s'apprête à livrer sa première bataille.
0: Est-ce que Zed, on pourra l'appeler Teddy diplomate?
3: Oh oui, on peut.
0: Teddy diplomate?
3: Oh, j'aime bien.
0: C'est bien. Vous êtes avec qui en visio?
4: Alors, en visio, je suis avec mes parents, donc Catherine et Thierry.
0: Regardez, embrassez-vous. Oh, c'est tellement beau. Et sur le plateau, alors?
4: Alors, on a Lucas,
0: ouais,
4: et Marie.
0: Je vous salue, Marie, je vous salue, Lucas, tous les deux. C'est très agréable. Teddy, pour vous, première question. Que fait la chienne Peggy en imitant Shakira sur le compte Insta Fox Red Peggy? Soit Peggy chante, derrière l'autre, il y a Peggy su, soit l'autre.
4: Eh bien, écoutez, je vais dire qu'elle chante.
0: Peggy chante. Derrière l'autre, il n'y a pas Peggy su, il y a Peggy danse. On regarde ce qui se passe sur Insta. Peggy, que fait Peggy?

0: Mais ce chien qui fait la danse
1: mais
0: du vent.
1: Peggy danse.
0: Ah, Peggy danse, Peggy danse.
1: C'est génialissime.
0: C'est ouais, grandiose. Hein.
1: Malheureusement, vous passez aussi à l'orange. Désolé, alors tout le monde est à l'orange, sauf Thomas, car je ne vous ai pas encore posé de questions. Faites attention, il y a maman qui regarde à Saint-Étienne. De quel roi la marquise de Pompadour et la comtesse du Barry ont-elles été les favorites? Est-ce que vous avez ça dans votre disque dur?
2: Je dirais Louis XIV.
1: Première possibilité, il y a soit Louis XVI ou l'autre.
2: Eh ben, je vais dire l'autre, alors.
1: Derrière l'autre, il y a effectivement Louis XV. Ah.
2: C'est... On se rapproche, on va dire.
1: À
2: on
1: est plus près. Oui, on se rapproche. Ah,
2: bon, sur 18.
1: Mais celle. Eh ben, c'est la bonne réponse quand même, Louis XV et pas Louis XIV. Alors, parlez-nous de la Pompadour, Z.
3: Déjà, ce qu'il faut savoir, c'est que de la fin du Moyen-Âge à la Révolution, il ne fut pas rare que les rois de France, liés par des mariages, entretiennent une, voire plusieurs maîtresses royales.
1: Oui.
3: Henri IV, Louis XIV, Louis XV sont les rois de France.
1: C'est tellement pratique.
3: Ils se sont distingués, particulièrement quant au nombre et à l'influence de leurs maîtresses.
1: Oui.
3: Voilà, donc la marquise de Pompadour, la comtesse du Barry, furent les maîtresses de Louis XV.
1: En tous les cas, vous restez bien vert. Steph, faites attention, vous êtes un peu en danger à l'orange grâce à un tirage au sort. Qu'était-il possible de remporter lors de l'achat d'un maillot de foot du FC Versailles? Grâce à un tirage au sort, soit il était possible de remporter un lingot d'or, soit il était possible de remporter autre chose.
2: Je dirais un lingot d'or.
1: Derrière l'autre, c'était peut-être un carrosse électrique. Quel bonheur! Et c'est une bonne réponse. Racontez-moi, Versailles.
3: À Versailles, on ne fait rien comme les autres, évidemment, c'est Versailles.
1: Mais bien sûr.
3: Donc, en février dernier, le club a lancé deux maillots dorés, l'élégant et l'audacieux,
1: oui,
3: en partenariat avec un expert des métaux précieux. Pour tout achat, un tirage au sort permettait de recevoir un vrai lingot d'or directement dans son colis.
1: C'est bien.
3: Et ce n'est pas tout.
1: Ouais.
3: En avril dernier, un billet de match pouvait faire gagner un louis d'or.
1: Oui.
3: Tandis qu'en mai, c'est-à-dire maintenant, une grande chasse au trésor sera organisée dans la ville pour dénicher encore plus d'or.
1: Mais c'est chic, Versailles. Il faudra que nous y allions, vous et moi. Ouais. Steph, c'est très bien.
2: Merci.
1: Bonne réponse,
2: merci.
1: Steph.
2: Merci.
1: Quel
2: merci.
1: Plaisir. Merci. Anaïs, Émilien vous regarde.
4: Super.
1: Mais bien évidemment, quelle est la particularité de Violaine Vanoyek, dont la statue trône depuis plusieurs années au cimetière du Père Lachaise? Soit c'est la seule statue femme, soit l'autre.
4: Je vais dire que c'est la seule statue femme.
1: Alors, si c'était au cimetière Montmartre, il y avait Dalida, donc c'était une femme, mais là on est au Père Lachaise, hein, c'est ça. Alors, soit peut-être que Violaine n'est pas morte.
4: Ah.
1: Ce serait très gai tout cela. C'est... Ah bah vous n'avez pas le pont, nous.
3: Violaine est tout ce qu'il y a de plus vivante.
1: Louis est...

0: T'es faré, Louis, tu es effondré.
1: Non mais c'est pas possible, mais je pense que je porte malheur déjà avec Thomas qui perdait au premier tour. Et là, elle perd encore au premier tour. J'en peux plus.
0: Mais c'est vrai qu'il y a quelques temps, il y avait un garçon qui s'appelait Thomas. C'est un pote à vous aussi?
2: C'est mon ex.
3: Ah, dis donc, on est tombé sur un nid, Jean-Luc.
2: C'est mon ami aussi, mais c'est mon ex, oui.
0: Vous pensez que Louis est chat noir ou pas?
2: Peut-être, hein, je commence à me poser la question.
0: Ça ne m'étonne pas. Donc, cette statue donc, d'une femme bien vivante.
3: Oui, oui, elle a décidé, il y a quelques années, de se faire sculpter grandeur nature au Père-Lachaise.
0: C'est chic.
3: Oui, c'est très chic. Hein. La statue a été taillée dans un bloc de marbre blanc de Carrare de près de 700 kilos.
0: Oui,
3: quand
0: c'est
3: même,
0: marbre Carrare. C'est quoi? C'est italien, le marbre Carrare?
3: Oui. Hein, ouais. Et sur sa future pierre tombale, on peut déjà lire son nom, sa date de naissance, ses différentes professions. Écrivaine, égyptologue, latiniste, humaniste, linguiste, pianiste. Donc elle est née en 56, elle est en pleine forme.
0: Est-ce qu'elle va se rendre visite?
3: Je ne sais pas, peut-être.
0: Tiens, je suis là.
3: Bonjour moi-même.
0: Non mais c'est dingue ça. C'est une histoire de fou, c'est pas bon pour aller. Alors c'est assez rigolo parce que vous êtes habillé en grenat. Limite rouge quand même.
2: Je l'ai appelé en fait, le rouge.
0: Bah oui, Stéphane, vous êtes en orange, vous êtes à l'orange. Anaïs, vous êtes en grenat rouge et vous passez au rouge. Et qui dit rouge dit... Merci le public. Oh là là. Alors en plus vous êtes la seule femme, donc face à vous, les STT, c'est pas Stade Toulousain Toulon, c'est S Stéphane, T Teddy. Teddy, pour votre défense, qu'est-ce que vous diriez à Anaïs?
4: S'il te plaît.
0: Thomas, pour votre défense, qu'est-ce que vous diriez à Anaïs?
5: Si elle peut choisir quelqu'un d'autre, c'est bien aussi.
0: Stéphane, qu'est-ce que vous diriez à Anaïs?
4: Faut qu'elle fasse comme elle le sent.
0: Eh ben comme ça, au moins, c'est clair. Qu'est-ce que vous sentez, quoi?
2: Je pense que je vais défier Stéphane.
0: Stéphane, qu'est-ce que vous faites dans la vie, vous?
4: Moi, je suis formateur, recruteur et préparateur mental du sport.
0: D'accord. Il faut choisir un des deux thèmes, comme vous le savez. On a Bouchon à l'arène. Et non pas boucher à la reine, appelé également vol au vent par ma grand-mère. À l'époque, les vol au vent, c'était ça, hein. Alors, soit bouchon, soit à la reine.
4: Bouchon.
0: Alors, qui dit bouchon, dit peut-être bouteille, où il y a de l'eau dans la bouteille. Il y a de la bière dans la bouteille. Il y a de l'acide sulfurique, où il y a du lait. Alors, Steph, c'est clair, net et précis. Sur quoi travaillait le docteur Søren Sørensen quand il développa l'échelle pH?
4: Bah, spontanément, moi, je dirais sur l'acide sulfurique.
0: Qu'est-ce que vous pouvez nous dire sur le pH, vous, Thomas?
5: Moi, comme ça, j'aurais dit qu'il travaillait sur de l'eau au départ, parce que quand ça, on est sur quelque chose de neutre, et selon ce qu'il mettait dedans, on passait acide ou basique, selon si le pH augmentait ou descendait.
0: Ah oui, il y a le pH neutre, il y a le pH tout
5: bah,
0: ça.
5: À 7, on est neutre, en dessous, il me semble qu'on est basique, au-dessus, on est acide.
2: C'est l'inverse.
5: Donc jusqu'à 14, de 0 à 14.
0: Qu'est-ce qu'il y a, Anaïs?
2: C'est l'inverse.
5: C'est l'inverse, bon.
0: Vous venez d'en prendre une par Toulouse, là.
2: Alors, j'ai une licence de chimie, donc...
0: Explication par Anaïs qui a une licence de chimie.
2: Du coup, pH, ça veut dire potentiel hydrogène.
0: Voilà.
2: Entre 0 et 7, on est acide. Entre 7 et 14, on est basique.
0: C'est clair?
5: C'est clair.
0: Tu rentres à Saint-Étienne, t'en as pris une directe. Teddy, vous voulez rajouter quelque chose?
6: Oh bah, je pense qu'elle a tout dit, hein. Mais j'aurais dit de la bière, personnellement. Je ne sais pas pourquoi c'est ce qui m'est venu, comme ça.
0: Et vous, qu'est-ce que vous faites comme genre d'activité?
6: Je suis en master de géopolitique.
0: Waouh!
6: Donc rien à voir avec l'acide, mais je sais pas pourquoi, mais je me serais dit de la bière en tout cas.
0: La réponse demandée était... Aïe, aïe, aïe. Eh ben Teddy, c'était de la bière! C'était de la bière, Teddy! Alors ça, c'est hyper intéressant. Donc Teddy était bon.
3: Ah, Teddy était super bon. En fait, le pH ou potentiel hydrogène est tout simplement le cholagarithme,
0: oui,
3: décimal de la concentration molaire en ion hydrogène. Je suis tellement en train de dire un truc, je comprends pas. J'adore. Non.
0: Alors attendez, le cholagogarithme, on en était là.
3: Alors, le cholagogarithme décimal de la concentration molaire en ion hydrogène H+.
0: Alors Anaïs, vous pouvez nous décrypter
3: ce que... Parce que moi j'ai fait A dans les années 30 et je me souviens de rien là.
0: Alors attendez.
7: Bah, on prend la concentration des ions H+, et on lui applique moins le logarithme.
0: Ok, Z.
7: Décimal.
3: Non. Toujours pas, mais je vous adore, Anaïs.
0: Mais finissez donc l'explication.
3: Alors, j'en étais à en dessous... Si, ça, je comprends, ça y est. En dessous de 7, c'est acide. Au-dessus, c'est basique, c'est ce qu'avait dit Anaïs tout à l'heure.
0: Eh ouais.
3: Et à 7, c'est neutre. Et le pH de la bière, bah, c'était ça qu'on cherchait à mesurer, il est de 4,5.
0: Eh bien, écoutez, bravo à Teddy et Anaïs qui nous ont aidés à déchiffrer
3: tout
0: merci, cela.
3: Oui, merci.
0: C'est Anaïs qui continue. Finalement, Louis n'est pas si chat noir que ça. Parce que votre copain Thomas, il était parti au premier coup. Louis, tu remontes dans mon estime, Louis.
1: Enfin, je ne suis pas chat noir.
0: Non, tu n'es pas chat noir. Je suis désolé pour Super Steph qui va repartir avec le cadeau. Sa cadeau.
3: Et regardez, c'est Maboul qui hier a été à une énorme fête pour le début du Festival de Cannes et qui n'est plus que l'ombre de lui-même.
0: Ouais, c'est magnifique.
3: Donc il est comme ça aujourd'hui,
0: oui,
3: une ombre.
0: Il est magnifique.
3: Et par contre, le petit sac à dos Luc, brodé, trop mignon, bah, il est pour vous, Stéphane, quelle chance.
0: Venez voir ici, j'ai juste une question. Est-ce que vous êtes chat noir ou pas, vous? Non vous, mais comment vous voyez? Il est extraordinaire. Voici notre petit chat noir qui nous porte bonheur depuis des années. Il a porté bonheur à Anaïs, qui caracole.
3: Mais oui, bravo Anaïs, grâce au docteur, point de mise en bière pour votre cagnotte bien vivante avec 20 000 euros. Les deux T, Thomas et Teddy, restent à 10 000.
0: Bravo, voici le coup par... Vous avez passé les sélections à Toulouse, Anaïs?
7: Oui.
0: Et c'était sympa, ils étaient sympas, hein?
7: Très sympa, oui.
0: Donc, si vous avez envie de rencontrer des gens hyper sympas et de participer à notre émission, on est à Toulouse le 23 mai.
3: Yes, nous sommes à Toulouse le 23 mai. Nous sommes bien sûr en France, en visio tout le temps. Mmh. Donc, pour venir jouer avec nous, super simple, 01 49 34 50 20, c'est le téléphone. Et sinon, bah, TF1+, c'est le site.
0: Merci beaucoup. Alors, une très très bonne nouvelle, il paraît que c'est l'anniversaire de Nikos Aliagas aujourd'hui. Alors on va souhaiter un bon anniversaire à Nikos Aliagas évidemment. Et justement à ce propos, quelle chanson figure au répertoire de Stevie Wonder? Donc c'est peut-être l'anniversaire aussi aujourd'hui.
3: Oui, 76 ans aujourd'hui Stevie.
0: Lovely day, pastime paradise, isn't she lovely? Ebony and ivory, as a part-time lover, superstition. Thomas, vous répondez, 76 ans, monsieur Stevie Wonder.
5: J'en ai aucune idée, c'est pas mon répertoire, mais on va dire Ebony and Ivory.
0: Vous vous rappelez pas en duo avec Paul McCartney? Ebony and Ivory live together in perfect harmony, ça doit être ça, non?
3: Exactement, en 82, ouais.
0: Oui!

0: Anaïs, compliquée cette question pour vous ou pas?
1: Un petit peu, j'avoue que c'est pas non plus mon répertoire, mais je pense que Isn't She Lovely, c'est Stevie Wonder.
0: C'était magnifique, c'est dans les années 70. Isn't She Lovely, c'était ça.
2: Alors ça,

0: Vous dansez, vous?
1: Un petit peu.
0: Qu'est-ce que vous dansez?
1: Je danse du West Coast, de la salsa, de la bachata.
0: Allez-y, démonstration de salsa. Come on!

0: voilà, Teddy, après vous allez danser la salsa.
1: Alors, peut-être pas, mais je vais quand même dire Superstition.
0: Vous vous rappelez de Superstition?
1: Ça me parle le titre, j'ai pas l'air, donc mais le titre me parle.
0: Je ne dirais pas c'est salsa, je dirais c'est ça.
2: 72.
0: Ouais, vous rappelez maintenant que vous entendez?
1: Oui.
0: Aujourd'hui, Thomas.
3: On va tenter Part-Time Lover.
0: Part-Time Lover, un rock and roll. J'étais épuisé à l'époque. Oui. Anaïs.
4: Oui, je vais dire Lovely Day.
0: Lovely day, lovely day. Yes.
2: Alors, ça, c'était Bill Withers en 1978.
0: Écoute.
2: Voilà,
0: c'est ça. Lovely day, lovely day. Teddy, vous aviez Pastime Paradise?
1: J'avais pas Pastime Paradise, mais je savais que Lovely Day c'était Bill Withers. Donc.
0: Mais comment vous savez ça, vous?
1: J'adore cette chanson.
0: Pour Teddy, Lovely Day.
1: Je la chanterai pas celle-là, mais.
0: Lovely day. En revanche, Pastime Paradise, c'était ça.
2: 76.
0: Alors, ça, c'était magnifique. Azza.

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Parce que le public parle anglais. Ah, ok, d'accord, je savais pas. Public international audience today, come on. La question maintenant.

0: Grue, Arbouzem, Buse, Spatule, Mésange. Anaïs, c'est à vous que je m'adresse.
1: Je vais dire Mésange.
0: Mésange, bonne réponse. Partout, partout, elle est là.
2: Oui, c'est une des espèces d'oiseaux les plus communes de France.
0: Teddy.
3: Je veux dire la buse.
0: La buse, la buse. Oui.
2: C'est un rapace qui est protégé d'ailleurs maintenant.
0: Et qui passe, que rapace. Thomas.
4: Je vais dire une grue.
0: La fameuse grue est une bonne réponse.
2: Mais un grand oiseau gris ou blanc.
0: Anaïs.
1: Je vais dire la spatule.
0: Alors la spatule, est-ce que c'est un bec en spatule?
2: Exactement, c'est un héron qui a un bec en spatule.
0: Ah bah voilà, il y a des canards. Il y a des canards qui sont comme ça, j'en ai. Hein, c'était très bien, il y a un canard, il fait... Enfin, c'est, voilà, c'est... Oui. Teddy.
3: Je vais dire la mauviette.
0: Espèce de mauviette. Oui.
2: Oui, la mauviette, c'est une alouette. Ah, alouette non. Commune, on en voit pas mal.
0: Alouette, gentil, alouette, Thomas.
4: Tu allais, on va dire un argousin.
0: On salue tous les habitants de Sarcelles. Apparemment. Oh là là, attendez. Ah là là, oh là là. Oui. Qu'est-ce qu'il y a, salut grand?
5: La sarcelle, déjà, c'est un oiseau, il me semble, non?
0: Bah oui, c'est pour ça que t'avais l'air déprimé.
5: Bah oui.
0: Quel est ton prénom?
5: Raphaël.
0: Ça va, Raph?
5: Oh, super.
0: Et vous aviez l'air déprimé aussi?
6: Bah oui, c'est un oiseau.
0: Bah alors, tu sais pas ça, au fond? Voilà, un maître de midi qui passe à l'orange. Voilà, la sarcelle, c'est un canard?
2: Oui, c'est une sorte de canard, la sarcelle.
0: J'adore aussi.
2: God donc.
0: Je suis fan des canards. Je les regarde et je ne me lasse pas des canards. C'est un truc de fou. Teddy, vous êtes le seul au vert. Je vous raconte même pas la fierté du père et de la mère là-bas. Ils sont dans un état proche de l'Ohio là-bas. Argenteuil. On va poser la question sur Nikos Aliagas, puisque c'est l'anniversaire de...
4: Nikos.
2: Il a 57 ans aujourd'hui.
0: Voilà.
2: Bon anniversaire, Nikos.
0: Nikos, on te réserve une surprise pour tes 57 ans. Hein.
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6: Public. Saint-Fouange est dans le public. Si vous voulez faire partie du public, il y a une ambiance de dingue. C'est l'anniversaire aujourd'hui de notre ami à tous, Nikos Aliagas, aujourd'hui 57 ans. Nikos, 3 points de suspension. A présenté le JT grec et passionné de photos, présente la Starac, a des parents grecs, anime The Voice, c'était sur Europe 1, joue dans Astérix aux Jeux Olympiques. Thomas, attention, vous êtes en délicatesse car vous êtes à l'orange.
7: Il présente la Star Academy.
6: Bonne réponse, c'est la Star Academy.
8: Eh ben oui. Depuis 2001 quand même. Hein.
6: Anaïs.
9: Je vais dire qu'il anime The Voice.
6: Anime The Voice, mais oui.
8: Oui, là encore depuis la saison 1 en 2012.
6: Quand même.
8: Quand même.
6: Didi.
10: Je veux dire qu'il a présenté le JT grec.
6: Le JT grec, alors là, je sais pas, le journal télévisé. Oui, mais oui, oui, oui.
8: Bah oui, celui de 20h30. Voilà, le JT de 20h30 en Grèce.
6: Thomas, c'est à vous.
7: Il me semble qu'il était sur Europe 1.
6: Il était sur Europe 1 avec Thomas Soto, oui.
8: En 2019.
6: Anaïs.
9: Il me semble qu'il est passionné de photos.
6: Mais c'est une bonne réponse, il est excellent.
8: D'ailleurs, il a exposé ses créations.
6: Allez voir Nikos Aliagas au Musée de l'Homme, c'est intéressant. Il a des très belles photos en noir et blanc. Monsieur Teddy.
10: Je vais dire qu'il a des parents grecs. Mais je n'en suis pas sûr.
6: Oui.
8: Oui, bravo Teddy, il est arrivé en France dans les années 60. Eh ben ses parents sont arrivés en France dans les années 60.
6: Lui, il est né en France, il est né à Paris, ou quelque chose comme ça. Ouais,
8: oui,
6: c'est ça. Donc jusque-là, ça va bien. C'est un petit clin d'œil, évidemment, à notre ami Nikos, qui vient quand il veut chez nous. Maintenant, quelle définition est celle d'un mot qui contient celle S-E-L ? Dessous de bras, partie d'un terrain, département numéro 57, enclume, étrier et marteau, lavé par le plongeur, livre de messe, couler en abondance. Alors, il y en a qui sont évidentes et il y en a qui sautent pas aux yeux. Thomas.
7: Un dessous de bras, une aisselle.
6: Aisselle, très bien, dessous de bras, c'est parti. Anaïs.
9: Le département numéro 57.
6: Vous l'avez ?
9: La Moselle.
6: Ouais, Moselle, S-E-L, Teddy.
10: Lavé par le plongeur, la vaisselle.
6: La vaisselle, très très bien. Thomas.
7: Le livre de messe, le missel.
6: Le ?
7: Livre de messe, le missel.
6: Le missel, missel. Anaïs.
9: Je vais dire partie d'un terrain.
6: Alors j'ai la parcelle, mais ça c'est
8: bon. Bah, voilà.
6: Ah ouais, la par...
8: Avec un C.
6: P-A-R-C-E-2-L-E, je crois. Une parcelle.
8: Oui, exactement.
6: Hein, c'est ça. Et avec un C et pas avec un S. Vous en aviez ou pas, monsieur Toto?
7: Pour moi, enclume, étrier et marteau pour une selle. Non.
6: That?
8: Non, ce sont les osselets.
7: Mm.
8: Ce sont des petits osselets, ceux qui sont en c'est l'occurrence dans l'oreille.
6: Dans l'oreille?
8: Oui.
6: Mm. Couler en abondance.
10: Ruisseler.
6: Ruisseler, Teddy. Mais ruisseler, Teddy, vous ruisselez de culture, de connaissances et vous ruisselez au vert alors que Anaïs ruisselle au rouge. Et Saint-Pouan, je le sais. Kelly Rouldé ! Je vous avais dit qu'il le savait. Ah oui, Anaïs, là, c'est le dernier duel. Qui désignez-vous ?

0: Adversaire.
1: Je pense que je vais essayer de faire tomber le maître de midi. Je vais défier Thomas.
0: Et vous a pas choisi.
2: J'ai vu. Et je la remercie.
0: Vous êtes accompagné dans la vie ?
2: Non.
0: Ça va ?
1: Très bien.
0: Vous êtes accompagné dans la vie ?
1: Non.
0: Quand te reverrai-je ? Thomas, oui, c'est dur. Mais tout à l'heure, nous avions bouchons à la reine. Les fameux bouchons à la reine. Et petits bouchons ont permis à Anaïs de résister. Maintenant, les reines sont... Marie Stuart. Marie de France. Marie-Antoinette. Marie d'Anjou. Thomas, vous restez avec nous. La question est fort simple. Qui fut la première reine de France à être décapitée ?
3: Je vais dire Marie-Antoinette.
0: Vous me regardez bizarre, vous avez pas l'air sûr, Teddy.
2: Oh bah, je lui fais confiance. Qu'elle a été décapitée, c'est sûr. Mais est-ce que c'est la première ? J'aurais pu me dire que c'était un petit piège et penser à Marie de France.
0: Vous, Anaïs ?
1: Je pense que j'aurais pris la même logique, j'aurais dit c'est peut-être pas la première. Après, qu'est-ce que j'aurais choisi je sais pas. À la plus vieille qui paraît sur les photos, là, je dirais Marie de France aussi. Hein. Pourquoi pas, après tout.
0: Elle dirait pareil que toi.
2: Mais j'avais la même logique, hein.
0: C'est... Ah mais non, c'est... Ah bah c'était Marie Stuart. Eh ben, on décapite Thomas. Alors là, c'est un truc de fou, parce que vous avez bien évidemment fait gonfler votre pécule. La cagnotte commune s'élève, je pense, à 32 000 euros, je crois.
4: Exactement, 32 000 euros.
0: Ça veut dire qu'aujourd'hui, mercredi, vous partez quand même avec 16 000 euros et un télé... Alors là, attendez, ça rigole pas. Écoutez bien, un téléspectateur va partager cette cagnotte commune, va partir également avec 16 000 euros aujourd'hui. Alors ça va être très court, il va falloir que vous appeliez tout de suite pour 16 000 euros pour préparer l'été, les vacances, enfin voilà quoi, le partage. Tout de suite, vous envoyez le mot midi au 7-13-13, il y a 16 000 euros. 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Et puis demain, effectivement, en début d'émission, il y aura votre nom. Mais appelez vite le 3680, vous envoyez tout de suite le mot midi au 7-13-13, car c'est Anaïs qui continue notre émission. Chose encore plus intéressante, elle va être face à Teddy. Et qui plus est, Z va nous expliquer cette histoire de décapiter de la première.
4: Eh bien, Marie Stuart, elle était reine d'Écosse, et puis brièvement, elle a été reine de France par son mariage avec François II.
0: Oui.
4: Et Marie Stuart a été exécutée en 1587 sur ordre d'Élisabeth Ière d'Angleterre. Et donc, bien avant Marie-Antoinette, elle est la première reine de France à avoir été décapitée.
0: Eh ben écoutez, vous partez quand même avec, évidemment, ce super sweat de suite. Vous faites partie de la team intime des 12 coups.
4: Et oui, maintenant vous faites partie de la team intime des 12 coups. À midi, c'est l'ombre de ma boule qui vous apporte ce génial sweatshirt. Il est en coton bio et en plus, il a le petit jute brodé qui porte bonheur à chacun d'entre nous.
0: Évidemment, cette étoile n'appartient plus à personne. C'est une histoire de fou. Qui va être maître de midi? Je n'en sais strictement rien. Merci, super ma boule. Voici le coup fatal. Là, je suis désolé. En tous les cas, félicitations à vous deux pour en être arrivés ici. Désolé encore pour Thomas qui a fait un super parcours. On va vous montrer, bien sûr, l'étoile mystérieuse à tous deux. On va dévoiler une petite case cadeau. Regardez où en est l'étoile. Alors, il y a quelques petits indices, pas énormes d'ailleurs, mais ça vous donne un aperçu de l'univers. Ça va, Teddy ?
2: Ça va.
0: Ça va, je vous sens hyper concentré, c'est une histoire de dingue. Dans la mesure où vous n'avez pas été pris en duel, vous avez 10 000 euros à votre compteur. Donc, on va savoir si on joue pour Pile
5: oui.
0: ou Mafasa.
5: Oui.
0: Da, da, da, da. Nous jouons aujourd'hui pour la somme de 10 000 euros. Oh là là. Et maintenant, j'ai envie de dire attention, tension. Anaïs, un petit mot à Tedis.
1: Bonne chance.
0: Teddy, un petit mot à Anaïs.
2: Bonne chance.
0: On vous offre le premier palier sur l'échelle des gains. On vous offre 1 euro.
1: Incroyable.
0: Louis, un mot à Anaïs.
6: Surtout, comme on a dit, tu ne paniques pas et tu te concentres sur ce que Jean-Luc dit. Tu ne fais pas comme moi, par pitié. Concentre-toi.
0: C'est-à-dire pour les téléspectateurs qui ne savent pas et qui n'ont pas la référence de ce que vous avez fait, Louis.
6: Alors, j'ai participé au 12 coups de midi il y a 2 ans.
0: Oui.
6: Je me suis retrouvé au coup fatal face à Emilien. J'ai donné 0 bonne réponse au coup fatal.
0: Mon Dieu.
6: Et j'ai fait 60-0 en un tout.
0: D'accord. Mais là, il n'y a pas de maître de midi, donc elle a peut-être une chance quand même,
6: oui,
0: Louis.
6: C'est pour ça. Donc, on se la couche, je sais pas, tu contractes le périnée, je sais pas, tu fais un truc.
0: Tu contractes le périnée.
6: Moi, c'est ce que je fais quand je suis stressé, je contracte le périnée et après je relâche. Et je vous jure, ça marche, je vais essayer.
0: Non, mais c'est extraordinaire. Vous pouvez vous lever, comme ça on voit vraiment ce qui se passe quand vous contractez le périnée. Allez-y.
6: Mais attendez, parce que là, c'est comment on peut faire.
0: Voilà, comme ça on verra mieux. Voilà. Là, on vous voit mieux. Alors, ça se passe comment?
6: Eh bien, là, c'est pas compliqué, vous prenez comme ça.
0: Ouais. Là, je comprends mieux, là. Là, c'est beaucoup mieux. Merci, Louis, parce que...
6: De rien.
0: Vous voyez ce que je veux dire? Vous mettez comme ça, et skinks.
1: Je prends le conseil.
0: OK. Papa, il faudrait dire un mot, évidemment, à Teddy. Papa et maman, s'il vous plaît.
7: Et confiance, Teddy. Ne stresse pas et prends plaisir.
0: C'est beau. Bon, prenez plaisir, vous envoyez le mot midi au 7-13-13. Une fois de plus, vous avez très très peu de temps pour gagner 16 000 euros. Le mot midi au 7-13-13. Dans la mesure où Thomas nous quitte et qu'il avait monté cette jolie cagnotte, ce joli pécule à 32 000 euros, il y en a la moitié pour un téléspectateur. Le 36-80 est également à votre disposition, comme vous le savez. Teddy, est-ce que vous êtes prêt?
2: Prêt.
0: Top! Avec quelle main accélère-t-on sur un scooter classique?
2: Droite.
0: Oui! Anaïs. Top. Comment sont les caméras quand les personnes sont piégées à leur insu?
1: Cachées.
0: Oui. Bien joué, ça va vite. Teddy. Top. Quel réseau social porte le même nom qu'un tube de Kesha de 2009?
2: TikTok.
0: Oui. Les paliers vont bon train. Le premier palier a été offert, le deuxième est passé avec brio. Anaïs. Qu'est-ce qu'il y a, Louis?
6: Rien, Jean-Luc. Allez-y, continuez. Je suis pétrifié de peur, là.
0: Je suis de tout cœur avec vous, Louis.
6: Oui, moi aussi, Jean-Luc. Je suis de tout cœur avec moi.
0: Anaïs. Top. Quel était le prénom du président américain Hoover?
1: Passe.
0: Herbert. À quoi correspond l'abréviation Gen dans l'expression Gen Z?
1: Génération.
0: Oui. Teddy. Top. Quel réalisateur sud-coréen préside le jury du 79e Festival de Cannes?
2: Passe.
0: Park Chan-wook. À quelle fête chrétienne l'adjectif Pascal fait-il référence?
2: Pâques.
0: Oui. Bien joué. Qu'est-ce qu'il y a, Louis?
6: Non, rien, rien. On continue.
0: Anaïs. Top. Quel est le nom du siège de la police londonienne?
1: Passe.
0: Scotland Yard. Quel fromage est appelé Clacos ou Calandos en argot?
1: Camembert.
0: Oui. Oui, oui, oui, oui. Vous l'aviez le camembert, Louis?
6: Oui, totalement, pas du tout.
0: Totalement pas du tout.
6: C'est ça.
0: Teddy, je vous sens hyper concentré. Top. Quel acteur incarne Moï en chair et en os dans Vaiana, la légende du bout du monde?
2: The Rock.
0: Dwayne Johnson.
2: Oui.
0: Est une bonne réponse.
6: Non, je pense.
0: Spécial, oui.
6: Non, je,

0: Dans quelle ville de la Côte d'Azur se dresse la façade classée de l'hôtel Carlton?
1: Nice.
0: Cannes. Quel ancien rugbyman du 15 de France a été élu maire de Biarritz?
1: Du sautoir.
0: Serge Blanco. À quelle boisson sont associées les communes de Pommard et de Saint-Émilion?
1: Vin.
0: Oui. Bien joué, nous attaquons le dernier palier pour 10 000 euros. Anaïs, votre coach Louis a quelque chose à vous dire.
2: Tu slay.
3: Tu slay.
2: Voilà. Incroyable.
0: Anaïs. Top. Dans quel état des États-Unis se trouve la célèbre zone 51?
4: Nevada.
0: Bonne réponse. Wow! Mais elle est excellente, votre copine, Louis!
2: Eh, hey, mais vous croyez quoi?
0: Teddy. Top! Quel acteur de la série Buffy contre les vampires nous a quittés en mars dernier? Pass. Nicolas Brandon. Quelle fleur donne son nom au grand vitrail circulaire qui orne le portail des églises?
1: Rosas.
0: Rose est une bonne réponse! Anaïs, il y a une battle, quoi! Attendez, Teddy, 23 ans? Anaïs?
4: 23 ans.
0: Anaïs, s'il se passe quoi que ce soit et qu'on n'est pas invité, à vous de jouer. Concentrez-vous. Top! De quel pays est originaire la gymnastique appelée Tai Chi Chuan?
4: Thaïlande.
0: Chine. Quel homme d'affaires a créé les magasins Auchan?
4: Passe.
0: Gérard Muliez, quel roi légendaire réunissait ses chevaliers autour de la table ronde?
4: Arthur.
0: Arthur est une bonne réponse, oui. Eh bien, c'est un coup de maître, on va tenter l'étoile. Et ça, c'est extraordinaire. En revanche, on ne sait toujours pas qui va devenir maître de midi. Ok, Teddy?
1: Oui.
0: Est-ce que vous êtes concentré?
1: Oui.
0: Top! Cette année, qui a voyagé deux fois moins longtemps que Phileas Fogg pour remporter le trophée Jules Verne?
1: Passe.
0: Thomas Coville, quel comprimé contraceptif une femme prend-elle
1: pilule,
0: chaque jour?
1: Pilule.
0: Pilule est une bonne réponse. Ouh là là là là là là là, pilule. Louis, vous avez quelque chose à dire?
2: C'est pas le moment de craquer. Là, c'est la dernière ligne droite, d'accord? Donc, concentration.
0: Concentration. Anaïs, prête? Top! Quelle affection provoquée par une carence en vitamine C surnomme-t-on la maladie des marins?
4: Passe.
0: Le scorbut. Avec le fleuret et le sabre, quelle est la troisième arme de l'escrime?
4: L'épée.
0: C'était l'épée, mais c'est... Il fallait répondre un petit peu plus vite. L'épée, en plus, vous l'aviez, l'épée.
4: En fait, j'avais pas compris le début de la question. Je me suis raccrochée à la fin, mais du coup, j'ai pas été assez...
0: Il va falloir que vous reveniez impérativement avec 2 secondes 49 centièmes. Papa, sous les yeux de maman, Teddy, 23 ans, devient maître. Il va embrasser Anaïs. Ils sont déjà faits l'un pour l'autre. Ils ont le même âge. Ils sont célibataires tous les deux. Je trouve ça fantastique. On va vous offrir alors. Je vais demander un peu de silence parce que on va vous offrir un séjour de 3 jours, 2 nuits, un séjour bien-être. Vous partez avec qui vous voulez, virgule, pour quelques patpouilles, quelques spas, quelques saunas. Vous allez pouvoir choisir entre 400 destinations. Je ne vous demanderai pas avec qui vous partirez, Anaïs. Mais maintenant, on va tenter l'étoile avec Teddy. 5 cases envolées. On prend les paramètres, voici les 12 coups de Teddy. Alors, pour votre information, on a déjà proposé Marie-Claude Pietragala. On a proposé Lily Collins. Qu'est-ce que vous nous dites maintenant?
1: Parce qu'il a gagné dans Danse avec les Stars une saison, je ne sais plus laquelle, Ryan Bensetti.
0: Très intéressant. Vous pouvez encore appeler une seule fois le 3680. Écoutez bien, on a perdu, comme vous le savez, notre grand maître de midi, Thomas. Il avait cumulé 32 000 euros. Donc pour partager cette somme, il ne vous reste qu'un seul.

0: Le moment, c'est-à-dire maintenant, pour appeler le 3680 ou envoyer tout de suite le mot midi au 7-13-13 pour partager ces 32 000 euros net d'impôts. Ils seront en début de semaine prochaine sur votre compte. 16 000 euros donc pour vous pour bien débuter ces beaux jours. À votre avis, est-ce Ryan Bensetti? Le public décompte à
1: 5, 4, 3, 2.
0: Pour 31 270 euros de cadeaux avec cette voiture, ce n'est pas la bonne réponse. Mesdames et messieurs, nous avons un nouveau maître de midi qui s'appelle Teddy.
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1: Oh oui.
0: On passe au niveau supérieur du sirop d'érable sec et collant.
1: En plus, ça pivote.
0: Il swing aussi bien que
1: aussi
0: moi.
1: Aussi bien.
0: Hein. Merci. Oh, regarde du vin. Tu as déjà renversé du vin?
1: Oh oui, souvent.
0: Ça ne m'étonne pas. Hop, déjà parti. 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
0: On peut aller plus loin. 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
1: oui.
0: Du dentifrice. Je suis un grand spécialiste des taches de dentifrice sur le sol de la salle de bain.
1: C'est vrai?
0: Oh oui.
1: C'est déjà parti.
0: C'est instantané.
1: Oh,
0: là,
1: oh
0: des
1: non.
0: marques de
1: Je
0: semaine.
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0: c'est
1: ça.
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0: 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Ok, Michel, toi, tu as un balai éponge.
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1: ça.
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6: 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Inspectons d'abord la maison de Gail. 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
7: Joe!
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3: 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Ça, c'est sympa et tellement facile. Vous pouvez partir, Joe, merci.
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1: Oh, super! Je sens que ça va être dégoûtant.
6: Tiens-moi ça, s'il te plaît. J'ai une lumière fluo avec moi, tu vois? On va tenter un truc. C'est parti. Est-ce qu'on peut éteindre la lumière? Oh! Non, mais c'est une blague!
0: 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Oh, waouh!
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0: Tout est impeccable.
1: Ok, rallumez les lumières.
0: Qu'est-ce que tu en penses, hein? Nettoyer et désinfecter. Oui. Allez, un autre maintenant. 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
2: D'accord.
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2: 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Si tu me laissais faire.
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0: 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Et laissez-moi vous donner un petit conseil. 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
0: 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Maintenant, je veux vous montrer quelque chose. 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

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Donc on va préparer quelque chose à base de citrouille, il y en a un petit peu bateau mourung, t'es là, peut-être m'a trouvé la façon, rajoute dedans, ma voix, on nous retrouve tout de suite.

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0: Aujourd'hui, on est en cuisine dans votre émission de téléachat Boutique Antenne et avec mon auto-cuisto, je vais cuisiner un poulet au caramel. Il fait penser un peu poulet à la pékinoise, pour ça qui connaît. C'est vraiment bon, un petit goût sucré, salé et surtout sera bien doré, bien caramélisé avec mon auto-cuisto qui me permet de cuire vraiment tout type d'aliments, de passer du sucré au salé. 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Les tartes, les quiches, les gâteaux, un bon petit gâteau patate, un bon petit gâteau tisson. Parfait avec l'auto-cuisto. 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Et puis, le goût est meilleur. Quand on l'a fait vous-même, il est forcément meilleur et ça fait plaisir à nos convives. Alors, c'est parti pour ma petite recette de poulet au caramel. Il faut savoir qu'avec l'auto-cuisto, il y a un livre de recettes. Vous pouvez les suivre pas à pas si toutefois, vous avez une petite panne d'idées. Bon, alors pour démarrer, je vais mettre mon auto-cuisto sur le mode rissolé. 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Donc je mets un petit peu d'huile. On n'a pas besoin d'en mettre beaucoup parce qu'on a un bon revêtement anti-adhésif. Donc ça ne colle pas. Et ça, c'est super pratique parce qu'on peut manger sainement. Donc j'attends que ce soit un petit peu chaud. Et hop, je vais commencer à mettre mes petits morceaux de poulet à l'intérieur. Et tu entends ? Crépite déjà, ça va vite hein. Hop, et je vais tout de suite saler et poivrer ma viande. En fait, il trouve que quand ils mettent le poivre comme ça pendant la friture, ils enlèvent l'odeur de cru là. Voilà, donc je poivre et je sale un peu.
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2: Bonjour, je suis Valérie, bienvenue, suivez-moi. 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Donc, je vais aller récupérer mon poulet basquez et voir si l'auto-cuisson a bien travaillé aussi. C'est joli, bon, bah, je suis bien contente, ça a l'air fameux. Hein. 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
0: Allez, c'est parti pour la dégustation. C'est prêt. Donc, j'arrête la cuisson. Et il sent vraiment trop, trop bon. Et ça, c'est une super idée de recette. Alors, c'est rapide. Pourquoi c'est rapide? Parce que j'ai un appareil qui me permet de me poser tranquillement dans mon canapé pendant que lui prépare mon plat. Donc là, j'ai un poulet sauce caramel. Ça fait vraiment penser au poulet à la pékinoise. Mais il connaît pas si exactement ça, la recette du poulet à la pékinoise. Mais en tout cas, au niveau de l'odeur, de la texture et du goût, il ressemble beaucoup. Mais rajoute un petit peu de sésame dessus. Regardez comment c'est joli. Bon, je vais voir si c'est pas trop chaud. Au moins, un peu d'azote. Un verdict tout de suite. C'est super bon. Alors, c'est super bon, c'est bien caramélisé. Et la viande est tendre, c'est pas sec. Parce que souvent, avec le blanc de poulet, ce qui se passe, c'est qu'à la friture, hein, quand on laisse mijoter après, c'est un peu sec. Et là, en fait, comme c'était le couvercle était fermé et qu'il y a la pâle de mélange qui était là pour décoller la viande régulièrement, donc ça a

0: 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En tout cas, Mykoné N2, il savent bien manger à soi. 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
1: Mes remerciements d'avoir suivi avec nous ce mercredi matin sur Antenne Réunion. Je donne notre rendez-vous demain jeudi pour une nouvelle émission. Et en attendant, évidemment, vous pouvez continuer à composer 0262 20 12 12 pour passer votre commande ou bien ça à aller sur le www.boutiqueantenne.fr. À demain.

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13: Précédemment.
14: Je suis venue te voir cuisiner pour le dernier jour de ta masterclass.
13: Et c'est ouvert au public?
14: Ça me fait drôle de te voir ici.
13: Bah ouais, un petit chef handicapé dans la cuisine d'un restaurant gastronomique, c'est rigolo ça.
14: Non, c'est pas ce que j'ai voulu dire.
15: Qu'est-ce qu'elle t'a fait pour que ce soit aussi douloureux?
13: Des choses qui sont difficilement pardonnables.
10: Qui de la chef Charlène Tessier ou du chef Mehdi Mabsou remportera cette compétition?
16: C'est un dressage hyper complexe, faut vraiment pas qu'il se foire là.
14: Pose ce dôme. 3,
16: génie,
14: 2,
16: génie.
14: 1, le vainqueur est la chef Charlène Tessier.

0: Oh wow, c'est...
1: Bah, c'est tout. Je dois vous rappeler que j'ai gagné le meilleur concours de pâtisserie de tous les temps. Vous auriez pu faire un effort quand même, non?
2: Bon, alors bois ton mimosa, sinon je le donne aux plantes. Allez.
0: En vrai, vous auriez pas dû, je suis encore en massive digestion d'hier soir.
3: Oui, mais comme l'a très modestement suggéré Charlène, une victoire comme la vôtre, ça se fête.
0: Moi, j'ai rien fait. Hein.
1: Bah, j'avoue.
0: Hé hey.
1: Bon, ok, tu m'as un peu aidé.
0: Un peu?
1: T'étais à fond, tu m'as filé l'agnac. Déjà, à Paris, tu m'épaulais, mais là, tu t'es surpassé. Alors merci. Voilà, t'es content?
0: À votre service.
2: À nous.
3: À nous, au tessier.
1: Ah. Allô, comment ça va, loser? Ça te fait quoi de savoir que je suis meilleure que toi en pâtisserie? Non mais, le prix va-t-elle? Mais c'était il y a 200 ans, remets-toi.
3: Bienvenue dans la famille. Enfin, si tu veux, enfin...
0: Je vais monter faire mon sac.
2: Ah bon?
3: Tu pars aujourd'hui?
0: Ouais, je prends le même train que Charlène, fin d'après-midi.
3: Ok.

0: Elle est jolie cette plante, c'est quoi?
1: Ah, je sais pas, c'est pas moi qui l'ai acheté celle-là.
2: C'est une sorte d'esquia. J'ai hésité avec du muguet parce qu'on est le 1er mai, mais je trouvais ça plus original.
1: On est le 1er mai?
0: Oui, je te confirme, ouais.
1: J'ai zappé ton anniversaire hier.
2: C'est pas grave.
1: Non, vraiment, je suis désolée, maman.
2: Non, mais je sais que vous avez beaucoup de travail. Vous pouvez pas penser à tout.
0: Mais j'avais pas oublié, moi.
2: Oh, je conçois que je ne mérite pas vraiment de célébration, mais on pourrait, puisqu'on est ensemble, se retrouver pour un simple déjeuner. Ça me ferait très plaisir.
1: Je vais pas avoir le temps de déjeuner, maman.
2: Ouais, je vois.
1: Non, mais vraiment, parce que en fait, je suis en retard sur mes commandes fournisseurs. Ça fait 2 jours que je mange devant mon ordi.
2: Bah, ce week-end, alors?
0: Non, je serai pas dispo.
2: Je ne vous cache pas que cet anniversaire est un peu particulier pour moi. C'est le premier sans votre père. Tu peux pas t'arranger?
0: Non.
1: Hector.
0: Mais Jeanne, tu fais ce que tu veux, mais ce sera sans moi.
2: Je voudrais simplement passer un moment en famille.
0: Parce que tu penses qu'on est encore une famille?
2: Vous avez toutes les raisons du monde de me détester. Mais que vous le vouliez ou non, vous restez mes enfants. Et jamais je ne renoncerai à vous.
0: Bah, peut-être que tu devrais. Ça t'éviterait de perdre ton temps.
1: Hector, attends. Maman, maman, maman, Hector!
3: Je me suis permis de me faire un café.
4: Bien sûr. Je suis comme chez toi.
3: Elle est trop cool, votre maison. Et j'adore votre piscine. Charlène et Théo ont dû s'éclater quand ils étaient petits.
4: C'était pas la même maison, mais on avait une piscine aussi. Et c'est vrai qu'ils s'en sont donnés à cœur joie. Entre les concours d'apnée, les batailles d'eau, les bombes. On a même eu la boue et les cornes.
3: Ah ouais, sympa. Mmh.
4: Il manquait que toi.
3: J'ai pas eu de piscine, mais j'ai une super enfance. Ma mère a tout fait pour moi. Elle m'aimait.
4: Sans doute pas. Il faut vouloir aimer désespérément pour faire ce qu'elle a fait. J'espère vraiment que tu sais que je t'ai désiré plus que tout. Et même si j'ai eu des moments difficiles pendant la fin de ma grossesse, je t'aurais jamais confié à quelqu'un d'autre. Même si j'ai pu dire que...
3: Si tu n'es pas sûr de vouloir de moi.
4: Je m'en voudrais toute ma vie de te l'avoir même pensé.
3: Ma mère aurait pas dû faire ça, je le sais.
4: Non, elle aurait pas dû. Imaginé tellement de fois.
3: Pas trop déçu.

0: que tu vas faire maintenant? Tu vas reprendre ton poste au restaurant à Paris?
1: Sans Charlène, ça aurait plus trop de sens.
0: Ouais, c'est vrai qu'elle va être pas mal occupée avec son projet de pâtisserie.
1: Bon, je sais pas. J'ai un copain qui veut que je sois vendeur dans sa boutique. C'est en banlieue, un peu loin, mais bon.
0: Tu sais qu'il y a des boutiques ici aussi. Et des chambres libres.
1: C'est un peu tôt, je crois.
0: Pardon. Pardon, je voulais pas te forcer la main.
1: Désolé, je peux pas devenir subitement votre fils comme ça, par magie.
0: Je comprends. Mais sache que nous, on peut être tes parents comme par magie.

0: 12-6. Bon, c'est pas foufou, mais ça remonte.
1: Bah, tu vois, tout va bien.
2: Tiens, maman.
1: Oh, merci.
3: Moi, je préférerais quand même qu'on appelle un médecin.
4: Bon, mais à son brevet de secourisme.
0: Ouais, mais bon, ça me rassurait quand même d'avoir un vrai avis médical.
4: Pour un simple malaise vagal.
3: À ton âge, maman, c'est plus prudent.
4: Je suis pas si vieille.
0: C'est la première fois que ça vous arrive.
4: C'est un des symptômes de la maladie.
5: Mais de quelle maladie, maman? De quoi tu parles?
4: Oh, j'ai des petits problèmes de cœur.
3: Quoi? Mais depuis quand?
4: Ben, il y a quelques semaines, je suis allée voir ma généraliste et elle m'a trouvé des anomalies dans mon rythme cardiaque.
5: Mais c'est quoi le pronostic? C'est grave?
4: Quand ça touche le cœur, c'est rarement bénin.
3: Mais enfin, maman, pourquoi tu ne nous en as pas parlé?
4: On a des petits problèmes de communication en ce moment.
5: Mais maman, je comprends pas. Fallait nous en parler. On est quand même capable de faire la différence, non?
4: Oh, c'est vrai, pardon.
3: Mais ils vont faire quoi? Il faut qu'ils te posent un... Je sais pas comment ça s'appelle, un stent? Ou je sais pas, moi j'y connais rien.
4: Oui, si tu sais, j'y comprends rien à leur jargon médical.

0: Qu'est-ce que tu fais encore là? Tu sais que la compétition est terminée, tu veux quoi? Une médaille en chocolat?
1: Bah si ton chocolat défonce autant que le mien, je prends.
0: La sauge
1: Et cerfeuil, ça tue, non?
0: Ouais, c'est pas inintéressant. Alors, moi je serai toi, la gélatine.
1: Je ne veux pas de tes conseils.
0: D'accord. C'est-à-dire que, avec mes 30 ans de carrière, tu considères que je n'ai rien à t'apporter, c'est ça?
1: Bah si. Un bubble tea, je veux bien, ouais.
0: Waouh. C'est pas une pâtisserie que tu devrais ouvrir, mais un comedy club.
1: Désolé, papa. C'est juste que je pense que je peux trouver ma recette toute seule. Enfin, je sais que je suis capable.
0: Mais j'en doute pas une seconde, mais après ta victoire, les gens vont t'attendre au tournant.
1: Merci pour le petit coup de pression.
0: Mais justement, je suis là.
1: Non. Non, je veux pas de ton aide. Ni maintenant, ni pour rencontrer les investisseurs, ni pour trouver un local, ni pour appeler les critiques. Enfin, je veux me débrouiller toute seule.
0: Très bien. Très bien, ok, d'accord. Je serai un simple client de la pâtisserie Charlène Tessier.
1: Charlène, tout court. Je vais appeler ma pâtisserie Charlène, sans le Tessier.
0: Comment il disait Shakespeare, déjà? Renie ton père et abdique ton nom. C'est bien ça?
1: Désolée, papa. C'est pas contre toi. Et j'oublie pas tout ce que tu m'as appris. C'est juste que j'ai besoin de me prouver que je peux exister dans ce monde sans ton aide. Et sans ton nom.
0: Ouais, bonjour l'ingratitude.
1: Papa, s'il te plaît.
0: Ok, ok, je te laisse voler tes propres ailes. C'est juste que je veux le meilleur pour toi, quoi.
1: Je sais. Et peut-être que ma pâtisserie sera un véritable fiasco. Mais au moins, ça sera mon fiasco.
0: Mais ce sera pas un fiasco. Avec ce que tu m'as montré cette dernière semaine, mais tu m'as bluffé.
1: C'est vrai.
0: Je suis fier de toi.

0: fier que tu t'appelles Charlène.
1: Et voilà. En direct du petit producteur.
2: Trop sympa.
1: Ça marche. Bon, pourquoi tu fais le gros bébé? T'es là, tu fais du bruit exprès pour me montrer que t'es vraiment pas content, hein? Au lieu d'agir en adulte et de me dire ce qui va pas. Donc soit tu me dis ce qui va pas, soit tu la merveilleuse.
3: La prochaine fois que j'ai besoin d'un psy, rappelle-moi de pas t'appeler.
1: Eh ben, tu la merveilleuse.
3: Bon, c'est la grève, voilà. T'es contente?
1: La grève...
3: Oui, Maya, elle m'impose une grève du sexe absolument interminable parce que je me suis invité au restaurant du double A avec ses pourboires.
1: C'était mercredi, ça, non?
3: Ouais, exactement. Et t'ajoutes à ça le fait qu'elle soit partie à Marseille pendant 4 jours. Fais le compte. Fais le compte.
1: Oh, waouh! Une semaine sans sexe, au secours les pompiers. Ça s'apparente presque à de la torture.
3: S'apparente? Non, ça ne s'apparente pas. C'est complet.

0: Alors ça, ça c'est déloyal.
1: De quoi?
0: Le serre-tête. Elle a mis le serre-tête, c'est mon fantasme.
1: Un serre-tête?
0: Je me demande pas pourquoi, c'est le côté petite bourse coincée, là. Ça me rend fou.
2: Pardon, je suis un peu à la bourre pour changer. Alors, aujourd'hui on va faire un petit tour du côté de l'Asie. Je vais vous demander de me faire une recette traditionnelle de la gastronomie française, mais revisitée à l'asiatique. Ok?
1: Excusez-moi.
2: Maya, oui.
1: Pensez-vous que nous devrions nous inspirer de la cuisine d'un pays en particulier?
0: C'est de la provoque.
2: Non, vous avez le champ libre. Hein. N'hésitez pas à me faire des propositions variées, justement. Voilà. Ah oui, et alors, dites-vous bien que la cuisine vietnamienne n'a rien à voir avec la cuisine chinoise, on est bien d'accord?
1: Ça va sans dire, chef.
0: Elle fait du porno, regarde.
2: Boulot, hein, on y va.
1: Je sais plus si je veux qu'on soit amis.
0: Regarde.
3: Avoue que ça va te manquer.
4: Absolument pas, non.
3: Tu mens si mal.
4: De quoi qu'il va lui manquer?
3: Que je l'appelle Tata Berry. Pas vrai, Tata Berry?
4: Dis-moi, il est à quelle heure ton train que je te pousse dedans?
3: Je sais même pas. C'est Noé qui a les billets.
4: Vous rentrez tous les deux à Paris, du coup?
3: Ma mère lui a proposé de rester, mais il se sent pas prêt.
4: Ça fait beaucoup à digérer.
3: Ouais, mais c'est chiant. Moi, je le considère vraiment comme mon frère. J'aimerais qu'il se sente faire partie de la famille, tu vois.
4: Ça va venir, t'inquiète. Bon, je vous laisse. Tout à l'heure. Premier mai oblige.
3: T'es trop mignonne, merci. Tu sais, tu m'aurais dit qu'on est le 25 janvier. Je t'aurais cru. Je suis tellement à l'envers avec tout ce qui s'est passé.
4: Tu m'étonnes.
3: Mais ça va le faire. Parce que je suis une queen.
4: Bien sûr, t'es la queen des queens. Et tu vas nous ouvrir une pâtisserie de ouf.
3: Et t'es pas prête.
4: Oh. Je suis tellement dégoûtée que tu partes maintenant. J'ai l'impression de t'avoir à peine vue.
3: Oui, mais vous allez venir me voir à Paris.
4: Vous?
3: Bah, toi et Ferdidi.
4: Ah, d'accord. Alors, primo, ce sera un week-end entre besties 100% non mixité et deuxio, je ne suis pas avec Ferdinand.
3: Ouais, et on sait toujours pas bien pourquoi. Tu vas continuer à aller en stage pour l'esquiver? Arrête l'institut tant qu'il y est.
4: Je suis paumée. C'est vrai qu'il y a une partie de moi qui a envie de lui sauter dessus, mais j'ai tellement peur d'avoir mal.
3: C'est un risque à prendre. Mais je veux juste que tu saches. T'as le droit d'être heureuse.
5: J'avais vu qu'elle était un peu fatiguée, mais franchement, il n'y a pas un moment où je me suis dit qu'elle pouvait être malade.
6: Non, mais en même temps, tu pouvais pas deviner.
5: Bah, je sais pas, j'aurais pu lui poser des questions.
7: Elle en aurait peut-être parlé d'elle-même si je l'avais pas autant repoussée aussi. Hein.
6: Bon, hé. Temps mort, ok, on va pas refaire le match là, ça sert à rien.
5: Non, c'est sûr, il faut qu'on avance là.
7: Non, ce que je veux dire par là, c'est que même si je me sens coupable d'avoir été si dur, c'est pas pour autant que voilà, je me vois lui tenir la main, quoi.
5: Je comprends, Hector, mais moi je me sens pas de la laisser se démerder toute seule avec ça.
6: Avant de savoir si vous allez l'accompagner à ce rendez-vous médical, il y a peut-être des choses concrètes à mettre en place ici, non?
7: Bah pour, com-

0: penser, on peut peut-être la décharger de ses cours.
1: Par exemple.
2: On peut demander peut-être à un membre du service des tâches de la remplacer, Sonia.
1: Parfait, oui. Puis on l'installera au rez-de-chaussée, ça la fatiguera moins.
0: Mais au rez-de-chaussée, mais y a pas de chambre en bas.
1: Je peux convertir mon bureau, c'est rien ça. Je trouverai un truc au premier étage.
0: Ah oui, tu ferais ça pour elle, tu lui en veux plus pour Ismaël.
1: Si, je l'en veux. Mais comme t'as dit, il faut qu'on avance.
2: Comme je t'aime, toi. Ça va, Hector ?
0: Tu crois qu'il y a des risques qu'elle...
2: J'en sais rien. Mais ce qui est sûr, c'est que je l'ai jamais vue aussi faible. Et ça lui ressemble pas. Il bosse au lieu de la regarder comme un psychopathe.
3: Il a l'air si doux, serre-tête, si soyeux.
2: Bon, si c'est si dur que ça, tu vas t'excuser quand ça passe ta cosy fin de la grève.
3: Excusez ? Tu sais à qui tu parles ?
2: Oui, un homme au bout du rouleau, apparemment.
4: Non, je m'excuse pas. Pas dans mes valeurs.
2: Excusez-moi, cher ami. Puis-je utiliser votre chinois ? Le mien ne fonctionne plus. Tiens, allez, tiens. Oust ! Merci.
5: Je te remercie chaudement, cher consoeur.
2: Oui, allez, de rien. Bon, si le roi arrive et il voit que t'as rien fait, tu vas prendre cher.
3: Ouais, t'as raison. Il faut que je me bouge, je vais contre-attaquer.
2: Non, je parlais de ton épaule de bœuf.
3: J'ai pas envie d'en arriver là, mais elle me pousse à bout. Il faut que je sorte l'artillerie lourde.
2: Non, te mets pas cul nu.
3: Non, je vais pas me mettre cul nu. Les fesses, c'est mon atout de prédilection numéro 2. Sans serre-tête à elle, ça m'écoute. Me demande pas pourquoi, elle les trouve super sexy, ça l'excite à mort. Je rêve.
2: J'étais si heureuse il y a une heure quand je connaissais les fantasmes de personne.
3: Pardon, excusez-moi, je viens juste prendre une petite casserole de rien du tout.
5: Ok, stop. T'as gagné là. Toi, moi, ce soir dans ma chambre.
3: Oh non, on va pas attendre jusqu'à ce soir, moi je tiendrai pas.

0: Je suis en retard ?
1: Non, c'est moi. C'est moi qui suis en avance. J'avais vu que ton message était empreint d'une certaine gravité, alors... Au lieu de faire les 100 pas dans ma chambre, je vais venir directement ici. C'est plus beau.
0: Non, mais t'inquiète, il n'y avait rien de grave. C'est juste que je voulais qu'on parle un petit peu de nous.
1: Ok.
0: Écoute, quand j'étais à Londres, j'étais absolument sûre de savoir ce que je voulais avec toi. C'est-à-dire qu'on soit amis, mais maintenant que je suis revenue, c'est vrai que...
1: Mais t'es pas à l'aise avec ça, quoi.
0: En fait, je sais pas vraiment comment me comporter quand t'es là. Mais je sais pourquoi et surtout, je sais comment régler le problème.
1: Je vois, Parce que je comprends parfaitement. Enfin, je t'ai déçu un nombre incalculable de fois. Mais tu sais, j'essaie vraiment de changer, hein, sincèrement.
0: Oui, je sais. Et justement.
1: Et ton amitié m'est hyper précieuse. Vraiment. Ouais. Et j'ai envie d'en prendre soin. Et si je pouvais simplement revenir en arrière, tout effacer, mes erreurs, tout ça, mais moi je remonterai dans la DeLorean de Doc et Marty, parce que je l'ai vu, évidemment, Ferdi monte dans la DeLorean, et évidemment que je l'ai vu, évidemment que t'avais raison. Enfin, j'ai eu un plaisir, en tout cas, de non dissimuler à le regarder, mais après, il y avait quand même quelques soucis
0: scénaristiques. Oh, Ferdinand, mais pourquoi je te kiffe? C'est pas possible. Quand est-ce que tu te tais?
1: Attends, qui fait qui? Moi?
0: Non, le flamand qui est là-bas, là.
1: Oh. Je vois pas, comment ça...
0: Oui, toi, Ferdinand. Je veux pas être amie avec toi, je veux qu'on soit beaucoup plus que ça. Je veux qu'on soit ensemble.
1: Je sais plus quoi dire, là.

0: mais je rêve. Vous avez moins de valises en arrivant.
1: On a fait un peu de shopping hier après sa victoire.
0: Un peu de shopping? Vous avez été dans une boutique de métaux lourds, c'est pas possible. Charlène, qu'est-ce qu'elle fout? Elle va louper son train, là.
1: Elle se sèche les cheveux.
0: Elle veut que je porte ses affaires, elle me répond même pas. Charlène, magne-toi!
1: T'as pas ton sac?
2: Si, mais on m'a parlé de quelqu'un qui portait les valises.
0: Ah ah ah, il est drôle pour un mec qui a loupé son train, hein?
2: Non, parlant de ça, ce serait si grave si je le ratais.
0: Qu'est-ce que tu veux dire?
2: Je me dis que ce serait une bonne idée d'apprendre à connaître mes parents. Enfin, d'apprendre à vous connaître.
1: Tu veux rester?
2: Peut-être pas éternellement, mais quelques temps, ouais. Enfin, si vous voulez bien de moi, bien sûr.
0: Ton avis. C'est 300 balles.
2: Vous faites un prêt sur le loyer? Ok, donc mon numéro de mère, je le tiens de toi, en fait.
0: Apparemment, ouais.

0: Ah ouais, c'est bon. Putain, on voyage de suite au Vietnam, là. La cannelle, c'est intéressant. Bien joué.
1: Merci, chef.
0: En revanche, on perd un peu de la gourmandise du ragoût de bœuf à la française. C'est dommage.
1: J'ai peut-être un peu trop foncé sur la sauce Nok Mam.
0: Non, non, pas forcément, non. Mais je pense que ta viande est... a un manque de profondeur. Tu vois ? Comment tu pourras arranger ça ?
1: Bah, je peux rajouter des abats de porc ?
0: Oui, très bien, très bonne idée. Okay. Tu dois en avoir dans la chambre froide en plus.
1: Ok.
0: Je vais le faire tout de suite. Bien. Alors, allez. Mais ça va ?
1: Oui, non, bah non, j'ai changé d'avis.
0: D'accord, tu veux qu'on aille voir tout le
1: monde ? Non ! Pardon, je vais réfléchir.
0: Très bien, d'accord. Mmh. Okay. Mais tout va bien ?
1: Oui.
0: Ok. Allez. Bon, très bien.

0: Tu as vu? Beaucoup?
1: Trop.
0: Après, c'est marrant quand même.
1: Non.
0: Bon, tu sais, c'était qu'une position parmi
1: les... Tu te tais. À jamais.
0: Tu m'appelles quand t'auras oublié?
1: Il y a des images qui s'oublient pas.
0: Tu veux que je m'éloigne?
1: S'il te plaît. Plus. Encore.
0: Après la preuve,
1: j'ai... Disparais!
0: J'y vais. Tout va bien?
1: Tout va bien.
2: Tu fais attention à toi.
3: Maman, j'ai plus 8 ans.
2: Non mais quand même, tu regardes bien la route avant de traverser, ils conduisent comme des fous à Paris.
3: Oui, ok. Tu vas me manquer.
2: Toi aussi, tu vas me manquer, ma puce. Promis, j'ai envie de te voir un week-end à Paris.
3: Bérénice.
2: D'accord, ça va me manquer.
3: Oh, je le savais. Viens là, tata Béré.
4: Tu sais que j'ai vérifié, il y a déjà une pâtisserie chez Charlène à Paris.
2: Oh, lâche l'affaire, papa.
4: Non mais tu sais que je donne des masterclass dans le monde entier. Et que les gens paient pour recevoir mes conseils, tu le sais, ça, quand même.
2: Eh ben, les gens savent vraiment pas quoi faire de leur argent, hein.
3: Ouais, tu fais quoi, là?
5: Bah, je te fais la bise.
2: Sauf que t'es mon petit frère, maintenant.
5: Aïe.
2: Habitue-toi, c'est comme ça qu'on communique dans la famille.
5: Je pense que je peux m'y faire.
2: Une dernière chose.
5: Mm-hmm.
2: Ok, t'es peut-être le petit dernier. Mais je suis la seule fille et je suis exceptionnelle. Donc tu piqueras pas ma place de préférée. C'est bien clair?
5: Reçu 5 sur 5, boss.
2: Allez, viens là. En tout cas, ça me fait grave plaisir que tu restes avec les parents. Tu vas voir, ils sont relous, mais ça vaut le coup. 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

0: nous appelle pour dire que t'es bien arrivé.
1: Et Tony est en train de vider son bureau. Comme ça, ce week-end, on descend ton lit, ta commode, toutes tes affaires et au moins t'as ta chambre en bas.
2: Mais c'est très gentil, mais c'est mon cœur qui a un problème, pas mes jambes.
1: Maman, il faut que tu te ménages, c'est important.
2: Mais je vais bien.
1: Oui, comme en 2017, quand t'as fini à l'hôpital avec 42 chèvres et que tu disais « je vais bien ».
2: Non, bah, j'aurais très bien pu continuer à travailler ce jour-là. C'est ton père qui s'est affolé pour rien.
1: Maman, arrête de jouer les durs à cuire, s'il te plaît. Faut que tu fasses attention à toi, c'est important. Bon, moi, je file à l'institut, mais toi, tu te reposes, OK? Parce que ce soir, on dîne en famille pour ton anniversaire.
2: Oh, ça me touche. J'espère que vous ne vous sentez pas obligé.
1: Ben non, on ne se sent pas obligé. Il y aura même Hector. Eh ouais.
2: Docteur Van der Straten, merci d'être venu.
3: Avec plaisir. Oserais-je imaginer que vous vouliez me voir et que vous acceptez enfin mon invitation à dîner?
2: Ouais, ça ne sera pas pour cette fois, malheureusement.
3: Ah.
2: En revanche, j'ai besoin que vous me rendiez un immense service.
3: Je vous écoute.
2: Vous allez m'aider à faire croire à mes enfants que je suis malade.
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17: Précédemment.
18: On a découvert qu'il y avait un mouchard dans votre téléphone. Il a dû être installé par les gens qui vous encombreraient.
19: Récupérez votre téléphone et vous pouvez...
20: Vous êtes bien rincé l'œil à lire tous nos messages avec Romy?
18: Vous avez vu que c'était terminé, vous devez être content.
21: J'ai juste pas envie qu'un de mes proches soit mêlé à vos histoires.
22: C'est la bijouterie en face, là. On se gare, on met les cagoules, on sort, on braque et on se casse. Oublie pas le sac, hein.
23: Tiens, Alexis, tu fais chier, quoi.
22: Tu le prends, tu le planques et puis c'est tout.
23: Putain, tes flammes, ça nous a toujours foutu.

0: T'as vraiment fait tout ça? J'arrive pas à t'imaginer cambrioler.
1: J'étais jamais con. Je faisais ça pour la danaline, pas pour l'argent.
2: C'est fou que tu m'aies jamais rien dit. On est ensemble depuis 20 ans.
1: Quand je t'ai rencontré, j'en voulais plus de cette vie-là.
0: Qu'est-ce qui t'a fait changer?
1: Un jour, lors d'un cambriolage, j'ai dû menacer un type, un homme âgé. Il a fait une crise cardiaque. Il est mort, pour ma faute. Depuis, j'ai tout fait pour me racheter, mais ça me poursuit. Maintenant qu'Alexis m'a retrouvé...
2: Tu peux pas faire ce casse. C'est trop dangereux. Vous êtes passé à deux doigts du drame chez Victor Brunet. La police va vous attendre au tournant.
1: J'ai pas le choix. Si je le fais pas, Dorian va en prison.
0: Tout ça, c'est de ma faute. Je suis désolé, j'aurais jamais dû accompagner Luna.
1: Non, c'est pas de ta faute. Toi, t'as juste aidé une amie, d'accord? C'est Alexis le responsable.
0: Mais si j'y étais pas allé? Si j'avais pas menacé Jonas avec un tournevis, il aurait jamais rien eu contre moi.
1: Non, il aurait trouvé autre chose, crois-moi.
2: Faut aller voir les flics. Faut tout leur dire. C'est la seule solution. Faut que tu leur expliques que t'as agi sous la menace, sous la contrainte et que t'as jamais tiré sur personne.
1: Non, sur la vidéo, on voit Dorian avec un tournevis à la main, avec ses empreintes dessus. Il risque 20 ans de tôle.
0: Qu'est-ce qu'on va faire?
1: Je vais faire ce qu'il veut que je fasse. Et après, il nous foutra la paix.

0: Victor ?
1: Ah, Romy. Bonjour.
0: Je peux m'asseoir ?
1: Oui, bien sûr, assieds-toi.
0: Ça va, t'as l'air préoccupé.
1: C'est mon fils. Il a eu un accident.
0: Comment c'est un accident ?
1: Il a pris une balle.
0: Mais comment il va ?
1: Il a été touché au bras, mais ça va mieux. Il a eu de la chance.
0: Raconte-moi, qu'est-ce qui s'est passé ?
1: Un cambriolage. Deux types ont essayé de vider mon coffre, il était là au mauvais moment et ils lui ont tiré dessus.
0: Oh putain. Je suis désolée, je... Il doit être complètement sous le choc en plus, toi aussi j'imagine.
1: Ouais, j'ai eu la peur de ma vie. Quand je suis rentré et que je l'ai trouvé par terre inconscient avec tout ce sang là.
0: J'ose même pas imaginer si Ryan dis... Enfin je peux même pas y penser.
1: C'est un deuil qu'on surmonte jamais vraiment. Ma fille, Lola, est morte il y a 4 ans et... Et je ressens son absence en permanence.
0: Je savais pas, je suis désolée.
1: Je serais incapable de revivre ce drame si... Si on me prenait Timothée, je crois que je deviendrais dingue.
0: Ça va aller.
1: Ah, excuse-moi, je dois te quitter. J'allais justement à l'hôpital.
0: Bah bien sûr, vas-y, je veux pas te retenir, Phil. D'avoir besoin de toi en plus, là.
1: Puis tu sais... Timothée est autiste. Alors je veux pas prendre le risque qu'il fasse une crise pendant mon absence. À plus tard.
0: Et si t'as besoin de quoi que ce soit, je suis là, d'accord ? T'hésites pas, hein ?
1: Merci.
2: Après moi, ça va, c'est cool. J'ai que les sourires, les chansons, les jeux. C'est pour les filles que c'est galère. Elles doivent se lever 4 fois par nuit.
3: Ouais, c'est super dur, un nourrisson.
2: Heureusement que Sarah a pris un congé, parce que sinon Roxane, elle s'en sortirait pas. Pardon, je te fais peut-être chier avec mes histoires de biberon et de nourrisson.
3: Non, je suis trop contente pour toi. C'est juste que j'ai un souci dans le travail.
2: Qu'est-ce qui se passe ? Dis-moi, je peux peut-être t'aider.
3: Tu te souviens du galeriste qui m'avait contacté ? Je t'en avais parlé.
2: Ouais, tu m'as dit qu'il t'avait pris une toile et

0: Pas de mec, ça marche pas.
1: Mais Stéphane, il pose plus pour toi ?
0: Non, sa meuf a mis un veto. Elle a pas vraiment mis un veto, mais en gros, il s'est rendu compte que ça la mettait mal à l'aise, donc il veut plus le faire.
1: Ok, enfin, d'un côté, je peux comprendre. Mais de l'autre, c'est bizarre, parce qu'il y a rien de sexuel à poser pour un artiste.
0: On est d'accord, c'est ridicule.
1: Et des modèles pros, il y a peut-être ça sur Internet ?
0: Ouais, ouais, bien sûr, mais tu sais, c'est 20 euros de l'heure minimum, et si tu fais le calcul sur toute la journée, ça va vite et je suis déjà dans le rouge, donc...
1: Attends, non, mais si c'est ça le problème, moi je te prête de l'argent.
0: Non.
1: Tu me rembourseras quand t'auras vendu la toile.
0: Non, non, non, je veux pas. Mais toi, tu pourrais poser pour moi. Si. Si, parce qu'en plus, quand j'ai une connexion avec un modèle, je fais de bien plus jolies toiles. Oui.
1: Ok. Allez, ouais, pourquoi pas.
0: Trop mais... bien.
1: Bref, si ça t'aide, ok.
0: Trop bien, je te revaudrai ça. Ça va être génial. J'ai trop hâte.
2: Je suis tellement heureuse d'avoir signé avec cette marque. Tu te rends pas compte. Ça va me permettre d'aligner mon job d'instagrammeuse avec mes valeurs. Et ça, c'est pas tous les jours.
3: C'est quoi? Je connais pas.
2: C'est un site de fringues en ligne. Mais ils fabriquent tout en matière recyclée. C'est vraiment trop stylé. Regarde, c'est trop joli.
3: Ouais, c'est cool.
2: Ça va pas? T'as pas l'air bien.
3: Si, ça va. Je suis un peu fatigué, j'ai mal dormi, c'est tout.
2: Tu penses encore à ta garde à vue?
3: Un peu, ouais. C'est violent d'être accusé de meurtre. Je me voyais déjà en taule pour des années.
2: Je comprends. Ça m'a fait pareil à la mort de Stanislas. Mais ils t'ont libéré. Ça prouve que t'es pas coupable.
3: Non. Ils ont juste pas de preuves assez solides, mais je reste leur suspect principal.
2: Et ils vont se rendre compte qu'ils se sont trompés. Et trouver celui qui a fait ça. J'en suis sûre. Je suis vraiment une grosse égoïste. Toi, t'es inquiet et moi, je te bassine avec mes postes.
3: Non, t'inquiète pas. Franchement, ça m'intéresse, mais là, j'ai du mal à me concentrer, c'est tout.
2: Ton père non plus, il a pas l'air au top. Ça vous a tous secoué, cette histoire?
3: Ouais.
4: Papa, il n'y va pas.
5: Non, t'inquiète pas. Je t'en supplie, non, non, non, non. Fais-moi confiance.
4: Il y a d'autres solutions.
5: Fais-moi confiance, ça va aller.
6: Bon, c'est émouvant, mais on va être en retard, là.
4: Je vais foutre l'affaire, mon père, je me suis enfoiré.
6: Arrête. Laisse-moi, laisse-moi.
4: Arrête.
6: Stop. Moi aussi, je peux te balancer au flic. Je vais pas me gêner, tout retombera sur toi.
7: Mais t'as rien contre moi, mon copain.
6: Espèce de sale bâtard. Arrête. Arrête.
7: Ça sert à rien. Hé, hey, écoute ton père. Casse-toi.
5: Tu retournes au lycée. Maintenant.
6: Comment tu peux laisser nous faire ça? Mon père a été un de vos amis à une époque. Vous pouvez pas détruire sa famille comme ça, c'est dégueulasse.
7: Non, désolé, mais je suis pas du genre sentimental, moi. Ce qui m'intéresse, c'est le fric. Allez, bouge.
5: Tu retournes en cours. Et ce soir, c'est terminé. Ok.
6: Si ça tombe mal,
5: tout va bien se passer. Fais-moi confiance.
7: Allez!

0: pas pu t'empêcher d'en parler à ta petite famille.
1: Ma femme est tombée sur ton putain de sac avec le matos dedans.
0: T'avais qu'à mieux le planquer. Et ton gosse, là, c'est un nerveux. T'as intérêt à le canaliser, sinon c'est moi qui vais m'en charger. Compris ?

0: très drôle.
1: Non mais t'arrêtes un peu là. Tu crois qu'on la voit pas, ta vieille pêche au compliment à deux balles? Tu sais très bien que t'es beau gosse. Qu'est-ce que tu nous fais là? Ouais, moi je t'ai pas vu sans tes vêtements, mais j'imagine que ça va, non?
2: Ouais, je confirme. Mais bon, à l'époque, il faisait quand même pas mal de kite. Peut-être qu'il y a eu un petit relâchement depuis.
1: Aïe, aïe, aïe. Non, tu sais ce qu'on a qu'à faire? Tu te fous à poil, et nous, on te juge. Sans rien penser. Toi, t'es pas notre genre, donc...
2: Mais oui, on est entre adultes.
1: Pas de pression.
2: Fais pas ton timide.
0: Vous êtes insupportable.
1: Bart, Adèle, elle est peintre. Donc des mecs tout nus, elle en voit régulièrement.
2: Et je suis certaine qu'ils sont pas tous mannequins, hein. Regarde Stéphane, tu l'as vu en caleçon, il était comment?
0: Normal.
2: Voilà, normal. Toi, t'es quand même beaucoup mieux que normal. Ah non, je sais. Non, en fait, le vrai problème, c'est que t'as pas envie qu'elle voit ta...
0: Quoi?
1: Bah si, t'as raison, c'est ça. On aurait été en été, tu serais mon maillot d'un normal. Tu serais pas posé de questions, vous seriez allé à la plage.
0: Je vois pas du tout ce que vous insinuez.
1: Ah non, bah moi j'insinue rien, je l'ai pas vu, mais...
2: Ah, moi, j'ai pas beaucoup d'éléments de comparaison, mais bon, à l'époque, dans mes souvenirs, il y avait rien de honteux. Au contraire.
0: Pourquoi est-ce que je vous ai parlé de ça?
1: Écoute, de toute façon, maintenant, tu lui as déjà dit oui. Donc, si tu te dégonfles, elle va se dire que t'as pas de parole, ou alors pire, que t'as quelque chose à cacher.
2: Donc maintenant, t'assumes, et puis tu nous inviteras au vernissage. Et comme ça, on pourra bien se rincer l'œil.
0: No way. C'est mort. C'est pour vous entendre glousser, là.
2: Jamais.

0: Et j'ai dit oui, comme un abruti.
1: Peut-être que dans le fond, ça te fait kiffer de savoir que tu as posé à poil pour elle, hein.
0: Attends, tu plaisantes ou quoi? C'est une horreur.
2: Ça fait des semaines que je suis pas allée à la salle. On voit même plus mes abdos.
3: Mais oui, non, mais c'est pour ça qu'elle t'a proposé, je pense. C'est parce qu'elle a pitié de toi.
1: Ou alors, parce qu'elle est en déche de modèle.

0: Bonjour.
1: Vous devez vous tromper de chambre, je vous connais pas.
0: Je suis une amie de ton père. On s'est jamais rencontrés, mais j'ai entendu parler de toi.
1: Mon père n'a pas d'amis femmes.
0: Bah, faut croire que si. Enfin, on se connaît pas depuis longtemps en même temps, donc...
1: Vous êtes la femme dont il est amoureux. Ça fait un bout de temps qu'il prend soin de son apparence. Ça veut dire qu'il veut séduire. Et vous êtes très belle. Il adore les jolies femmes.
0: Bah merci, c'est gentil, mais... Tu sais, je pense que tu
2: Qu'est-ce que tu fais là?
0: Je suis venue... Je voulais savoir comment ça allait, je suis venue prendre des nouvelles.
2: Écoute, ça va. La douleur est encore forte, du coup, il le bourre de médicaments. Il n'est pas dans son état normal. Tiens, ton sandwich. Mange et essaye de dormir un peu, hein. T'as besoin de récupérer. Je reviens tout à l'heure, ok?
0: Au revoir, à bientôt.
3: Qu'est-ce que je te sers?
2: Je veux bien un café, s'il te plaît.
3: Dis-moi, tu fais encore les striptease?
2: Non. J'en ai fait pour vous, mais c'était exceptionnel. Puis bon, je suis avec Audrey maintenant, alors. Pourquoi?
3: Je me disais que t'avais l'air d'avoir tellement kiffé que ça devait te manquer, quoi.
2: Bah écoute, depuis que je me suis fait gauler par mes collègues et que tout le comico s'est foutu de ma gueule, non, ça va. D'ailleurs, si on te reparle de ça, tu dis que c'est jamais arrivé, hein. Ok?
3: Ça doit être bien d'avoir un rapport aussi détendu à son corps.
2: Ouais, bah tu sais, j'ai fait beaucoup de sport quand j'étais jeune et j'avais l'habitude des vestiaires, donc... J'ai aucun problème avec la nudité.
3: Écoute, si jamais, j'ai une proposition de job pour toi.
2: Désolé, mais escorte, je fais pas.
3: T'es con. Non, non, c'est... J'ai une amie qui est peintre et elle cherche un modèle pour du nu.
2: Non, modèle, c'est pas pareil.
3: Pourquoi? Tu viens de me dire que t'avais pas de problème avec la nudité?
2: Bah, avec la nudité, non. Mais rester immobile, le cul à l'air au mois de mars pendant des heures, c'est pas cool.
3: Et si je te paye? Enfin, faudrait pas le dire à ma pote, parce que ça la mettrait super mal à l'aise, mais... Mais ça me dérange pas, enfin, ton prix serait le mien.
2: Ok, c'est quoi l'embrouille?
3: Y a pas d'embrouille. En gros, elle a besoin d'un modèle en urgence. Elle a pas beaucoup d'argent et je voulais lui faire plaisir.
2: Ok. Pourquoi tu le fais pas toi?
3: Parce que j'ai peur qu'elle me trouve pas sexy.
2: Tu la kiffes? Ah, c'est ça l'embrouille. Eh, hey, ça va, t'es beau gosse. Si vous vous plaisez, elle finira forcément par te voir à poil. Dis-toi que c'est comme un teaser. Tu vois, pour la suite. Bon, merci pour le café.
3: Avec plaisir.
4: J'ai entendu ce que Timothée t'a dit tout à l'heure. Faut l'excuser. Il n'est pas au courant qu'il n'y a plus rien entre nous. J'espère que ça t'a pas trop mis mal à l'aise.
0: Non, non, t'inquiète pas.
4: Et pour ce qu'il t'a raconté à propos de mes sentiments envers toi, c'était la morphine et il n'avait pas les idées claires.
0: C'était flatteur en même temps.
4: Donc vraiment, t'es juste venu voir Timothée?
0: Bah oui. Ça m'a inquiété ce que tu m'as raconté tout à l'heure. J'espérais te croiser, évidemment. Tiens, je t'ai préparé quelque chose.
4: T'as cuisiné pour moi?
0: Moi, j'ai cuisiné pour Ryan et moi, et j'en ai fait un peu plus, oui. Je me suis dit que ça allait te faire plaisir, enfin, à ton fils aussi, d'avoir quelque chose de prêt en rentrant ce soir.
4: C'est adorable, mais il fallait pas, j'aurais pu me commander un truc.
0: Ouais, mais c'est pas pareil. Et ça me fait plaisir, hein.
4: Ça fait du bien d'avoir une amie comme toi. Ces derniers temps, j'en ai pas beaucoup.

0: me sauve la vie. C'est encore plus le bazar que d'habitude, mais fais pas attention.
1: C'est là que...
0: Que tu vas poser. Oui. Je sais pas encore si ça va être debout ou assis, mais on va tester différentes poses.
1: D'accord. Je suis un peu nerveux.
0: T'inquiète, c'est normal, c'est bizarre d'être scruté comme ça de haut en bas. Mais je veux quelque chose de simple, donc je vais pas te faire faire des acrobaties. Par contre, faut que je me dépêche parce que je suis un peu en retard. Si tu peux le poser sur la chaise. Merde, c'est une de mes élèves. Faut que je réponde. Mets-toi à l'aise, ok?
1: Ok.
0: Allô? Oui, c'est Denis.

0: m'apporte en fin de semaine et je regarde, ok?
1: Ok.
0: Bart, mais qu'est-ce que tu fais à poil?
2: Bah, je pensais que c'était pour le...
0: Mais non, mais je t'ai dit que j'avais besoin d'un modèle, je t'ai jamais parlé de nu.

0: Dans 10 minutes, on passe à l'action.
1: Qu'est-ce qu'elle veut, celle-là ?
2: Monsieur Curtis ?
3: Oui ?
2: Oh ben, j'ai de la chance de tomber sur vous, vous êtes injoignable.
3: Vous êtes ?
2: Madame Nouria, le Sunfast, un mari à côté du vôtre.
3: Ah oui, excusez-moi, je vous avais pas reconnu.
2: Bah, vos pare-battages se sont décrochés, du coup avec la houle, votre bateau heurte le mien.
3: Et vous m'avez appelé, est-ce que j'ai aucun souvenir de ça ?
2: Bah non, je vous ai envoyé 3 mails.
3: Bon, bah ok, je les ai pas vus, ça arrive, okay. Vous allez pas me faire chier pour ça, là.
2: Je vous dis que votre bateau abîme ma coque. Donc vous faites quelque chose et vous changez de ton.
3: Et oh, quand vous me parlez, là, pour deux putains de mecs que j'ai pas vus, ça va, ouais ?
0: C'est bon, arrête. C'est vrai, tu regardes jamais tes mails. Moi-même, quand je t'écris, tu mets des semaines à me répondre. Excusez-le, madame, mon ami a des petits soucis dans son couple en ce moment et ça le rend un peu soupolé. Mais ne vous inquiétez pas, on passera cet après-midi pour s'occuper des pare-battages. Sans faute.
2: Heureusement.

0: Donc votre ami est là, lui.
1: Ouais.
0: Bonne journée, monsieur.
1: Merci, vous aussi. Mais t'es complètement con, quoi. On a deux minutes du casse et toi, tu te prends la tête avec une passante.
2: Me fais pas chier, je suis accro.
1: T'as intérêt à assurer, Étienne, je te le dis.
3: Bouge pas, t'es parfait.
4: Bon, c'est bon, tu peux passer à autre chose, là.
3: Non, mais désolée, mais ta tête tout à l'heure, c'était trop drôle.
4: Franchement, t'es rude avec moi. Déjà que je me suis tapé la honte de ma vie.
3: Non, c'est pas grave. J'en ai vu plein des mecs à poil, tu sais.
4: Ah, à peu près ta confusion, ça, quand même. Hein.
3: On s'est pas compris. Ça arrive. Tu peux mettre le menton un peu plus à droite, s'il te plaît? Parfait.
4: Je m'en souviendrai de la première fois où j'ai posé. Enfin, première fois et sans doute dernière fois.
3: Moi aussi, je m'en souviendrai. Tu m'as fait ma journée. D'ailleurs, tu sais que les modèles de nu, je leur permets de garder leurs caleçons.
4: Ben, en plus, je passe pour un nudiste.
3: Non, mais t'inquiète, hein. J'ai détourné le regard, j'ai rien vu.
4: Tu dis ça pour me rassurer ou...
3: Qui sait.
4: Ah, c'est ça. Tu m'as maté, en fait.
3: Arrête. Je vais rougir.
4: Et ben, au moins, on sera deux.
1: Le boss va pas tarder. Il quitte l'atelier à 17h. Dès qu'il rentre dans la boutique, on y va. Et détends-toi un peu, putain. On en a fait plein, des coups comme ça.
2: On était complètement inconscient à l'époque.
1: Non, mais t'es bon. Je te rappelle qu'on s'est jamais fait gueuler. Alors fais exactement comme on a prévu, et dans 10 minutes, c'est fini. C'est lui. Allez, c'est parti. Go.
5: Le premier qui bouge, je le fume. C'est clair? Sors de là!
0: Tu emmènes où?
6: Ah, je sais pas, je dirais, moi.
0: Attends, mais t'as organisé un truc pour fêter mon affectation?
6: Non. Mais tu chauffes. Disons que c'est une façon de célébrer aussi.
0: Tu vas me faire un cadeau?
6: Bingo!
0: Oh, c'est trop mignon, c'est quoi?
6: Mais hey, t'es trop curieuse, hein? Comment tu veux que je te fasse des surprises après? Sérieux?
0: Oui, mais je te plaît, dis. S'il te plaît.
6: Bon, j'ai repéré une bijouterie. Pas loin là-bas. Mmh. Et bon, je vais pas t'offrir les diamants de la couronne, hein. Mais j'ai vu un pendentif plutôt sympa. Et du coup, je me suis dit, pendentif sympa, meuf géniale.
0: Arrête, t'es sérieux là?
6: Bah ouais, je t'ai dit que j'allais faire les choses bien.
0: Bah, merci pour cette gentil.
6: T'inquiète, attends, deux secondes, c'est mon père qui m'appelle. Ouais, chef. Ah non, je peux pas parce que... Ouais, mais tu m'avais... Mais maintenant? Ok, mais ça va, j'arrive. Bon, je suis désolé, ils ont besoin de moi au commissariat.
0: Là, maintenant, tout de suite?
6: Ouais, là, maintenant, tout de suite, ouais.
0: Ok, bah on ira voir les bijoux une autre fois.
6: Mais non, pourquoi? T'inquiète, tu vas toute seule, regarde. C'est au bout là-bas. Et tu demandes à voir les pendentifs. Hein?
0: Ok. Bon courage pour ton boulot. Et je t'aime.
6: Moi aussi, je t'aime. Allez, file. Hey, les pendentifs, hein.
5: Sortez vos portables! Tout de suite!
1: Portable. Portable, portable. C'est qu'un bouton pour appeler les flics. Sors de là si tu veux pas crever. Toi, tu vas avec mon collègue et tu l'ouvres le coffre. Allez, m'oblige pas à lui faire du mal pour te motiver. Allez, tiens, vide-moi les vitrines. Allez, manne-toi, manne-toi. Allez, allez, allez. Vite. Prends tout, prends tout.
5: Allez, dépêche-toi, merde.
1: Voilà. Allez, allez, ça, marche, ça.
6: Allez, attends.
1: Te dérange pas.
3: Vas-y. Ça va?
1: Je croyais que tu faisais la gueule.
3: Je suis pas rancunière, tu le sais très bien.
1: Je sais. Tu l'étais pas quand on était petit, je vois pas pourquoi ça aurait changé.
3: Tu veux me dire quelque chose?
1: Sujet de Victor Brunet.

0: écoute, laisse tomber. De toute façon, c'est l'histoire ancienne, il se passe plus rien entre nous.
1: Justement, je voulais m'excuser. La dernière fois, j'étais trop loin.
0: T'as voulu me protéger. Ça partait pas d'une mauvaise intention. J'ai mal réagi, moi aussi, hein, parce que...
1: Parce que ça te faisait penser à Malik?
0: Bah oui. C'est épidermique, quoi. Dès que quelqu'un essaie de me contrôler ou essaie de décider à ma place, Franchement, je supporte plus.
1: C'était pas mon intention. Comme tu l'as dit, moi, tout ce que je voulais, c'était te protéger. T'es comme ma sœur, Romy.
0: J'ai de la chance de t'avoir, toi, hein, tu sais.
1: Ah ouais.
0: Bah oui. Non, mais je suis très consciente de ce que je te dois. Hein. Sans toi, Ryan et moi, on s'en serait pas sortis.
1: Je l'ai pas voulu laisser tomber.
0: Avec toutes ces années, t'aurais pu. J'ai besoin de toi dans ma vie, Karim. Et Ryan aussi. Même si des fois t'es un peu... Hein ? T'es un peu trop protecteur, quoi.
1: Écoute, dorénavant, je ferai attention, d'accord ? Promis.
0: Promis.
1: Premier Romy.
0: Premier Romy.
2: Allez, allez, ça, ça, ça! Le collier là, le collier. Voilà, c'est bien, c'est bien. Chut, chut. Ferme ta gueule, ferme ta gueule. Tout va bien, t'inquiète pas. Reste là. Putain, Manon!
3: Fais pas le con.
2: Reste là.
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9: Bonjour à tous, aujourd'hui nous poussons les portes d'un lieu essentiel de la solidarité réunionnaise, le foyer de Terre Rouge à Saint-Pierre. Ici, près de 100 professionnels se relaient jour et nuit pour offrir un cadre de vie sécurisant et une seconde famille à 58 enfants confiés à l'aide sociale à l'enfance. Immersion dans le quotidien de ceux qui reconstruisent l'avenir de nos enfants.

0: Mathieu et Thi, bonjour.
1: Bonjour Alexandre.
0: Nous sommes au foyer de Terre Rouge qui a fait l'objet d'une profonde rénovation. Quelles sont les missions de cette structure et qui accueillez-vous ici ?
1: Le foyer de Terre Rouge est, avec le foyer départemental de l'enfance Nord-Est, l'un des piliers de la protection de l'enfance parce que nous sommes la porte d'entrée de l'aide sociale à l'enfance. Nous accueillons des enfants de 3 à 18 ans, parfois des jeunes majeurs de 18 à 21 ans, de manière inconditionnelle. Toute l'année, tant qu'on a de la place, le foyer de Terre Rouge et le foyer Nord-Est, en moyenne, nous accueillons 115-130 enfants tous les jours. Ici, nous accueillons 58 enfants sur le site de Boissy et sur les unités déconcentrées et chez des assistants familiaux également avec lesquels nous travaillons.
0: Cet établissement a bénéficié d'un investissement de 4,2 millions d'euros. Concrètement, qu'est-ce que cela change pour le personnel et pour les enfants ?
1: Ces 4,2 millions d'euros nous ont permis d'améliorer les conditions de travail des professionnels et les conditions d'accueil des enfants, d'être accueillis dans les meilleures conditions et qu'ils se sentent un petit peu chez lui.
0: Et quels sont spécifiquement les investissements qui ont été effectués ici ?
1: Alors, les investissements ont permis de réhabiliter les bâtiments. On est sur un site qui a 50 ans, donc forcément, on avait des bâtiments à réhabiliter. Hausser le niveau de qualité, le niveau de confort sur le mobilier intérieur. Nous avons pu mettre à

0: disposition des familles et des services ASE, une maison des rencontres qui permet de renforcer les liens parents-enfants dans un cadre beaucoup plus serein. Et le dernier venu, c'est le plateau sportif qui a été livré il y a quelques semaines.
1: Merci Monsieur Etty.
0: Merci Alexandre.
1: Carole Chaman, Guillaume Cadet, bonjour.
2: Bonjour.
1: Carole, vous êtes maîtresse de maison ici au foyer de Terre Rouge. Parlez-nous d'une journée type ici.
2: Ma journée type, c'est que je prends mon service 6h30, 13h30. Quand j'arrive à mon service, je fais le relais avec le surveillant nuit pour savoir comment ça se passe la nuit, si le jeune a bien dormi ou pas. Je fais le relais aussi avec l'éducateur. Je prépare le petit déjeuner avec les jeunes, l'accompagnement à la douche, le coiffage important pour les jeunes. Et aussi, au niveau des convois scolaires, je fais quand même les convois, fin de service à 13h30.
1: Guillaume, vous prenez le relais quand tout le monde s'endort. Comment gère-t-on un foyer de nuit ?
3: En tant que surveillant de nuit, nous avons vraiment un rôle clé, car on doit veiller à la sécurité, au bien-être de ces jeunes-là sur la partie nuit, justement. Car malheureusement, c'est la nuit que tous leurs peurs, leurs traumatismes peuvent remonter. On doit se montrer présent et être là. Quand je parle de veiller à leur sécurité aussi, c'est leur sécurité, les empêcher de partir en fugue, essayer de les dissuader. Il ne faut pas qu'ils se mettent en danger dehors.
1: Merci beaucoup à tous les deux.
3: Merci à vous.
4: Protection de l'enfance est une priorité absolue de notre mandature. À travers la rénovation du foyer de l'enfance de Terre Rouge ici, le département de la Réunion, qui est soutenu par la Banque des Territoires, investit avant tout dans la dignité humaine. Nous voulons offrir à chaque enfant de l'île, quel que soit son parcours, les meilleures chances de grandir dans un environnement moderne qui est aussi inclusif et surtout bienveillant. Protéger nos enfants, c'est construire la Réunion de demain.
5: Accueillir, protéger et accompagner. Ici à Terre Rouge, ces mots prennent tout leur sens grâce à l'engagement quotidien des agents du département. Parce que chaque enfant de cette île mérite les mêmes chances de grandir sereinement. Merci de nous avoir suivis et à très bientôt pour un nouveau numéro du département des générations.
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28: Oh, mais qu'est-ce que tu fais, Mitch ?
29: Mais ma tante, laissez-moi faire. Laissez-moi m'en occuper. Comme c'est étrange, Mitch fait tellement de choses pour nous. Elle aide toute ma famille et personne ne lui dit de ne pas faire quoi que ce soit.
28: C'est très différent, mon fils. Elle est la belle-fille de la famille. C'est son devoir et sa responsabilité de s'occuper de ta famille.
29: Ah oui ? Et le gendre ? Il n'a pas lui aussi des responsabilités ? Il n'a pas lui aussi des devoirs ? Comme votre fille l'a dit un jour, les responsabilités ne demandent pas si elles viennent d'une belle-fille ou d'un gendre. N'ai-je pas raison ? Oui. Je crois que c'est fait, ma tante. Vous irez mieux d'ici 2 jours. Vous vous sentez mieux ?
28: Oui. Je me sens très bien. Attends un peu ici, je vais donner de l'eau chaude à maman.
29: Une seconde, ma tante. C'est moi qui vais le faire. Je vais
28: mais
29: le faire.
28: Mais non, voyons, tu as la main blessée. Comment
29: mais non,
28: peux-tu...
29: ce n'est rien, ma tante. C'est une petite blessure. Mais la vôtre, elle est profonde. Vous vous occupez de la maison tous les jours. Moi, je suis là juste pour un moment. Alors laissez-moi vous aider. Laissez-moi le faire, s'il vous plaît. Je le fais, d'accord ? Je vais le faire.
28: Me servant comme tu fais... Tu m'as fait penser à Mitch.
29: Ah bon ? Alors imaginez juste que c'est Mitch qui le fait. Parce que ce qui compte, c'est de pouvoir vous aider, peu importe qui le fait. Où dois-je le mettre, ma tante ?
28: Oui,
29: dans la cuisine.
28: Pose-le près du feu.

0: Edith, il faut vraiment que tu le manges, car c'est ton plat préféré.
1: Non, ma tante, je crois que je n'ai pas vraiment faim.
2: Hmm?
0: Bon, dis-moi, où est passé mon fils Smith?
1: Je n'en sais rien.
0: Quoi?
3: Allez, oublie ça, Smith. Il y a un film très drôle qui passe. Viens, on va le regarder.
1: Déjà, je ne suis pas d'humeur pour le moment.
2: Tu veux que je te fasse une piqûre? Pour te remonter le moral?
0: Mais oui, oui, donne-lui une petite piqûre.
1: Une piqûre? Mais pourquoi? Je n'ai rien, je vais très bien. Pas besoin de piqûre. Je souhaite juste étudier. Mais je n'arrive pas à me concentrer, donc je souhaite vraiment étudier.
2: Si tu veux vraiment étudier comme tu le dis, tu devrais tenir ton livre droit.
0: Vous vous êtes disputés tous les deux?
1: Mais non.
0: Ne mens pas. On est au courant.
1: Au courant? Mais pourquoi Monsieur Vavitt leur a tout raconté?

0: Si vous savez tout, alors dites-moi. Est-ce que c'est... vraiment une raison pour se disputer?
1: C'est ce qu'on aimerait bien comprendre. Quel est le problème exactement, dis-nous?
0: D'accord. Au moins, il n'a pas tout raconté. Pourquoi on s'est disputé? Il m'a épargné de rougir. Mais comment pourrais-je leur dire la vraie raison de notre dispute?
1: Bon, ce n'est pas bien grave. Peu importe ce que c'est. Si tu n'as pas envie de nous le raconter, alors ce n'est pas grave. Mais tu ne devrais jamais oublier une chose. Les petites disputes entre mari et femme, eh bien, ça renforce le lien entre eux. Alors, quel que soit le problème qu'il y a entre vous, parlez-en calmement et essayez de l'arranger. Mais n'en faites pas un drame, hein,
2: compris.
3: Mon fils, s'il te plaît, essaye de me comprendre. Je te le demande. Parce que je ne peux pas accepter ça. Je sais bien que tu fais ça par gentillesse. Mais les gens, ils ne comprendront pas. Mais ils vont me critiquer et dire que je profite de mon gendre riche. Si tu me respectes vraiment et que tu te soucies de moi, ne recommence plus jamais ça. Je t'en prie.
4: Tant que Tante Anouba pensera comme ça, je ne pourrai pas la convaincre. Il va falloir que je trouve une autre façon.

0: Dis-moi clairement ce que tu veux, monsieur Va-Vite. Et commence la conversation une bonne fois pour toutes.
1: Quelle fille grincheuse. Si tu n'as pas envie de discuter, alors moi non plus. Si tu es une femme têtue, alors je suis un mari têtu. Moi aussi j'ai ma fierté. Alors ne me parle pas.

0: Je voulais tuer un moustique, mais il est parti.
1: Continue. Car mon pyjama est toujours dedans.

0: Dis-moi, où est-ce que tu étais depuis ce matin?
1: Pour quoi faire?
0: Pourquoi tu ne me le dirais pas?
1: Écoute, j'ai sommeil en ce moment. Je n'ai pas envie de parler.
0: Tu es allé au bureau?
1: Oui, j'étais au bureau.
0: Quel véritable menteur! Il n'est pas allé au bureau, mais il dit que si.

0: Écoute, tu ne peux pas dormir le ventre vide.
1: Ben, tu peux dormir le ventre vide, non? Alors moi aussi.
0: Il ne va pas comprendre facilement.

0: Mais qui utilise le mixeur à 23h de la nuit ?
1: Merci à toi, Sunaina, d'avoir préparé toutes ces douceurs. Peut-être qu'il en prendra un peu et mangera cette recette. Comme ça, son estomac, qui n'arrête pas de grogner, se calmera un petit peu.

0: Je savais que tu allais encore inventer une idée folle pour me nourrir. Et que tu mangerais avec moi. Mais pourquoi tu fais autant de bruit à cette heure-ci? Tout le monde dort, tu sais.
1: Je suis en train de remplir mes responsabilités.
0: Quelles responsabilités?
1: Je suis quelqu'un de responsable. Bref, si je ne mange rien, alors je ne pourrai pas dormir. Je me réveillerai tard demain matin. Et si je me réveille tard, comment vais-je aider les membres de la famille? Alors je suis venue à la cuisine. Je suis en train de préparer toute cette recette. Et je vais tous les manger.
0: Tu ne vas pas en manger plus de deux. Est-ce que tu veux rivaliser avec moi, hein? Parce que c'est moi le champion de cette maison. Je te battrai facilement.
1: Personne ne peut vaincre Meet au stade de Shabbat quand il s'agit de ce jeu-là.
0: Et personne ne peut aussi battre Meet à la Watt de Chandigarh.
1: Vraiment?
0: Ouais.
1: Faisons un pari alors.
0: C'est comme tu veux.
1: Alors allons-y.
0: Eh bien, je suis prêt.
1: Au moins, je te ferai manger quelque chose.
0: Je comprends tout, Meet. Tu es fâché contre moi, mais tu t'inquiètes toujours pour moi. Tu fais tout ça pour que je mange? Très bien. Parce que toi aussi, tu dois manger.
1: Alors, on commence?
0: Allons-y, commençons.

0: Rami, tu avais raison, Raj. Leur dispute était juste une petite chamaillerie d'amoureux. Ils ont faim tous les deux. Mais ils sont en train de manger l'un pour l'autre. Même s'ils sont fâchés, ils n'arrêtent pas de se soucier l'un de l'autre. N'est-ce pas le véritable amour, ça?
1: Je suis sûr qu'ils vont bientôt s'en rendre compte de cela. Attends, tu verras.
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0: que Mill puisse manger hier soir, j'ai été obligée de manger toutes ces choses. Et maintenant, je souffre d'une mauvaise indigestion. Je ne sais même pas où il se trouve. Aujourd'hui, je vais vraiment tout clarifier. Si on ne s'aime pas, alors quel est ce sentiment? C'est quoi notre relation au juste? S'il n'y a pas de sentiment, alors pourquoi serais-je un fardeau pour lui?
1: Chef Meat!
2: Chef Meat!
0: Ram Lakhan?

0: On a zéro dans une seule matière. Et tu t'avises encore à me répondre, hein? Allez, sors d'ici. Vous aussi, sortez d'ici. Et ne me montrez plus vos visages. Du balai. Mais qu'est-ce qui lui arrive?
1: Eh bien, moi aussi, je n'en sais rien. Ferme-la et viens.
0: Attendez! Revenez ici. Je me suis énervée sur vous sans raison. Je vais vous trouver un professeur vraiment sévère. Comme ça, vous allez bien travailler.
2: Mais en fait, t'es en colère contre qui, chef Mythe?
0: Je suis fâchée contre Mythe. Je ne sais même pas où il est passé depuis ce matin.
1: Oh mais oui! On l'a vu dans les rues de Shabbat aujourd'hui même.
0: À Shabbat? Est-ce qu'il est allé là-bas pour parler de notre relation à maman ?

0: Edip !
1: Oui, Mitt ?
0: Je souhaite investir une somme de 10 millions. Ce sont des commerçants bien établis. Mais est-ce qu'ils auront de la créativité et du talent ? Mais tu sais, je ne crois pas qu'ils s'intéresseront à la croissance et à la progression.
2: Eh bien, bonjour, monsieur Mitt. Comment allez-vous ?
1: Mais vous êtes qui ? Allez, écartez-vous !
2: Mais non, monsieur, il me connaît.
1: Tout le monde dit ça, maintenant écartez-vous !
2: Monsieur Mitt. Et monsieur Mitt, vous m'avez reconnu ? Vous nous avez donné l'ordre de livrer chez madame Anuba Ouda.
0: Mais oui, c'était vous. Tu peux le laisser.
1: Allez-y.
2: Monsieur Mitt, vous parliez tout à l'heure d'un investissement.
0: Vous êtes un commerçant et un homme d'affaires bien établi. Votre famille est dans cette affaire depuis des générations. Mais vous voyez, je ne peux pas vous inclure dans ce projet parce que je recherche quelqu'un qui a démarré une entreprise en partant de zéro.
1: Quelqu'un qui n'avait rien.
0: Alors il sera difficile de vous impliquer.
3: Pourquoi Mitt m'a-t-il fait venir ici ?
2: Mais monsieur Mitt, je ne viens pas du tout d'une famille riche, mais ma famille et mes ancêtres étaient tous pauvres. Et ce magasin m'a été offert par mes beaux-parents.
1: Très bien, nous acceptons que vous ayez hérité de ce commerce de vos beaux-parents.
2: Oui.
1: Mais on ne peut pas tenir un magasin vide. Il faut bien stocker des marchandises, alors pour cela, vous auriez investi de l'argent ou des ressources, n'est-ce pas ?
2: Que dois-je vous dire, monsieur ? Je ne suis qu'au service de ma belle famille. Ce magasin, même le réfrigérateur m'est offert par eux. Alors, je veux que vous m'associez à vous, pour que je puisse enfin être indépendant.
0: Vous avez tous entendu ? Alors, cet homme prétend vivre au crochet de sa femme et de sa belle famille. Il va chez quelqu'un en disant qu'un gendre ne peut jamais être un fils. Est-ce que c'est vrai ?
4: Non, pas du tout !
1: Non, pas du tout !
5: Pas du tout !
0: Madame, répondez à ma question, s'il vous plaît. Est-ce que votre mari ne devrait pas aussi s'occuper de vos parents comme vous vous occupez des siens ?
4: Bien sûr qu'il devrait.
0: Très bien, veuillez répondre à ma toute dernière question. Si une femme peut être une fille plutôt qu'une belle fille après le mariage, un homme, lui, ne peut pas devenir un fils pour ses beaux-parents ?
5: Bien sûr que si.
0: Ne peut-il pas prendre leurs responsabilités ?
5: Oui, il peut.
0: Ne peut-il pas les aider à surmonter leurs problèmes ?
5: Il peut les aider.
0: Oui. Monsieur Lala, on peut toujours essuyer leurs larmes. Et on peut aussi prendre leurs responsabilités.
2: Monsieur Mitt, pardonnez-moi. Vraiment, je suis désolé.
0: Si Mitt peut prendre soin de ma famille, alors pourquoi je ne pourrais pas en faire autant ? Pourquoi je ne pourrais pas m'occuper de sa famille ? Pourquoi je ne pourrais pas partager ses responsabilités ? On dit que mari et femme doivent partager leur bonheur, leurs souffrances, leurs problèmes, mais aussi leurs responsabilités. Alors, pourquoi je ne pourrais pas porter le poids de ce qui compte pour elle ? Le bonheur de Mitt compte énormément pour moi. Et vous êtes la clé de son bonheur. Je vous demande de bien vouloir m'accepter comme votre fils, s'il vous plaît. Pour que je puisse prendre soin de vous. Je vous fais la promesse que moi, je ne vous laisserai jamais toute seule.
3: Je sais, mon fils. Tu as toujours été un fils pour moi. Je ne t'ai jamais considéré comme mon gendre, mais mon fils.

0: Maman, je voudrais un peu parler avec lui.
1: Mais nous parlerons plus tard, je suis en train de parler avec ta mère.
2: Non, mon fils. Vous pouvez parler.
1: Mais...
0: Je veux te parler tout de suite. Et tu dois également répondre à mes questions. Viens.
2: Vas-y.
1: Mais où est-ce que tu m'emmènes?
0: Tu as dit devant tout le monde que j'étais ta femme. Et mari et femme devraient partager les responsabilités. Alors pourquoi tu mens devant tous ces gens?
1: Je disais quelque chose d'important à ta mère et toi tu m'embarques ici. Laisse-moi y retourner.
0: D'abord, tu dois répondre.
1: Je ne te dirai rien.

0: Arrête, c'est bon, très bien. C'est bon, Meet.
1: Allez, dis-moi. Quand tu ne crois pas à tout ça et que tu ne me considères pas comme ta femme, alors pourquoi tu mens à tout le monde?
0: Mais qui t'a dit que je mentais, Meet? Tout est vrai, c'est vrai, je te le jure. Enfin, je te le jure que je dis la vérité. Et quand c'est vrai, pourquoi le cacher à tout le monde ou bien s'en détourner? Pourquoi le cacher à...
1: Je ne vais pas t'épargner.

0: Pourquoi tu penses que... Je ne crois pas à ce que j'ai dit. Tu es ma femme, Meet. Et ce n'est pas parce qu'on s'est embrassé que toutes les choses vont changer. Qu'est-ce qui a changé entre nous? Dis-moi.
1: Ça a vraiment tout changé. Tu as dit que c'était une erreur et que je devais oublier. Les gens disent qu'un baiser représente l'amour et l'affection pour une personne, mais toi, tu m'as embrassé par erreur. Tu ne le voulais pas. Alors que dois-je penser? Ça veut dire que... Tu m'appelles ta femme devant tout le monde, mais tu ne me considères pas comme...
0: Mais tu es folle ou quoi? Est-ce que tu ne peux pas comprendre les choses simplement? Alors maintenant, tu dois m'écouter. Très attentivement. Tu es ma femme. Et je t'aime énormément, Meet. Et en ce qui concerne ce que j'ai dit que c'est une erreur parce que quand je t'ai embrassé, je n'ai pas demandé ton avis, ta permission ni ton consentement. Alors je pensais que tu n'aimais pas la façon dont je t'ai embrassé sans ta permission, que tu as peut-être été vexé. Et quand tu es parti en courant dans le jardin, j'ai pensé que j'avais raison, que tu t'es vexé, c'est pour ça que tu es parti.
1: Tu n'es pas monsieur va-vite. Mais monsieur idiot, tu ne comprends vraiment

0: Bon, d'accord. Je suis pas Monsieur Vavid, je suis Monsieur Idiot. Mais toi, tu es raisonnable, non? Tu ne pouvais pas juste me le dire?
1: Comment j'aurais pu le faire? Tu m'as laissé le temps. Et aussi, à peine j'ai voulu te parler que tu as fui en prétextant un thé.
0: Non, Mith, ce n'est pas moi, c'est la faute de Ouchiar. C'est lui qui m'a dit que j'avais fait une grosse erreur, que je dois m'enfuir 2 ou 3 jours et que tout passerait.
1: C'était Ouchiar?
0: Oui, c'était Ouchiar, je te jure. Mais bon, tout ça c'est un vrai problème et on doit le résoudre. Il faut absolument qu'on trouve une solution, toi et moi. Ce baiser a créé beaucoup de confusion.

0: personne est ici.
1: Pour résoudre le problème.
0: Est-ce qu'on a trouvé la solution?
1: Oui, on l'a.
0: C'est quoi?
1: Un baiser. Ce baiser a créé une confusion. Et ce deuxième baiser va tout arranger. Dis-moi, c'est une excellente idée.
0: C'est une idée stupide, oui. Un baiser n'est pas un caramel que tu peux déballer et ensuite en manger. Un baiser, ça ne se planifie pas, mais il faut que ça vienne du cœur.
2: Eh bien, waouh, Madame Italawat, tu as acquis tant d'expérience. Oh non, non, non, attends un peu, une seconde. Cette hésitation, on doit se débarrasser de cette timidité, de cette hésitation. Dès qu'on parle de rapprochement, d'intimité, alors on se sent soudain très vite mal à l'aise. Regarde, un si petit problème a causé cet énorme malentendu entre nous.
0: Oui, moi aussi j'ai eu plein de pensées un peu folles. Je te jure que c'était vraiment trop bizarre.

0: Je nettoyais ça.
1: Allez, viens, assieds-toi. N'est-ce pas magnifique?
0: Oui, c'est magnifique. Meet. Eh bien, j'ai une proposition à te faire.
1: Quoi?
0: Est-ce que tu veux être ma petite amie?
1: On est déjà mariés. Ce n'est pas du tout un jeu. Tu ne peux pas toujours faire ce que tu veux, tu sais. Il faut avancer dans la vie, on ne peut pas reculer.
0: Meet, c'est bien là notre problème. On s'est mariés directement. On n'est jamais sortis ensemble auparavant. Du coup, on est perdus maintenant. Tu veux être ma petite amie? Alors je vais te séduire et je supporterai toutes tes caprices.
1: Réfléchis. Si je deviens ta petite amie, les cartes et les roses ne me suffiront pas. Tu vas devoir dépenser. Tu dois m'emmener faire du shopping et aussi me promener. Je suis Mitouda. Je suis différente de toutes ces autres filles. Alors réfléchis bien, tu vas devoir beaucoup dépenser.
0: Madame Mitala. Reprenons depuis le début. Mademoiselle Mitouda, je suis plutôt un grand homme et j'ai également un grand cœur. Et mon courage est vraiment sans égal. Alors si tu ne me crois pas, dis oui et tu verras. Qu'y a-t-il? Pourquoi tu souris comme ça? Dis-moi. Tu veux être ma petite amie ou pas?
1: Alors très bien. Désormais, tu es mon petit ami et moi ta petite amie.
0: Pour de vrai?
1: Pour de vrai.

0: Meet.
1: Meet. Meet.
2: Qui c'est?
1: Pardon, monsieur.
3: Désolé, monsieur.
1: Désolé, monsieur.
0: C'était une erreur.
3: Désolé. Désolé, monsieur.
0: S'il vous plaît.
3: Passez. C'est à cause des jeunes comme vous que notre société est en train de se dégrader. Il n'y a pas que les garçons, même les filles déshonorent leur famille. Plus aucune honte. Monsieur?
4: Oui.
3: On a attrapé tous les amoureux.
4: Ah.
3: Veuillez montrer leur visage.
1: Qu'est-ce qui se passe? Pourquoi est-ce que vous nous arrêtez?
0: Nous n'avons rien fait de mal. Je crois qu'il s'agit d'un malentendu, messieurs.
4: Il y a un truc coincé ici. C'est tout petit.

0: Ne pensez pas trop. On ne va pas les mettre sur un piédestal. Ils sont tous en plein de leur histoire d'amour. Et nous, nous sommes la police. On va leur donner une bonne leçon. Faites une chose, laissez les gars partir. Mais vous devez mettre les filles en cellule. Et après ça, appelez les familles de chaque fille. Qu'elles sachent bien ce que leurs filles sans honte sont en train de faire.
1: Monsieur, qu'est-ce que vous faites? Alors, premièrement, vous avez piégé des innocents. En étant en service, vous avez agressé un autre officier.

0: Wow! Vous entendez? Cette fille est en train d'apprendre la loi aux policiers! Madame! Dites-moi, vous voulez donner secours au commissariat ou nous devrions venir chez vous? Ça, c'est vraiment de l'audace.
1: Monsieur, je ne fais pas du tout d'erreur. Alors n'importe qui peut bien être audacieux. Il suffit de lever la voix pour ce qui est juste. Exactement comme l'amour. Ça ne fait pas de différence entre un homme ou une femme. Vous avez traité les filles de sans gêne, mais vous avez arrêté aussi bien des garçons que des filles. Alors vous devez bien savoir qu'une belle histoire d'amour implique une fille autant qu'un garçon, pas vrai? Et plus important encore, les sentiments sont impliqués dans l'amour. Mais vous appelez cela de l'impudence.

0: Elle est coriace. Où avez-vous trouvé cette fille, je peux savoir?
1: Monsieur Singh. Parlez avec respect. Elle est ma femme. Je respecte votre âge. Et également votre uniforme. Sinon...
0: Hey!

0: Ne vous avisez pas de commettre cette erreur. Je peux porter plainte contre vous pour harcèlement sur des innocents. Mitouda est mon nom. Je ne fais rien de mal. Je ne tolère pas les injustices. Les principes que j'ai appris de mon père. Mon père était aussi un policier. Il a également servi à Shabbat.
1: La fille de Shabbat. Uta. Ah. Avez-vous un lien de parenté avec Ashok Uta?
0: Pas Ashok Uta. Le martyr Ashok Uta. J'étais vraiment très proche de lui. C'était mon père.
1: La fille. La fille d'Ashok Uta. Vous auriez dû me dire plus tôt. C'était mon supérieur. Je me demandais comment elle avait autant de cran, malgré que ce soit une fille. Hey, écoutez. Laissez-les partir. Elle est comme ma propre fille. Partez, ma chère.
0: Écoutez, je ne partirai pas tant que vous n'aurez pas relâché toutes ces personnes qui sont ici. Vous savez bien que toutes ces personnes sont majeures. Elles sont toutes responsables de leur choix. Et qu'est-ce que vous avez dit? Que nous avons été attrapés? Alors dites-moi si nous avons fait quelque chose de mal. Avons-nous eu un comportement obscène pour lequel vous nous avez attrapés? Dites-moi, est-ce que c'est vraiment un crime de traîner avec un ami? Tous les deux. J'ai bien vu ce qu'ils faisaient tous les deux. Ils n'ont fait que prendre des notes dans le jardin, alors qu'est-ce qu'il y a de mal à ça?
1: Waouh! Waouh, ma chérie! Tu es audacieuse comme ton père et ta mentalité est aussi la sienne. Bien. Je vais tous les libérer. Allez, tout le monde, rentrez chez vous, allez! Vas-y, ma fille. Sois heureuse.

sang, maintenant que j'y pense, Ashakuda aussi parlait toujours de soutenir les filles et de les pousser à réussir. On dirait qu'il a même réussi à transmettre toutes ses idées absurdes à sa chère fille. Et il se trouve que son père a perdu la vie à cause de ces principes-là. Et cette fille en subira tout à fait le même sort.

0: attends, arrête. Je vais ouvrir. Mais pourquoi vous débarquez comme ça? Attendez. Où pensez-vous aller comme ça? Qui sont-ils? Arrêtez-vous.
1: Grand-mère. On les a appelés, c'est nos affaires. Laissez-les toutes installer.
2: Mon cher gendre, Mitt, c'est quoi ça?
3: C'est ton nouveau projet, ton métier d'artisanat.
2: Projet?
0: Projet?
1: Oui, ma tante. Vous devez vous forger une identité.
2: Mais...

0: vite, mais comment pourrais-je ?
1: Maman, tu es la mère de Mitouda. Tu y arriveras sans problème.
0: Je te le promets, mon fils, je vais travailler vraiment dur. Je ferai tout ce qu'il faudra pour essayer de développer cette petite commerce. Et comment on disait déjà ? Je vais devenir une vraie femme d'affaires.
2: Parfait. C'est très bien.
1: Afin de convaincre ma mère, il faut d'abord que nous l'aidions. En faisant cela d'une manière qui ne nuise pas à son estime de soi.
3: Et comment on va faire ça ?
1: Il va falloir l'aider à devenir indépendante. Comme ça, elle n'aura plus besoin de notre aide, tout simplement.
3: On va l'aider à devenir indépendante ? Oui, c'est brillant.
0: Si ton père était encore là, il serait tellement fier de toi aujourd'hui.
1: Allez, regarde ce qu'il y a.
0: Ah, oui.
1: Eh bien, Sunaina.
4: Salut. Comment est-ce que tu vas, ma chère petite belle-sœur?
5: Je vais très bien. Écoute, Tedge qui est là, il voulait parler à son ami.
4: C'est la raison de mon appel vidéo.
1: Tu as bien fait.
6: Salut, ami. Ami.
1: Est-ce que tu sais où je suis? Je suis chez ma mère. Je vais demander à ma grand-mère et à ma mère de te parler.
7: Bonjour. Sois bénie.
1: Maman!
0: Bonjour, mon fils. Tu vas bien? Je vais chercher du thé et des biscuits pour tout le monde.

0: Mon ami! Mon ami, cours! Cours, cours, cours!
1: Mon ami! Cours, mon ami!
0: Cours, mon ami, cours!
1: Mon ami! Cet homme, cours!
0: Il va te faire du mal, mon ami, cours!
2: Mais qui
0: Vas-y,
2: ça?
0: Sauve-toi!
1: Cours, cours!
3: Qu'y a-t-il?
0: Vas-y, cours!
4: Je ne sais pas, il parlait normalement. Et d'un coup, il m'a dit de m'enfuir. Tedge!
3: Tedge, du calme! Tedge, écoute-moi! Tedge, écoute-moi, calme-toi!
4: Sunaina! Sunaina, que...
0: Cours, cours, cours, mon ami!
3: Sauve-toi! Sauve-toi!
5: Meet, il n'a pas pris ses médicaments et son état empire. Bon, je te rappelle.
2: Non, non, calme-toi, Tedge!
0: Mon ami, mon ami, mon ami, mon ami, mon ami, mon ami!

Il va faire du mal à mon ami. Mon ami, cours, mon ami. Cours, cours. Sauve-toi. Sauve-toi, mon ami. Sauve-toi, Tedge.

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0: là.
1: Au fait, vous pourriez arrêter de parler à mon petit ami comme un chien.
2: Moi, je parle pas comme un chien.
3: Vous serez gentil avec lui.
2: Bah oui. Ah, le voilà le Gautier, regardez, il est content. Il va faire une petite promenade de Gautier.
3: Promenez le Gautier, il est content.
1: Bon, allez, on y va.
3: Ah oui, il est bien obéissant, le Gautier.
2: Ah, oui, il est bien dressé. Bien dressé, ça faut dire ce qu'il est. Il est bien dressé.
4: C'est mon c'est mon chargeur, lui, ça. Ça, c'est mon chargeur.
5: Bah oui, peut-être, il était dans la cuisine.
4: Mais j'ai vu, là, ça, c'est mon chargeur, c'est mon chargeur, il y a la gommette dessus.
5: Bah, oui, je sais pas.
4: Si, c'est mon chargeur. Ah, ça ?
5: Eh ben, excuse-moi, est-ce que je peux t'emprunter ton chargeur, Léo ? Ça va, j'ai le droit ?
4: Non, je préfère pas, non.
5: Ah, mais c'est ouf ! On échange nos salives en permanence, on mange dans le même bol, on fait l'amour, mais non, le chargeur, on partage pas.
4: Mais tu le remets jamais à sa place ! Alors après, t'es là, là tu considères que c'est le tien, tu fais ta vie et tout. Moi, non, c'est mon chargeur, c'est à moi, c'est mon chargeur.
5: Oh là là !
4: C'est mon chargeur ! T'entends, saleté ? C'est mon chargeur !
5: T'es bon. Pas de soucis.
4: Pardon, j'ai un problème avec tout ce qui est câble et chargeur et tout ça.
5: C'est pas grave. Non, c'est bon, les charger. C'est bon.

0: Dis-moi, tu sors à quelle heure de chez Bricoflex?
1: Quand? Demain?
0: Non, ce soir.
1: Ah, tu sais, je suis pas vraiment pressée d'entrer chez moi. Hein. Y a mon mec qui va encore me prendre la tête parce que je finis tard.
0: Ouais.
1: Ça te dirait une petite bière?
0: Allez. De toute façon, ma meuf, elle arrivera pas avant un bout de temps, donc...
1: Tu trouves qu'elle bosse trop, ta meuf, toi?
0: Je peux pas vraiment lui en vouloir. Elle fait ça pour nous.
1: Ouais.
0: Mais bon, c'est vrai que si elle pouvait un peu lever le pied...
1: Merci. Jean.
0: Jean.
1: Tu vois, moi, mon mec, c'est pareil. Je comprends qu'il râle. Surtout avec Chloé. Chloé, c'est notre petite fille.
0: C'est pas vrai.
1: Ouais, on a une petite fille.
0: Trop mignon.
1: Ouais, mignon. Mais bon, faut qu'il comprenne que c'est la chance de ma vie, quoi.
0: Bah oui, c'est sûr.
1: Bon, je vais y aller. Ça m'a fait plaisir de discuter avec toi.
0: Moi aussi. Ça m'a fait du bien de dire les choses à quelqu'un.
1: Ouais, ça fait du bien.
0: Ouais.
1: Arrête.
0: Non, non, excuse-moi. Imagine si elle arrive, là.
1: Ouais, non, non, puis moi, je peux pas.
0: L'embarras. En tout cas, on...
1: On se remet ça...
0: Ouais.
1: Enfin, je veux dire,
0: quand
1: on se refait ça à un autre moment.
0: Quand tu veux.

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8: Comment il est la Réunion? C'est au volant de ce tout nouveau 4x4 que nous sommes partis à la rencontre de 20 passionnés dont le métier ou le quotidien est au contact direct avec la route. Ils nous parleront des dangers qu'ils y rencontrent et comment ils y font face. Dans chaque épisode, nous retrouverons également notre expert Malikounia. Installez-vous confortablement, attachez votre ceinture. Bienvenue dans Tous sur la route sur Antenne Réunion. Bienvenue dans Tous sur la route, sur Antenne Réunion. Aujourd'hui, on va à la rencontre de Karl, chauffeur de bus depuis de nombreuses années déjà. Il arrive, hein, je crois. Il n'est pas très loin. On l'attend. Ah bah tiens, il est déjà là. C'est parti pour votre émission Tous sur la route. Merci beaucoup, chauffeur.
9: Allez, au revoir.
8: Au revoir. Ah bah... Avant d'aller à l'occasion un petit peu quand même, alors.
9: On va la musique.
8: C'est quoi le métier de chauffeur de bus? Depuis combien de temps on fait ça?
9: 12 ans.
8: 12 ans déjà.
9: Avec M. Madé. Avant, on était dans les camions.
8: D'accord.
9: Donc, 32 ans, 33 ans.
8: De chauffeur pour des gros véhicules comme ça?
9: Dans les gros véhicules.
8: D'accord. Alors, on a vu tout à l'heure, avant de conduire un véhicule de ce type-là, il faut souffler dans un petit appareil pour voir si vous n'avez pas bu de l'alcool.
9: Voilà.
8: Ça, c'est très important.
9: Très important, oui.
8: Avant de partir, avant de prendre le volant d'un bus comme ça, il y a des vérifications à faire?
9: Oui. Ben, déjà, le matin, avant de prendre le bus, je contrôle... même s'il y en a quelqu'un qui contrôle, bon, on contrôle toujours l'eau, l'huile. On fait le tour du bus, on regarde les roues, les pneus, si c'est pas crevé, si les pneus sont en bon état et tout. Et puis, on regarde si le bus n'était pas accroché ou bien abîmé ou... parce qu'on a plusieurs chauffeurs qui conduisent. Quand on rentre, ben, on a fini installer, régler le fauteuil, régler le volant, on règle les rétroviseurs, et puis on place à haut, on met aux ceintures des gens, et puis bon, on est bon pour partir. Hein. Ça, c'est pour mettre... c'est la girouette. C'est pour afficher, par exemple, si on fait la 32,
8: mais on met, ouais. Je suppose qu'il y a plein de choses à respecter pour être un chauffeur de bus.
9: Oui, il y a beaucoup de choses. Ouais. Déjà, si on conduit le bus... il faut un petit peu patient, déjà, premièrement. Si les gens ils parlent mal, bon, on essaie de supporter ou on répond pas, quoi. Sinon, ça, c'est la bagarre. Mais à part ça, bon, ben, c'est bon, moi, j'aime bien.
8: C'est quoi il fait plaisir dans ce métier, alors?
9: Dans ce métier-là, ça fait plaisir. Moi, c'est que m'y rencontre des gens. Et puis, il fait des amis. Et il y voit beaucoup d'autres chauffeurs, c'est des collègues.
8: Il y a un vrai esprit d'équipe, quoi.
9: Voilà. Le plus dur, c'est au réveil grand matin.
8: Ouais.
9: Voilà, c'est ça le plus dur. Et puis il y en a des gens qui ne comprennent pas aussi. Le temps des arrêts, s'il faut taper dans les mains, ou bien même si les sonneries ne marchent pas dans le bus, ou met les trucs sur les vitres derrière qu'il faut taper dans les mains, mais les gens ils regardent pas, tu vois.
8: Sur la route, est-ce que les autres voitures, les autres automobilistes, les autres usagers de la route, est-ce qu'ils sont mauvais avec vous? Comment ça se passe?
9: Ben non, parce que là, bon, avant on était un petit peu plus gênant, mais maintenant comme dans les voies de bus. Donc, on n'a plus de soucis, quoi. On roule dans les voies de bus tranquilles, mais il y en a quand même des voitures qui passent devant et qui font n'importe quoi, quoi. Ou sinon, qui roulent un petit peu dans la voie de bus, mais après, quand on arrive, il faut klaxonner un petit peu pour moi, qui dégage un petit peu les voies. Mais à part que ça, ça va, quoi.
8: Avant de continuer avec Karl, notre chauffeur de bus du jour, je vous propose de retrouver, comme dans chaque épisode, notre expert Malikounia, qui répond à une question et qui nous conseille dans Tous sur la route.
10: Oui, bien évidemment, la conduite est un état d'esprit, c'est quelque chose qui se travaille vraiment quotidiennement. On ne peut pas prendre le volant si on est agressif et nerveux, on va forcément commettre des erreurs. Donc le calme, ça se travaille comme dans la vie de tous les jours, sur d'autres aspects. Ne faites pas aux autres comme vous n'aimeriez pas qu'on vous fasse.
8: C'est quoi le meilleur souvenir qu'on en a au volant d'un bus?
9: Il y en a beaucoup de souvenirs. Hein. Ouais. Je ne peux pas dire lequel est mieux. Il y en a tellement, mais je changerai de métier pour rien au monde. Ah oui.
8: Karl, merci beaucoup.
9: Ok.
8: De nous avoir montré ce beau métier, de nous avoir fait une petite balade.
9: Bonne journée à vous.
8: Bonne continuation.
9: Et...

0: bonne descente, attention tombe. Hein.
1: Mesdames, messieurs, on se retrouve très vite sur Antenne Réunion. Dans tous sur la route, quant à moi, je vous dis à très bientôt. Bye bye, salut tout le monde. Merci Carl.
0: Merci, au revoir.
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Bonjour à toutes, merci de nous rejoindre. Voici les titres de votre journal. À la une, la baisse des contrats PEC, mobilisation devant la préfecture ce matin, des associations, des élus et des bénéficiaires des parcours emploi compétences. 330 personnes réunies selon la préfecture. Une manifestation pour protester contre la réduction des contrats aidés dans l'île. Les précisions dans ce journal. Alerte sécheresse, 13 communes de La Réunion concernées, des restrictions renforcées et déjà des cultures en péril. Au tampon, l'association des jeunes agriculteurs tire la sonnette d'alarme. Des retenues collinaires sont à sec, conséquence des pertes de... décerné au littoral de Saint-Philippe, si biodiversité. Il abrite la plus grande colonie de maquois de l'île, aussi appelée Nodis brun, oiseau marin. Nous rejoindrons sur direct Joanne Mazard. Ce mercredi 20 mai, c'est aussi la journée mondiale des abeilles. La filière apiculture, les miels de La Réunion, trésor pays, mis à l'honneur lors des dégustations, animations découvertes organisées au jardin partagé du Chaudron ce matin. Nous nous pencherons également sur les recherches scientifiques.

0: scientifiques menés par la Siroa sur les propriétés du miel. Partons tout de suite du côté du littoral de Saint-Philippe qui s'apprête à recevoir le renouvellement du label Liste verte, distinction environnementale. Et pour cause, le littoral de Saint-Philippe abrite la plus grande colonie de macouas de l'île, aussi appelée nodis brun, oiseau marin qui niche sur les falaises de la côte sauvage. Nous retrouvons sans plus tarder sur place, en direct, Joanne Mazard. Bonjour Joanne. La biodiversité et la mise en avant de ce site exceptionnel au cœur donc de ce renouvellement du label Liste verte. Expliquez-nous en quoi il est important.
1: Oui, bonjour Laura. Eh bien, comme vous le voyez derrière moi, on se trouve sur le littoral de Saint-Philippe, un lieu exceptionnel par ses espèces endémiques. On retrouve notamment le nodis brun, un oiseau qui se présente ici en grande quantité. C'est la plus grande colonie à La Réunion de nodis brun. Et je suis avec justement monsieur Triolo, écologue pour l'Office national des forêts. Bonjour monsieur Triolo.
2: Bonjour.
1: Alors expliquez-nous justement pourquoi ce site, le littoral de Saint-Philippe, est aussi important du point de vue de la biodiversité. Pourquoi c'est exceptionnel?
2: Alors c'est exceptionnel parce que c'est un des derniers endroits où sur le littoral on a une nature qui est préservée et où on peut justement avoir encore l'occasion d'observer les plantes endémiques typiques, les oiseaux marins qui nichent en toute quiétude. Et donc c'est pour ça que l'ONF a créé une réserve biologique pour protéger avec ses partenaires, la commune de Saint-Philippe notamment, les associations, pour protéger cette biodiversité exceptionnelle de très basse altitude. Et donc a reçu ce label Liste verte, prestigieux, mondial, pour la bonne gestion et qui est en renouvellement. Et l'ONF, pendant 5 ans, avec ses partenaires, a œuvré pour préserver cette biodiversité, lutter contre les plantes invasives, faire des études pour mieux connaître cette biodiversité également.
1: Merci beaucoup, monsieur Triolo. Justement, vous voyez derrière moi, on voit quelques nodis bruns qui sont en train de survoler finalement les falaises. Monsieur Triolo, juste un petit détail avec vous. On a justement une plante juste ici qui est endémique, qui se retrouve pratiquement que ici sur le littoral de Saint-Philippe. Pouvez-vous nous en parler?
2: Tout à fait. Normalement, le sel, il est létal, il fait mourir les plantes. Mais sauf qu'à La Réunion, vous avez toute une série d'espèces qui ont besoin de cette quantité de sel qui est projetée par les vagues, les embruns. Et vous avez donc la saliette, Psiadia retusa, qui est une plante endémique qui n'existe qu'à La Réunion, qu'on va retrouver spécifiquement dans la réserve et qui fait l'objet de protection par l'ONF.
1: Merci beaucoup, monsieur Triolo.
2: Merci.
1: Et donc, justement, si cette zone, si on est là aujourd'hui, c'est pour parler du renouvellement de ce label de liste verte. Et c'est vous, monsieur Lafitte, qui êtes là pour évaluer si le site du littoral de Saint-Philippe, avec la forêt primaire qui se trouve juste au-dessus, a le mérite, encore une fois, de recevoir ce label dont très peu de zones dans le monde peuvent se vanter d'avoir.
3: Oui, effectivement, c'est une mission de réévaluation après 5 ans d'attribution du label. Et donc là, on diligente une mission pour vérifier si les engagements, les promesses tenues par le gestionnaire, l'ONF bien sûr, et toutes les parties prenantes sont vérifiées. Et donc c'est l'objet de cette mission sur une petite semaine. Et je vais donc avec l'ensemble de l'équipe de l'ONF vérifier tout ce qui a été fait pendant cette période et dire et présenter un renouvellement éventuel au niveau national et international.
1: Merci beaucoup, monsieur Lafitte. Et oui, c'est ça, il y a uniquement 91 sites labellisés comme liste verte dans le monde et un seul ici à La Réunion. Alors il faudra attendre un peu pour savoir si ce site sera encore labellisé pour 5 ans comme liste verte, Laura.
0: Merci beaucoup Joanne Mazard pour toutes ces explications et merci à Didier Payette qui vous accompagne sur ce direct depuis le littoral de Saint-Philippe. Je vous le disais en titre, mobilisation ce matin contre la baisse de nombre des contrats PEC, parcours, emploi, compétences. Selon les chiffres de la préfecture, 330 personnes réunies ce matin devant la préfecture à Saint-Denis. Et parmi elles, les maires de La Réunion, les députés, les sénateurs et la présidente de région, Huguette Bello, dont les voix s'élèvent contre l'État. Inquiétude sur l'avenir des bénéficiaires des contrats PEC qui mènent des missions de service public. Réaction, explication dans ce reportage de Romain Guest.
4: Dans la foule des manifestants, Nelly et Yannick. Leur contrat PEC arrive bientôt à leur terme. Place à l'incertitude pour la suite de leur parcours professionnel.
5: Milé en PEC, espace vert. Vite, essaye de s'en sortir. S'il n'a pas une suite, c'est ça le pire. C'est-à-dire qu'il enlève des contrats, mais n'a pas de trucs à la suite.
6: Je suis à sa manquante section. Là, je vais retourner de nouveau chez France Travail et chercher un autre truc.
4: À leur côté, les maires et adjoints des 24 communes. Pour les petites villes comme l'Entre-deux ou Salazie, la baisse du nombre de contrats PEC pourrait avoir des conséquences sur la qualité des services.
7: On est aussi un territoire rural avec énormément de sentiers. Si aujourd'hui on n'a plus de contrats PEC, on va avoir des difficultés à faire entretenir ces sentiers. Et donc ça va faire effet boule de neige, c'est-à-dire toute l'économie associée, tout le développement touristique qu'il y a derrière la valorisation de ces sentiers, elle est mise à mal finalement.
8: On va nettement diminuer, notamment sur les actions qui ne nous étaient pas obligatoire. Et aujourd'hui, on aura donc un manque criant sur ce type de poste au niveau des écoles.
4: Des contrats PEC moins nombreux, plus courts et moins financés par l'État. Les contrats dureront 6 mois, avec une prise en charge limitée à 40%. Les maires entendent défendre ce dispositif qu'ils jugent essentiel au maintien du service public et de l'emploi.
9: Ça représente la moitié des effectifs que nous avons dans les écoles aujourd'hui. Vous voyez bien que si on diminue ces contrats PEC, nous serons fortement touchés et la rentrée risque d'être fortement perturbée, à Saint-Leu en tout cas.
10: Les équipements sportifs, les écoles, la voirie, c'est autant de services rendus à la population très concrets et c'est aussi des opportunités en fait pour les familles de s'en sortir, pour les gens qui sont en situation de difficulté.
11: Quelquefois pendant 3 ans, 4 ans, 5 ans, 6 ans, 10 ans, ils n'ont pas travaillé et ils ont besoin d'être accompagnés pour reprendre le chemin du travail.
4: Vers 11h, les élus ont déposé une motion à la préfecture. En présence de la présidente de région, Huguette Bello.
12: Dans cette motion, nous demandons aussi qu'une délégation soit reçue par le Premier ministre, parce que ce sont des choses très importantes quand on dit que l'éducation est première et qu'on prive le monde de l'éducation nationale de moyens, et donc ça n'est pas possible.
4: Cette année, la Réunion compte 4000 contrats PEC, ce sont 6000 de moins que l'année dernière, parmi lesquels 800 destinés aux collectivités.
0: À Saint-Louis, dans la zone industrielle de Bel Air, un incendie s'est déclaré dans la matinée, dans un magasin spécialisé, dans les fauteuils massants. Le feu s'est propagé à une voiture entièrement calcinée, une seconde en proie aux flammes. L'incendie rapidement maîtrisé par les sapeurs-pompiers. L'origine du feu reste pour le moment inconnue. On écoute les propos du lieutenant Frédéric Grondin au micro de Farouk Moulin.
13: Nous avons eu un début de feu de voiture accosté à côté d'un entrepôt d'environ 1000 m2. Qui a pris un début de feu dans la voiture et qui a commencé dans l'entrepôt, qui a été vite fait maîtrisé par les pompiers de Saint-Louis et est installé, arrivé en renfort. Nous avons pu éviter par rayonnement avec la prise de feu au niveau du bâtiment. C'est une intervention qui a mobilisé à peu près une vingtaine de sapeurs-pompiers. Actuellement, il y avait 3 blocs à côté. Les 3 blocs sont pris avec la fumée, mais il n'y a plus de feu. Donc le feu est maîtrisé. Nous attendons juste l'aération naturelle du bâtiment.
14: Est-ce qu'il y a eu des blessés ou des gens exposés à la fumée ?
13: Le propriétaire du local en feu a été légèrement incommodé par les fumées, qui est pris en charge par le VSAB de Saint-Louis et la VSM de Saint-Louis également.
14: Du coup, un seul véhicule touché et l'entrepôt, sinon en quel état là ?
13: L'entrepôt, on a dû faire un déblaiement à l'intérieur. Beaucoup de cartons avaient commencé à brûler. On a fait un déblaiement pour faire la part du feu. Ça a été touché partiellement sur le côté.
0: C'est un incendie qui avait suscité beaucoup d'émoi à Saint-Gilles, 2 ans après que la boutique chez Loulou ait été ravagée par les flammes, entièrement détruite. Place désormais à la bataille judiciaire. L'assureur est assigné devant le tribunal mixte de commerce afin d'être contraint à verser des sommes réclamées par le propriétaire du commerce, à la fois pour le sinistre et le retard d'indemnisation, près de 800 000 euros au total. La décision du tribunal sera rendue le 29 juillet prochain. On écoute les avocats du commerçant chez Loulou, maître Yannick Mardenalom et le bâtonnier Jalil Gangat, interrogé par Julie Lerman.
15: On est satisfait puisqu'on a une magistrate qui était intéressée par le dossier, qui réagissait, qui prenait beaucoup de notes, qui a compris que Loulou demandait exactement le chiffre qui avait été posé par l'assureur lui-même, d'une part, et demander en outre un retard d'indemnisation qui est avéré, qui est 2 ans.
16: Vous avez tous bien compris qu'entre exploiter le commerce Loulou dans le magasin d'origine et l'exploiter aujourd'hui dans un petit local qui ressemble à un garage, ça n'est pas du tout la même chose, ça n'a pas le même impact économique et financier.

0: Et comme ce dossier est effectivement depuis plus de 20 mois en souffrance, il est bien évident que ce que nous aurions pu réparer et reconstruire est en attente et que nous devons être indemnisés de cette attente qui nous semble injustifiée.
1: L'affaire portant sur le travail du dimanche concernant les magasins Intermarc, jugé par le tribunal de police de Saint-Pierre, délibéré, rendu et plusieurs magasins condamnés à des amendes allant de 20 000 euros à 31 000 euros. Éric Tianakoun, condamné à payer la somme de 375 euros à titre exceptionnel. Il annonce vouloir faire appel de la décision, maintenant, je cite, que le fondement juridique de ces condamnations est erroné. Les détails des condamnations sont à retrouver sur le site l'info. Info.re. Nous vous parlions dans nos éditions dès le début de la semaine. Alerte sécheresse à La Réunion, 13 communes concernées par des restrictions renforcées. Une situation préoccupante, notamment au Tampon, où les retenues d'eau collinaire sont à sec. L'association des jeunes agriculteurs tire donc la sonnette d'alarme. Elle craint des pertes de production à venir. Reportage Farouk Moulin.
2: Les cultures souffrent du manque d'eau. Au Tampon, cet agriculteur voit ses difficultés s'accumuler avec la sécheresse. Avec les tours d'eau, il n'a désormais accès à l'irrigation qu'un jour sur six.
3: Tout est laissé là, il était flétri carrément, les oignons, les brèdes, les salades là commençaient aussi. Et ben, il n'est pas joli à voir. Et si la sécheresse est hyper dure, ben, on aura des grosses conséquences.
2: L'association des jeunes agriculteurs tire la sonnette d'alarme sur l'ouest du Tampon. Près de 250 exploitants dépendent de la retenue collinaire d'herbe blanche, aujourd'hui quasiment à sec. Ils réclament désormais l'ouverture de la retenue de Piton Sahal, qui contiendrait encore environ 100 000 mètres cubes d'eau.
4: Nous, ce qu'on demande maintenant aujourd'hui, c'est d'ouvrir les vannes pour que les agriculteurs aient de l'eau trois fois par semaine. Maintenant, il faut que les autorités débloquent cette situation.
5: C'était un jour sur trois où les zones étaient irriguées, mais là maintenant, on est passé un jour sur six, c'est-à-dire qu'elle a été multipliée par deux, donc par un secteur, donc les plus tenables.
6: Et aujourd'hui, nous voyons que ce serait ça, parce que le revenu des agriculteurs, sur la production, et peut-être à un moment donné, les agriculteurs vont arrêter de planter. Hein.
2: Du côté de la mairie, il faut attendre l'autorisation de la préfecture avant toute redistribution de l'eau vers les exploitations agricoles.
7: Sollicite la préfecture et la DEAL qui doivent nous donner cette autorisation pour pouvoir ouvrir le Piton Sahal et utiliser l'eau qui est contenue dans la retenue. Donc nous allons avoir une réponse d'ici aujourd'hui à demain pour nous autoriser à utiliser l'eau qui est dans cette retenue.
2: Sans évolution rapide de la situation, les agriculteurs préviennent qu'ils pourraient prochainement se mobiliser pour se faire entendre.
1: 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Ce mercredi 20 mai, c'est aussi la journée mondiale des abeilles. Chez nous, une deuxième édition organisée aujourd'hui au Jardin partagé du Chaudron. L'occasion de nous pencher sur la filière apiculture, sur les miels que nous produisons à La Réunion, jusqu'à la recherche scientifique. Un trésor pays mis à l'honneur ce matin et découverte avec Marius Doy.
8: Derrière chaque goutte de miel, c'est tout un équilibre naturel à préserver. Animation pour enfants, abeilles géantes dans les allées, et surtout, des dégustations de miel locales. Au jardin partagé du Chaudron, les visiteurs découvrent les saveurs uniques de l'île.
9: C'est pas trop sucré, les légers, et ils pensent qu'accompagné avec un petit baguette.
10: J'aime tout, moi, j'aime tous les miels. Hein. Il n'y a pas de choix. Celui qui arrive...
11: Bravo à tous les apiculteurs de l'île. Les abeilles sont en train de disparaître. Faut qu'on protège notre culture.
8: Dans le rucher du jardin, une soixantaine de ruches sont installées. Pour Dominique, apiculteur depuis plus de 20 ans et propriétaire d'environ 200 ruches sur l'île, cette journée est l'opportunité de rappeler la nécessité de protéger les abeilles.
12: S'il n'y a plus d'abeilles sur la terre, il n'y a plus de vie. Voilà, donc c'est montrer l'importance de cet insecte-là, pollinisateur, Et bien sûr, nous, nous faisons effectivement des actions pour justement montrer l'intérêt de l'abeille à travers l'environnement, la biodiversité.
8: À La Réunion, la production de miel peut atteindre jusqu'à 200 tonnes par an. La production locale couvre environ 30% de la consommation de l'île. Au-delà des qualités gustatives, le miel réunionnais intéresse aussi les chercheurs. Dans les laboratoires de Sirois, les équipes étudient les propriétés du miel et les molécules actives qu'il contient. Objectif, comprendre ses effets bénéfiques pour la santé.
13: Le miel est un aliment fonctionnel. C'est un super aliment, il faut le consommer tous les jours. Donc on l'étudie parce qu'en fait, effectivement, il a des vertus à La Réunion. On a démontré il y a 2 ans de cela les vertus de la cicatrisation, par exemple, du miel de bérose. Et c'est surtout le monde de demain, quoi. Il faut préserver les abeilles, c'est très important.
8: Du rucher au laboratoire, le miel pays révèle toute sa richesse. Un produit précieux, à la fois gourmand, local et porteur d'avenir. Et derrière chaque pot de miel, un même message, protéger les abeilles, c'est aussi protéger notre futur.
1: Dans un peu moins d'un mois maintenant, le début des épreuves du baccalauréat 2026 a commencé par l'épreuve de philosophie dès le 15 juin. Et le ministre de l'Éducation nationale prévient, une attention particulière sera portée sur les fautes d'orthographe lors des corrections des copies. Je cite, « Toute copie qui n'a pas un niveau suffisant en termes d'orthographe, de syntaxe et de grammaire ne peut pas avoir la moyenne du baccalauréat », insiste Édouard Geffray. Votre opinion sur cette actualité? Avec cette question du jour, BAC 2026, approuvez-vous le durcissement des notations? Votez, commentez, exprimez-vous sur l'info.re. Les résultats seront dévoilés demain matin dans le 6-8 ensemble. Dans l'Hexagone à Nantes, le début du procès hier du meurtrier présumé de Jonathan Coulon, 22 ans après la découverte du corps du jeune garçon en Guérande. La famille de la victime attend des réponses. Reportage, Maureen Bajac et Jules Bocan.
14: À sa demande, nous ne l'avons pas filmé, ce procès. La mère de Jonathan Coulon l'attend depuis 22 ans pour affronter le meurtrier présumé de son fils. Dans le box, il livre ses premiers mots à la cour d'assises et continue de nier.
15: Vous avez évoqué beaucoup de faits en Allemagne que j'ai reconnus. En ce qui concerne les faits au préjudice de Jonathan, non, je ne les ai pas commis.
14: Alors que l'accusé regagne la prison, l'espoir perdure pour la famille qu'il finisse par avouer.
16: Le fait qu'il parle et qu'il parle nous dise quand même un certain nombre de choses qui sont difficiles à dire et qui sont difficilement audibles, ça fait du bien aussi aux familles.
14: Martin Ney, 55 ans, a-t-il enlevé et tué Jonathan Coulon? Dans la nuit du 6 avril 2004, disparaît dans son pyjama gris, introuvable dans sa chambre de colonie de vacances. Son corps sera finalement localisé un mois et demi plus tard, nu, ligoté à 30 km de là, dans cet étang. Nous avions rencontré la mère du garçon il y a 5 ans.
17: Je le vois mettre son petit sac dans la soute, me regarder, faire un bisou, maman je t'aime, avec le grand sourire, et il est parti. Je veux pas qu'on accuse quelqu'un à tort, je veux qu'on soit sûr à 100% que ça soit lui.
14: Être sûr après 22 ans d'attente et des erreurs dans l'enquête. Comme la mise à l'écart d'un témoignage. Guy aurait aperçu une voiture près de l'étang.
18: Elle a pris le chemin ici à gauche, là.
14: Quelques jours après la disparition de Jonathan.
18: C'était une personne qui était très grande. Et quand il a baissé le coffre, j'ai connu la plaque tout de suite, que c'était une plaque allemande.
14: Les enquêteurs allemands, eux aussi, alertent très tôt sur un profil avec le même mode opératoire, piste écartée par les Français. Ils ne s'y intéresseront que 17 ans plus tard. Martin Ney, ici à l'image, est animateur de colonies de vacances.
19: Encore une fois,
20: laisse-moi le lancer.
14: Il est enfin entendu par les enquêteurs. Aujourd'hui, il purge une peine de réclusion criminelle à perpétuité en Allemagne pour les viols et les meurtres de 3 garçons.
1: La France a-t-elle failli dans la gestion du scandale des laits infantiles contaminés? Un rapport parlementaire pointe du doigt des lacunes, notamment la responsabilité des industriels et de l'État français. Souvenez-vous, en début d'année, cette crise a plongé des millions de parents dans l'inquiétude. Plusieurs marques ont dû être retirées de la vente des boîtes de lait après le décès de 3 bébés. Les précisions de Pierre-Olivier Dantan.
21: L'État et les industriels ont-ils failli dans l'affaire des laits infantiles contaminés?
19: Dans un rapport publié hier, les parlementaires pointent des lacunes dans le suivi des procédures d'hygiène.
21: On a des industriels qui font des autocontrôles. C'est pour ça que nous, dans notre rapport, on demande à ce qu'il y ait des contrôles indépendants, davantage de contrôles indépendants, davantage de moyens pour les directions départementales de la protection des populations.
19: L'affaire avait débuté au mois de décembre 2025 avec le rappel par Nestlé de dizaines de lots dans une soixantaine de pays à cause de la présence potentielle de céréulides, une toxine potentiellement dangereuse pour les nouveau-nés. En France, deux enquêtes ont été ouvertes après la mort de deux bébés ayant consommé du lait contaminé.
22: À partir du moment où on connaissait le produit qui était contaminé, on aurait dû retirer tous les laits fabriqués à partir de ce produit. Il y a là eu un manquement, on parle de lacune, moi je parle d'un manquement, pour protéger en fait les enfants qui consommaient toujours ces produits.
19: De son côté, Nestlé a toujours assuré avoir appliqué une procédure particulièrement stricte avant la mise en œuvre d'un rappel public.
1: À l'Assemblée nationale, face aux enjeux internationaux, les députés approuvent le vote de 36 milliards d'euros supplémentaires pour nos armées. Un total de dépenses militaires de 436 milliards d'euros d'ici 2030. Alors que dans le même temps, Sébastien Lecornu prépare les Français à de nouveaux efforts. Écoutez le Premier ministre.
23: Parce que les taux d'intérêt, parce que l'activité, Madame la ministre des Armées, de nos forces armées en opération extérieure sur l'ensemble de la zone, inévitablement créer des dépenses, des impacts sur les finances publiques qui n'étaient évidemment pas prévus lorsque nous avons voté le budget. Mais une fois de plus, c'est une guerre et je pense que les 6 milliards d'euros que nous avons documentés devront être remis à jour évidemment.
1: Les finances et le contexte économique mondial, il en sera question lors du prochain sommet du G7 qui se tiendra en France à la mi-juin. Donald Trump annonce y participer. Donald Trump qui menace également à nouveau de bombarder l'Iran dès ce week-end à compter de vendredi, le nouveau délai imparti en cas d'échec des négociations. À force d'avertissements et d'ultimatums, faut-il prendre au sérieux les dernières déclarations du président américain? Le point avec Camille Camposano.
14: Présentation des rénovations de la Maison Blanche. Même ici, devant ce chantier, Donald Trump est interpellé sur la guerre en Iran et ses incertitudes.
24: Combien de temps laissez-vous à l'Iran ?
25: Je parle de deux ou trois jours. Peut-être vendredi, samedi, dimanche. Ou peut-être en début de semaine. Parce qu'on ne peut pas les laisser se doter de l'arme nucléaire.
14: Le président des États-Unis maintient la pression. Il dit avoir annulé hier, au dernier moment, des frappes massives sur demande des pays du Golfe.
26: Good afternoon, everybody.
14: À la Maison-Blanche, la voie diplomatique reste privilégiée.
27: Nous pensons avoir fait beaucoup de progrès, mais il y a une option B. Cette option B est la reprise de la campagne militaire. Ce n'est pas la voie que souhaite emprunter le président Trump. Et je pense que les Iraniens ne le souhaitent pas non plus.
14: Menacer puis reculer, la stratégie de Donald Trump n'est pas nouvelle.
28: C'est la sixième ou septième fois pour Donald Trump de dire attention, cette fois, le boulet n'est pas parti, mais il ne va pas tarder à partir. Donc, sûrement, si dans trois jours, si rien ne se passe, les conditions seront exactement les mêmes.
14: Hein. Dans ce bras de fer, les opérations continuent dans le détroit d'Ormuz. Voici les dernières images publiées par l'armée américaine. Avec son blocus, elle aurait redirigé 89 navires.
1: Et l'Iran continue de son côté à mettre en garde Donald Trump si de nouvelles attaques devaient avoir lieu. Les précisions au Qatar avec la correspondance de Marion Russel.
29: L'Iran promet d'ouvrir de nouveaux fronts, sans préciser forcément où, mais on pense forcément aux pays arabes. Ces pays qui auraient pesé dans la balance, qui auraient convaincu Donald Trump eh bien, de ne pas reprendre ses frappes, parce qu'ils le savent, ces monarchies du Golfe. Si l'Iran est frappé par les États-Unis, eh bien, ils seront en première ligne de la réponse iranienne. Ils craignent de devenir le champ de bataille de cette guerre entre l'Iran et les États-Unis. Alors hier, le Qatar, par exemple, a réaffirmé l'importance de la voie diplomatique. Le porte-parole du ministère n'a pas souhaité commenter le possible appel avec Donald Trump, mais c'est dit en faveur d'une issue par les négociations. L'Arabie Saoudite, les Émirats Arabes Unis aussi auraient voulu pousser pour des négociations et le report de ces frappes. L'Iran n'a pas précisé exactement quels seraient ces nouveaux fronts. On peut aussi penser par exemple à des cibles sur les câbles sous-marins. L'Iran les avait déjà menacés. Ils permettent de fournir Internet à beaucoup de pays dans la région. En tout cas, cette menace, elle est brandie par l'Iran. Elle est entendue ici dans les monarchies du Golfe avec cet espoir que les négociations puissent aboutir avant la fin de l'ultimatum de Donald Trump.
1: Direction à présent l'Italie, à Rome. Depuis plus de 20 ans, des dizaines de milliers de touristes et de fidèles achètent un calendrier des prêtres sexy du Vatican. Mais voilà, un homme photographié il y a des années avec l'habit sacerdotal vient de passer

0: ordres. Il vient d'en faire la confession à un journal italien. Ça vous étonne ?
1: Oui.
0: Giovanni Galizia, c'est son nom, est instructeur de personnel navigant. Le voici aujourd'hui. Il a 39 ans. La photo du calendrier a été prise il y a 22 ans. Un photographe lui propose de participer à un projet, représenter Rome à travers des prêtres. Il se prête au jeu. C'est bien connu, l'habit ne fait pas le moine. Mais s'il ne porte pas vraiment la soutane, Giovanni est une âme charitable.
2: Je ne touche pas d'argent, je n'ai jamais demandé un seul euro. C'était seulement pour m'amuser. Le photographe, je ne l'ai pas revu.
0: Des dizaines de calendriers se vendent pourtant chaque jour. 10 euros l'unité.
3: Ça se vend très bien. J'en vends presque autant, voire plus, que les calendriers du pape.
0: Et l'Église n'est pas derrière ce business.
4: On sait que c'est une initiative privée qui n'a aucun rapport avec le Vatican. Il y a un merchandising de l'Église, il y a des boutiques du Vatican, mais on ne retrouve pas du tout ce genre d'objets. C'est des objets beaucoup plus fonctionnels, beaucoup plus simples.
0: Il y aurait plusieurs faux prêtres dans ce calendrier.
1: Je trouve qu'il n'a pas une tête de prêtre. Celui du mois de juillet, je dirais que c'est un vrai.
0: Combien sont-ils ? Mystère.
5: Eux ont prié pour décrocher le titre vœu exaucé. Dans l'actualité sportive, les joueurs d'Arsenal exultent de joie. Sacré champion d'Angleterre après le nul de Manchester City hier face à Bournemouth. 22 ans après son dernier titre et l'époque des invincibles de Thierry Henry, Patrick Vieira et Robert Pires, Arsenal champion d'Angleterre pour la 14e fois de son histoire. Célébration de leur titre, vous voyez dans une vidéo partagée par le club sur les réseaux sociaux. Les Gunners peuvent désormais se consacrer à la préparation de leur finale de la Ligue des Champions dans 10 jours. Ça sera face au PSG. Et retour chez nous pour une idée de sortie en famille ce week-end. Le Sommet et Festival international des chefs créoles. Événement au Moka de Saint-Denis ce samedi et dimanche. Objectif, faire de la Réunion le carrefour de la gastronomie créole. Alors à quoi faut-il s'attendre durant ces deux jours? Quel programme? Écoutez les précisions de Jean-Charles Bertrand, le président de l'Institut international de la gastronomie créole et organisateur du festival. Intervenez, il était l'invité de Mater Bonheur dans le 6-8 Ensemble ce matin.
6: Pendant deux jours, du 23 au 24 mai, on aura des chefs exceptionnels qui vont venir. On a Marcel Ravin, c'est un Antillais qui est étoilé Michelin, 3 étoiles Michelin. On est sur le summum de la cuisine créole. C'est le plus grand chef créole du monde entier qui viendra nous rendre visite. Mais il y aura aussi l'Alain de Madagascar, qui est l'un des plus grands chefs cuisiniers de Madagascar. Nizam, qui est un peu la mémoire vivante de la cuisine mauricienne, qui sera présent. Et bien sûr, il ne faut pas oublier les talents de l'île de la Réunion, puisqu'il y aura, bien sûr, Kevin Minacci, mais toute une plénitude de chefs cuisiniers, Eric Laval, Fabien Rocheville, etc., qui seront présents, près d'une vingtaine de chefs rayonnés, seront présents autour de cette cuisine créole pendant deux jours pour faire des show cooking, pour déguster des plateaux, pour manger réchauffé. Viens manger notre réchauffé là-haut.
5: Et avant de nous quitter, un coup d'œil sur la tendance météo de cet après-midi. À Saint-Pierre, c'est un temps ensoleillé qui est prévu, 29 degrés prévu au thermomètre. Bulletin complet dans un instant avec Virgilia S. Et c'est la fin de ce 12h30 sur Antenne Réunion Télé Radio. L'information continue sur l'info.re. À suivre en télé, la météo, votre feuilleton, les feux de l'amour. Ce soir, au 19h, Antoine Asseler. J'aurai toujours le plaisir de vous retrouver demain, même heure, même chaîne. Excellent après-midi à toutes sur Antenne Réunion.

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1: Bonjour à toutes et à tous, ravie de vous retrouver en ce mercredi. J'espère que vous allez bien, que vous avez passé une excellente matinée. Matinée sous le soleil pour la plupart d'entre vous. On a eu un temps bien lumineux, une réunion parfaitement dégagée pour ce matin, avec aucune perturbation à l'horizon, ou peut-être ce soir, mais on va voir ça dans quelques instants. Ce ne sera pas le cas de cet après-midi, avec tout au plus quelques nuages à mi-pente qui peuvent commencer à bourgeonner vers le nord-ouest et l'ouest notamment. Quelques nuages peut-être un petit peu plus présents par endroits qui pourrait donner une ou deux gouttes de pluie. Sinon, partout ailleurs, vous le voyez, on a vraiment du plein soleil avec quelques nuages, mais simplement décoratifs qui ne vont pas empêcher, bien sûr, les rayons de passer. Il faudra penser à se protéger hein, si vous allez peut-être à la plage. En ce mercredi, jour des enfants, on pense à la crème solaire, bien évidemment, avec encore un fort indice UV et une eau du lagon autour des 27-28. Ça reste quand même agréable. Regardons le vent qui souffle par endroits jusqu'à 50 km/h en rafale. Vent de secteur sud-est du côté de Saint-André, de Sainte-Rose ou encore de Saint-Gilles. Il va basculer progressivement au secteur sud et sur l'ensemble de l'île. On retrouve une mer tout au plus agitée avec une houle d'alizé en dessous des 2 mètres. Pour les températures, pas trop de changements par rapport à la veille, de 19 à 30 degrés. Alors avec l'ensoleillement, c'est vrai que c'est un petit peu plus chaud qu'hier au volcan. Bel ensoleillement, 19 degrés. Ce sera quand même la minimale de cet après-midi contre 30 degrés entre Saint-Denis et Le Port. À Saint-Gilles, même scénario. 25 degrés au cœur des cirques ou encore du côté de Takamaka. Et puis je vous le disais, pour ce soir et cette nuit, une petite dégradation qui va arriver du côté du Sud Sauvage et de Saint-Pierre. C'est Harmonie Peria qui vous en parlera dès ce soir. Nous sommes le mercredi 20 mai. N'oubliez pas d'embrasser les Bernards ou les Bernardins. Aujourd'hui, la marée sera basse à 22h25 et le soleil nous quittera à 17h46. Pour la suite, vous le savez, c'est votre série Les Feux de l'Amour et moi je vous retrouve dès demain pour la météo. Très bel après-midi à tous.
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0: Bonsoir, Elena. Comment va Chance? Oh, c'est une bonne nouvelle. Oh, qu'est-ce que c'est gentil de me tenir informée. Oui, j'ai prévu de venir le voir à l'hôpital demain matin. D'accord, alors, je vous verrai sûrement demain. Merci encore, hein. Vous êtes merveilleuse, Elena. Je sais que Chance est entre de bonnes mains. Bonsoir.
1: Sharon?
0: Oh, salut Nick.
1: Dis-moi, qu'est-ce qui se passe avec Chance?
0: Chance est à l'hôpital parce qu'il s'est fait tirer dessus pendant qu'il travaillait.
1: Et est-ce que c'est grave?
0: Non, il va s'en remettre. Aucun organe vital n'a été touché, la balle n'a fait que traverser son corps.
1: Oh, heureusement. Mais c'est vraiment terrible.
0: Oui. Il vient tout juste d'être promu chef. Cette promotion était censée empêcher que ce genre de choses arrivent. Il devait passer plus de temps derrière un bureau et moins de temps sur le terrain avec les criminels. C'était censé le protéger, justement. Tout à l'heure, quand j'ai reçu un premier coup de fil d'Elena, elle a dit que Chen s'était réveillé et que son état était stable. C'était vraiment effrayant. J'ai eu tellement peur, Nick.
1: Oh, je n'ose pas imaginer.
0: Et c'est dingue que ça soit pas passé aux infos.

0: C'était peut-être le cas. Je n'ai pas eu le temps de regarder la télé ni d'écouter la radio. J'avais des problèmes familiaux à gérer.
1: Ah, et donc tu n'as pas discuté avec Summer depuis ?
0: Avec Summer ? Non, pourquoi ?
1: Elle se trouvait à l'hôpital.
0: En effet, c'est vrai, oui, je suis au courant qu'elle et Chance se sont rapprochés. Ils sont devenus amis. Mais je suis surpris qu'elle soit allée à son chevet. Elle devait être très inquiète.
1: Oui, c'est sûr. Et qu'est-ce qui se passe dans ta famille ?
0: Papa a finalement avoué à tout le monde ce que j'avais déjà compris, que sa démence, ou peu importe comment on appelle ça, n'était qu'une comédie.
1: Il cherchait bien à démasquer un traître.
0: Et il a réussi à en trouver un.
1: Et qui a bien pu tomber dans le panneau ? En fait, je crois que je le sais déjà.

0: Oui, Victoria, qu'est-ce qu'il y a?
1: Attends, tu es sérieuse?
0: Ce n'est pas le bon moment, je suis exténuée.
1: Ah oui, je comprends tout à fait pourquoi tu es dans cet état. J'imagine à quel point ça a dû être exténuant de nous cacher un secret aussi horrible.
0: Écoute, Victoria, il est tard, je veux libérer Claire et convaincre ton père de rentrer à la maison.
1: Oui, oui, je parie que papa a très envie de fêter sa victoire. Il doit être aux anges d'avoir réussi à tous nous duper et tous nous manipuler. Non, pas toi, tu n'as
0: chérie,
1: rien à voir
0: arrête,
1: là-dedans.
0: Je sais que tu es bouleversée. On reparlera de cette histoire demain.
1: Pourquoi? Autant le faire maintenant. Qu'est-ce que ça changera? Papa a exploité sans aucune vergogne notre plus grande frayeur. Et pourquoi faire? Nous tendre un piège. Un piège dans lequel il soupçonnait que l'un d'entre nous tomberait. Franchement, est-ce qu'il a si peu confiance en moi? Et toi? Tu l'as laissé nous faire ça?
0: Laisse-moi te dire une bonne chose. Ton père n'est pas venu me consulter avant de commencer cette mascarade totalement idiote. Et quand il a fini par me l'avouer, je lui ai bien fait comprendre que je n'étais pas d'accord.
1: Et pourtant, maman, tu ne nous as pas prévenus. Tu n'as pas réagi. Maman, comment tu as pu nous faire ça? Comment tu as pu laisser papa nous berner ainsi? Je sais que tu ne fais pas confiance à Adam et je comprends. Et je sais aussi que tu ne fais pas confiance à Nate.
0: Je n'arrive pas à croire que tu lui fasses encore confiance après ce qu'on a appris.
1: J'ai accepté son explication.
0: Il avait pratiquement déjà fait admettre ton père dans un asile de fous.
1: Je n'ai pas l'intention de défendre Nate auprès de toi. Maman, il s'agit aujourd'hui de ce que tu m'as fait. Tu croyais vraiment que me cacher la vérité était une bonne idée?
0: Je n'ai pas dit ça.
1: Mais tu as quand même suivi papa là-dedans. J'étais morte d'inquiétude pour lui. Je pensais qu'il était atteint de problèmes mentaux.
0: Ton père a insisté pour que tu n'apprennes pas la vérité tant que ce n'était pas le bon moment et il voulait te l'annoncer lui-même.
1: Oui, oui, et tu fais systématiquement ce que papa t'ordonne. Mais je sais que ce n'est pas le cas, maman. Je n'arrivais plus à dormir, j'étais inquiète pour lui. Je pensais que j'allais perdre mon père. Comment tu as pu

0: Oui, mon garçon.
1: Tu ne m'as jamais donné ta réponse.
0: Une réponse à quoi ?
1: Nate a été renvoyé. Tu veux que Nick revienne travailler chez Newman Enterprises, alors qu'est-ce qu'il en est pour moi ?
0: Franchement, je n'ai pas encore décidé.
1: Je vois. Tu as une idée de quand tu te décideras ?
0: Mon garçon, en toute honnêteté, je pensais vraiment que ce serait toi qui profiterais de ma défaillance mentale.
1: Tu veux dire ta fausse défaillance mentale ? Parce que je suis vraiment aussi prévisible ?
0: Je ne veux pas discuter de ça avec toi, mais cela dit, je suis très content que tu ne m'aies pas trahi.
1: Oui, moi aussi j'en suis content. Papa.
0: En fait, mon garçon, tu m'as protégé. J'apprécie ce geste.
1: C'est sympa que tu le reconnaisses.
0: Ouais.
1: Maintenant, puisque tu as été franc avec moi et j'apprécie ça de ta part, je vais être franc également.
0: Je sais que j'apprécie que les gens soient honnêtes envers moi.
1: Tant mieux, tu vas avoir droit à une franchise totale.
0: C'est vrai, je t'écoute, vas-y.
1: Je t'avais dit que je voulais recommencer chez Newman, tout en bas de l'échelle et gravir les échelons.
0: En effet, oui.
1: C'était un mensonge. Et ce, depuis le début. J'étais foudrage et blessé intérieurement. Tu m'as renvoyé de l'entreprise que je dirigeais avec Nick et Sharon, et ça m'a fait mal. Vraiment très mal.
0: Donc tu voulais te venger ?
1: Oui. Ah. J'avais tout calculé, il me suffisait de réintégrer Newman Enterprises. Et de te montrer à quel point j'étais contrit. J'étais prêt à faire n'importe quel petit boulot du moment que je revenais dans l'entreprise familiale. Et une fois dedans, j'avais prévu de la détruire progressivement.
0: Maintenant tu comprends pourquoi je vous ai tendu un piège.
1: Donc tu le savais.
0: Disons que j'avais des soupçons.
1: Alors je n'ai pas été aussi malin que je le pensais. Je voulais te faire croire que mes intentions étaient sincères. Quand l'occasion se serait présentée de t'attaquer, toi ou Victoria, j'aurais été dans une position idéale pour le faire.
0: Ouais.
1: On a souvent eu cette conversation. À propos de ce que tu voulais pour moi, de ce que tu espérais que je devienne un beau jour.
0: On l'a eu souvent.
1: Je sais. Et puis j'ai commencé à penser à la façon dont je t'avais blessé au fil des ans et toutes les fois où je t'avais vraiment déçu. Franchement, combien de fois on s'est disputé, toi et moi ? Et on faisait une trêve. On avait une relation presque comme celle d'un père et de son fils.
0: Tu as dit presque ?
1: Oui. Je voulais tellement faire partie de cette famille, je souhaitais sincèrement y être intégré. Et aussi faire partie de cette entreprise, de cette entité extraordinaire que tu as réussi à bâtir. Malheureusement, je me suis planté. Au lieu d'avancer, je me suis raccroché à la colère, à la souffrance et à la rage. Jusqu'à ce que tu commences à avoir un comportement extrêmement inquiétant. Et là, tout a changé.
2: Victoria, je regrette profondément d'avoir gardé le secret de ton père. Je ne le voulais pas, mais il était inflexible. Tu sais à quel point il peut être têtu.
3: Tu l'as écouté alors que rien ne t'y obligeait.
2: Ce n'est pas vrai. Combien de fois vais-je devoir te le répéter? Je ne voulais pas cautionner ça. Mais il m'a dit que si tu connaissais la vérité, tu dirais tout à Nate.
3: Oh. Donc c'était à cause de Nate.
2: D'une certaine manière, je comprenais son raisonnement. C'est la seule raison pour laquelle
3: je voulais cacher.
2: Je ne déteste pas cet homme. Je ne lui fais pas confiance. Je ne lui ai jamais fait confiance. Maintenant, tu comprends? J'espère que tu as enfin ouvert les yeux sur lui. Tu vois qu'on ne peut pas lui faire confiance.
4: Non, ce n'était pas Adam. Mais ça paraissait logique. Eh oui, je me disais que si quelqu'un devait trahir mon père, ce serait bien évidemment mon frère.
5: Et c'était qui, alors ?
4: C'était Nate, le traître.
5: Nate ? Vraiment ? C'est un médecin. Il ne se serait jamais servi de la santé mentale défaillante de Victor.
4: Il n'est plus médecin maintenant, Sharon. C'est un homme d'affaires et il est devenu impitoyable. Rien ne peut l'arrêter.
5: J'arrive pas à le croire.
4: Moi, si. Je l'affirme depuis le début. On ne peut pas lui faire confiance. Il a fait un sale coup à l'entreprise de sa famille. C'était plus qu'évident qu'il essaierait de faire la même chose chez Newman.
5: En effet, mais quel aurait été son but exactement?
4: Bah, je ne sais pas, se débarrasser de mon père pour que Victoria reprenne les rênes et que Nate devienne son bras droit.
5: Il aurait procédé de quelle façon pour y arriver?
4: En l'envoyant dans une clinique pour qu'il lui fasse des examens et découvre ce qui n'allait pas. Et j'imagine que Nate aurait facilement pu convaincre les médecins de prolonger le traitement et le diagnostic.
5: Eh bien, peut-être que Nate pensait que c'était la meilleure solution à adopter pour lui.
4: Non, Charles.
5: Puisqu'il croyait qu'il était malade.
4: C'était la meilleure solution à adopter pour Nate. Papa aurait pu être soigné et diagnostiqué à domicile.
5: Oh, c'est totalement scandaleux.
4: Oui, c'est vrai, mais heureusement, papa a enfin renvoyé Nate.
5: On dirait que la situation est vraiment chaotique chez Newman. Elle est peut-être même pire qu'avant.
4: Oui, ça c'est le cas de le dire.
5: Alors, quel est le plan de Victor pour redresser la situation? Que va-t-il se passer ensuite?
4: Je voulais justement t'en parler. Maintenant que Nate est parti, mon père veut que je revienne chez Newman.
5: Sa requête n'a vraiment rien de surprenant. Il veut que tu occupes un poste de direction. C'est ce qu'il a toujours souhaité.
4: Oui.
5: Est-ce que tu y réfléchis?
4: Il s'avère qu'en ce moment, Victoria n'est pas en état de prendre des décisions objectives ou rationnelles pour l'entreprise.
5: C'est tout à fait compréhensible.
4: En tout cas, Adam a fait quelque chose de totalement inattendu en ne trahissant pas notre père. Tu crois que c'était un choix délibéré ou qu'il n'en a pas eu l'occasion?
5: Oh, je crois, malgré toutes les mauvaises choses qu'Adam a pu faire ces dernières années, qu'il a toujours aimé son père.
4: Oui, c'est possible. Pour l'instant, papa veut faire confiance à Adam, mais je sais pertinemment qu'Adam va forcément essayer de tirer profit de la situation encore une fois.
5: Attends, qu'est-ce que tu cherches à me dire, Nick?
4: Mon père n'a pas l'air d'avoir d'alliés à ses côtés en ce moment, mis à part ma mère.
5: Donc tu envisages de retourner travailler chez Newman Enterprises, c'est ça?
3: Je ne veux plus parler de Nate, maman.
2: Chérie, tu vas pourtant devoir affronter la réalité. Nate est arrivé dans cette entreprise après avoir trahi sa famille.
3: Je le sais, et papa lui faisait confiance, même après avoir su ce que Nate avait fait à Devon et Lily. Alors qu'est-ce qui a changé? Pourquoi est-ce que papa n'aurait jamais un mauvais jugement et qu'il aurait toujours raison sur tout?
2: Parce que Nate avait une idée derrière la tête.
3: Tous les gens qu'on connaît ont une idée derrière la tête.
2: On s'en fiche des autres. Ils n'étaient pas chez Newman, comme Nate. Dis-moi, où est-ce que tu en es avec lui?
6: Excusez-moi de vous interrompre, Nikki, mais je viens de recevoir un coup de fil important. C'est une urgence.
3: Je vous laisse toutes les deux gérer cette urgence.
2: Victoria, je t'en supplie, ne fais surtout rien d'y réfléchir.
3: Je n'ai encore rien décidé.
6: Nikki, je suis désolée, vous étiez en plein milieu d'une discussion importante.
2: Non, ce n'est rien, on avait terminé. Qu'est-ce qui vous arrive? Qui vous a téléphoné? Quelle est cette urgence?
0: Tu dis que tout a changé, donne-moi des détails.
7: Quand j'ai cru que tu commençais à perdre le sens de la réalité, mon plan qui était de détruire Newman est tombé à l'eau. Ça n'avait plus d'importance. Je n'arrivais même plus à y penser. La seule et unique chose qui comptait à mes yeux, c'était te protéger. Et si possible, t'aider pour que tu ailles mieux. Je ne t'apprends rien. Je n'ai pas passé autant de temps avec toi que Nicolas. Et Victoria, toutes ces années. Mais je ne supporterai pas de te perdre. Même si le reste de notre vie est voué à être une succession de conflits.
0: Est-ce que tu es en colère maintenant que tu sais que j'ai tendu un piège à tout le monde?
7: Je devrais l'être. Je parie que c'est le cas de Victoria. Mais non, pas moi. Au contraire, je pense que c'était un coup de maître. Et c'était justifié.
0: Ouais.
7: Soyons honnêtes, il était évident que Nikki était hors de cause, tout comme Nick. Mais Nate, Victoria et moi, on avait tous des raisons d'exploiter ta maladie à des fins personnelles.
0: Explique-toi.
7: D'accord. Tu sais ce que Victoria a pensé de ton retour à la tête de l'entreprise et du fait que tu la rétrogrades? C'est ta digne fille, elle est impitoyable, elle est ambitieuse. Elle est prête à tout pour obtenir ce qu'elle désire, tout comme toi. Même si tu ne tolérerais pas un tel comportement de nous autres. Quant à Nate, je n'ai pas besoin de te dire quelles étaient ses motivations, tu viens de le démasquer.
0: Oui, tout à fait.
7: Franchement, il est clairement quelqu'un d'ambitieux. Tu lui as coupé l'accès au sommet. Il s'imaginait déjà devenir roi, aux côtés de ma sœur, la reine. S'il était parvenu à la faire s'asseoir dans ce grand fauteuil, il aurait gravi les échelons avec elle.
0: Tu penses comme ton père.
7: Je comprends que tu ne veuilles pas me faire confiance. Bon. Maintenant qu'on a été francs l'un envers l'autre, revenons à ma question initiale. Que va-t-il m'arriver maintenant ?
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0: Dis-moi, est-ce que tu crois toujours que c'est une bonne idée de gravir les échelons chez Newman Enterprises ?
7: Non, pas du tout, c'est évident. Je ne pense pas un instant avoir besoin d'en passer par là.
0: Et pourquoi ?
7: J'ai occupé un certain nombre de postes à la direction. D'ailleurs, j'ai même dirigé cette entreprise.
0: Mmh.
7: Je ne pense pas avoir quoi que ce soit à apprendre en assistant quelqu'un qui a moins d'expérience que moi. C'était juste la meilleure des ruses. Si je ne t'avais pas cru malade, je serais encore en train de jouer la comédie.
4: Vraiment ?
7: Le plus important, c'est que j'ai laissé tomber cette machination. Et c'est moi qui avais trouvé une solution à ton problème. Voilà comment je vois les choses. Je trouve que je mérite au moins d'avoir le poste de Nate dans l'entreprise.
0: Tu crois ça ? Le problème, c'est que si Victoria reste mon bras droit chez Newman, et que tu récupères le poste de Nate, ça créera certaines tensions. Je ne veux pas de ça autour de moi.
7: Alors, où veux-tu en venir ?
0: Toi et Victoria, vous devez d'abord régler vos différends.
7: Oh, c'est très facile. C'est comme si c'était fait. Qu'en est-il de Nick ?
0: J'aimerais savoir ce que Nicolas envisage de faire. Mais la porte reste ouverte.
7: Je serai toujours troisième dans l'ordre de succession. À ton trône.
0: Qu'en penses-tu ?
7: En réalité, mon avis n'a aucune importance. Tu t'en contrefiches. Nicolas et Victoria seront toujours prioritaires sur moi. Et ce, peu importe le nombre de fois que je te prouverai ce que je vaux.

0: Attends, tu y penses sérieusement? Tu envisages de retourner travailler chez Newman Entreprises, Nick? Bien sûr que oui. Tu veilles constamment sur ta famille. Tu es toujours prêt à jouer les bons samaritains dès qu'il y a le moindre souci.
1: Je suis aussi prêt à tous les recadrer.
2: Oh, je le sais.
1: Eh oui, j'ai cette manie de vouloir protéger ma famille, mais Sharon, je considère vraiment que c'est mon devoir.
0: Et ce n'était pas un reproche. Je te connais depuis longtemps. C'est dans ta nature. Tu veilles toujours sur les gens que tu aimes.
1: Car ils ont besoin d'être protégés. Et les protéger d'eux-mêmes, c'est malheureusement un travail à plein temps.
0: Je ne dis pas le contraire. Ça laisse peu de temps pour le reste.
1: Je n'ai pas encore décidé de ce que j'allais faire, mais quoi qu'il en soit, je voulais t'en parler avant.
0: M'en parler ?
1: Oui, je me suis engagé envers toi, Sharon. Je ne veux pas te laisser tomber.
0: Oh, l'entreprise Kirsten, ou quel que soit le nom qu'on lui donnera au final, est bientôt prête pour son relancement. Les choses se mettent en place, la structure est bien cohérente, les bases sont solides pour aller de l'avant. Je m'en sors bien.
1: Je sais, tu assures. Tu as repris cette entreprise en main et tu vas la remettre sur les rails. Elle deviendra obligatoirement un immense succès.
0: Tu auras joué un rôle essentiel dans le futur succès de Kirsten. Et j'ai vraiment adoré travailler avec toi. J'aimerais qu'on continue à être des partenaires, mais si je devais me débrouiller toute seule, j'y arriverais.
1: Je sais que tu y arriverais.
0: Nick, tu dois faire ce qui est le mieux pour toi. Et pour ta famille. Sincèrement. Et je continuerai à venir te voir pour avoir ton avis si précieux et te demander des conseils, de toute façon.
1: Tu as intérêt. Je veux que tu saches que j'apprécie vraiment ton soutien. Ça compte beaucoup pour moi.
0: C'est normal.
1: Bon sang de bonsoir. J'ai vraiment le sentiment au fond de moi que Newman, ainsi que mon père, ont vraiment besoin de moi en ce moment.
0: Alors fais ce que te dicte ton cœur.
3: Tenez, voilà votre thé.
0: Merci.
4: Ma tante est tombée dans sa maison et elle s'est cassée le bras.
3: Oh non, je suis vraiment désolée pour elle. Est-ce qu'elle vit toute seule ?
4: Oui, en effet. Il y a une femme de ménage qui vient une fois par semaine, mais il n'y a personne qui y vit à temps plein pour s'occuper d'elle.
3: C'est tellement triste. Vous devez prendre soin d'elle.
4: J'irai seulement quelques jours. Je veux vraiment m'assurer qu'elle va bien.
3: Bien sûr, je comprends. Prenez tout le temps qu'il vous faut.
4: C'est très gentil de votre part, Nikki. Merci. Et bien sûr, je resterai joignable par téléphone, texto et mail en cas de besoin.
3: Concentrez-vous sur votre tante. Elle a besoin de votre aide et je sais combien elle compte pour vous.
4: Elle est tout pour moi. Et aussi...
3: Oui, qu'est-ce qu'il y a ?
4: Il y a autre chose que je me sens obligée de vous dire à propos de ma tante. Je ne sais pas trop comment vous allez réagir et vous risquez de trouver ça gênant. Tante Jordan est votre plus grande fan.
3: Pardon ?
4: Depuis que je travaille ici et que je lui ai parlé de vous, elle n'arrête pas de dire à quel point vous êtes formidable. Tout ce que vous avez accompli est impressionnant. En réalité, je trouve ça adorable venant d'elle.
3: Eh bien, vous aviez raison en disant que ce serait gênant pour moi.
4: Acceptez ce compliment. Vous avez fait de grandes choses dans le monde des affaires et dans le domaine philanthropique. Tante Jordan est persuadée que vous avoir comme patronne est la meilleure chose qui me soit jamais arrivée.
3: Merci, c'est vraiment flatteur.
4: Elle avait justement prévu de venir me rendre visite à Genoa City ce week-end. Afin de vous rencontrer et de vous remercier de m'avoir embauchée.
3: Pas besoin de me remercier, vous êtes une assistante brillante.
4: J'ai essayé de l'en dissuader, mais elle est très têtue. Et puisqu'elle s'est cassée le bras, elle ne viendra pas.
3: Une prochaine fois, je ne serai pas à Genoa ce week-end.
4: Je ne me souviens pas que vous aviez un voyage prévu.
3: Non, ce n'est pas professionnel. Je vais rendre visite à ma sœur. Ça fait une éternité qu'on ne s'est pas vu. Et comme elle va à Napa, en Californie du Nord, pour assister à un congrès, je compte lui faire la surprise.
4: C'est si gentil. Je suis sûre que votre sœur sera ravie de vous revoir.
3: Effectivement... Claire, je crois que j'ai une idée. L'Oregon et la Californie sont à côté, ils ne sont vraiment pas loin. Pourquoi ne pas profiter de mon jet ?
4: Oh, je ne veux pas vous demander ça.
3: Mais vous ne me demandez rien, je vous le propose. Et j'espère que vous accepterez. En tout cas, je ne veux pas que vous refusiez.
4: Oh, c'est vraiment gentil, merci. Je sais que c'est un peu abusé, surtout que vous venez de me proposer de voyager dans votre avion, mais... j'ai une autre faveur à vous demander.
2: Nick.
1: Adam. Tu es quoi, le comité d'accueil ou le réceptionniste de papa? Et est-ce que c'est mieux qu'assistant?
2: Ces derniers temps ont été mouvementés. Il y a eu pas mal de rebondissements.
1: C'était vraiment surprenant que tu ne sois pas le traître que cherchait papa.
2: Je doute que tu sois mécontent que Nate ait quitté l'entreprise.
1: Non, pas du tout. Je ne lui ai jamais fait confiance.
2: Je ne suis pas assez naïf pour croire que tu vas me faire confiance. Et pourtant, papa est impressionné par ma loyauté.
1: Adam, je suis soulagé que tu ne te sois pas servi de la soi-disant maladie de papa contre lui, comme Nate avait prévu de le faire, mais... tu aurais pu essayer. Tout le monde s'y attendait. Papa y compris, ça en dit long sur ta personnalité et ton attitude.
2: Donc, même si j'ai surpris tout le monde, ça n'a pas d'importance, c'est bien ça? C'est ce que tu essaies de me dire?
1: Ton comportement semble être tout à fait convenable en ce moment. Mais ça peut changer du jour au lendemain. On le sait tous les deux, alors voilà pourquoi je reste sur mes gardes avec toi. Et ce sera probablement toujours le cas.
5: Bonsoir. Je vais prendre un verre de vin rouge, s'il vous plaît. Merci. Je veux trouver un moyen de me rattraper auprès de toi. Je le trouverai.
6: Je sais que tu le penses vraiment en cet instant.
5: Non, Nate. Je ne dis pas ça juste pour arranger les choses entre nous. Je suis vraiment sincère. Je veux me battre pour nous deux.
6: Et que se passera-t-il si jamais un autre problème survient qui me mettra en conflit avec ta famille? Tes parents ne me font pas confiance. Nick ne m'a jamais fait confiance. Et Adam...
5: J'en fiche de ce que pense Adam.
6: Mais tu ne t'en fichais pas tout à l'heure. Tu sais, quand tu m'as dit que... tu avais été éduqué à protéger ta famille à tout prix, Victoria. J'étais déjà au courant. Ma tante Mamie m'avait déjà averti que, quoi que je fasse, quels que soient mes efforts, je resterai un éternel étranger pour les Newman. Alors peut-être que je dois prendre tout ceci comme un signal d'alarme pour que je fasse des efforts pour renouer des liens avec ma famille, pour que je fasse passer ça avant le travail et le reste. Mais, quelle que soit la réponse, j'aurai besoin de temps pour la trouver.
5: Merci.

0: Oui, oui, tu n'as pas confiance en moi, j'ai saisi. C'est vrai que lorsque vous agissez mal, Victoria et toi, vous avez des circonstances atténuantes. Ce n'est pas de votre faute. Mais quand c'est moi, c'est inévitable. C'est dans ma nature, je suis un homme mauvais. Je suis au courant.
1: On devrait éviter de se parler
0: pour l'instant. Oui, super idée. Ah, papa n'est pas dans son bureau. Tu l'as raté de peu, il est rentré chez lui.
1: Merci, Adam. Je l'appellerai plus tard.
0: Tu as quelque chose d'important à lui dire ?
1: Pourquoi cette question, Adam ?
0: Parce qu'il t'a demandé de revenir bosser dans l'entreprise. Alors tu es passé lui dire que tu restes avec Sharon chez Kirsten ? Ou tu lui fais un cadeau de Noël en avance en annonçant que tu reviens chez Newman ?
1: Tu vois, Adam, ça ne regarde que papa et moi. Je préfère éviter de te raconter mes futurs projets.
2: Je sais que c'est beaucoup vous demander, surtout après tous les efforts que vous déployez déjà pour moi.

0: Mais je me dis que ce serait justement l'occasion. Est-ce que lorsque vous me déposerez à Blue Lake, vous passeriez voir ma tante? Le temps de prendre le thé?
1: Eh bien, ça vous ferait vraiment plaisir?
0: Et à ma tante aussi.
1: Je n'y vois aucun inconvénient. En revanche, je ne pourrai pas m'éterniser parce que je n'aurai que peu de temps à passer avec ma sœur et j'ai envie de profiter d'elle au maximum.
0: Oh, absolument. Oui. Et je vous remercie encore de vous montrer aussi compréhensive concernant mon absence.
1: La famille passe avant tout. Je vous envoie les informations concernant le vol.
0: Et encore merci. Ma tante Jordan a entièrement raison. Travailler pour vous est la meilleure chose qui me soit arrivée.

0: Tu sembles désespéré devant ton téléphone. Une bière, s'il vous plaît. Merci.
1: Je croyais que tu étais rentré voir Christian.
0: Oui, c'est ce que j'ai fait. Je suis rentré, je l'ai aidé à faire ses devoirs, et ensuite, je l'ai envoyé se brosser les dents et se coucher. La nounou a pris le relais après. Tu attends un texto de qui exactement, si j'ai le droit de demander?
1: De Knight, il ne me répond pas.
0: Ouais. Ah, merci. Victoria, il va vraiment falloir que tu arrêtes avec lui. Plus j'y repense, plus je me dis que papa a eu entièrement raison de renvoyer Knight de Newman Enterprises.
1: Oh, écoute, son explication m'a convaincue. Tu ne me feras pas changer d'avis à son sujet.
0: D'accord.
1: Il est déconcerté. Il se demande quelle décision prendre maintenant. Est-ce qu'il doit se battre pour son poste chez Newman ou retourner chez Chancellor Winters?
0: Ils auraient envie qu'il revienne?
1: Je n'en sais rien. La situation a changé. Notre relation est quelque peu tendue en ce moment. Il n'a pas apprécié que je prenne le parti d'Adam.
0: Eh bien, tu es déjà au courant que je ne l'aime pas et que je ne lui fais pas du tout confiance. Mais je sais que toi, oui.
1: Alors, tu as reparlé à papa depuis?
0: Je suis passé au bureau, mais il était déjà rentré chez lui. En revanche, j'ai croisé Adam.
1: Adam. Qu'est-ce que papa va faire de lui? Je te le donne en mille. Il va me le coller en tant qu'assistant.
0: Je n'en ai aucune idée. Il est tellement imprévisible ces derniers temps. Et comme on l'a constaté, il joue la stratégie en permanence. Alors, qui sait?
1: En effet. Et toi, dans tout ça? Tu comptes faire quoi? Je sais que revenir chez Newman n'est pas ce dont tu as envie. Mais quelle est ta position concernant la dernière requête de papa? Tu réintègres l'entreprise familiale ?

0: Bonsoir, ma chérie. Tu es prête à rentrer?
1: Ne prends pas ce ton désinvolte avec moi comme si tu n'avais pas mis le feu à la famille.
0: Qu'est-ce que tu racontes? J'ai simplement empêché une toute petite étincelle de se transformer en incendie.
1: Ouais, je sais que tu le vois comme ça.
0: Oui, c'est vrai.
1: Il faut qu'on en parle.
0: D'accord. Je suis tout ouïe.
1: J'ai vu Victoria tout à l'heure.
0: Bon?
1: Elle est furieuse.
0: Et alors?
1: Je veux que tu saches à quoi t'attendre. Tu n'auras pas de ses nouvelles ce soir, mais ça viendra.
0: Je ne suis pas surpris qu'elle soit contrariée.
1: Évidemment qu'elle est contrariée.
0: Bien sûr.
1: Ça l'a choquée d'apprendre que son père adoré avait joué la comédie pour piéger un ou plusieurs de ses enfants.
0: Elle est bien fait pourtant. Comme tu l'as constaté, mon piège a porté ses fruits. C'est un

0: fait, ça a été très efficace, étant donné qu'on a découvert que son amant, Nate, était un manipulateur, comme je le pressentais. Alors, elle a juste besoin de temps pour digérer tout ça.
1: Je doute que le temps suffise. Victor, je t'avais prévenu que ça arriverait, que tu pourrais la perdre. Elle pourrait décider de quitter l'entreprise, ou pire encore.
0: Elle ne quittera pas l'entreprise. Elle l'a dans le sang, elle ne la quittera jamais.
1: Attention, parce que tu l'as poussée à bout cette fois.
0: Eh bien, les enfants m'ont aussi poussée à bout. Bref, n'en parlons plus, d'accord? J'ai vraiment envie de rentrer à la maison, de profiter de cette soirée avec toi. Dis-moi, est-ce qu'il faut que tu rapportes du travail chez nous?
1: Non, pas ce soir, grâce à Claire. Je suis très organisée, j'ai fait tout ce que j'avais à faire aujourd'hui.
0: Elle a l'air efficace.
1: Elle l'est, en effet.
0: Ouais.
1: En revanche, elle a un souci qu'elle doit gérer impérativement.
0: Oh, quel genre de souci?
1: Sa tante qui l'a élevée a fait une chute et elle s'est cassé le bras, alors Claire va partir quelques jours dans l'Oregon pour s'occuper d'elle.
0: Ouais, c'est pas drôle de se casser le bras quand on a un certain âge, mais bon, c'est la vie.
1: Et... apparemment, sa tante est une de mes grandes admiratrices.
0: Vraiment? Tiens.
1: Claire dit que sa tante a tout lu sur moi et qu'elle pense que le fait que sa nièce devienne mon assistante est la meilleure chose qui lui soit arrivée.
0: Voilà qui est fabuleux. Tant mieux.
1: Du coup, je lui ai proposé une place dans le jet quand j'irai à Napa.
0: Ah oui, tu vas rendre visite au docteur Cazet, ta sœur.
1: C'est ça. Et ensuite, Claire prendra un vol commercial pour rentrer quand elle verra que sa tante est en état de rester seule.
0: Mmh.
1: Et j'ai également accepté de rencontrer cette femme.
0: C'est bien.
1: Oh, je ne sais pas.
0: Qu'est-ce qu'il y a, chérie? Qu'est-ce qui te tracasse?
1: Ce n'est pas raisonnable. Je ne devrais pas partir ce week-end avec tous ces bouleversements familiaux. C'est une surprise. Cazet ne sait pas que je viens, alors elle ne sera pas déçue si j'annule mon voyage.
0: Tu ne vas pas annuler ton voyage. Tu as tellement envie de revoir ta sœur, sans compter que ça fait une éternité que vous ne vous êtes pas vus. Je m'occuperai des problèmes que j'ai pu créer ce week-end, je gérerai tout ça, d'accord? Je veux que tu passes un bon moment. Tu as besoin de te reposer, ma chérie. Et puis, tu pourras profiter de toute cette admiration que te vaut la tante de ton assistante. Qu'en dis-tu?
1: D'accord, mon chéri, merci, je vais y aller.

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enfoui dans la noirceur de l'âme, le mal, une fois libéré, peut se propager et s'étaler sur le temps durant plusieurs générations. Mère Épervier avait 3 petits qu'elle aimait beaucoup et qu'elle protégeait de tout. Un jour, alors qu'elle devait s'absenter pour quelques heures, elle laissa des consignes à ses petits. Ceux-ci ne devraient pas trop s'éloigner de la maison, car il y avait de dangereux animaux dans la savane qui pourraient les engloutir d'un seul trait. Mère Épervier, après avoir embrassé ses petits, prit congé d'eux, leur promettant de ne pas être trop longue et leur disant de surtout rester sages. Les petits acquiescèrent et regardèrent leur mère s'éloigner.

suivirent le départ de leur mère, les petits de l'épervier, distraits par un magnifique papillon aux couleurs chatoyantes qui virevoltait non loin de là, s'éloignèrent peu à peu de leur maison. Le magnifique papillon aux couleurs chatoyantes, quant à lui, poursuivait son chemin, visiblement heureux d'avoir de la compagnie. Les petits de l'épervier, eux aussi, étaient amusés par ce magnifique papillon. Le magnifique papillon aux couleurs chatoyantes était à présent hors de la portée des petits éperviers. Ceux-ci, avec le plus grand effroi, constatèrent qu'ils étaient à présent loin de leur maison, bien loin de chez eux, seuls, livrés à eux-mêmes au cœur de la savane. C'est alors qu'ils entendirent quelqu'un

Le premier petit de l'épervier se précipita aussitôt dans le trou pour secourir la pauvre vieille femme, mais n'en revint jamais. Le deuxième, inquiet, s'approcha prudemment du trou afin de vérifier si son frère y était toujours. Il trébucha et tomba à son tour dans le trou, mais n'en revint jamais. Le troisième petit, pris de peur, s'éloigna du trou.

C'est alors qu'elle rencontra le papillon multicolore qui lui raconta tout ce qu'il avait vu. Depuis ce jour, l'épervier s'en prend toujours aux petits de la poule.

0: m'as faite soit installée là-haut.
1: Mais vous en êtes sûr? Parce que...
0: J'ai dit là-haut, là-haut, là-haut. Garde, déposez les caisses dans le moulin.
2: Mais enfin, qu'est-ce que vous faites?
1: Mon prince, si nous installons le feu d'artifice ici, nous risquons fort de mettre le feu au moulin du village.
0: La belle affaire. Pour ma fête, je vous offre mon bal, ma pièce de théâtre, mon feu d'artifice, et vous ne trouvez rien de mieux à faire que de geindre pour un moulin.
2: Mais enfin, votre Altesse, comment ferons-nous si nous n'avons plus de farine?
0: Eh bien, vous mangerez du foin. Bien, maintenant, je veux ma manivelle de commande.
1: Je dois d'abord tout préparer.
0: Oh, alors, qu'est-ce que vous attendez? Que je vous prenne par la main, peut-être? Garde, allons-y.

0: garçons, si seulement vous pouviez venir danser avec nous.
1: Danser? Et puis quoi encore? C'est un truc de fille, ça.
0: Robin, dis-moi la vérité, tu ne serais pas en train de te moquer parce que tu ne sais pas danser? Un petit pas de danse?
2: Il n'y a pas vraiment la place ici.
3: Robin, on a un gros problème.
4: Il n'est pas question de laisser cet imbécile de prince détruire le moulin.
3: D'accord, mais qu'est-ce qu'on peut faire?
4: Il n'y a qu'une seule solution. Aller au château et kidnapper l'artificier.
0: Quoi? Le kidnapper? Mais enfin, Robin!
4: Non, ce n'est pas ce que vous croyez. On sera très gentil avec lui. Mais si on veut sauver le moulin, on n'a pas vraiment le choix. Petit Jean, on y va ensemble. Je vais avoir besoin de ta force et de quelques tonneaux.

0: Voici la manivelle de commande, monseigneur.
1: Parfait. Bon, on recommence. Oh Dieu, Cancrelin, ah oui, je suis le dieu du crime. Oh non, de l'escrime, vous êtes nul, tout comme votre costume. Concentrez-vous, que diable, faites un effort.
2: Mais qu'est-ce qu'il fabrique? C'est la pièce de théâtre que le prince compte jouer ce soir.
1: Mais c'est moi là qui suis censé être à côté de lui.
3: Je sens qu'on va bien rigoler ce soir.
1: Viens, on y va. On doit trouver l'artificier. Henri, c'est vous? Vous ne pouvez pas lancer le feu d'artifice depuis le...
3: Mission accomplie.
1: T'aurais au moins pu attendre que je finisse ma phrase.
3: Oh, c'est vrai, désolé. Ah.

0: va bien pour toi?
1: Oui, mais dépêche-toi.
2: Halt! Qu'est-ce que tu as dans ta carriole, hein? Des provisions pour la fête du prince Jean?
3: Oui, tout à fait. Nous les emmenons au village, à l'endroit où se tiendra le bal.
2: Je vais jeter un coup d'œil. Très bien. C'est bon, tu peux passer. Hey, tu vas à la fête ce soir?
0: Ils n'ont même pas besoin de vous pour allumer le feu d'artifice?
4: Non, grâce à la manivelle de commande, le prince peut déclencher l'allumage de n'importe quel endroit du comté, à n'importe quel moment.
0: Il faut qu'on trouve une autre solution. J'ai une idée. On va déplacer les fusées.
4: Plus facile à dire qu'à faire. Le moulin est fermé à double tour et la seule personne à en avoir la clé, c'est le shérif.
5: Et le prince lui a demandé d'aller chercher le gâteau pour la fête. Il sera seulement de retour pour le bal.
0: D'accord, je crois que j'ai une autre idée.
6: Tu as besoin de moi pour récupérer la clé pendant le bal? D'accord, mais à condition que tu me donnes quelque chose en échange.
0: D'accord, tout ce que tu voudras.
6: C'est vrai? Alors marché conclu, tu peux compter sur moi.
0: Oui, mais qu'est-ce que tu vas me demander en échange? Allez, Marianne, dis-le-moi.

0: bleu. Et en plus, il est venu en armure. Je vous dis qu'on n'est pas prêt de le voir danser. C'est à nous de prendre les choses en main. Viens, suis-moi. Shérif, je vous en prie, vous voulez bien m'accorder cette danse?
1: Oui, allez!
0: Il paraît que vous dansez divinement bien. Pas vrai, il le fait exprès ou quoi?
2: Au repos, c'est une catastrophe. Le prince va bientôt commencer sa pièce.
3: Et alors?
2: Dès qu'il aura fini, il va déclencher le feu d'artifice. On n'aura jamais le temps de déplacer toutes les fusées.
3: D'accord, je vais trouver quelque chose. Occupez-vous des fusées avec Tuck et Petit Jean et moi, je me charge de vous faire gagner du temps.
2: Mais comment?
3: Tout simplement en jouant mon propre rôle.
4: Mesdames et messieurs, vous êtes sur le point d'assister à la plus grande pièce de théâtre de tous les temps. Voici les aventures extraordinaires du valeureux prince Jean.
3: Oh, excellent le costume. Je vous ai presque pris pour le vrai repas.
5: Bravo.
0: Eh ben, le prince Jean n'a pas hésité à sortir les troupes pour garder son feu d'artifice.
2: Alors, qu'est-ce qu'on va faire?
0: Regardez, j'ai une idée. On pourrait s'approcher par ici, puis les prendre à revers de ce côté. Et c'est là que toi, tu fonces dans le tas.
3: J'ai un plan beaucoup moins risqué.
0: Qu'est-ce que je fais là tout de suite?
3: Tu cours! Et oui, j'ai beau être fortuné, intelligent et adoré par le peuple, j'ai aussi des soucis. À commencer par les odieux brigands qui sèment la terreur dans le royaume. Moi, le méchant Robin des Bois, je vais voler l'or qui se trouve dans ce coffre. J'en doute. Je suis un dieu de l'escrime. Tu ne peux pas me vaincre, vilain.
6: Oh là là. Non, mais vous avez vu? Il y a une tonne de fusées.
2: En parlant de fusées, il court vite, Tuck.

0: La prochaine fois, on choisira le plan de Scarlett.
1: Pitié, monseigneur, je vous supplie de m'épargner.
2: Et voilà comment le prince Jean a triomphé.
3: Ouais, viva.
4: Excellent.
2: Et maintenant, place au feu d'artifice. Apportez-moi la manivelle de commande.
1: Attendez, prince Jean,
2: que diriez-vous d'une deuxième manche?
5: Comment? Mais ça ne fait pas partie de la pièce.
2: Voyons si vous êtes réellement un dieu de l'escrime.
5: C'est Robin, le vrai Robin des Bois.
6: Ça c'est du rebondissement, t'as vu, il ressemble comme deux gouttes d'eau, vrai Robin.
7: Et il est bon acteur en plus.
0: Pfiou, ça y est, c'est bon, c'était la dernière.
8: Alors allons-y, il faut se dépêcher de prévenir Robin. Henri, vous venez avec nous?
9: Mais allez-y sans moi, j'ai une dernière chose à préparer. Une petite surprise pour le prince.
2: Incapable. Aucune importance. Il me reste toujours mon feu d'artifice.
1: Profitez bien de la fête, mon prince.
0: Vous avez vu comment le prince Jean était en pétard à la fin?
10: Ouais, sa fête aura pas fait long feu.
8: En tout cas, on s'est bien amusé. Et on n'a pas terminé. Tu te rappelles que tu me dois quelque chose?
2: Oui, qu'est-ce que c'est exactement?
8: Oh, pas grand-chose. Une petite danse jusqu'au bout de la nuit.
2: Quoi?
0: Oh, non.

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0: Enfin, te voilà, petit messager de papier. Ma Rose, figure-toi que nous sommes arrivés l'autre jour sur une planète
1: où vivaient deux peuples extraordinaires.
2: Hein ? Petit prince, réveille-toi ! Regarde la planète, là-bas !
1: Oh ! La sieste est terminée ! Allons-y ! Si le serpent vient juste d'arriver, il n'est peut-être pas trop tard !
3: Voilà l'indice qui va nous mener à la porte.
1: Oui, espérons qu'on trouve vite la solution.
3: Facile. Alors, allez, Sésame, ouvre-toi. Abracadabra.
1: Ça m'étonnerait que tu y arrives comme ça.
3: Bah évidemment, de toute façon, c'est jamais moi qui trouve la solution.
1: Mais si, tu as souvent de bonnes idées, Renard.
3: Ah oui? Bah vas-y, cite-moi une bonne idée que j'aurais eue.
1: Ben, là, j'ai pas vraiment d'exemple en tête. Mais même quand c'est moi qui trouve la solution, c'est souvent toi qui m'en donne l'idée. Voilà, c'est fini.
3: Qu'est-ce que je disais?
2: Ah, la porte!
1: Tu es prêt pour une nouvelle aventure, Renard?
3: Toujours! Ah oh! Oh, je crois que je vais être malade.
2: Petit prince, regarde là-bas. Un gros chat à rayures avec un type dessus.
4: Hein? Ce sceptre me revient.
1: Il va le frapper.
4: Par tous les pions, qu'est-ce donc?
3: Sur ce coup-là, t'as peut-être réagi un peu trop vite.
5: Non mais sérieux, c'est qui celui-là?
2: Faire des bulles au milieu d'une partie, juste au moment où on allait gagner, en plus. Qui êtes-vous?
1: Pardon.
3: Hein?
2: Nom d'un dé à cette face. Non, mais que faites-vous sur notre plateau de jeu? Comment oses-tu interrompre notre partie de Ludoka?
1: Votre partie? Parce que c'est... C'était un jeu? Oh, dans ce cas, je vous prie de m'excuser. Moi aussi, j'adore jouer et... Bonjour, je suis le petit prince et...
3: Mais je crois que tu ferais mieux de présenter tes excuses au Malabar que t'as enfermé dans une bulle.
1: Oui, tu as raison. Je vous prie d'accepter mes excuses.
4: J'exige réparation. Mon honneur a été bafoué et vous nous avez privés de la victoire.
1: Je suis désolée. Je ne savais pas qu'il s'agissait d'un jeu, mais nous venons de B612 et là-bas, on ne joue pas à votre jeu. J'ai cru que vous vous battiez.
4: Nous luttons pour le sceptre.
6: Oh. C'est une lutte pacifique, bien sûr. Il n'y a plus eu de guerre ici depuis Belle Lurette.
3: Merveilleux. Vous n'avez pas besoin de notre aide. Une petite semaine de vacances, ça nous ferait le plus grand bien, pas vrai?
1: Pourquoi pas? Cette planète a l'air très accueillante. Elle l'était sûrement moins pendant la guerre.
2: Je suis trop jeune pour vous répondre. Je n'ai pas connu la guerre. À l'époque, c'est Nuage qui dirigeait le peuple des Agathes. Mais Marin pourra vous en parler. Mon nom est Écume et je ne suis que le capitaine d'une équipe de Ludoka, pas un chef de guerre.
6: Étranger, écoutez donc ce récit. Alors que depuis de nombreux Cyrus, la guerre faisait rage entre les Azurites et les Agathes, trop de nos compagnons avaient souffert de ce conflit. Mais un jour glorieux, Nuage, le chef de guerre des Agathes et moi-même, avons compris que ce conflit armé ne pourrait rien régler.
1: Voilà une sage réflexion.
6: Effectivement, jeune homme. Bref, en ce jour de grande sagesse, nous avons donc décidé que nos deux peuples s'affronteraient, une fois par Cyrus, sur un plateau de Ludoka, le grand jeu planétaire, afin de désigner un vainqueur.
3: Un vainqueur? Mais pour gagner quoi?
6: Oh, mais ce dont rêve tout Ludoka qui se respecte, du simple petit soldat au plus grand des tigriers. Le plaisir immense, incomparable, poétique et unique d'assister au coucher du soleil.
1: C'est génial! Un jour, sur ma planète, j'ai vu le soleil se coucher 44 fois.
6: Tu as bien de la chance, car ici, le soleil ne se couche qu'une fois par Cyrus. Et il n'y a qu'un seul endroit où nous pouvons assister à ce spectacle. Ce qui me rappelle d'ailleurs que nous n'avons pas terminé notre partie. Écume, que dirais-tu de la rejouer demain au premier Cyrus?
1: D'accord. Qu'est-ce que c'est, un Cyrus?
2: Regarde le ciel et tu comprendras. L'avancée des Cyrus nous permet de mesurer le temps qui passe. Alors, marin, à demain au premier Cyrus.
5: Dis, t'as l'air d'avoir des pouvoirs super chouettes. Tu veux pas que je t'apprenne à jouer au ludoka? C'est facile, et tu as déjà un demi-tigre.
3: Un demi-tigre? Je rêve ou c'est de moi qui parle?
5: C'est juste qu'on aurait bien besoin d'un bon joueur chez les Azurites, tu comprends?
1: Je ne sais pas trop. Je ne connais pas bien ta planète.
5: On vient de perdre 6 parties d'affilée. Et tout ça à cause...
6: Horizon.
5: Je dois y aller. À bientôt.
3: Waouh, plutôt rapide. Bon, puisqu'on n'a pas besoin de nous, on n'a plus qu'à rentrer.
1: Renard, tu es vexé parce qu'on t'a pris pour un tigre?
3: Pas du tout. Mais visiblement, les habitants de cette planète ont résolu leur conflit. Qu'est-ce que tu veux qu'on fasse de plus?
1: Ce n'est peut-être pas aussi simple. La planète s'est assombrie et tu sais ce que ça veut dire. Le serpent rôde forcément dans le coin.
3: D'accord. Mais pour le trouver, il faut sortir de là. Alors, porte blanche ou porte bleue?
1: J'aime la couleur des azurites. Allons vers celle-là.
3: Waouh! Génial, t'as vu ça? En traversant cette porte, on est devenus des géants.
1: Nous ne sommes pas devenus des géants, Renard. Je crois simplement que nous sommes sortis du plateau de jeu. Et que du coup, nous avons retrouvé notre taille normale.
3: Petit prince!
1: Les deux lieux ont des échelles distinctes. Et puis tu vois maintenant...
3: Petit prince, où es-tu? Oh, il a disparu! Oh, c'est pas vrai, la maquette l'a mangé! Oh, c'est trop horrible, cette planète mange les étrangers! Tiens bon, petit prince, j'arrive! Petit prince!
1: Je suis là.
3: Enfin, te voilà. Qu'est-ce qui s'est passé? T'étais là avec moi, et puis tu t'es approché du plateau, et là, pouf, disparu. Je comprends vraiment pas comment fonctionne cette fichue planète.
1: Ne t'inquiète pas. Moi, je crois que j'ai compris. Tu vois, quand on est sur ce damier, tout est à la bonne échelle. Et quand on quitte cette zone...

0: zone. Même par la porte blanche, on se retrouve dehors, au même endroit que tout à l'heure, mais avec une taille différente. C'est fabuleux. Cette planète est comme un gigantesque plateau de jeu, mais avec différentes zones dans lesquelles nous pouvons entrer et sortir à volonté. Renard, je te parie que là-bas se trouvent d'autres zones à visiter. Allons jeter un œil.
1: Ouais, moi, je comprends jamais rien aux jeux de société, à part le jeu de loi.
0: Tu vois là-bas, ce palais ou cette montagne, ce sont d'autres zones. Nous pourrions aller explorer chacune d'entre elles.
1: On pourrait commencer par celle-là, celle qui ressemble à un village.
0: Excellente idée. Prêt à entrer dans une nouvelle zone de jeu?
1: Il y a peut-être un truc à gagner.
2: S'est fait prendre le sceptre 6 fois de suite. T'étais où pendant ce temps-là, turquoise, hein? Tu piquais un roupillon?
3: Et combien de fois faudra-t-il te rappeler qu'il ne faut pas marcher sur les cases blanches?
4: Je suis navrée, mais je suis trop large pour les cases du Ludoka.
5: Vous croyez qu'elle le fait exprès? Ça ne l'amuse pas non plus de perdre.
6: Du calme, Saphira. Personne n'accuse ta sœur de perdre volontairement, mais tout de même, nous pensons tous qu'il faudrait vraiment que tu fasses un effort.
5: N'oubliez pas à qui vous parlez. C'est vrai, combien d'entre vous lui doivent la vie?
4: Saphira...
6: Mais la guerre est terminée depuis plus de 30 000 Cyrus, Saphira. Aujourd'hui, les règles du jeu ont changé. Et pour toi aussi, turquoise, il est temps de changer. Maintenant, allez tous vous reposer. Nous devons être en forme pour demain.
2: Salut, petit prince. C'est chouette que tu sois venu.
0: Tu as vu, Renard? Il y a beaucoup de rancœur par ici. Et là où il y a des idées noires...
1: Ah oui, le serpent finit toujours par montrer ses écailles.
0: Laissons les Azurites tranquilles et allons explorer les alentours. Peut-être que nous allons trouver une trace de notre vieil ennemi, le serpent.

0: Allons voir par là. Tu entends, renard ? Apparemment, il y a de très belles choses à voir sur cette planète. Horizon, que se passe-t-il ?
1: Eh bien, tout en haut de cet escalier, on peut voir le soleil se coucher sur un champ de jade. Les pierres reflètent les rayons et c'est vraiment...
0: le plus beau de tous les spectacles. Viens, renard, il faut qu'on voit ça.
1: Petit prince, non, attends, tu n'as pas le droit d'y aller.
0: Nous y voilà.
2: Halt ! Que faites-vous là ?
0: Je voudrais voir le coucher du soleil, s'il vous plaît.
2: Il n'y a pas assez de place pour tout le monde. Seul le peuple vainqueur peut assister au coucher de soleil. Et en ce moment, ce sont les Agathes. Dommage, mais tu as choisi le camp des Azurites, jeune guerrier.
0: Mais non, je suis un prince, pas un guerrier, et je n'ai choisi aucun camp.
3: Bon, au revoir, et merci pour votre générosité, monsieur.
1: Prévenu. Allez, laissez tomber, venez plutôt passer la nuit dans notre village.
0: Avec plaisir.
1: Voici notre chambre d'amis. Elle a été détruite pendant la guerre, mais maintenant on peut voir le ciel.
0: Ce sera parfait, merci.
1: On se voit demain pour la partie de Ludoka.
0: Dors bien, mon ami. Oh, ma jolie planète, ma rose, vous me manquez tant. Les couchers de soleil de B612 me manquent aussi.
4: Petit prince, où es-tu ?

0: qui va là ?
1: Ce n'est que moi, le petit prince. Tu es impressionnante au tir à l'arc.
0: Merci. Je m'entraîne pour me calmer. Si seulement j'étais aussi douée pour le ludoka que pour le tir à l'arc, je pourrais aider mon équipe.
1: Mais dans ce cas, tu devrais plutôt t'entraîner au ludoka.
2: Pourquoi ferais-tu une chose pareille, Turquoise ? Tu es déjà un archer exceptionnel, c'est un grand talent. Si une guerre éclatait, tu pourrais enfin retrouver ta gloire perdue, qu'en dis-tu ?
1: Comment Turquoise pourrait-elle accepter une idée pareille ?
2: Peut-être par nostalgie d'un temps béni, où elle était la reine. Tu n'as jamais oublié cette époque, n'est-ce pas ? Quand tu avais la gloire, le respect de tous et l'amitié de marin.
1: Surtout, ne l'écoute pas ! Le serpent ne fait que répandre haine et malheur partout où il passe.
0: Je n'ai pas besoin de toi pour me défendre, petit prince. Oh. Jamais je ne trahirai mon peuple, serpent. Oui, je suis une guerrière, c'est vrai, mais ça ne veut pas dire que j'aime la guerre.
1: Cette fois, tu as perdu, serpent. Il y a des gens que tu ne peux pas corrompre.
2: J'ai d'autres atouts dans mon jeu.
1: Turquoise, je suis désolée d'avoir douté de toi, mais je connais le serpent et il est très fort.
0: Oh oui, il a l'air très dangereux.
1: Tu n'as même pas idée. Qu'en penses-tu, Saphira ?
0: Oh ! Tu as tout entendu ?
3: Oui, et ta loyauté t'honore. Mais c'est vrai que peut-être qu'avec une bonne bataille, les Azurites se rappelleraient enfin que tu es une grande...
0: Saphira ! Toi, tu n'as jamais connu la guerre. Tu avais à peine l'âge de tenir un arc quand elle s'est terminée. Tu ne dirais pas une chose pareille si tu avais combattu, petite sœur. Bon, je crois qu'il est grand temps pour nous trois d'aller dormir.
1: Oh, oui, bonne idée. Tu viens, Saphira ?
3: Ne m'attendez pas. J'y vais dans une seconde.

0: Tu aurais dû voir comment Turquoise a remis le serpent à sa place.
1: Tant mieux, finalement on va peut-être pouvoir la voir notre semaine de vacances. Petit prince, regarde, apparemment mon très grand frère le tigre est passé par ici.
0: Oui, et il n'était pas seul. On dirait que quelqu'un le forçait à avancer.
1: C'est pas le moment de jouer au détective. On va manquer le début de la partie.
2: Le tort est vraiment étrange.
3: C'est large, d'Agathe refuse même de nous affronter maintenant.
4: Mais Écume n'a jamais manqué une rencontre.
5: Aujourd'hui, le sceptre doit être à nous.
1: Désolé, c'est bon, on n'a rien raté.
6: Non, Écume a un demi-cirrus de retard, ça ne lui ressemble pas.
7: Et comment donc?
8: Oh. Notre tigre a disparu la nuit dernière.
4: Le tigrier, c'est la défense mobile du roi. C'est aussi lui qui est chargé d'intercepter le sceptre. Du coup, sans lui...
8: Nous ne pouvons pas jouer la partie.
3: Sacre bleu! Alors nous sommes les vainqueurs par forfait.
4: Ouais.
8: Non, pas si vite. Nous avons de bonnes raisons de penser que notre tigre nous a été volé.
6: Tu n'es pas en train de nous accuser d'avoir triché, n'est-ce pas?
8: C'est-à-dire que vous avez tout de même perdu 6 parties d'affilée, alors...
6: Comment oses-tu? Nous avons toujours été beaux joueurs.
8: Disons simplement que certains membres de ton équipe ont peut-être intérêt à ce que la partie ne se joue pas.
6: Calomnie! Aucun de mes joueurs n'aurait pu faire une telle chose.
8: Je ne suis pas de ton avis. Oh. Tu as du mal à tenir tes joueurs ces derniers temps. Alors, je te pose cet ultimatum. Si les Azurites ne nous ont pas rendu notre tigre avant le dernier Cyrus, ce sera la guerre.
6: Comment? Mais...
8: Nous sommes les derniers vainqueurs, donc nous gardons le sceptre.
6: Je n'arrive pas à y croire. C'est une catastrophe.
0: Horizon, attends. Tu pourrais me guider jusqu'au village des Agathes.
4: Bah voyons. Maintenant qu'il y a un problème, tu préfères changer de camp, c'est ça?
0: Oh, mais non, pas du tout. Mais si nous parlons à Écume, et si nous parvenons à savoir qui a volé le tigre...
4: Si tu veux mon avis, c'est pas bien compliqué. On pense tous que c'est Turquoise.
0: Comment peux-tu être sûr que c'est elle, la voleuse?
4: C'est surtout que je ne vois personne d'autre. Est-ce que toi, tu aurais une autre idée?
0: Il est un peu tôt pour accuser quelqu'un, mais j'aimerais vraiment rendre visite aux Agathes.
4: Je peux te montrer le chemin, mais je ne veux pas m'approcher trop près. Pas la peine d'envenimer la situation.
1: Alors, en parlant de venin, à mon avis, on n'est pas encore débarrassé du serpent.
0: Pourquoi tu dis ça?
8: Parce qu'on a de la visite.
0: Oh. Courez!

0: Dites-moi, écume, n'es-tu pas un peu trop jeune pour être grand capitaine?
1: Comment ça? C'est tout de même moi qui fais gagner les Blancs depuis Sicyrus au Ludoka.
0: Oui, mais un capitaine digne de ce nom ne devrait-il pas avoir fait ses preuves dans une véritable guerre?
2: Je n'aurais jamais trahi un de mes joueurs, mais soyons honnêtes, Turquoise. Tu es la seule à avoir un vrai motif.
3: Je ne suis pas une traîtresse, marin. Nous sommes amis depuis très longtemps. Nous avons combattu ensemble. Tu sais que tu peux me faire confiance.
2: Non, Turquoise. Aujourd'hui, je ne sais plus.
4: Horizon.
5: Oui?
4: Pourrais-tu attirer les idées noires dans un coin? J'ai un plan.
5: C'est comme si c'était fait. Par ici, les bébés!
6: Ne les énerve pas trop, quand même.
5: C'est le seul moyen pour qu'elles nous suivent, demi-tigre.
6: Arrête avec ça, j'ai rien à voir avec un demi.
5: Tigre!
0: Ah, oui, je sens en toi le désir sourd d'en découdre sur le champ de bataille, n'est-ce pas, capitaine? Si tu déclarais la guerre immédiatement, tu pourrais alors prouver ta valeur. Après tout, tu ne ferais qu'avancer ton ultimatum de quelques Cyrus.
6: Tu as raison.
7: Je crois que quelqu'un nous observe.
8: Chargez! Oh, oh non! Vite, cours! Oh. L'avant, viens vite! L'avant!
5: C'est quoi ces trucs noirs qui nous ont attaqués?
6: Ce sont les idées noires. Elles sont fourbes et méchantes, mais heureusement pour nous, elles sont aussi très très bêtes.
4: Le problème, c'est que si elles sont là, ça signifie que quelqu'un est sous l'influence du serpent.
2: Que s'est-il passé?
5: On a été attaqué par des pensées noires.
6: Des idées noires.
5: Ouais, oui, comme a dit le Minitic.
6: Je suis un renard, d'accord?
5: Et c'était très dangereux, mais le petit
8: marin,
5: prince a fait
8: marin,
5: apparaître.
8: On a été attaqué. La vente... Il a été totalement pétrifié.
2: Rassemblez les troupes, nous allons à Fort Baridal.
4: Mais le tigre, l'ultimatum, on avait jusqu'au dernier Cyrus.
2: Écume n'a pas attendu, la guerre est déclarée. Nous n'avons plus le temps de chercher ce tigre.
4: Marin, il existe forcément une solution pacifique.
9: Le seul moyen d'arrêter cette guerre serait de retrouver le tigre. Mais où peut-il bien être?
10: Je ne veux pas revivre une guerre à aucun prix.
11: Si c'est ce que tu souhaites...
2: Turquoise.

0: fait jour. Aux dernières nouvelles, il faisait nuit. Roddy ?
1: Pepper ! Eh oh ! Vous me recevez ? Pourquoi vous ne me répondez pas ? Ah, ah, la vache ! J'ai la tête qui tourne. Ah, mon crâne ! Eh oh ! Répondez-moi, quoi ! Ordinateur, les communications sont coupées. Qu'est-ce qui se passe ?
2: Tous les systèmes de communication fonctionnent normalement.
1: C'est bizarre. D'habitude, quand j'envoie un texto à Pepper, elle me répond avant même de l'avoir reçu. Quelque chose ne tourne pas rond. Site archéologique, accès interdit. Mais qui a mis ce panneau-là ? Ils refont des fouilles. Roddy ? Pepper ! Roddy ! Pepper ! Où est-ce qu'ils sont passés ? Et où est passée la forge ? Mon matériel a disparu. Mes ordinateurs, mes armures, mes... Mes amis, ordinateurs, y a-t-il des signatures biologiques dans ce bâtiment ?
2: Les capteurs ne montrent aucune forme de vie autre que des Myotis lucifugus, communément appelés chauves-souris.
1: Génial, même pas une super chauve-souris en costume. Bon, ordinateur, localise mes amis. Trouve Roddy et Pepper.
2: Aucune donnée concernant une Pepper ou un Roddy. Ils n'existent pas.
1: Quoi ? Comment ça ? Ils n'existent pas ? Roddy ? Pepper ? Où êtes-vous ? La blague a assez duré, ça me fait plus rire, là ! Où êtes-vous ? Ils se sont volatilisés. Roddy, Pepper, la forge ? Qui a fait ça ? C'est impossible ! C'est forcément un coup de djinn. Seul le mandarin possède de tels pouvoirs. Ou alors peut-être Fatalis. Ordinateur, j'ai l'impression qu'en attendant de retrouver les autres, tu vas être mon seul ami.
2: Aucune donnée à propos d'amis.
1: Merci de me le rappeler. Roddy est introuvable, mais sa mère saura peut-être où il est. C'est pourtant la bonne clé. Eh, je sais que je suis parfois saoulant, mais quand même, là, changer les serrures.
3: C'est pourquoi, si vous venez me vendre le journal de votre école, vous pouvez repartir, j'en veux pas.
1: Qui êtes-vous? Que faites-vous ici? Pour qui travaillez-vous? Qu'avez-vous fait des Rhodes?
3: Travailler? Je suis à la retraite et j'habite ici depuis plus de 10 ans. Aucune personne du nom de Rhodes n'a jamais vécu ici.
1: Ils devraient être en physique, mais ils n'y sont pas. C'est quoi ce délire? Roddy ne rate quasiment jamais les cours.
4: Mauvais texte, tu es censé jouer Georges.
5: Ouais, mais ce Georges là, c'est un gros balèze sans cervelle, tu vois le genre.
4: L'Ouest que je connaisse.
1: Hé, hey, oh, écoutez-moi, c'est hyper important. Vous avez vu Roddy ou Pepper ? Mais dites-moi simplement où ils sont. Je suis allé chez...
5: Chez qui ?
4: Oh, c'est une sorte d'exercice de théâtre. Tu es le nouveau, c'est ça ?
1: Le nouveau ?
5: Oh, d'accord, le prof t'a demandé de nous tester, hein ? Jeu de rôle et improvisation. Je m'appelle Harold. Harold Hogan. Elle, c'est Whitney. Et toi, c'est quoi ton nom ?
1: Mon nom ? La question, c'est plutôt qui êtes-vous, tous les deux ?
5: Chelou, le petit nouveau. Tu trouves pas ?
4: Oui, un peu. Mais il est super mignon, par contre.
1: C'est pas possible. C'est forcément un cauchemar. Ordinateur, accès de recherche sur la psychologie des rêves. Comment quelqu'un qui rêve peut-il savoir s'il est dans un rêve?
2: Accès à la base de données. On peut distinguer le rêve de la réalité à l'aide de quelques tests simples. Par exemple, on peut rêver qu'on lit, mais on est incapable de vraiment lire dans un rêve.
1: Hammer rachète Stark International. J'ai pu lire sans problème. J'aurais aimé que cet article aussi soit un rêve. Pas de maison, pas d'école, pas d'amis. Et je parle tout seul, au mieux, à mon ordinateur.
6: Comme quand j'étais petit. Mon meilleur ami était ce robot parlant que papa m'avait fabriqué. Oh, la loose. J'avais jamais réalisé à quel point mes amis comptaient pour moi. J'étais seul au monde avant de rencontrer ces deux-là. Réfléchis, Tony. Concentre-toi. Ils ne peuvent pas s'être évaporés. Ils n'ont pas été effacés de la réalité. Réfléchis. Quand est-ce que tu as vu Roddy pour la dernière fois?
7: Hé, hey Pepper, tes infos sur cette transaction illégale ont l'air aussi crédibles que la fois où tu as vu Thor au centre commercial.
4: J'ai vraiment vu Thor. Il mangeait des boulettes de viande dans un resto norvégien. Oh, voilà du monde. J'ai pas eu une si mauvaise idée que ça en piratant la boîte mail de Hammer. Ça a d'ailleurs été un vrai jeu d'enfant. Enfin, je dis ça, je dis rien.
7: J'ai des crampes à force de rester accroupi.
6: Ça pourrait être... Cette camionnette appartenait à Stark International.
8: Il a intérêt à être à l'heure. Le patron veut pas qu'on traîne.
4: Vous voyez? Voilà pourquoi je mérite de devenir un agent du SHIELD. Ces deux-là doivent avoir des trucs pas clairs à vendre, du genre que Hammer veut tester sur le marché noir.
6: Je me demande qui est leur client.
7: Des agents de AIM. J'y crois pas, je pensais qu'on leur avait réglé leur compte l'année dernière. Ils sont comme les cafards, on n'arrive jamais à s'en débarrasser.
9: Tout est là. Pas le temps d'ouvrir la caisse. Soit on fait ça vite, soit on annule.
10: C'est assez rapide pour vous.
8: Prenez-la, nous on y va.
6: C'est comme si ce type savait qu'on était là.
7: Bon alors, on poursuit qui?
6: Les hommes de Hammer n'ont qu'un sac rempli de billets. Et je meurs d'envie de savoir ce que contient cette caisse.
11: On détruit la porte arrière et on entre. Ça devrait être du gâteau.
7: Je déteste le gâteau.
6: Chacun ses goûts.
4: Oh, oh, oh, oh, dis, tu pourrais me faire une armure qui se transforme comme ça?
6: Bien sûr, si ça te dérange pas de finir plié en 15.
7: Tiens, je vois qu'ils ont envie de jouer.
12: Lancez les nanoparticules à guidage thermique.
4: Fais gaffe! Missile à 3 heures!
6: C'est comme ça qu'on a été séparés. Mais qu'est-il arrivé à Roddy? Et comment j'ai atterri? Attends une minute. Ordinateur, montre-moi ton dernier enregistrement avant que je me réveille sur ce toit.
2: Recherche en cours. Aucun rapport d'activité existant.
6: Quoi? Ça commence à être flippant, là. AIM a sûrement fait quelque chose. Et si Hammer leur a vendu du matériel au marché noir? Je parie qu'il sait où il se planque.
7: Annulez tous vos rendez-vous, Hammer. Il faut qu'on parle.
13: Les questions doivent se bousculer dans ta tête. C'est pour ça que tu es là, non?
14: Ça tombe bien. Moi aussi, je cherche des réponses.
7: Basil Sandhurst.
13: Cet homme-là n'existe plus. Appelle-moi le contrôleur.
7: Vous pouvez bien vous faire appeler le contrôleur aérien si ça vous amuse. Je m'en fiche. Dites-moi plutôt comment vous vous êtes échappé de la prison spéciale où le SHIELD vous avait enfermé à double tour.
13: Le terme prison de haute sécurité ne veut plus dire grand-chose quand des agents du AIM y sont infiltrés. J'ai encore quelques vrais partisans.
7: C'est vous qui avez acheté du matériel à Hammer la nuit dernière.
13: Ce n'était pas la nuit dernière, Iron Man. C'était il y a déjà 3 jours. Repose-toi la question. Comment t'es-tu retrouvé ici?
7: Arrêtez d'essayer de m'embrouiller. J'ai volé, je

0: Vraiment? Comment t'es-tu retrouvé sur le toit où tu t'es réveillé? Sais-tu seulement où tu te trouves réellement en ce moment?
1: Je sais où vous allez vous retrouver, dans une cellule du SHIELD!
0: Tu ne comprends toujours pas. Je suis le contrôleur, et cette fois, je peux absolument tout contrôler.
1: Je ne m'attendais pas à ça. Il a fait une cure de rayon gamma ou quoi? Rapide, votre ascenseur.
0: Je me déplace à la vitesse de la pensée, Iron Man. Le monde entier m'appartient.
1: Vous avez oublié un détail. Vous ne me contrôlez pas, moi.
0: Ah bon? Essayons quand même pour voir.
1: Ordinateur, comment a-t-il pu devenir aussi puissant? Force herculéenne, nouveau pouvoir.
2: Données insuffisantes pour établir une hypothèse.
1: Très bien, Basil. Voyons voir ce que vous valez vraiment. Il peut voler en plus.
0: Exact. Je peux tout faire. Le monde m'obéit au doigt et à l'œil. Et je possède la toute-puissance.
1: Vous avez de sérieux problèmes, mon vieux. Vous en voulez à votre mère parce qu'elle vous a appelé Basile?
0: Tu comprends vite, mais il faut t'expliquer longtemps. Un homme qui maîtrise la réalité ne peut être vaincu. Ton esprit me résiste inconsciemment. Mes sondes n'ont réussi à capter qu'une partie de ce que je veux.
1: Vos sondes? De quoi est-ce que vous parlez, Sandhurst?
0: J'ai entendu parler de ta petite amélioration. Il me faut Extremis. La fusion bioélectronique entre toi et ton armure me fait envie.
1: Bon, ça suffit. J'en ai assez entendu. Cette fois, je ne ferai pas de quartier.
0: Ah, tu as sali mon tout nouveau costume. Enfin, peu importe. Je saurai très bientôt tout de toi. Que j'emploie la manière douce ou la manière forte.
1: Cette voiture s'est désintégrée.
0: Saleté de bug.
1: Un bug? Comme en informatique. Je vais faire un test. Je vois. Le programme n'arrive pas à calculer les explosions assez vite. Je vous ai démasqué, contrôleur.
3: Je vois clair dans votre jeu maintenant. Mais ça veut dire qu'on est dans une réalité virtuelle.
0: C'est exact, Iron Man. Tu es pris au piège dans un monde de ma création. Bienvenue dans le mainframe.
1: Et virtuel. Absolument tout. Mais c'est... Comment est-ce possible?
0: Quelle grande réussite, n'est-ce pas? Ta nouvelle armure a résisté à mes disques de contrôle. J'ai donc utilisé les grands moyens pour accéder à ton esprit, le mainframe. Un environnement virtuel conçu pour être implanté dans l'esprit de chacun. Vois-le comme le réseau social du futur, où je serai aux commandes de tout et de tout le monde.
1: C'est rassurant. Ordinateur, scanne l'environnement.
2: Opération impossible.
0: J'ai dû plonger profond dans ton esprit. À chaque fois que tu as interagi avec ce monde, tu m'as révélé quelque chose. Je te connais bien mieux maintenant, Tony Stark.
1: Oh, génial! À quoi ça sert d'avoir une identité secrète si tout le monde la connaît? Le mieux que je puisse faire, c'est vous éliminer. De l'équation! Ah!
0: Ce monde n'obéit qu'à son maître, c'est-à-dire moi, Iron Man.
1: Ce n'est qu'un programme informatique. J'imagine que ce que vous avez acheté à Hammer a servi à créer votre petit jeu vidéo.
0: Un jeu vidéo? C'est bien plus que ça. C'est l'avenir. Imagine, chaque être humain, chaque homme, femme et enfant connecté au mainframe. Plus d'ignorance, plus de chaos, plus d'individualité.
1: Oh,
0: Mais pour pouvoir contrôler des milliards d'esprits, j'ai besoin d'Extremis. Et comme je te l'ai déjà dit, du lien entre ton cerveau et ton armure. Ouvre-moi ton esprit, Stark. Ouvre-moi ton esprit. Tu sens cette pression? Eh bien, ton vrai corps aussi. Si je serre suffisamment fort, ton enveloppe charnelle mourra. Donne-moi ce que je veux.
3: Fabuleux. Même les immeubles veulent ma peau.
0: Je te briserai.
3: Ordinateur, analyse le monde qui m'entoure.
2: Je pourrais l'analyser, mais je ne le ferai pas, parce que je suis
0: aussi le contrôleur.
3: Génial, j'aurais dû le voir venir.
0: Ouvre-moi ton esprit, Stark. Donne-moi Extremis.
1: Vous le voulez? Alors venez le chercher. Je dois me servir d'Extremis.
3: Pour pirater le mainframe. Allez! Allez! C'est trop vaste! Je suis en train de me perdre! J'y arrive pas à garder les idées claires!
0: Stark, qu'est-ce que tu fais? Nos systèmes nerveux sont connectés au mainframe! Tu vas nous tuer tous les deux! Arrête! Tes amis sont reliés au mainframe. Si leurs esprits sont détruits ici, ils le seront dans le monde réel.
3: Tony, arrête ça! Je t'en supplie!
1: Pepper, je t'ai offert quoi pour ton anniversaire?
4: Je m'en souviens plus! Mais aide-nous, Tony!
1: C'est pas elle! Elle n'aurait jamais oublié sa séance d'entraînement avec le Shield!
4: Tony! Aide-nous!
3: Vous êtes des programmes! Vous n'existez pas!
0: Non! Arrête ça tout de suite! Tu vas nous détruire tous les deux!
1: Je reprends le contrôle de ma vie, même si pour ça je dois la perdre!
0: Nous allons!
3: Où suis-je?
0: Éteignez tout! Ma tête.
1: Oh. Qu'est-ce que vous m'avez fait, Sandhurst?
0: Oh, quel dommage. Je n'ai pas réussi à obtenir ce que je voulais avant que tu ne nous interrompes de façon si brutale. J'ai bien peur de devoir utiliser toute ma puissance pour pénétrer plus profondément ta conscience, au risque de détruire ton esprit. On ne fait pas d'omelette sans casser des œufs.
1: Prends ça, tête d'œuf.
3: Où sont mes amis?
0: Ici même. Permets-moi de te représenter. War Machine.
1: Rudy? Oh non!
0: Son armure moins sophistiquée m'a bien aidé, Stark. Un petit disque de contrôle de rien du tout et hop, il m'obéissait. War Machine détruit Iron Man.
1: Rudy! Arrête! C'est moi! Je ne peux quand même pas utiliser le laser principal!
3: Pepper! Pepper, tu me reçois? Réponds! Oh, génial. Elle doit être en cours, morte d'inquiétude.
1: Rudy, arrête! Ah non! Rudy! Non! Écoute-moi!
3: C'est Tony! Je sais que tu m'entends. Tu as déjà réussi à résister au contrôleur. Tu peux encore y arriver?
5: Non, il ne peut pas. Je le tiens. Il est entièrement sous mon contrôle. Je ne peux pas résister. Tony,
1: il faut que tu y arrives, Rudy. Concentre-toi.
0: Non. Comment peut-il résister? Pleine puissance.
1: Rudy, non, n'abandonne pas.
5: Il m'obéit, Stark. C'est mon garde du corps. Je contrôlerai.

0: Je pensais t'avoir perdu, je pensais avoir perdu tout le monde.
1: Qui êtes-vous? Où sommes-nous?
0: Il est sérieux, là? Regarde ses yeux.
1: Êtes-vous des robots?
0: Wow! Il est complètement parti. Il doit être devenu amnésique. La surcharge de son casque semble lui avoir ôté toute notion de réalité.
1: Comment suis-je arrivé ici? Je veux simplement aller dans un endroit calme. Calme, paisible.
0: Oh, je pense que le Shield va pouvoir arranger ça.
2: Réponds, Tony, décroche. Oh, ne fais pas ce coup-là. Je te jure que je vais te laisser un 4000e message si tu ne... Tony? Rhodey?
0: J'aurais jamais cru que ça me ferait autant plaisir.
2: Oh, Tony, j'ai toujours su que tu...
0: Oh, quel soulagement. Tout mon matériel est là. Oh, tu sais que je t'aime, toi.
2: Su que tu... laisse tomber.
0: Toi aussi, tu m'as manqué, tu le sais.
2: Alors, qu'est-ce qui s'est passé? Ça fait 3 jours que je suis morte d'inquiétude. Vous avez intérêt à tout m'expliquer. Rhodey, heureusement que ta mère est à Los Angeles pour le week-end. Elle a pas arrêté d'appeler, d'ailleurs. J'ai fini par lui dire que t'avais fait tomber ton portable dans les toilettes.
3: Ah, merci de m'avoir couvert. Pour le reste, c'est une très très longue histoire. Ça va, Tony? T'as l'air un peu perdu?
0: Ouais, ça va, c'est cool. J'ai juste un peu mal au crâne. Ça a l'air réel, mais je n'ai plus confiance en mes sens pour savoir ce qui est réel et ce qui ne l'est pas. Au toucher, ça a l'air réel, mais la réalité n'est jamais qu'une interprétation de notre cerveau.
2: Oui. Vous avez décidément un tas de choses à m'expliquer.
3: En mangeant, alors. Je meurs de faim.
0: Tout n'est qu'une question de perception.
4: Hein? Hé, attendez-moi!

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0: des milliers d'années, les hommes ont tellement pollué la planète qu'elle est devenue inhabitable. Alors, les hommes ont dû trouver refuge dans le monde souterrain. Là, ils ont fabriqué 24 robots, les Chumballs, chargés de recréer la nature sur Terre et de prévenir les hommes une fois leur mission accomplie. Mais jusqu'à ce jour, le signal n'est toujours pas arrivé à la Chumball mère. Pourtant, les Chumballs devraient avoir achevé leur travail. Moi, Maître Pacadis, j'en suis persuadé, même si ce n'est pas l'avis du Grand Conseil. Solana, Stel et son petit frère Tom, accompagnés de leur robot Tago, tentent l'aventure. Leur mission, trouver les 24 Chumballs et les activer. Mission périlleuse, car le danger guette à chaque instant.
1: Bataille pour l'eau.
2: Tago, t'es sûr que c'est la bonne direction ?
3: Affirmatif. Bonne direction, confirmé.
4: Oh, j'aime pas ce brouillard. Trouvons vite la Chumball et partons.
5: Le brouillard te fait peur ? Il n'y a pas de raison. Le soleil chauffe le sol et l'humidité qui s'évapore forme un gros nuage. C'est le brouillard.
4: Eh ben, j'aime pas.
5: Il va bientôt se lever et nous y verrons plus clair.
4: Ah, ça sent bizarre.

0: glaçants de tout à l'heure.
1: Je les avais oubliés, ceux-là. Il faudrait demander à Tago d'analyser l'eau. Imagine que tu tombes malade comme les poissons.
2: Vas-y, Tago. On va envoyer les données à Maître Pacadis.
1: Je ne suis pas d'accord. Notre priorité, c'est de trouver la Chum Ball.
2: Mais si on découvre ce qui rend les poissons malades, on pourra peut-être les sauver.
1: Mais réfléchis, voyons. Si on trouve la Chum Ball, elle pourra sans doute nous dire ce qui arrive à la rivière. Bon, demandons à Tago s'il peut localiser la Chum Ball, d'accord?
0: Là, Tago, il est un peu occupé.
1: C'est bizarre, ces insectes.
3: Réception, signal, Maître Pacadis détecté.
4: Les enfants, j'ai bien reçu les données de votre échantillon d'eau. Je les ai analysées. Et à vrai dire, c'est de l'eau, juste de l'eau, sans virus ni pollution. Le garde revient, je dois couper votre chance.
1: L'eau est normale
0: et bien chaude pour se baigner.
2: La température. Quelque chose modifie la température normale de l'eau. C'est pour ça que les poissons sont malades.
0: La température, c'est pas de la pollution, ça.
1: Si, la température est un des éléments qui constituent un milieu naturel. Si l'on modifie cet élément, les animaux ne peuvent plus vivre. Toutes les pollutions ne sont pas chimiques.
3: Chum Ball détecté en amont de la rivière. Chum Ball détecté.
1: Et ben voilà, allez, en route.
5: Ça tourne, commandant.
6: Chers amis Technos, ici Voltar, depuis la Terre, pour vous faire partager une grande avancée technologique. En effet, grâce à mon génie, j'ai mis au point une nouvelle technologie permettant de refroidir le moteur central de n'importe quel engin grâce à l'eau d'une simple rivière. Mon invention s'adapte partout. Génial, non? Bien coupé.
5: Discours enregistré, commandant. Commandant Voltar, désolé, mais vous n'avez pas évoqué l'inconvénient du système.
6: L'inconvénient? Mais quel inconvénient? Mes inventions sont toujours géniales, c'est clair.
5: La prolifération des insectes due à l'augmentation de la chaleur de l'eau, commandant. Dangereux pour votre allergie.
6: Ça va, envoie ma vidéo sur les ondes. Les technos vont enfin découvrir quel grand inventeur, quel grand innovateur, quel grand génie je suis. Quant aux insectes, nous parviendrons bien à trouver un moyen de nous en débarrasser.
7: Arrête, tu es carré immédiatement!
5: À vos ordres, commandant Voltar.
2: En tout cas, on sait pourquoi l'eau est chaude. C'est à cause de l'installation de Voltar. Si on veut sauver les poissons, c'est elle qu'il faut détruire. J'ai une idée. C'est ici que Voltar pompe l'eau qui refroidit sa machine. Si on bouge ce tuyau, la machine va chauffer, exploser et le tour est joué.
1: Stel, on peut pas faire ça. Si le vaisseau explose, des tas de produits dangereux vont se répandre dans la nature et la polluer. On doit trouver un autre plan.
2: Alors il faut qu'on pénètre dans le vaisseau pour arrêter le système de l'intérieur.
1: Dans le vaisseau?
0: Avec les gardes, ça va pas être simple.
2: Oh, il y a peut-être un moyen.

0: m'arrive. Au secours, qu'est-ce qui m'arrive? Au secours, qu'est-ce qui m'arrive? Au secours, qu'est-ce qui m'arrive? Au secours.
1: Je crois que j'ai trouvé le moyen de nous débarrasser de cet horrible Voltar.
2: D'accord, mais d'abord on arrête son usine.
3: Eh oh, on est là!
4: Alerte, alerte! Danger, robot inconnu, alarme générale!
1: Stan, les robots gardes vont nous attendre dehors!
5: Suivez-moi, j'ai une idée!
4: Commandant Voltar, c'est vous?
6: Désolé, commandant.
7: Incapable! T'as du boulot sans cervelle! Espèce de robot!

0: T'es sûre que ça va marcher?
1: Certaine.
0: Tago, tu penses vraiment pouvoir attirer ces bestioles?
2: Opération très simple. Démonstration.

0: êtes une poule mouillée? Vous n'osez pas approcher? Vous envoyez vos gardes du corps?
1: Ah oui? Jamais personne ne m'a traité de poule mouillée! Entrez! Plus vite que ça! Alors, que puis-je pour vous?
2: Votre vaisseau détruit les poissons. Vous devez partir d'ici.
1: Partir? Et comment comptez-vous me forcer à partir?
0: Volta, votre plus gros défaut, c'est de ne pas faire confiance à la nature. Car la nature offre presque toujours la solution. Tago rappellera les insectes qui se sont installés dans le vaisseau quand celui-ci aura quitté les lieux. Sinon, il leur commandera d'attaquer.
1: Voyez-vous ça? C'est bon, je pars. Jemix, si une seule de ces bestioles approche du cockpit, tu la chasses. Vous me le payerez. Jemix, en route.
0: Et mon Tago?

0: J'ai été obligée de me cacher pour échapper aux gardes de l'homme au vaisseau de fer. Mais grâce à votre courage, vous avez réussi à les chasser.
1: Grâce à Tago, il nous reste à activer ton signal.
2: Oh, je peux ? Ouais.

Une fois de plus, Tom Stell et Solana ont su protéger la nature. Mais ils ne sont pas au bout de leurs aventures. Il reste d'autres mondes, d'autres Chumballs à découvrir.

0: a des milliers d'années, les hommes ont tellement pollué la planète qu'elle est devenue inhabitable. Alors, les hommes ont dû trouver refuge dans le monde souterrain. Là, ils ont fabriqué 24 robots, les Chumballs, chargés de recréer la nature sur Terre et de prévenir les hommes une fois leur mission accomplie. Mais jusqu'à ce jour, le signal n'est toujours pas arrivé à la Chumball mère. Pourtant, les Chumballs devraient avoir achevé leur travail. Moi, Maître Pacadis, j'en suis persuadé, même si ce n'est pas l'avis du Grand Conseil. Solana, Stel et son petit frère Tom, accompagnés de leur robot Tago, tentent l'aventure. Leur mission, trouver les 24 Chumballs et les activer. Mission périlleuse, car le danger guette à chaque instant. La danse des 1000 abeilles.
1: Allez, Tago, contacte Maître Pacadis. Il faut savoir où on est.
2: Connexion établie.
0: Bonjour, mes enfants. Vous êtes sur l'île des 1000 abeilles. C'est ici que vous devriez trouver la Chumball des 1000 abeilles pour l'activer.
3: Elles font quoi, les 1000 abeilles?
0: Ce sont des insectes très utiles. Les 1000 abeilles butinent et font du miel. Une nourriture douce et sucrée. En butinant, les 1000 abeilles permettent aux fleurs de se reproduire. C'est la pollinisation.
3: Pollinisation?
1: Pollinisation.
4: Hé, là, regardez! Là, sur les arbres, on va pouvoir
0: Mais
4: manger.
0: Faites bien attention, les 1000 abeilles deviennent agressives lorsqu'elles se sentent en danger. En général, dans ce cas-là, elles se mettent alors en boule et se suspendent aux arbres. Il ne faut alors pas les déranger, vous m'avez entendu, pas les déranger.
1: Et voilà le travail.
3: On va se régaler.
4: Oui, c'est vrai, ils ont vraiment l'air bons.
3: Mmh. Oh, des fruits qui bougent.
4: Mais c'est quoi ça?
2: Mille abeilles en colère. Mille abeilles très en colère.
5: Elle nous attaque.

0: tout mouillé. C'est sûr, j'aime pas les mille abeilles. Hé, hey, Tago, Tago, Tago, Tago.
1: Oh là là. Alors ça, c'est bizarre.
2: Où est-ce qu'il peut
0: Tago,
2: être
0: Tago, où es-tu Tago? Mon pauvre Tago, l'eau, c'est pas bon pour toi.
3: Mais nous, on va pouvoir boire.
1: Tago, est-ce que tu peux analyser l'eau, s'il te plaît?
4: Tago, d'accord. Eau potable confirmée.
5: Plus vite, Jemix.
6: Oui, commandant Volta.
1: Vous vous rappelez ce qu'a dit Maître Pacadis? Les mille abeilles utilisent le pollen des fleurs.
0: Ah oui, oui, c'est la pollinise.
3: La pollinisation. Où est-ce que tu veux en venir?
1: Tu as remarqué qu'on n'a pas vu une seule fleur? C'est plutôt bizarre, non?

0: Vite, vite, j'ai mix, allez.
1: À vos ordres, commandant Voltar.
0: Oh, parfait, j'ai mix. Parfait. Transformer le parfum de ces fleurs en carburant, quelle idée géniale! Ces fleurs ne servaient à rien. Maintenant, cette réserve providentielle va me permettre de sillonner la planète à ma guise.
2: C'est vrai qu'on n'a pas vu une seule fleur. On dirait qu'elles ont toutes été cueillies.
3: Oh, bah ça alors! Solana! Stelle! Venez voir!
2: Des fleurs toutes fanées. On dirait que quelqu'un les a achetées là.
4: Quelqu'un? Tu crois que c'est encore Voltar? Il n'y a que lui pour être derrière tout ça.
0: Bande de larves volantes sans cervelle, les fleurs sont à moi désormais, à moi et à personne d'autre. Oh, mais doucement, Jemix, je t'ai 100 fois demandé de me débarrasser de ces choses volantes.
1: Oui, tout à fait, commandant. Là, regardez bien, commandant Voltar. Superbe invention, insecticide radical, phase 1. Bien pulvériser les ailes. Comme ça.
0: Ah ouais, tu parles d'un mélange radical, non d'une boîte en ferraille. Je vais te déboulonner et te jeter en pâture mille abeilles.
1: J'ai une autre solution très efficace au laboratoire.
0: Alors allons-y. Et t'as intérêt à ce que ça marche cette fois? Eh bien, GMX, je dois reconnaître que cette fois, je suis impressionné. C'est parfait, absolument parfait. Je vais enfin être débarrassé de ça.

0: Attention, une boule!
1: Ne dérangeons pas les mille abeilles.
2: Tiens, tiens, pourquoi est-ce qu'il n'y a qu'une seule boule et pourquoi est-ce qu'elle est si grosse?
1: Qu'est-ce que
2: c'est
1: ça fait? Avance plutôt!
0: Stella, n'y va pas!
1: Non.
2: Pas de danger, Tom. Tago va y aller. Il ne craint rien, lui. Allez, Tago, va voir, s'il te plaît.

0: On dirait qu'il parle à la boule.
1: Chumball, des mille abeilles localisées.
2: Ah, ça alors.
3: Bonjour Chumball, lui c'est Tago.
4: Bonjour.
2: Mais dis, pourquoi t'as voulu nous éviter?
4: Je pensais que comme l'autre humain, vous me vouliez du mal. À moi et à Mimi l'abeille. Il a volé toutes les fleurs.
0: Je suis sûre que c'est Voltaire. Mais qu'est-ce qu'il veut faire de ces fleurs?
4: Je l'ignore. Mais pour les mille abeilles, c'est terrible. Elles ne peuvent plus assurer la pollinisation.
3: Mais c'est quoi cette pollinisation?
4: Eh bien, en allant butiner de fleur en fleur, la mille abeille transporte les grains de pollen depuis les fleurs mâles jusqu'aux fleurs femelles, permettant ainsi aux plantes de se reproduire.
2: Et Voltaire a emporté toutes les fleurs sur son vaisseau, c'est ça?
4: Oui, je crois.
0: Tu peux nous y conduire?
4: Eh bien...
2: Écoute, si on ne fait rien, tes mille abeilles vont disparaître.
4: D'accord.
5: J'ai hâte de voir cette merveille en action.
6: À vos ordres, commandant Voltaire. Initialisation des procédures, enclenchement du système multipath, relativisation et
5: coût potentiel. Mais tais-toi, GMX, on n'y comprend rien. Effectivement, effectivement.
6: Et j'ai rajouté une nanostructure bicomposante.
5: Hein?
6: Mais c'est juste pour faire joli. Oh!
0: Donc c'est bien compris, vous vous restez ici pendant que Stell et moi on va briser les vitres de la serre.
2: Tu fais le guet, et si Voltaire ou GMX sortent du vaisseau, tu envoies Tago nous prévenir.
3: Oui, mais toutes ces mille abeilles, elles sont trop près, elles pourraient me voir et...
0: T'inquiète Tom, tu crains rien tant que tu les embêtes pas, d'accord?
3: D'accord.
5: Bien. Pas de doute, on dirait une vraie fourmi régnée. Les mille abeilles vont se retrouver devant leur pire prédateur.
6: Mère robotisée, très perfectionnée et encore plus redoutable, commandant Voltaire. Vision panoramique, caméra intégrée, guidage de marche à

0: Poste non identifié. Danger, danger.
1: Quoi? Les mouflets, ils sont là. Oh, j'ai mis que ça l'attaque.
2: À vos ordres, commandant Voltaire.
3: Je vais la retarder et toi tu t'occupes de la serre.
4: T'es sûr?
3: Oui.
1: Ils abîment ma fourmi araignée.

0: casser ma serre.
1: Je crois que c'est bon cette fois. Et Tom, où il est? Tom!
2: Tom! Tom!
3: Sécurité, avec moi.
1: Lâchez-le! Libérez-le immédiatement!
3: Je le libérerai quand vous aurez réparé ma serre.
2: Mais les mille abeilles ont besoin de butiner, sinon elles disparaîtront.
3: Ah bon? Quelle bonne nouvelle! J'ai horreur de ces bestioles, j'y suis complètement allergique.
4: C'est bon à savoir.
1: Elles vont venir vous voir, Dardard.

0: même un peu bizarre.
1: Attends, tu vas voir. Goûte ça, c'est du miel. Tu me diras si tu trouves ça bizarre.
0: Oh non, pas bizarre du tout, c'est délicieux.
1: Il ne me reste plus qu'à vous remercier, mes amis. Grâce à vous, les mille abeilles vont pouvoir butiner en toute sécurité. La vie normale va reprendre son cours.
2: Viens, Chumbul, il faut que je t'active.

Solana, Tom et Stell ont réussi cette fois-ci. Mais leur voyage est encore long. Il leur reste tant de chumballs à retrouver. Y parviendront-ils malgré les 1000 dangers qui les guettent ?

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0: Bonjour, les enfants.
1: Bonjour, monsieur. Vous pouvez nous rendre notre ballon?
2: Il ne faut pas être timide. Pour assister au spectacle, c'est 2 $.
3: Je suis désolée, mais on n'a pas d'argent.
2: Non.
0: Et voilà.
2: Il avait besoin de prendre un peu l'air. Au revoir. Toi, retourne dans ta cage.
4: Plus par là.
5: Hé, les gars, besoin d'un nouveau joueur?
3: Oh, ça le fait pas. Je viens tous les jours depuis un mois. Pourquoi j'arrive pas à me faire des amis?
6: Salut, toi.
3: Oh, je vous avais pas vu. Vous êtes là depuis quand?
6: On vient d'arriver. Tu joues au foot?
3: Ouais, j'y ai joué sur la côte ouest. J'ai été transféré à Timberlake, alors je suppose qu'on est dans la même équipe. Je m'appelle Chris.
6: Allez, viens. On va te présenter au reste de l'équipe.
7: Pour qui il se prend ?

0: Jackson, ça se fait pas, y'a faute, mec.
1: Oh, désolé, j'ai vraiment pas fait exprès. Penalty.
2: Non, c'est bon. C'est pas grave, j'ai rien.
1: Non, je t'ai fait tomber, y'a faute, alors y'a penalty. Allez, vas-y.
2: Je suis pas très fort en penalty.
1: Oh, ça va, tu veux me faire pleurer?
3: Jackson, on peut jouer là?
2: D'accord, d'accord, je vais le faire. Concentre-toi. Imagine que t'es tout seul.
1: Allez, qu'est-ce que t'attends? Vas-y, frappe, superstar!
2: Oh!
1: Mais ils sont tout pourris sur la côte ouest!
4: Salut, mon fils. T'as passé une bonne journée?
2: Ouais, en fait, je...
4: Oh, juste une seconde. Je dois répondre. Une minute.
2: Ah, c'est maman.
5: Bonjour, mon cœur. La journée a été bonne?
2: Ouais, on va dire ça.
5: Tu t'es toujours pas fait d'amis?
2: J'ai rencontré quelques garçons aujourd'hui.
5: Oh, c'est super, ils sont sympas?
2: Oui, super sympas. Je veux rentrer à la maison.
5: Oh, chérie, mais je n'y suis pas en ce moment. Je ne vais pas avoir fini ce travail avant 3 bons mois. Et peut-être même plus encore.
2: Et si vous m'offriez un billet d'avion comme cadeau d'anniversaire, je pourrais rentrer?
5: Tu es arrivée il y a à peine un mois. Laisse-toi un peu de temps. Ton père t'aime, Chris. Vous n'avez plus l'habitude de vivre ensemble, mais ça va revenir. Il fait de son mieux.
2: Il ne fait que travailler. Désolée, maman, je te laisse. Peyton m'appelle.
5: Je te promets que tout va bien se passer pour toi.
2: Merci, maman. Bisous.
5: Bisous. Chris!
2: Salut, les mecs.
3: C'est comment, la côte est? C'est l'hiver, là?
6: Combien t'as de pingouins chez toi?
3: Je dirais 6 ou 7, alors.
2: Y a pas de pingouins ici, Einstein.
7: Rien n'a changé depuis ton départ. Quand est-ce que tu reviens?
2: Oh. Oh. Papa!
4: Je te l'ai dit, j'ai une nouvelle chef et il faut que je l'impressionne. On n'est plus qu'à quelques semaines du lancement du logiciel Phototri. Une fois sur le marché, ça pourrait considérablement changer notre train de vie. J'ai oublié de te dire un truc. Je l'ai invité à dîner avec nous.
2: Oh non, papa!
4: Je sais, mais je me sens triste pour elle. Je crois qu'elle n'a pas d'amis. C'est seulement un dîner.
2: Ok. Et on peut faire des lasagnes?
4: Bah bien sûr, tout ce que tu veux. Désolé, Chris, je suis obligé de lire ça. Oh, tu as fini de rassembler ce que je t'ai demandé pour ma présentation?
2: Oui, et j'ai pensé qu'on pouvait aussi en profiter pour faire de
4: nouvelles. Super! T'es le meilleur, bonhomme.
2: Photo. J'ai fait tout ce chemin pour venir vivre avec lui. Et lui, il fait que bosser. Il pourrait pas passer un peu de temps avec moi? Aïe! Waouh, je sens plus ma force.
8: Désolée, je m'entraîne à faire des dégagements. J'ai été assommée par un coup franc l'an dernier. Bam! Direct sur ma tête. Hé, c'est toi mon nouveau voisin? T'as un bon coup de pied. Je suis sûre que t'es dans une équipe. À quel poste tu joues? T'as le droit de parler, tu sais. C'est un bon début. Je m'appelle Mara.
2: Défense.
8: La défense? Tes parents travaillent dans l'armée?
2: Non, c'est moi. Je suis défenseur et je m'appelle Chris.
8: Oh, enchantée, Chris. Alors, tu viens d'emménager? Je crois que le vieux monsieur qui habitait ici n'avait pas d'enfant et il passait tout son temps à râler.
2: Je crois que ce vieux monsieur, c'est mon père.
8: Ah, ça craint. Il faudrait que je pense à pas dire tout ce qui me passe par la tête.
2: C'est rien. J'étais dans une équipe sur la côte ouest et là, je suis à Timberlake.
8: Ouaf, ouaf, ouaf, ouaf, ouaf.
2: Qu'est-ce que c'est? Un truc de la côte est?
8: Je fais partie des Huskies. On va être dans la même équipe.
2: Oh, je croyais que t'étais devenue folle.
8: Non, t'es marrant. Je dois rentrer dîner, mais on se voit demain pour l'entraînement.
2: De quoi tu parles, là?
8: De l'entraînement. On commence 2 semaines avant la rentrée. Salut, côte ouest!
9: Eh, patron, faut que vous voyez ça.
10: Tout ce que je vois, c'est que je suis le seul à travailler ici.
9: Non, regardez Momo, il sait jouer. Il a appris tout seul. On pourrait ajouter ça au spectacle. C'est super mimi.
10: Et qui voudrait payer pour voir un singe jouer au foot? Sully, honnêtement, est-ce que je fais gros sur cette photo?
9: Patron, qu'est-ce que vous entendez par honnêtement?
10: Retourne dans ta cage.
11: Toc, toc!
12: Oh, madame la directrice.
11: Oh, Alan! Combien de fois devrais-je vous dire que c'est mon père le directeur? Moi, je suis votre amie. Qui veille sur vous et qui vous dit quoi faire et quand le faire, compris?
12: Oui, ça fait une sacrée différence.
11: Vous travaillez un dimanche, hein?
12: Ah, oui, vous savez, Phototri est un gros projet et je veux qu'il soit parfait.
11: C'est votre fils? Il est trop mignon!
12: Oui, c'est Chris. Il est venu vivre avec moi cette année.
11: Oh! Alors vous êtes un père célibataire, hein?
12: Oui, c'est ça.
11: Allez, assez flirté.
12: Oh, mais je ne flirtais pas.
11: Oh, Alan, il faut que je sois très, très prudente avec vous. Allez, au boulot. Oh.
13: Chris Gallagher, je suis la coach Isabella. On est ravis de t'avoir dans l'équipe.
14: Je suis content, moi aussi. Ça a l'air d'être un bon club.
13: On est les meilleurs, mais on a besoin de toi pour renforcer la défense. Tu seras en binôme avec un autre joueur jusqu'à ce que tu aies pris tes marques.
14: Faites que ce soit ma race, s'il vous plaît. Faites que ce soit
13: Jackson.
14: Oh non.
1: Oui, coach.
13: Je te présente Chris, un nouveau joueur. Je veux que tu t'occupes de lui et que tu l'aides à s'intégrer.
1: Bien sûr. Je parie qu'on va devenir les meilleurs amis du monde, hein, Chris?
14: Oui, c'est possible.
13: C'est bien. Allez-y.
15: J'ai dit ça pour elle. En fait, je t'aime pas.
14: Ouais, je sais.
13: Allez, allez, les genoux plus haut. On se donne à fond. Encore, encore. Tu peux faire mieux que ça. Oui, c'est bien.
16: Votre attention, s'il vous plaît. Les petits et les grands, venez admirer mes merveilleux animaux. Ils viennent des quatre coins du monde. Oui, toi, ne sois pas timide. Viens donc par ici. J'ai... Oh non! Si tu veux voir ce qu'il y a dans la cage, il faut venir voir le spectacle. Tu vas venir, hein? Ça fait peur à la petite espèce d'idiot. Votre attention, s'il vous plaît. C'est par ici que ça se passe.
13: Oui, c'est bien. Et les genoux plus haut encore. On court, on court. Allez, plus énergique, allez, donnez-moi. Go!
14: Mara!
17: Ah, salut, Chris.
14: Salut, t'avais raison, le niveau est bon. Faudrait que je m'entraîne un peu plus.
17: Pas de problème, je peux t'aider si tu veux. On pourrait s'entraîner ensemble.
1: Salut Mara.
17: Ah, Jackson.
1: Mes cours ont fini par payer, est-ce que je vois? Tu te débrouilles plutôt pas mal.
17: Si par cours tu veux dire me prendre la tête au point que je t'imagine en photo sur le ballon à chaque fois que je tire dedans, alors oui, je suis d'accord. Chris, t'as prévu quelque chose ce soir?
15: Qu'est-ce que tu fais?
17: Je peux te faire confiance?
14: Oui.
15: Je croyais que c'était notre secret.
17: Mais il va pas aller le raconter, hein?
14: Non, je te jure que non.
17: Ok, alors ce soir, on va à la fête foraine.
14: Oh, j'adore les fêtes foraines, surtout quand il y a des animaux.
17: Oui, mais celle-là va pas te plaire parce que le propriétaire est cruel avec les animaux. Il les met en cage, il les enferme dans le noir et il leur fait faire des tours stupides. Ce soir, on va s'introduire...
15: Mara, tais-toi, s'il te plaît. On vient à peine de le rencontrer. Il pourrait très bien travailler là-bas.
14: Tu penses que la fête foraine m'aurait infiltré dans l'équipe de foot?
18: Mara, il est l'heure.
17: C'est mon père. Je dois y aller. Mais Jackson, tu briefes Chris sur la mission. J'ai confiance en lui.
14: Son père est policier?
15: Ouais. Et il est pas commode du tout.
14: Bon, et où est-ce que je vous retrouve ce soir?
15: Chez moi, au 13 Hunter Street, à 7h30, ok?
14: Oui, 7h30. Je dois apporter quelque chose?
15: Ouais, t'as qu'à apporter le fromage.
14: Ouais, d'accord. Si tu veux. C'est pour quoi faire, hein?
15: Tu comprendras une fois qu'on y sera.
14: D'accord, et merci de m'avoir invité.
15: Pas de problème, mon pote. On est entre amis, non?
12: Oui, Beverly, je travaille sur le code d'accès. Sur le logiciel photo tri. Non, tri, comme arbre. En anglais. Non. Non. Non, ce n'est pas un vrai arbre. C'est un programme informatique pour les photos. Ouais. Des branches? Oui, je sais que votre bonsaï est mort. En effet, non, c'est très triste, ouais. Ouais.
14: C'est ici, 13 Hunter Street.
18: Oui?
14: Bonsoir, madame, je viens voir Jackson.
18: Tu es venue voir mon Jackson?
14: Oui, madame, il m'a invité, on doit sortir ce soir.
18: Oh, voilà mon Jackson, chérie.
14: Je crois que je me suis trompée de Jackson.
18: Oh, il est très gentil, ne t'inquiète pas. La seule chose qui le rend fou, c'est l'odeur du fromage.
14: Le fromage?
18: Oui, je sais, c'est étrange, mais à la moindre effluve dans l'air, il... Oh, Jackson!
14: Je veux pas mourir!
19: Là, on peut utiliser ça pour entrer.
15: Laisse-moi faire, t'y arriveras pas.
19: Non, je le fais. Les animaux sont juste derrière.
20: Nouveau message vocal. Nouveau message vocal. Théo, nous, on est à la fête foraine.
14: Oh, Jackson, j'aurais dû m'en douter.

0: peux pas les laisser ici. Les animaux sont pas faits pour être enfermés.
1: Ouais, ils sont faits pour mon barbecue.
0: C'est pas drôle. On est des activistes, alors activez-vous.
2: C'était quoi, ça?
3: On ne bouge plus!
2: Ah!
0: Courez!
3: Sully! Sully, attrape-les! Sully, où es-tu, mon sang? Je vais plus vous revoir, sinon je fais les flics.
4: Au revoir. À bientôt.
5: Sully, où t'étais?
4: J'étais en train de nettoyer les crottes, patron.
5: Tu as vu qu'il y avait 3 gosses? Ça fait que tu ne dois 6 dollars.
4: C'était des grosses crottes, patron.
5: Je veux pas le savoir.
0: Merci. Y a pas de problème. Tu crois qu'ils sont partis?

0: J'entends plus rien.
1: Teste les gosses. Non, pas toi, Tony. Tu sais très bien que je t'adore.
2: Bonjour, Timberlake. Vous écoutez la matinale de Taren?

0: Monsieur, maman ? Qu'est-ce que tu fais là ? Tu te serais pas évadé ? Eh ben, tout le plaisir est pour moi.
1: Qu'est-ce qui se passe là-haut ?
0: Suis-moi ! Cache-toi !
2: Tu vas bien ?
0: Oui, bien, bien, vraiment bien. Pourquoi j'irais pas bien ?
2: J'ai entendu des cris.
0: Ah, les cris du matin, oui. La coach Isabella, c'est ce qu'elle veut qu'on fasse. Ça nous rend plus forts.
2: Ah oui. Bon, bah, je vais faire une machine.
0: Non, s'il te plaît, touche pas à mes draps.
3: Quoi ?
2: Pourquoi ?
0: C'est juste un autre truc de footballeur. On lave pas nos draps jusqu'au championnat.
2: Bon, bah, tu peux crier tant que tu veux, mais... Laisse tomber le coup des draps, je fais une machine.
0: Papa, attends ! Oh, non, attends !
2: Tu sais, tu pourrais aussi ranger un peu ta chambre. Tous ces jouets, ça commence à être le bazar.
0: C'est pas ton téléphone ?
3: Tu crois ?
2: Non, j'ai rien entendu.
0: C'était ta sonnerie ?
2: De toute façon, j'ai des coups de fil à passer.
0: C'est ça, travaille bien, allez, vas-y, vas-y.
2: Ouais, j'y vais. Et toi, t'évites les embrouilles, ok ?
0: Moi ? Les embrouilles ? Jamais.
4: Tu me prends pour une banane ?
0: Si tu veux rester avec moi, direction la baignoire. Bon, il faut qu'on mette au point quelques règles. Premièrement, mon père ne doit pas savoir que tu es là, sérieusement. C'est le plus important. Deuxièmement, pas de caca dans ma chambre. Tu peux aller dehors ou aux toilettes, mais tu oublies ma chambre. On va te trouver un pot. Ça, ça pourrait le faire. Hop là. Hé, arrête un peu, tu veux ?

0: sûr, Mo. Mo, il faut que je m'entraîne pour plaire à Mara.
1: Hé, arrête, il faut pas qu'on te voie.
0: Tu me fais rire.
2: Debout et que ça saute, espèce de larve. On a du travail.
3: Hé, hey, patron, c'est pas gentil de leur parler comme ça.
2: C'est à toi que je parlais.
3: Oh.
2: Où il est?
3: Qui?
2: Monsieur Momo. Il est plus là.
3: Hé, hey, patron, on dirait qu'il est parti. Peut-être qu'il est allé boire un petit café. Moi aussi, de temps en temps, je vais boire un petit café.
2: Ça casse.
0: Ok, t'es prêt? On va aller voir Mara. Je crois qu'elle connaît un refuge où on pourrait t'emmener. Je sais, oui. Moi aussi, j'aimerais que tu restes ici, mais c'est pas une bonne idée. Viens, cache-toi là-dedans. T'inquiète, je le fermerai pas entièrement. Je fais attention.

0: Bonjour, agent Cruz.
1: Bonjour, messieurs.
0: Agent Cruz, je ne suis pas sûr que vous saisissiez la situation. Mon singe est l'attraction principale de mon spectacle, donc chaque seconde sans lui équivaut à une immense perte d'argent.
1: Je comprends, monsieur...
0: Malik. Le magnifique.
2: Le singe est là d'habitude dans sa main. Croyez-moi, c'est très spectaculaire.
0: Ouais.
1: Monsieur Malik.
0: Le magnifique, je le mérite.
1: Le magnifique. Je comprends votre situation, mais ici, c'est ma maison. Alors, vous feriez mieux de vous rendre au poste de police, où vous pourrez déposer une plainte.
0: J'ai comme des raisons de penser que ce sont des enfants de ce quartier qui ont fait le coup. Toi ?
1: Mara, ma fille, monsieur.
0: C'est qu'elle fait partie des voleurs.
1: Je vous demande pardon.
2: Oui, monsieur, je la reconnais.
1: Mara, ma chérie, as-tu volé le singe de cet homme ?
3: Quoi ?
1: Et voilà. Maintenant, si vous voulez bien nous laisser.
0: J'ai l'impression que c'est ta taille, Cendrillon.
1: Mara ?
3: Écoute, papa, j'avais pas l'intention de te bananer. J'y suis allée, mais...
2: Elle a dit bananer et nous, on cherche à retrouver un singe.
3: Je n'ai rien volé, je te le promets.
1: Tu as commis une infraction ? Mais qu'est-ce qui t'a pris ?
0: Ce qu'elle lui a pris, c'est qu'elle a volé mon singe.
3: On l'a pas volé. Il est parti de lui-même, si ça se trouve, vu la manière dont vous traitez vos animaux.
0: Ah oui, où penses-tu que mon singe vivrait sans moi ?
3: Il vivrait sûrement dans la jungle avec sa maman.
1: D'accord, on se calme. Ça suffit.
0: Je vous demande de vous charger de l'affaire. Jean Cruz, je paie mes impôts. Et dans ces impôts, il y a une partie de votre salaire, donc j'apprécierais vraiment que vous appliquiez la loi.
1: C'est ce que je vais faire, bien sûr.
0: Tant mieux, parce que si vous ne faites rien, toi !
4: Moi ?
0: Viens ici.
3: Papa, c'est Chris, il est dans mon équipe.
1: Approche, jeune homme.
4: Oui. C'est pas comme si j'avais quelque chose à cacher.
1: Bonjour, Chris.
4: Bonjour.
0: Lui, c'est un des voleurs. Demandez-lui vous-même.
3: Non, mais il accuse tout le monde, maintenant.
0: Je mettrai ma main au feu qu'il l'a sur lui. Donne-moi ça. Je ne suis pas né de la dernière pluie. La preuve est dans le sac. Attention.
5: Oh. Tu me prends pour une banane ?
1: Monsieur Malik, vous n'avez pas le droit de fouiller dans les affaires personnelles des gens.
0: Oui, mais ces gosses...
1: Ces enfants n'avaient pas le droit non plus de s'introduire chez vous. Et croyez-moi, je vais leur faire la leçon. Pour vous prouver ma bonne foi, je vais assigner deux policiers qui font des recherches plus poussées pour retrouver votre singe. Et pour finir, je vous assure qu'il n'y a pas ce singe dans ma maison. Il est donc temps pour vous et votre ami de nous laisser.
0: Très bien. Nous y allons. Mais je vais vous surveiller de très près. Oh ! Petit souvenir. Parlez-en autour de vous. Moitié prix les mardis, barbe à papa les mercredis. Pour qu'il n'y ait pas d'ambiguïté, les barbes à papa sont plein pot.
1: Je vais être en retard au travail.
3: C'est pas vrai. Quel abruti. Sérieusement, qui il est pour nous accuser d'avoir volé le
4: Mara.
3: Petit singe. J'avoue que j'ai déjà fait
4: Mara,
3: quelques trucs un peu dingues avant, mais... Mais là, il est question de vol et c'est pas possible que... Mais c'est lui.

0: j'ai vu Malik devant chez toi.
1: Il faut qu'on lui trouve un endroit. On peut pas le laisser retourner là-bas.
0: Qu'est-ce que t'en penses, Mo? Tu veux rester avec nous? On pourrait le faire entrer dans notre équipe de foot. Il se débrouille bien.
1: Hey, c'est quoi ton problème avec les pénaltys? Mais je veux dire, parce que t'es un super joueur.
0: Je suis pas à l'aise quand je sais que tout le monde me regarde. C'est pour ça que je préfère la défense.
1: Ah, je croyais que c'était parce que tu voulais être plus près de moi.
0: Non.
1: C'est facile. Essaie de penser à rien d'autre. Vas-y.
0: Je n'arrive même pas quand il n'y a que moi et toi. Alors devant un stade rempli, imagine. Tu penses à un truc qui pourrait m'aider?
1: On dirait qu'il veut que tu fermes les yeux.
0: Que je ferme les yeux? Pourquoi?
1: Ben, en même temps, t'as rien à perdre. Waouh! Comment t'as fait ça?
0: Je sais pas, je voyais rien, alors j'ai juste pensé à tirer droit devant moi.
1: Tu réessaies?
0: Ouais.
1: T'as le singe power, c'est trop top!
0: Ouais, merci. Tu crois que la coach serait d'accord pour que Mo reste avec moi sur le terrain?
1: Non.
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0: fait,
1: le plus important, c'est d'aimer ce qu'on fait. Moi, j'ai commencé, j'étais encore plus jeune que vous. J'ai commencé à jouer au football à l'âge de 7 ans.

0: Pensez au match de la semaine prochaine et reposez-vous d'ici là. Bonjour, je suis la coach Isabella.
1: Oh, bonjour, Alan Gallagher.
0: Oh oui, le père de Chris, on s'est parlé au téléphone au printemps.
1: Oh, oui, oui, c'est un plaisir de vous rencontrer.
0: Pareillement.
1: Tout semble se passer pour le mieux.
0: Mm-hmm.
1: Ces fameux cris du matin ont l'air de porter leurs fruits.
0: Comment ça?
1: Oui, les cris du matin. Vous savez, enfin bref, c'est quand le premier match?
0: On est à la moitié de la saison.
1: Oh, waouh, déjà. Ah, je travaille beaucoup.
0: En tous les cas, Chris a fait de gros progrès. C'est remarquable. Il doit avoir un bon prof à la maison.
1: Bah, je peux vous assurer que ce n'est pas moi.
0: Vous devriez venir à un match. Je sais que ça lui ferait très plaisir.
1: Je sais. Je vais vérifier mon agenda et voir si je peux me libérer.
0: Attention, on n'a qu'une seule chance à ce jeu-là.
1: Je sais. Oh! Qu'est-ce que c'est que ça?
0: Ça, c'est un ballon de football et vous allez shooter dedans. Droit devant.
1: Vraiment? J'y vais.
2: Oh! Excusez-moi, je suis désolé.
1: Je sais pas ce que j'ai fait. J'ai marqué? Mais
0: non.
1: C'était carrément nul.
0: C'était très mauvais. J'en conclus que c'est la maman de Chris, l'athlète de la famille.
1: Oh. Oh. Désolé, il faut que je réponde.
0: Bien sûr.
1: Oui, Beverly? Oui.
3: Tout à fait.
1: Là, je suis à l'entraînement de football de mon fils.
4: Papa?
1: Hey, salut, Chris. Tu joues drôlement bien.
4: Tu m'as vu?
1: Mais oui. Bien sûr que je t'ai vu. Tu te faufilais sur le terrain entre tous les joueurs, habile comme un petit singe.
4: Un petit singe? Non. Quelle blagueur!
5: C'est bizarre de prendre cet animal comme exemple.
1: Oui. Tu veux manger une pizza?
4: Oh oui, bonne idée.
1: Parfait.
6: Je m'ennuie toute seule.
1: Excusez-moi, oui?
6: Revenez au bureau.
1: Mais je viens juste d'en partir.
4: Papa, c'est notre voisine, Mara.
1: Enchantée, Mara.
5: Mon père est là. Il peut nous ramener à la maison, si vous voulez.
1: Ça ne l'ennuierait pas?
5: Non.
1: Ah, merci.
4: Eh, mais t'as dit qu'on irait manger une pizza.
1: Je suis désolé, Chris. C'est ma chef. Je dois y aller. Oui, Beverly, je viens de me libérer. J'arrive. Je te retrouve à la maison, bonhomme.
5: Contente de vous connaître.

0: fait nuit chez toi? Comment c'est possible?
1: T'as l'air de t'ennuyer à mourir.
2: Ouais, tu l'as dit, c'est mortel. Oh. Je voulais pas les contredire.
1: Hé, hey mec, c'était quoi ça?
2: C'était juste un pingouin. Il y en a partout ici.
0: Vous voyez, je vous l'avais dit. Il a un pingouin. Chris, s'il te plaît, je veux le voir. Comment il s'appelle? Dis-le-moi. On veut voir le pingouin.
3: Le pingouin, le pingouin, le pingouin, le pingouin, le pingouin, le pingouin.
2: Désolé les gars, je dois répondre.
3: Le pingouin, le pingouin.
4: Salut.
2: Salut maman.
4: 29, chérie.
2: Rien de spécial, un morceau de banane.
4: Mais ça se mange en principe.
5: Alors, tu t'es fait des amis?
2: Ouais. On joue au football, on est dans la même équipe.
4: Et est-ce que cette amie serait une jeune fille, par hasard?
2: Quoi? Non, enfin, oui, mais... Comment tu fais ça?

0: Les mamans ont des super pouvoirs. Alors, elle est jolie?
1: Oui, c'est le goal de l'équipe. Et en plus, elle habite juste à côté.
0: Oh, chérie, je suis tellement contente. Tu vas enfin pouvoir t'amuser.
1: Maman? Comment savoir si elle m'aime bien?
0: Est-ce qu'elle rigole à tes blagues?
1: Oui.
0: Et est-ce qu'elle fait comme ça avec ses cheveux après avoir ri à tes blagues?
1: Ça, je sais pas. J'ai pas fait attention.
0: Alors regarde, et si c'est le cas, tu auras ta réponse.
1: Merci, maman.
0: Chris, tu es un garçon génial. Et si elle est faite pour toi, alors elle le saura.
1: Merci, maman. Je dois y aller.
0: D'accord. Hé, pense à regarder ses cheveux. Je t'aime fort.
1: Je t'aime encore plus. Qu'est-ce que t'en dis, Mo? Je lui demande de sortir avec moi?
2: Mais pourquoi?
3: Je suis désolée, mais je ressens pas la même chose.
2: Ah, mais toutes les filles de l'école veulent sortir avec moi. Pourquoi pas toi?
1: Je vais y arriver. Hé, hey, Mara, tu veux qu'on se fasse un ciné? Ouais, c'est bien ça. Je devrais demander à Mo de le faire à ma place. Mara, tu veux?
2: Regarde, on va bien ensemble.
3: J'ai pas envie, d'accord? Je vais rentrer chez moi.
2: D'accord, d'accord. Mais t'auras changé d'avis dès demain.
4: J'ai vu de la lumière.
5: Oh là là, j'avais pas vu qu'il était si tard.
4: J'ai apporté le dîner.
5: Oh, merci Beverly, mais je dîne toujours avec Chris.
4: Vous croyez vraiment que j'ai commandé tous ces sushis pour moi toute seule?
5: Eh bien, vu que je suis allergique aux fruits de mer, ce sera sans moi.
4: Oh, Alan, une petite bouchée ne va pas vous tuer.
5: En fait, si. C'est exactement ça. Ce sont mes clés que je vois là.
4: Vous ne savez pas ce que vous manquez.
5: Je dirais un voyage aux urgences. Bien. Je vais vous laisser, donc bon appétit.
4: Je suppose que vous avez fini de rédiger les statuts.
5: Oui. Enfin, presque.
4: Est-ce que « enfin presque » en langue côte ouest veut dire « fini » ?
5: Je reste encore un peu.
1: Jackson est nul. Qu'est-ce qu'elle fait avec lui? Je parie qu'il aime même pas les animaux.

0: C'est Mara. J'y vais.
1: Salut, ça te dit d'aller taper dans un ballon?
0: Non, ça me dit rien, merci.
1: Est-ce que tout va bien?
0: Oui, très bien.
1: C'est le pire très bien que j'ai jamais entendu. Allez, viens, on va jouer au foot et peut-être que je te laisserai gagner.
0: Tu devrais plutôt aller jouer avec Jackson.
1: Et pourquoi je devrais jouer avec lui?
0: Je vous ai vus tous les deux. Vous vous teniez la main.
1: Non, non, non, c'était pas ce
0: que... C'est bon, tu peux aller le retrouver. Tu vas pas t'y mettre, toi aussi.
1: Information, je n'aime pas Jackson et il est grossier, méchant et prétentieux. Et c'est lui qui a pris ma main et je l'ai envoyé bouler. Alors la prochaine fois que tu vois quelque chose de genre, eh ben tu me demandes avant de raconter n'importe quoi.
0: Non, attends.

0: C'est tout ce que t'as ?
1: Non, j'ai mieux. Il était supposé te l'offrir en un seul morceau. Je suis vraiment désolée.
0: C'est pas grave.
1: Tu veux toujours qu'on se fasse un petit foot ?
0: Je préférerais qu'on aille marcher un peu.

0: Qui aime la magie et les animaux? Hein? Elle aime ça. Et vous? Ouais! En voilà un bel homme. Ladies and gentlemen, comme vous pouvez le constater, il n'y a rien dans ma manche. Il y a quelque chose. Oh, c'est quoi? Les roses sont rouges, les violettes sont bleues, et voici une fleur jaune. Je sors ma baguette magique et je prononce les mots magiques. Razapraz, je me creuse les méninges. Formule magique, apporte-moi mon singe.
1: Je suis un petit singe.
0: S'il vous plaît, s'il vous plaît, vous allez voir, j'ai plein d'autres animaux. Restez un peu et vous allez voir. C'était une petite erreur. Vous, madame, cette fleur m'a coûté très cher. Oh, et maintenant, elle ne vaut plus rien puisqu'elle est par terre. Avec le pop-corn. Soli, je peux te poser une question?
2: Bien sûr, patron.
0: Est-ce que tu as déjà entendu un singe parler?
2: Non, non, je crois pas.
0: Non, mais moi non plus. Il faut vraiment que je retrouve Monsieur Momo.
2: Patron? Patron? Patron?
3: Oh non! Oh! Soit tu es très bon, soit je suis très mauvais. Faut que tu te caches, moi.
4: Ça va? À quoi tu joues? Je t'en veux pas d'être en colère après moi.
3: T'es jamais là.
4: Je sais. Quand j'ai emménagé ici, je savais que tu me manquerais, mais je n'imaginais pas que certaines choses que je croyais détester me manqueraient aussi.
3: Comme quoi?
4: Des choses du genre trébucher sur les jouets que tu laisses traîner partout, ou trouver de la pâte à modeler dans le grille-pain. Ces petits détails que j'avais laissés en partant. Et puis, j'ai travaillé encore plus pour essayer d'oublier ce que je manquais. Mais ça n'a fait que me rappeler à côté de quoi je passais.
3: Je t'aime, papa.
4: Moi aussi, je t'aime. Viens là, bonhomme. Tu vois, c'est ça qui m'a le plus manqué. Ok, on efface tout. Alors, qu'est-ce que tu veux faire aujourd'hui?
3: Ce que tu veux.
4: Non, non, ce que tu veux, toi. Vas-y, choisis.
3: Et si on préparait un dîner pour Beverly?
4: Vraiment? Je pensais plutôt à une journée entre toi et moi.
3: Bah, on va le faire ensemble. Ça peut être drôle.
4: D'accord. Qui a deux pouces et est le meilleur bonhomme au monde?
5: C'est moi!

0: Merci.
1: Hé, patron.
2: Quoi?
1: Il faut que vous voyez ça.
2: Quoi? C'est mon singe?
1: Je suis pas sûr à 100%, mais je crois que... Ouais, ça vient de chez l'Italien. Oh, ça me donne envie de manger italien, ça vous dit un petit plat italien?
2: Soli, tu as vu mon chapiteau aujourd'hui? Il était complètement vide. Il n'y avait même pas l'ombre d'un pecno.
1: Faites-les revenir, patron.
2: Qu'est-ce que j'ai fait de mal? Je leur ai fait des tours superbes. Ils devraient me remercier. J'ai tellement d'expérience, ça n'a pas de prix.
1: Patron!
2: Le spectacle, Soli. Les gens adorent le spectacle et les tours de magie.
1: Patron, je crois que vous devriez vraiment voir ça.
2: De nos jours, n'importe quel gamin avec une connexion Internet peut comprendre mes tours avant même que je ne les fasse.
1: Patron!
2: Soli, s'il te plaît! Un peu de respect, je me sens pathétique. Tu ne sais pas à quel point j'ai été fragilisé par des échecs toute ma vie. Alors j'aimerais pouvoir me plaindre sans être interrompu.
3: Oui, monsieur.
2: Je n'en peux plus, ramène-moi à la maison.
1: D'accord, je croyais juste que vous voudriez savoir que Momo se trouve dans la chambre du garçon.
2: Eh bien, disons qu'écouter, ce n'est pas ton fort. Soli, espèce d'imbécile, pourquoi tu ne m'as rien dit?
1: J'ai essayé, si vous pouviez juste me laisser respirer un petit peu. Vous voulez que j'appelle l'agent Cruz?
2: Oh non, non, non. Si tu appelles l'agent Cruz, ce gamin va encore cacher Momo. Nous allons nous-mêmes nous charger de récupérer mon singe.
1: D'accord, patron. Mais ce serait pas un peu illégal?
2: Me fais pas la leçon, Soli. On va récupérer le MacTag.
4: Je suis désolée, mon pote, mais tu dois vraiment rester ici. Ce dîner est très important pour mon père. Je suis très sérieux. Tu peux pas descendre. Et je veux même pas savoir où t'as trouvé ce nœud papillon. Amuse-toi bien, je te rejoins après le dîner.

0: Tiens l'échelle, mets-la près de la fenêtre et on pourra grimper. C'est bon? Qu'est-ce que tu comprends pas dans tout ça?
1: Je croyais que vous vouliez qu'on prenne des pommes sur un arbre et qu'on marche sur des braises.
0: Oh mais oui, c'est tellement logique. C'est toi qui as raison, je suis désolé. Pose l'échelle. Si tu pouvais juste faire un peu plus de bruit, je crois que les voisins du bout de la rue n'ont pas entendu. Tu as un avenir très prometteur qui t'attend, Sully. Tiens-moi ça, s'il te plaît.
1: Oui, patron.
2: Tac-tac!
3: Oh, bonsoir, Beverly.

0: Oh.
1: Wow, Alan, vous avez une très belle maison.
0: Merci.
1: Oh, mais comme vous l'avez payé avec mon argent, alors c'est moi qui l'ai payé en fait.
0: Oh, je vous installe. Et voilà. Oh oui. Beverly, voulez-vous du vin?
1: Oh oui. Alors, Chris, Alan dit que tu es un footballeur hors pair.
2: J'irai pas jusque-là, mais...
1: Oh, moi non plus. Tu n'es qu'un enfant, mais ton père y croit.
0: Alors, Beverly, j'espère que vous aimez la cuisine italienne.
1: Oh, ja, ja, mein Leben.
3: Papa est venu te ramener à la maison, espèce de sale bête.
1: Donc, vous êtes du genre à utiliser une nappe sur votre table?
0: Oui. C'est plus facile pour le nettoyage et ça cache les miettes.
1: Je n'en mets jamais chez moi. J'ai longtemps pensé que les monstres de la table habitaient en dessous des nappes.
2: Les monstres de la table?
1: Oui, tu sais, c'est... les histoires stupides qu'on te raconte quand tu es petit.
3: Allez, viens, viens ici. Sois un bon petit salaud. Oh, d'accord, j'ai tes livres, pourquoi pas. Écoute, je les ai déjà lus, ceux-là. T'as rien d'autre à proposer, macaque? Bah oui, tu crois qu'un petit bouquin va m'arrêter? Va falloir trouver mieux.
4: J'arrive pas à passer.
3: Sully, qu'est-ce que tu fais chez lui?
4: Je pensais que vous m'aviez dit de venir avec vous.
3: Mais je t'ai jamais dit ça, Sully. Sully.
4: Patron, c'est quoi tous ces livres?
3: Eh bien, je voulais profiter de la visite pour bouquiner un peu.
0: C'est quoi, ça?
2: Oh, mais c'est rien. Peut-être un de mes jouets qui est tombé. Tu sais, c'est le bazar dans ma chambre.
0: Oui, un bon gros bazar. Encore pire que sur mon bureau.
1: Votre bureau? Alors c'est vraiment le bazar! T'as compris? T'as compris, non? Je suis une incomprise!
3: Attends, je sais qu'il est dans le coin, je l'ai vu.
4: Patron!
3: Chut.
4: C'est Momo.
3: Ferme-la. Il est pas loin.

0: Patron.
1: C'était quoi ça?
2: J'y vais, papa.
1: Non, ça pourrait être un animal sauvage.
3: Vous êtes sérieux? Comme ceux qui ont la rage ou une hépatite?
2: Non, vous savez ce que c'est? C'est la télécommande de mon hélicoptère. J'ai laissé allumer, il doit voler dans tous les sens. Vous restez ici et je m'en occupe.
3: D'accord. Fais gaffe, hein! Il est brave.
4: Patron! Ouais, ça va. Allez, mon petit, grimpe vite dans le sac et on rentre à la maison.
5: C'est pas vraiment un sac, c'est plus une tête d'oreiller.
4: Mais tais-toi.
5: Ok.
4: Insolite, je l'ai presque attrapé. Ne bougez pas.
6: Quoi?
4: Sully, c'est lui qui est sur mon dos? Ne le tape pas.
5: Compris, je le tape pas.
4: Attention, Sully, je dis pas sans l'air. Ne fais pas ton clin d'œil. Oh, Sully! Sully!
5: Sully! Pourquoi tu fermes les yeux?
7: Je veux pas voir Momo souffrir.
5: Où il est?
4: Tais-toi!
2: C'était bien mon hélicoptère!
1: Je vais quand même aller voir s'il va bien.
3: Mais qui donc?
1: Chris.
3: Oh!
1: Je reviens.
2: Qu'est-ce que tu fais? On va se faire prendre! Non, je peux pas jouer pour l'instant. Mais reste tranquille, s'il te plaît.
1: Chris? Qu'est-ce qui se passe ici?
2: Oh, rien, je t'assure, tout va bien.
1: C'est pas possible.
2: Je vais tout t'expliquer.
1: J'avais le même.
2: Oui, c'est celui dont je te parlais. Tu viens? On retourne à table. Je suis sûre que Beverly a plein d'histoires dingues à nous raconter. Allez, on y va.

0: Désolé pour cette petite interruption. Oh. On n'est jamais trop prudent.
1: C'est faux. Des fois, on est trop prudent. Mon oncle Mike avait tellement peur en bateau qu'un jour, il a décidé d'enfiler plusieurs gilets de sauvetage. Eh ben, il est mort.
2: Oh non. Va-t'en. Mon mot, non.
0: D'avoir mis trop de gilets de sauvetage.
1: D'une crise cardiaque. Mais il faut pas que ça vous empêche de rester prudent. Et toi, prends-en de la graine. Tu m'écoutes, Chris?
2: Oui,

0: voulez que moi j'aille danser devant eux?
1: Oui, c'est ça, fais-nous un petit encore.
0: Oh, c'est vrai. Ah, espèce d'idiot.
2: Vous savez, Beverly, Chris m'aide beaucoup pour la présentation du logiciel Phototri.
3: Ah oui. C'est un vrai petit geek alors. Mais je peux peut-être renvoyer ton père et te laisser prendre sa place, hein? Vous êtes pas d'accord, Alan?
4: Et si on disait les grâces?
5: À toi l'honneur.
0: Je crois que je l'ai vu passer sous la table. Tu y vas.
4: Bonjour,
0: ramène-le-moi.
4: Je me lance. J'aimerais dire merci beaucoup d'être présent et d'être discret.
2: D'être discret?
4: Oui. C'est bien.
0: Mais j'y vois rien. Et pas si fort. Calme-toi, ils vont nous entendre.
2: Oui.
0: Je l'ai vu passer par là, alors trouve-le.
4: J'espère qu'il comprendra le message.
0: Je l'ai trouvé, ça y est, patron. Alors attrape-le, qu'est-ce que t'attends?
3: Oh, Alan, j'ignorais que vous étiez si pressé.
2: Pressé? De quoi?
0: Viens là, vilain macaque. Allez, viens. Tu vas venir. Vilain macaque.
2: Ah! Qu'est-ce qui se passe?
3: Ah! Les monstres de la table! Je viens d'en voir un! Il m'a touché!
6: Vous savez, parfois une idée a l'air bonne sur le coup, mais en fait...
4: Ah! Mais tout le monde se calme!
3: Mais c'est un vrai singe!
4: Oui, mais n'ayez pas peur!
7: Merci pour cette charmante soirée. Désolé pour le dérangement.
3: C'est
7: Est-ce que quelqu'un peut me dire ce qui se passe ici?
4: Papa, si tu me laisses une petite seconde, je vais t'expliquer. Tu lui fais peur, là. Je l'ai pas ramené à la maison. Il est venu tout seul. Tu peux pas me demander de le rendre à cet affreux bonhomme, s'il te plaît?
2: J'en sais rien. Je sais pas quoi faire. Ce soir, j'ai appris que mon fils avait un singe depuis un mois. Il y avait deux hommes louches cachés dans ma maison, et ma chef s'est enfuie de notre dîner en hurlant de peur. Oh. Je crois qu'on ferait mieux d'aller se coucher. On verra ça demain matin, d'accord? Oh, génial. C'est probablement Beverly qui revient pour me dire qu'elle me vire du projet. Oh, agent Cruz. Vous avez dû recevoir des plaintes pour tapage?
8: Non. C'est pas ça, mais cet homme prétend que vous avez quelque chose qui lui appartient.
4: Quoi? Non! Tu sais qu'il est méchant, tu ne peux pas le laisser faire!
8: Il n'y a pas de doute possible, le singe est à lui.
6: J'ai montré à l'agent Cruz tous les documents qui le prouvent.

0: Je suis désolé, Chris.
1: Quoi ? Non ! Non !
0: Je suis vraiment navré, mais au moins, il a accepté de ne pas porter plainte si vous lui rendez maintenant.
1: Non, c'est pas juste !
0: On peut rien y faire, Chris.
1: Non, je veux pas !
2: Tu vas sur le terrain.
3: C'est quoi ton problème ? T'as perdu ton meilleur pote ?
2: Les garçons ! Arrêtez ça ! Allez, allez vous défouler là-bas. Allez !
4: On y est! On est en demi-finale!
2: Hors-jeu! Hors-jeu! C'est pas vrai!
4: C'est une des meilleures prestations de Jackson. Il est au top aujourd'hui.
2: T'es pas tout seul! Passe le ballon, Jackson!
4: Jackson a pris possession des lieux. Il est quasiment arrivé à la moitié du terrain. Il est en pleine forme, mais ce serait pas mal s'il la jouait un peu plus collectif.
2: Allez, ouais, c'est bien. Vous êtes bons, là. On garde le rythme. Allez, Lewski, concentrez-vous.
5: Un jour.
4: Interception de Mara, elle ne lâche rien. C'est maintenant Chris qui a le ballon. Mais qu'est-ce qui se passe? Jackson vient littéralement de faucher le ballon à son équipier. Et but de Jackson, le gardien n'y a vu que du feu.
6: Chris, tu vas bien?
7: C'est pas sport ça.
3: Oh, c'est bon. Il va bien. C'est moi qui ai marqué le but.
2: Jackson, tu vas sur le banc de touche. Chris, tu passes avant-centre.
7: Ok.
3: Quoi ? C'est moi qui ai marqué le point.
2: Il n'y a pas de place pour les frimeurs dans mon équipe.
3: Bah, vous savez quoi ? Ça me va. Ça me saoule de jouer avec des blaireaux de toute façon. Oh, j'oubliais. Je vous souhaite bonne chance pour gagner sans moi.
8: Un petit coup avec ma baguette magique. Crac-a-la-ca !
9: Il s'est passé quelque chose ?
8: Désolé. Parfois, ça prend un peu de temps. Mais je vous assure que je vais y arriver. Abracadabra ! Bon, vous savez quoi ? Je sais d'où vient le problème. J'ai besoin du pouvoir des vœux. Toi, petite, tu vas me donner ton pouvoir
10: ça
8: des
10: vœux. Ça va pas, non ? Vous êtes malade.
8: J'ai simplement besoin d'un petit coup de pouce et des petites filles qui ont le pouvoir des vœux.
11: Il voulait juste qu'elles fassent un vœu.
8: Maman ! Si tu refuses de monter sur scène, alors je vais te laisser croupir ici. On va voir comment tu vas te débrouiller sans rien à manger pendant des jours.
12: Papa n'a rien fait pour l'aider.
13: Chris, je sais que tu es furieux, mais tu n'avais pas le droit de garder ce singe pendant un mois entier. Mets-toi à sa place.
12: Pourquoi tu es de son côté ?
13: Je ne suis pas de son côté. Ni du tien, d'ailleurs. Mais ce singe n'était pas à toi.
12: Cet homme est très méchant avec lui. Il le garde enfermé dans une cage sombre et il a peur. Et nous, on ne peut rien faire pour l'aider.
13: Oh, chérie, je sais que tu aimes ce petit singe. Je sais que tu veux le meilleur pour lui, mais tu ne peux pas...
12: J'ai compris, maman. J'ai rendez-vous.
13: Ok, vas-y. Hé, je t'aime, mon chou.

0: faut absolument que je te parle. J'y ai pensé toute la journée. On n'a qu'à rentrer en douce sous le chapiteau pendant le spectacle. Et après, j'ai un plan pour le sortir de là. Oh, et j'ai trouvé un super refuge.
1: C'est terminé.
0: Non, non, non. Crois-moi, ça va marcher. On va sauver Mo.
1: Il n'est pas à nous. Si on fait ça, on va avoir d'énormes problèmes.
0: Et de ce qui peut lui arriver, tu t'en fous?
1: Bien sûr que non. Mais on peut rien faire de plus. On est des enfants. Il a gagné.
0: Je croyais pas que t'allais renoncer si vite, Côte Ouest.
1: Alors c'est que tu me connais pas si bien que ça.

0: Ma présentation commence à 9h et ton match est à 13h. Ce qui me laisse tout le temps pour arriver avant le coup d'envoi.
1: Bonne chance.
0: Merci. À toi aussi, bonhomme. Et merci pour ton aide.
1: Ouais, ouais.
0: Hé, amuse-toi bien, d'accord ?

0: Beverly, où étiez-vous? La présentation devait commencer il y a 2 heures.
1: Oh, je sais, oui. Je n'arrive jamais à l'heure avec les clients. Ça fait trop désespérer.
2: Rebonjour à tous. Nous voilà de retour sur le terrain du championnat de football qui oppose les All-Stars et les Huskies. Le score est serré.
1: Regroupement, les Huskies! C'est le moment. On y est. Vous avez travaillé extrêmement dur pour y arriver. Et moi, je suis super fière de vous tous. Alors maintenant, vous allez tout donner et leur prouver que vous êtes les meilleurs. Les Huskies, vous êtes prêts? On y va!
3: Eh, je suis désolée pour hier soir.
4: Oui, moi aussi. J'étais pas bien.
3: On oublie ça, ok?
4: C'est cool.
3: Oh non.
4: Ça va pas?
5: Tout le monde en place.
6: Eh ouais, Côte Ouest. J'ai préféré une équipe qui apprécie les vrais joueurs.
1: Ouais, moi aussi.
4: J'ai pas peur de toi, Jackson.
6: Tu devrais, mec.
5: C'est bon, les gars. Faites un break. Les All-Stars, c'est à vous.
6: Dans tes rêves, mec.
1: Récupérez-moi ce ballon.
7: Ouvrez le jeu!

0: attention à moi. J'adore quand ça fait du bruit.
1: Comme vous l'avez vu, Phototri est parfait pour tout type d'utilisation. Dans un cadre professionnel, bien sûr, mais la technologie que j'ai utilisée permet également un usage domestique. Voici des photos que mon fils a postées sur Internet, et en un instant, j'ai pu les retrouver grâce à ce logiciel.
2: Ne serait-ce pas un singe ?
1: Si. Si, oui, mon fils l'a eu pendant quelque temps, ils étaient amis.
2: Amis avec un singe ? Ça doit être très amusant.
1: Malheureusement, la fin de l'histoire n'est pas si amusante que ça.
0: Mais ce qui est amusant, c'est ce qu'on peut faire avec ce truc à photo. N'est-ce pas, Alan ?
1: Oui, désolé.
2: Donc, vous disiez que votre logiciel permet de reconnaître n'importe quel visage présent sur Internet.
1: Oui, à condition que vous ayez déjà une photo de la personne en question dans votre ordinateur. Il ne peut rien manquer.
0: Alan ? Est-ce que ça va bien ?
1: Veuillez m'excuser. Je dois y aller.
0: Vous êtes sérieux, là ?
1: Écoutez, ce logiciel est génial.

0: Il peut retrouver chaque détail du passé, mais il ne peut pas vous montrer ce que vous êtes en train de manquer. Et en ce moment, je manque un événement capital. Je suis vraiment désolé, mais je dois partir.
1: Donnez-moi une seconde, d'accord ? Alan ?
0: Beverly, je n'ai pas le temps.
1: C'est seulement un match !
0: Si vous pensez ça, on ne pourra jamais être d'accord, vous et moi.
1: Je ne sais même pas comment marche votre logiciel.
0: De toute façon, je ne l'utilisais pas à bon escient.
1: Alan, si vous partez, vous êtes viré. Vous allez tout perdre.
0: Non, Beverly. C'est si je reste que je vais tout perdre.
2: Se soit invité au match, en compagnie d'un singe, qui plus est.
3: Oh, regarde qui est là. Oh, alors, on fait moins la belle.
2: Aïe, Mara vient d'encaisser un but.
4: Chris, où tu vas?
0: Chris, tu dois absolument aider ton équipe à gagner ce match.
5: Mais il faut que
0: fais-moi confiance, s'il te plaît. Je te laisserai pas tomber. Je te le promets. Mais... voyons ce qu'on peut trouver.
3: Allez!
6: Les bonnets!
3: Ouais, c'est bien!
6: C'est bien!
3: Oh, il faut bouger là!
7: Ça y est, ton père est enfin là. Dommage que ce soit pour te voir perdre.
2: Chris a récupéré le ballon. Il semble déterminé à tenter sa chance. Fais l'accélération de Chris!
6: Mais Chris, vas-y! Mais tu es presque!
2: C'était magnifique!
8: Waouh! Wow.
5: Mon père est venu pour me voir gagner.
3: Ben, t'étais passé où?
9: Venez! Venez par ici, vous ne risquez rien. Oh, vous voulez peut-être le voir hors de sa cage? Je peux vous arranger ça, pour quelques petits billets, bien sûr.
4: Oh, maman, s'il te plaît, allez, s'il te plaît, s'il te plaît!
9: On ne peut rien leur refuser.
2: Superbe opportunité pour Chris de l'équipe de Husky. Il ne fait qu'un avec le ballon et il fonce droit vers la défense adverse.
4: Oh,
2: oh là là, ça a l'air grave. On ne devrait jamais voir ça sur un terrain de football.
4: C'est quoi ton problème, hein? Qu'est-ce que...
3: Calme-toi, Mara.
4: C'est
3: Mara, calme-toi. J'ai fait ça pour toi.
4: C'est qu'un jeu.
3: Mais qu'est-ce que je dois faire pour que tu m'aimes?
4: Je te déteste.
3: Regarde-moi ce bouffon.
4: Je te déteste.
10: Carton rouge.
3: C'est sérieux?
10: Très sérieux.
3: Ah oui, je sors.
10: Ouais.
3: Oh, je me casse.
4: Mais vous faites quoi là, gros loser?
10: Oh, carton rouge pour toi aussi.
2: Carton rouge, bluff chez les All-Stars. Jackson et Ben viennent d'être expulsés.

0: Ça va ? Chris ?
1: Oui. Ça va bien. Je vais bien. Oh.
2: Le moment est crucial. Il y a penalty et une victoire à la clé pour les Huskies. Ça se passe entre Chris et le gardien de but des All-Stars. Chris a l'air nerveux et il est prêt à en découdre.
0: Attends.
1: Oui ?
0: Tu peux y arriver.
2: La tension est à son comble. Chris se prépare mentalement.

0: raté pour Chris, et c'est vraiment dommage.
1: Vous avez vu ça?
2: C'est pas grave, Chris. Tu as fait un bon match.
1: T'assurais, bonhomme. C'est mon fils. C'est mon fils.
2: Bravo. C'est bien quand même, Chris. Bravo.
3: Tu l'as fait exprès, je suis sûre.
4: Oui. C'est qu'un jeu, tout ça. Moi, ce que j'aurais aimé, c'est qu'il soit libre.
5: Ah, trop mauvais. La honte pour toi, il y a égalité. On va au tir au but, ouais. Quoi?
6: Coach, il y a une clause spéciale dans ce cas précis.
5: Quoi? Quoi? Le match est pas fini?
7: Quoi?
5: Qu'est-ce qui se passe?
8: En raison du manque d'effectifs chez les All-Stars, l'équipe des Huskies remporte le championnat.
7: Quoi?
3: On a gagné?
2: Oh, c'est pas vrai! Oh, ouais. On a gagné, j'y crois pas, on a gagné!
5: Quoi? On peut pas en rester là! Arrêtez où vous allez! Hé, hey, c'est pas de ma faute!
4: Je l'ai pas vu partir.
3: Je suis persuadée qu'on va le retrouver. On pourrait commencer par...
7: Mo!
4: On était tellement inquiets pour toi. Je te promets qu'il ne t'arrivera plus rien de mal. Plus jamais. Je t'aime.
9: Je suis vraiment désolé de devoir gâcher la fête, mais il se trouve que m'envoyer un ballon en pleine face n'a pas arrangé ton cas, petit. Rentrez-vous bien ça dans le crâne, tous les deux. Vous ne pouvez pas me battre.
1: Moi, je peux.
9: Quoi? Ça n'a pas de sens. Les papiers de mon singe sont parfaitement en règle.
1: Vous voyez, aujourd'hui, lors de ma présentation, j'ai réalisé que mon logiciel de reconnaissance faciale avait plusieurs fonctions. Il me fallait juste une photo de vous.
10: Et par chance, vous avez eu la gentillesse de me donner celle-ci, Malik.
9: Oui, c'est moi, Malik le Magnifique. Cette photo est très belle. Soli, dis-leur comment tu me trouves.
10: Oh, magnifique, patron.
9: Merci.
1: J'ai donc entré votre photo et mon logiciel a trouvé plusieurs noms.
9: Sans blague.
1: Marco Francis. James Moses. Barbara Simpson.
9: Hey, on ne se moque pas, ne vous moquez pas de moi. C'est un prénom normal, un prénom de garçon. Plein de garçons s'appellent Barbara.
3: Barbara.
10: Et pour bien faire, ces noms sont fichés et recherchés pour plusieurs faits criminels.
9: Bon, d'accord.
1: Cruauté envers des animaux. Mise en danger d'animaux. La liste est plutôt longue pour chacun de vos noms.
9: Je peux vous expliquer. Sully, s'il te plaît. Je vais t'expliquer. Je suis Malik le Magnifique. Attendez, quoi? Non, vous ne pouvez pas. Je suis Malik le Magnifique et beaucoup de monde paye pour voir mes spectacles.
3: Vous expliquerez ça au juge, Barbara.
9: D'accord. Mais où est passé mon singe?
10: C'est marrant, ça. Je ne vois pas de singe.
9: Vous êtes Miro, quoi? Il est là, c'est mon singe.
10: Ah bon? Parce que s'il y a un singe ici, je vais devoir ajouter une autre violation à votre probation.
9: Il n'y a pas de singe, d'accord.
10: Bien.
4: Papa, t'as réussi?
1: Ça a l'air de te surprendre.
4: Alors, on peut le garder à la maison?
1: Je me suis renseigné et en fait, nous n'avons pas le droit de le garder avec nous.
4: Mais on peut pas le laisser tomber.
1: Mais quelqu'un que tu connais a fait des recherches et elle a trouvé un endroit formidable à peine 20 minutes d'ici.
4: T'as fait ça?
3: C'est le meilleur refuge pour animaux de la région. C'est ce que j'ai essayé de te dire hier soir.
1: Elle a fait un sacré boulot.

0: Oh, Chris.
1: Merci. T'entends ça, mon pote? Tu vas vivre dans un super endroit, manger des bananes, grimper aux arbres et jouer à tout plein de trucs. Et t'inquiète pas, on viendra te rendre visite autant que possible. Peut-être une ou deux fois par mois. Hein, papa?
0: Je crois qu'on peut faire un peu mieux que ça.
1: Salut, maman.
2: Salut, mon chéri.
1: Je voulais te montrer où je travaille en tant que bénévole. Oh, je te présente Mara.
3: Bonjour.
2: Oh, bonjour. Je suis ravie de te connaître. J'adore ce que tu portes.
3: Merci. Moi aussi, je suis ravie de vous connaître.
2: Waouh. Alors, vous travaillez dans un zoo?
3: En fait, c'est le refuge des animaux de Timberlake. Vous voyez?
1: Mara et moi, on est bénévoles. On vient ici dès qu'on peut. Soli! Les bananes sont pour les animaux.
4: Désolé, patron.
2: C'est super de travailler avec ta meilleure amie.
1: À vrai dire, je travaille avec mes deux meilleurs amis.
5: Et où est Mo? Je l'ai pas vu depuis un moment.
1: Je sais pas, il est sûrement pas loin. C'est bientôt l'heure de déjeuner.
6: Alors, c'est donc la raison pour laquelle vous n'êtes pas encore venue à l'entraînement?
3: Bonjour, coach. Bonjour. Isabella.
6: Salut, vous deux. Vous êtes adorables dans ces uniformes.
3: Merci.
1: Merci. Il faut que j'aille donner à manger à Mo.
3: Et moi, je devrais en faire autant avec ce lit.
6: Bien, je voulais juste vous dire bonjour.
3: On vous revoit plus tard.
6: D'accord, à plus tard.
7: Hé, Chris! Tu peux venir m'aider avec les nouveaux venus? Il faut... Oh!
0: Coach Isabella.
6: Vous savez, vous n'êtes tenu de m'appeler coach que si vous jouez dans mon équipe. Et sans vouloir être impoli, vous ne tiendriez pas le coup.
0: Oui. Eh bien, je suis du même avis. Alors, qu'est-ce que vous faites ici?
6: J'allais vous poser la même question.
0: Oh. Il s'est avéré que mon logiciel était très efficace pour traquer les criminels, alors je l'ai vendu à la police. Et maintenant, j'ai plus de temps pour moi, alors Chris et moi, on travaille ici bénévolement.
6: C'est formidable.
0: Oui, c'est super. C'est drôle parce que...
6: Bon, vous faites quoi ce soir?
0: Ce soir, je suis pas sûr. Est-ce qu'ils ont entraînement ou...
6: Vous viendrez me chercher à 7h pour dîner, puis on ira voir un film.
0: Vous voulez dire en tête à tête?
6: Vous paierez pour le film et moi pour le dîner.
8: Ah bon, t'as mis des fleurs?
6: J'adore les tulipes.
0: C'est noté. En fait, je ferais mieux de le noter.

0: À ce soir, Côte Ouest.
1: T'as vu ça? Hein?
2: Top là.
1: Non? Ok.
3: Coucou maman, j'ai retrouvé Mo, il est en train de déjeuner.
4: Tu as l'air de te régaler, hein, Mo? Te gêne pas surtout.
5: Take my hand.
4: Vous avez l'air de bien vous amuser.
3: Après le déjeuner, on a prévu d'aller manger des pêches Melba. Ok, des bananes split.
4: Au revoir, mon cœur, et on se voit dans 2 semaines.
6: Bisous, mon chéri.
3: Bisous, maman.
6: Je t'aime, tu me manques.

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1: Métier, je t'en prie, écoute-nous.
2: Vous allez me dire quoi? Que ce que j'ai vu n'est pas vrai?
3: Métier, je t'en prie, ne te mêle pas de ça.
2: Me mêler de quoi? Tout ce que je veux entendre de vous, c'est qui va le dire à Carlos. Ou alors vous allez lui annoncer tous les deux? Très bien. Je vois qu'aucun de vous n'est disposé à le dire. Donc c'est moi qui vais le lui dire.
3: Non, mais tu ne peux pas le dire à Carlos.
2: Pourquoi
3: pas? Parce que les dégâts que tu vas lui infliger seront beaucoup plus graves que le simple baiser qu'on s'est donné.
2: Mais moi, je veux pas être votre complice. Jamais j'aurais pensé que vous seriez aussi hypocrite.
1: C'est la première fois que ça arrive, mais tu crois-nous, c'est une...

0: erreur très grave et on en est désolé.
1: Si c'est pour continuer à me mentir, il vaut mieux qu'on en reste là.
0: Non, ce n'est pas un mensonge. Il n'y a rien entre Horatio et moi. Je t'en prie, Mitchie, crois-nous.
1: Et pourquoi devrais-je le faire?
0: Parce que c'est la vérité.
2: Et parce que ça ne se reproduira plus. Tu crois vraiment que ça vaut la peine de détruire Carlos pour quelque chose qui n'a pas d'importance?
3: Tu crois que c'est pas important pour Carlos que son propre frère embrasse sa femme? Et ce que j'ai vu, c'était pas un simple baiser. Je pense que vous me mentez. Il y a quelque chose d'autre entre vous.
0: Non. Non, pas du tout, je te le jure.
3: Je ne te crois pas. Et je suis extrêmement déçue par vous deux. Et en plus, tu es enceinte, tu n'as pas honte? Je pensais que nous avions les mêmes valeurs, Horatio. Mais je me rends tristement compte que non.
4: Je regrette vraiment ce qui s'est passé, Mitchie. C'était une grave erreur.
2: Mais réfléchis d'abord, parce que si jamais tu lui dis, Mitchie, ce sera un coup très dur pour lui.
0: Je t'en prie, je ne veux pas briser mon mariage. Je dois régler les choses avec mon mari.
3: Ah, maintenant tu te souviens que tu as un mari.
4: Pense à Carlos, Mitchie. Il ne se remettra pas d'un truc pareil.
5: Signez ici, comme promesse de paiement.
6: Promesse de paiement?
5: Vous êtes irresponsable de cet argent, donc il va de soi que vous devez en payer les conséquences.
6: C'est pas juste. Je ne l'ai pas volé, je n'étais même pas dans mon bureau, c'est quelqu'un qui l'a pris.
5: Dites tout cela à Monsieur Quiroga, il m'a demandé de vous faire signer cette promesse de paiement.
6: Et si je ne signe pas?
5: Monsieur Quiroga peut vous accuser de vol, et vous pourriez même finir en prison. C'est vous qui décidez. Votre démission, signez-la. Et je vous conseille de ne pas exiger vos indemnités parce que vous allez perdre.
0: Mitchie, crois-nous, je t'en prie. Ça ne se reproduira plus jamais.
3: D'accord. Je vais vous croire et je ne vais rien dire à Carlos.
0: Merci.
3: Non, ne me touche pas. Je vais me taire uniquement pour le bien de mon frère. Mais cela ne veut pas dire que je vais oublier ce que vous avez fait. Laissez-moi seule.

0: Je suis soulagée qu'on ait pu la convaincre. On a eu de la chance.
1: N'exagère pas, s'il te plaît. Je regrette ce qui s'est passé. Je t'avertis, ça ne se reproduira plus. Alors, s'il te plaît, n'essaye plus de me contacter, ok?
0: Je te rappelle que c'est toi qui insistais constamment, Horatio, d'accord?
1: Oui, et j'ai arrêté de le faire. Alors oublie-moi, car je ne vais pas céder.
0: Ne me parle pas comme si j'étais la seule coupable.
1: Non. J'assume ma part de responsabilité. Mais sache que ça ne se reproduira plus, c'est fini. Et pour de bon.
2: Ingrid? Qu'est-ce qui se passe? Pourquoi tu pleures?
3: Armando Quiroga m'a viré.
2: Quoi? Pourquoi?
3: Parce que de l'argent qui m'a été payé en espèces pour une commande a disparu de mon bureau. Il m'a également fait signer une promesse de paiement que je dois payer jusqu'au dernier centime. Je n'ai jamais rien volé. J'en serais incapable. Tu me connais bien.
2: Je sais, Ingrid, bien sûr.
3: C'est pas juste. En plus de me retrouver au chômage, ce qui me fait le plus mal, c'est qu'Armando Quiroga m'a étiquetée de voleuse. Je suis sûre que tout le monde parle de moi maintenant à la Magnolia.
2: Ne pense pas à ce que les autres peuvent penser de toi. Et encore moins Quiroga, qui est vraiment pas un exemple.
3: Qu'est-ce que je vais faire? Comment est-ce que je vais dire à ma grand-mère qui m'a virée? De quoi allons-nous vivre? Comment vais-je pouvoir acheter ces médicaments?
2: Du calme, du calme. Ok, on va trouver une solution ensemble. Je vais parler à ma mère pour qu'elle te donne du travail au magasin. Le salaire n'est peut-être pas très élevé, mais ça t'aidera un peu jusqu'à obtenir un meilleur travail, d'accord?
3: Non, tu penses? Vous venez d'ouvrir le magasin, ça m'étonnerait beaucoup que vous ayez besoin de quelqu'un tout de suite.
2: Je ne perds rien à lui demander.
3: Pourquoi tu fais tout ça?
2: Parce que les amis, ça sert à ça aussi.

0: Bonsoir.
1: Je t'ai appelé plein de fois, tu n'as pas répondu. Tu m'as dit que t'étais au bureau toute la journée, où étais-tu ?
0: En fait, j'ai aidé David à régler des choses pour son entreprise.
1: Et vous avez tout résolu ?
0: Oui.
1: Et alors pourquoi tu fais cette tête ? T'as pas l'air bien.
0: Je suis juste fatigué, rien d'autre. Et toi, dis-moi comment ça s'est passé avec ta mère ? Pourquoi elle voulait me voir ?
1: Pour nous dire qu'elle avait viré mon père de la maison.
0: Non, mais c'est super. J'imagine même pas comment elle a pu faire pour vivre aussi longtemps avec lui après qu'il l'a enfermé dans un asile.
1: Eh bien, elle voulait que Domingo soit complètement rétabli. Mais bon, je suis très heureuse pour elle.

0: Tes frères et sœurs, comment ils vont ?
1: Bien, pour le moment. C'est Elena qui est vraiment furieuse. Bien sûr, mon père représentait tout pour elle.
0: Oui, je comprends. C'est ce que j'ai vu. Ça va mal se passer maintenant qu'il est parti.
1: Oui, je comprends pas pourquoi il restait. Il s'entendait si mal avec ma mère. Tu veux aller dîner ?
0: Allons-y.
1: Allons-y.
0: Allez, on y va.
1: Ah, quelle émotion.
2: Au final, le responsable des propriétaires du canyon a accepté que nous ayons une réunion pour résoudre le problème. Ma chérie, oh, qu'est-ce qui t'arrive ? Tu es très pensif, tu n'as même pas goûté ton sandwich.
3: Désolée, je pense à une amie.
2: Qu'est-ce qui se passe ?
3: Non, enfin, j'ai vu son petit ami embrasser une autre fille et je sais pas si je dois lui dire.
2: Oh, tu sais, il vaut mieux ne pas se mêler de ces affaires-là. Si tu lui dis, c'est toi qui pourrais en payer le prix fort.
3: Mais pourquoi ?
2: Parce que si ton ami pardonne son petit copain, toi tu pourrais perdre son amitié.
3: Tu crois ?
2: Oui.
3: Moi, je préférerais qu'on me dise si mon petit ami me trompe avec une autre.
2: Toi, oui. Mais tu ne sais pas comment ton ami peut réagir. Je te conseille vraiment de rester à l'écart. Si ce garçon continue à la faire cocu, eh bien, tôt ou tard, elle finira par le découvrir.
4: Et comment c'était au travail aujourd'hui ?
5: Bien, je suis très content. J'ai un patient qui a réussi à vaincre une infection. Il était sur le point de mourir.
4: Ouais, mm-hmm. Je suis heureuse pour lui.
5: Oui.
4: J'aime bien t'écouter parler de ton travail avec autant de passion.
5: Oui, pour moi, c'est une passion d'être médecin. J'ai beaucoup, beaucoup de satisfaction. Beaucoup.
6: Martin et Domingo ne voulaient vraiment pas se coucher. Ils étaient trop occupés par l'idée de terminer un puzzle.
4: On va dans notre chambre ?
5: Non, pourquoi ? On va prendre un café avec ta mère ?
4: Non. Après ce qu'elle a fait subir à mon père, je ne veux rien avoir à faire avec cette femme.
5: Elena...
4: Bon, tu viens ?
6: Vas-y, ne t'inquiète pas pour moi.
5: Non, absolument pas. Tu n'as pas besoin d'être aussi cruelle avec ta mère.
4: Ok.
5: Ah, mon Dieu.
6: Je ne sais pas quoi faire avec elle.
5: Pour être honnête avec vous, moi non plus. Notre relation devient chaque jour de plus en plus difficile. On ne se comprend pas du tout.
6: Je vous ai vu éloigné, mais je ne pensais pas que vous étiez si mal.
5: Elena a beaucoup changé. D'une part, elle a perdu confiance et elle est jalouse, et d'autre part, l'amour démesuré qu'elle ressent pour son père est devenu le moteur de sa vie.
6: Oui, effectivement. Elle ressent un amour maladif pour lui.
5: Malheureusement, cela a fini par affecter notre mariage. Je ne suis plus sa priorité, et notre relation non plus.
6: Elena a besoin d'une aide psychologique. Ce n'est pas naturel d'idolâtrer ainsi son père, et qu'elle ne cherche pas à améliorer son mariage. Et qu'elle me déteste autant aussi.
5: Il y a un certain temps, j'ai voulu l'emmener faire une thérapie de couple. Mais après les premiers rendez-vous, elle n'a pas voulu revenir. Elle a dit qu'elle ne voulait pas parler de ses problèmes personnels à une inconnue.
6: Et vous parlez parfois ?
5: Parfois. Mais elle se ferme comme une huître. Elle a des idées arrêtées et rien ne l'a fait changer d'avis. Rien du tout.
6: Je suis sûre qu'au fond, elle souffre beaucoup. Elle ne va pas bien.
5: Eh bien, oui. Mais ça sert à rien d'insister pour qu'elle aille voir un psychologue. Parce qu'elle ne voudra jamais. Vous savez quoi ? Je suis heureux que vous soyez enfin séparés d'Armando après tout le mal qu'il vous a causé. C'était le minimum des choses à faire.
6: J'aurais dû le faire il y a déjà très longtemps. Mais j'ai voulu faire en sorte que Domingo soit d'abord rétabli. C'était ça ma priorité. Après ce qui est arrivé à Elsa, il fallait bien que je l'aide à aller de l'avant. Mais maintenant que Domingo va bien et qu'Elsa a repris sa vie en main, je dois régler le problème avec Armando.
5: Je vous félicite. Et vous savez que vous pouvez compter sur moi dans la vie, n'est-ce pas ?
6: Merci, Gerardo. Tu as toujours été très solidaire avec moi.
5: Et je le resterai, Estella.
6: Merci.
7: T'étais où toute la journée ?
8: Eh bien, je suis allée à San Miguel pour acheter des vêtements pour le bébé.
7: Et qu'est-ce que tu as acheté ?
8: Rien. Rien, je n'ai pas aimé ce que j'ai vu.
7: Ah oui, comme par hasard.
8: J'aime pas du tout le ton sur lequel tu me parles.
7: Ah oui, tu sais pourquoi je parle comme ça ? Parce que je ne te crois pas. Tu as menti pour mettre ton demi-frère en prison ? T'as inventé un truc de cours de yoga parce que tu devais aller au tribunal ? Combien de fois est-ce que tu m'as menti au final ?
8: Carlos, je t'ai dit pourquoi je l'ai fait. Je devais protéger ma mère. Tu as vraiment autant de mal à me comprendre ?
7: Oui. T'aurais pu me faire confiance à moi ?
8: Ok.

0: pardonne-moi. Mon amour, on est sur le point de devenir parents. Je ne veux pas que mes erreurs gâchent ce moment de joie.
1: Oui, mais c'est ça le problème. J'ai perdu confiance en toi. Et ça va être dur de la récupérer.
0: Mon amour, je t'en supplie. Il faut absolument que tu me pardonnes. Je sais que j'ai mal fait les choses, mais je te jure que je suis vraiment désolée. Dis-moi, qu'est-ce que je peux faire pour regagner ta confiance?
1: Je ne sais pas. C'est comme quand un verre est cassé. Même si tu le recolles, ce ne sera plus jamais le même.
0: Non, ne me dis pas ça. Je t'aime et je ne veux pas te perdre.
1: Moi aussi, je t'aime. Mais voilà, l'image que j'avais de toi s'est effondrée. Et je ne sais pas si je pourrai la récupérer un jour.

0: Martin? Est-ce que tu dors?
1: Si je dormais, je répondrais pas. Qu'est-ce que tu veux?
0: Tu crois que papa ne reviendra plus?
1: Je sais pas. Pourquoi tu penses à ça?
0: Bah, tu sais, les parents de Sébastien, ils se sont séparés. Et son père n'est plus jamais revenu.
1: Ne t'inquiète pas. Papa ne partira pas de San Juan. Dors maintenant.

0: Renzo.
1: Qu'est-ce que tu fais là?
0: Il faut que tu m'aides. J'ai besoin du travail, je n'ai pas volé cet argent. Tu sais que je suis incapable de faire un truc pareil.
1: Ouais, mais moi, qu'est-ce que je peux faire?
0: Aide-moi à retrouver celui qui a volé l'argent dans mon bureau.
1: Et comment?
0: Pour te dire la vérité, je soupçonne Angela Bulnes.
1: Et pourquoi ça?
0: Elle était avec moi pour passer en revue certaines commandes et Gustavo de Gomez et Gomez est arrivé et m'a payé. Elle m'a vu compter l'argent et le ranger ensuite dans le tiroir.
1: D'accord. Laisse-moi demander si quelqu'un l'a vu. Je peux pas faire plus que ça.
0: Merci. Tu m'informes si tu sais quoi que ce soit.
1: T'inquiète pas.
2: Bonjour Antonia.
3: Bonjour Carlos, comment ça va?
2: Pardon, mais on n'a pas réussi à obtenir quelqu'un pour te remplacer. Tu peux continuer de nous aider?
3: Oui, bien sûr, ne t'inquiète pas. Je l'expliquerai à ma mère.
2: Merci beaucoup. À bientôt.
4: Antonia.
3: Qu'est-ce que tu fais là?
4: Je veux parler à Elsa.
3: Pourquoi tu la cherches encore? Tu te fais du mal, Andrés.
4: Non, c'est pas ce que tu imagines. J'ai compris qu'entre Elsa et moi, il n'y aura jamais rien. Mais je veux juste lui poser des questions sur le décès de notre fille.
3: J'espère que ce n'est pas un prétexte.
4: Je te promets que non.
3: Ah, bon, d'accord. Elsa, bonjour, c'est Antonia à l'appareil. Dis, mon frère est là, il voudrait te parler. Très bien. Elle te dit de l'attendre au restaurant, elle arrive tout de suite.
4: Ok, merci.
3: Oh là là.
5: Bonjour. Mercedes, n'est-ce pas?
6: Oui. C'est mon premier jour à l'école aujourd'hui.
5: Pour moi aussi. Et comment te sens-tu?
6: Bien. J'espère que les élèves vont aimer ces cours de régularisation.
5: Et pourquoi as-tu décidé de donner ce genre de cours?
6: En fait, je fais des études de pédagogie. Et en attendant, j'ai eu l'idée de demander à Guillermina de me donner l'opportunité d'aider à régulariser les élèves qui n'ont pas trop de ressources.
5: Ah, je te félicite, c'est une très bonne idée.
6: Et toi? Tu donnes des cours de quoi?
5: Histoire universelle en cours préparatoire. J'espère bien m'entendre avec les élèves, parce que c'est pas facile avec les adolescents.
6: Les ados de San Juan sont plus calmes que ceux de la capitale.
5: Bien vu. On entre?
0: Andrés. Andrés, je t'en prie, est-ce qu'on peut se prendre dans les bras?
4: Et comment tu vas?
0: Bien. Et toi?
4: Moi aussi. Je voulais te voir parce que je veux qu'on parle encore d'Eva.
0: À quoi ça sert de continuer à nous tourmenter, Andrés? On a mal à notre âme tous les deux, Eva est morte.
4: Je sais. Mais j'ai besoin de trouver des réponses à certaines choses qui ne sont pas claires pour moi. J'ai croisé Flore et elle n'a pas non plus pu me donner de réponses.
0: Mais tu cherches des réponses que tu ne trouveras jamais. C'est inutile. Eva est morte. Et face à la mort, il n'y a rien à faire.
4: Je sais. Mais j'ai besoin de fermer le cycle.
0: Qu'est-ce que tu veux faire?
4: Je veux aller à Santa Ramona.
0: Quel type de réponse tu veux trouver à Santa Ramona?
4: Je ne sais pas, Elsa, je ne sais pas. Dire adieu à ma fille? Sur sa tombe. Peut-être que cette image pourra m'aider à me convaincre qu'elle est bien morte. Même si je l'oublierai jamais.
0: Ça va être très douloureux pour toi.
4: Ce sera sûrement le cas, oui. Mais j'ai besoin de le faire, vraiment.
0: Moi, je fais beaucoup de cauchemars, tu sais. Et sa tombe revient souvent dans mes cauchemars.
4: Je comprends pas pourquoi le destin s'est acharné sur nous à ce point, Elsa. Tout ce qu'on a fait, c'est nous aimer.
0: Santa Ramona se trouve loin. C'est au milieu de nulle part. C'est pas facile d'arriver là-bas.
4: Ça m'est égal, Elsa. J'ai besoin de le faire.
7: Je vous en prie, prenez place.
8: Oui.
7: Que puis-je faire pour vous?
8: Eh bien, vous voyez, je veux divorcer d'Armando.
7: Ça alors, ça m'étonne parce que je pensais qu'il s'agissait d'un mariage très solide.
8: Ça en a tout l'air, mais ça ne l'est qu'en apparence, malheureusement. Armando est un homme difficile. Est-ce que vous voyez un inconvénient à prendre en charge mon divorce? Je le dis parce que vous êtes un ami de nous deux.
7: Non, non! Je n'ai absolument aucun problème à vous représenter. Tout ce que je prévois, c'est que le processus ne sera ni facile ni court. Tous les deux, vous avez énormément de biens en commun.
8: Non. Vous vous trompez. La maison dans laquelle nous vivons, c'est la mienne. Et ma sœur Irène et moi, nous sommes propriétaires de la Magnolia.
7: Ah. Je pensais qu'Armando était le propriétaire de l'usine.
8: Non. Il en est juste le directeur. Mon père nous l'a donné à ma sœur et à moi-même.
7: Cela facilite grandement les choses.
8: Ce qui me préoccupe, ce ne sont pas mes biens. Ce sont mes enfants. J'ai peur qu'Armando veuille me retirer la garde de mes enfants mineurs.
7: Et pourquoi pensez-vous que cela puisse arriver? La garde est difficilement accordée au père. Le droit revient de préférence à la mère.
8: Armando pourrait dire que j'étais en hôpital psychiatrique.
7: Comment?
8: Armando m'a interné de force en tirant parti du fait que j'ai accidentellement percuté Domingo. Il a fait croire que j'étais devenue folle. Mais en réalité, il m'a fait interner pour que je me taise, parce que je l'ai découvert. Au lit avec une autre, avec Angela Bulnes.
7: Vous avez un moyen de prouver que vous étiez interné contre votre volonté?
8: Oui, et j'ai aussi des témoins.
7: Très bien, alors ne vous inquiétez pas. Je ne pense pas qu'Armando veuille alimenter quelque chose qui pourrait lui nuire. Et si nécessaire, vous vous soumettrez à des tests psychologiques et nous allons vérifier votre état de santé mentale. Vous pouvez être tranquille. Et personne ne vous retirera vos enfants, donc pas d'inquiétude.
8: Merci beaucoup.
0: Tu dois aller à Hermosillo. De là, tu prends un camion pour Agua Prieta ou La Morin. Ensuite, tu trouves quelqu'un qui t'emmène là-bas ou qui te rapproche du ranch Santa Ramona. Il n'y a pas de transport en commun dans cette région.
4: Même si je dois le faire à pied, j'y arriverai, Elsa. Et là, je veux mener mon enquête et découvrir pourquoi il n'y a pas eu de certificat de décès.
0: Lorsque tu verras à quel point Santa Ramona est précaire, tu comprendras pourquoi. Tu veux partir quand?
4: Je pars dès que possible.
0: Je te souhaite du courage.
4: Merci.
0: C'était tout?
4: Oui.
0: Bon, eh bien, alors j'y vais.
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1: Comment ça va, Andrés?
4: Horacio, comment ça va?
1: Bien, merci, et toi?
4: Bien, j'étais venu parler à Elsa un moment, mais nous avons terminé. Merci pour ton temps.
0: Il n'y a vraiment pas de quoi.
4: À bientôt.
1: Allez, on se met au travail?
0: Oui, allons-y.
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0: J'adore cette vidéo-là.
1: S'il vous plaît. S'il vous plaît, asseyez-vous. Allez, plus vite que ça. Je vous présente la professeure Mercedes Morales. Certains d'entre vous la connaissent peut-être déjà. Elle est diplômée de cette institution. À partir d'aujourd'hui, Mademoiselle Morales prendra en charge les cours de mise à niveau pour les élèves qui, comme vous, en ont besoin. C'est à vous.
2: Bonjour. Je suis très heureuse de pouvoir vous aider dans vos études. Les cours de mise à niveau que j'ai proposés à Guillermina seront dispensés du lundi au jeudi.
3: Dis-moi, comment ça a été avec Barros ?
4: Très bien, il va prendre en charge mon divorce.
3: Très bien, je suis très heureuse pour toi.
4: Ma plus grande préoccupation était qu'Armando veuille me mettre des bâtons dans les roues pour la garde des enfants. Mais il m'a dit de ne pas m'inquiéter. Si je fais l'objet d'un test psychologique, ça suffira pour contester tout argument contre moi en ce qui concerne ma santé mentale.
3: C'est une très bonne nouvelle. Maintenant, ce qui manque, c'est de nous mettre d'accord, toutes les deux, pour voir comment et quand on vire Armando de l'entreprise.
4: Nous devons y réfléchir. Il faut absolument qu'il accepte et qu'il se retire vite.
3: Exactement. Et tu sais où il se trouve maintenant ?
4: Non, non, rien. Je ne sais même pas où il vit dernièrement.
5: Elsa, j'ai quelque chose à te dire.
6: Dis-moi.
5: Ça peut te paraître...

0: Ridicule, mais... quand je suis rentré dans le restaurant et que je t'ai vu dans les bras d'Andrés, j'ai pas pu m'empêcher d'être jaloux.
1: On était juste en train de se dire au revoir, tu n'as vraiment pas de raison d'être jaloux.
0: Je sais, mais... j'ai pas pu m'empêcher de sentir comme si quelque chose me brûlait de l'intérieur.
1: Toi et moi, on a toujours été très clairs dès le début, n'est-ce pas? Tu sais, Horatio, même si on s'est mariés sur un coup de tête, j'ai besoin que tu me crois quand je te dis que je ne te tromperai jamais.
0: Okay.
1: Jamais. Andrés ne fait désormais partie que de mon passé, voilà tout.
0: Mais attends, chérie, ce n'était pas non plus un reproche ou quoi que ce soit, je voulais juste que tu le saches. Peut-être que je me suis senti comme ça parce que...
1: Pourquoi?
0: Parce que je suis en train de tomber amoureux de toi.
2: Bonjour.
3: Bonjour. Est-ce que mon père est là?
2: Non, il est sorti un instant.
3: Ok, alors vous pourrez lui dire que je suis passée?
2: Si vous voulez, vous pouvez l'attendre dans son bureau. Il ne va pas trop tarder, je pense.
3: D'accord, je vais attendre. Merci.

0: Qu'est-ce qu'il y a?
1: Je vous ai apporté ce chocolat pour adoucir l'attente.
0: Merci.
1: Vous voulez un café ou un truc à boire?
0: Non, ça ira comme ça.
1: Si vous voulez quoi que ce soit, je suis dehors.
0: Merci.

0: Bonjour.
1: Ingrid, quel plaisir de te voir.
0: Oui, de même.
1: J'ai entendu ce que t'avais fait, Quiroga.
0: Oui, c'est vraiment très injuste. Je ne sais pas comment il a pu douter de moi après toutes ces années à travailler pour lui. Jamais je ne prendrai de l'argent qui n'est pas à moi.
1: Non, tu n'as pas à te justifier. J'espère que tout rentrera dans l'ordre. En tout cas, en attendant, tu as un emploi qui t'attend ici.
0: Merci beaucoup, Sylvia.
1: Non, t'inquiète pas pour ça. Et j'aimerais pouvoir t'offrir quelque chose de mieux, mais on commence tout juste.
0: Bien sûr.
1: Tu sais, ici, on va te payer avec des commissions. Ce sera selon ce que tu vends.
0: Bien sûr, oui. Merci beaucoup.
1: Alors, parfait.
2: Bienvenue à toi.
0: Merci beaucoup de m'avoir embauchée.
1: Non, dis pas ça.
0: Je suis contente, je suis sûre que ça va bien se passer. Il faut attendre que les gens en prennent connaissance et commencent à le recommander.
1: J'espère que ce sera le cas, oui.
3: Pardon, excusez-moi.
1: Bonjour à vous et bienvenue. Je te laisse travailler. Si tu as des questions, je suis là, d'accord?
0: Ok, merci.
1: Bonne chance.
3: Bonjour, une petite
1: elle
3: question.
1: Elle a l'air sympa, hein? Et en plus, elle est jolie.
2: Maman.
1: J'ai juste dit qu'elle était jolie et tout ce qui est joli, c'est joli. Eh oui.
4: Ah, madame, qu'est-ce qui vous arrive?
3: J'ai des contractions.
4: Et qu'est-ce que je dois faire? Qui appelle-t-on?
3: Appelez ma mère.
4: Oui.
5: Papa, tu n'imagines pas à quel point tu m'as manqué.
6: Moi aussi, tu me manques, ma chérie.
5: Et où est-ce que tu dors?
6: Dans la maison de campagne.
5: Tu dois te sentir tellement seul.
6: Ah, ça oui. Du jour au lendemain, je me suis retrouvé sans maison, sans famille, sans rien.
5: Ah, papa, ça me fait tellement de peine d'entendre ça. Si tu veux, je pourrais venir avec toi pour t'aider et pour te tenir compagnie.
6: Mais non, mon amour. En plus, toi, tu as un mari.
5: Oui, ben, il peut venir s'installer avec nous.
6: Non, ma chérie. Je te remercie, mais je ne peux pas accepter ça. J'ai besoin de toi dans la maison. N'oublie pas, ta mère a de gros problèmes psychologiques et je ne veux pas que tes frères et sœurs se retrouvent seuls avec elle.
5: Oui, tu as raison. Ma mère est complètement folle. Comment est-ce qu'elle a pu te virer de la maison? Quand est-ce que tu penses revenir?
6: Je reviens dès que possible.
5: Ne tarde pas trop, papa, s'il te plaît.
6: Mon amour, ne désespère pas. Fais preuve de patience. En attendant, essaye d'écouter ce que disent ta mère et Irène.
5: Oui, promis. Je le ferai, papa. En plus, ça devrait pas être difficile parce que ma tante s'est installée dans la maison.
6: De mieux en mieux. Oui, entrez.
7: Patron, l'ingénieur Carvaral vous cherche.
6: Dis-lui que j'arrive.
5: Bon. Je vais te laisser. Et n'hésite surtout pas à m'appeler si tu as besoin de quoi que ce soit.
6: Je le ferai, oui. Merci.

0: votre mère ne me répond pas. C'est la troisième fois que je l'appelle.
1: Appelle Carlos.
0: Oui.
2: Appel entrant de Aurora.
0: Ah, ça sonne, mademoiselle, mais il ne répond pas.
1: Oh, ça me fait mal, ça me fait trop mal.
0: Oh mon Dieu, qu'est-ce que je fais? Oui, j'appelle Gérardo, votre frère Gérardo. Oui.
3: Ah. Allô?
0: Oui, Gérardo, c'est moi, Rocio. Votre sœur Aurora se sent mal.
3: Qu'est-ce qu'elle a?
0: Eh ben, je pense qu'elle va accoucher parce qu'elle a des contractions.
3: Et Carlos, où est-il?
0: Je ne sais pas, il ne me répond pas au téléphone.
3: Je suis à Alcocer. Je vais lui trouver quelqu'un qui l'emmène à l'hôpital.
0: Oui. Votre frère dit qu'il va envoyer quelqu'un pour venir vous chercher, parce qu'il est à Alcocer. Madame Ducam, ne vous inquiétez pas. Respirez. Comme ça.
4: Comment c'était?
5: Très bien, et toi?
4: C'était vraiment super. Tu avais raison, les jeunes de San Juan semblent plus calmes.
5: Bon, il y a quand même des exceptions. Ah mais oui, d'ailleurs, pourquoi tu as choisi de venir à San Juan pour donner des cours?
4: Parce que ma femme travaille ici. C'est la commissaire Natalia Chavez.
5: Ah, je pensais que tu n'étais pas mariée et tu n'as pas de bague.
4: Quelle observatrice. Je l'ai perdue et je n'ai jamais pu la remplacer encore.
6: C'est nous aimer. Peut-être que je me suis senti comme ça parce que...
7: Pourquoi?
6: Parce que je suis en train de tomber amoureux de toi.

0: Qu'est-ce qui se passe? Ma chérie!
1: Qu'est-ce que tu fais là?
0: Je suis venu pour t'emmener à l'hôpital.
1: Oh, mais pourquoi toi?
0: Parce que je suis ton père. Je serai à tes côtés chaque fois que t'en auras besoin. Allez! Allez, appuie-toi sur moi! Allez!
2: Monsieur, je dois emporter quelque chose?
0: Non, après, on y va. Ma fille, tiens bon, je t'en prie, tiens bon!
1: Merci, papa!
0: Oui, allons-y! Ouvrez la porte! Allons-y! Voilà, tu es forte, ma fille! Allez, on y va!
3: Hey, qu'est-ce que vous pensiez? Je vous avais déjà oublié, hein?
4: Franchement, ouais, j'y ai pensé.
3: Ah ouais, tout de même. Je vous avais promis de venir vous voir, et me voilà.
5: Heureusement, dis donc. Il y en a plusieurs ici qui disent que tu leur manques en tant qu'ami et en tant que prof.
4: C'est le cas.
3: Je vous ai apporté ces bandes dessinées pour que vous puissiez continuer à lire un peu. N'arrêtez pas, car vous lisiez très bien.
5: Merci beaucoup.
4: Oh, super. Trop bien.
3: C'est pour ça que tu t'entraînes,
4: c'est
3: ok
4: cool.
3: Je n'ai pas gagné. Une seule fois, hein.
4: Regarde, je les mélange pour enchaîner une partie de cartes. C'est très gentil.
3: Et je sais que je vous avais promis un grand banquet. Mais on m'a dit qu'il fallait demander un permis et ça prend beaucoup de temps pour qu'ils l'autorisent.
4: Voilà la vérité qui sort. Si tu avais apporté quelques tacos ou quelque chose...
3: Qui a dit que je n'avais rien apporté?
5: Des tacos, comme ça a l'air bon. Ça fait des années que je n'en ai pas mangé, des tacos. J'en ai oublié la saveur.
3: Ça tombe bien, profitez-en et bon appétit.
4: On y va. Dis-nous, comment ça va? Raconte-nous comment c'est dehors.
3: Bien.
4: Et Elsa, les choses se sont réglées entre vous?
3: Non. Non, Elsa s'est mariée avant que je sorte de prison.
5: C'est pas vrai.
3: Je m'y attendais pas du tout. Elle a épousé un type du village.
6: Buvez ça. Comment vous vous sentez?
1: Un petit peu mieux.
7: Comment tu vas? Est-ce que le médecin l'a vu?
6: Oui, il manque quelques centimètres pour que le col de l'utérus se dilate, mais il a dit que c'était en chemin.
7: T'as besoin de quelque chose?
1: Je veux que tu restes à mes côtés.
8: Bonjour à tous. Le médecin l'a déjà examiné?
6: Oui.
7: Ah oui, il l'a vu. J'étais pas là, mais l'infirmière a dit que le col de l'utérus n'est pas encore suffisamment dilaté.
8: Ok. Alors respire, calme-toi. N'étouffe pas ta respiration.
1: Non, mon Dieu, ça fait beaucoup trop mal.
8: Ça va aller.
3: C'est moi qui l'ai jeté dans les bras d'un autre. Après lui avoir expliqué pourquoi j'en avais terminé avec elle, elle a finalement compris. Tout ce qui me reste, c'est lui souhaiter d'être heureuse.
4: Ouais, je vois pas autre chose.
5: Je te félicite. Souhaiter le bien à quelqu'un qui a été important dans ta vie, ça dit des bonnes choses sur toi.
3: Et vous, comment ça va? Comment se déroule le tournoi de foot?
4: Ça avance très bien. Demain, on joue la finale.
3: Bah, il fallait s'y attendre. Avec Rosendo en gardien de but, vous êtes sûr de gagner?
5: Je ne vais pas jouer.
3: Quoi? Et pourquoi?
4: Allez, raconte-lui.
3: Qu'est-ce qui se passe?
5: Ben, en fait, j'ai continué à me sentir un peu mal et le médecin m'a envoyé faire un autre test pour savoir ce qui m'arrive.
3: Et quand est-ce que tu auras les résultats?
5: Il ne reste plus qu'une semaine.
3: Je dois partir quelques jours. Je vais à Santa Ramona où se trouve le ranch où ma fille a été enterrée. Dès que je reviendrai vous voir pour que vous me racontiez. Courage. Tout va très bien se passer.
9: Toc, toc. Tu sais où se trouve ton père? Il n'est pas dans son bureau. J'ai besoin de lui apporter des rapports.
7: Il a dû partir à l'hôpital parce que le bébé de Carlos et Aurora est sur le point de naître.
9: Vraiment?
7: Oui.
9: Ah, oh, c'est super. Et toi, tu n'y vas pas?
7: Non. Tu veux y aller?
9: Non. Je m'entends pas très bien avec Aurora depuis qu'elle a mis Andrés en prison. Ce serait incohérent de ma part d'y aller, non? Mais toi, tu devrais y aller. T'es son frère.
7: Non, je préfère y aller quand ils sortiront de l'hôpital. Tu veux qu'on sorte dîner ce soir?
9: Je serais enchantée.
7: Tu veux manger quoi?
9: Sushi.
7: Des sushis. Très bien. Et ça te va si on va au Sayonara qui se trouve près des grandes portes, tu sais?
9: Ça me semble absolument parfait.
7: Ok. Dis-moi.
10: Madame Aurora Montero, s'il vous plaît. Comment va Aurora? Est-ce que le bébé est né?
11: Non, pas encore.
10: Pourquoi vous ne m'avez pas appelé?
2: Je vous ai appelé plusieurs fois, mais je suis tombée sur la boîte vocale.
8: Maman, calme-toi, je t'en prie, tout est sous contrôle. Où étais-tu ?
10: J'étais avec un avocat qui va m'aider à défendre ce qui m'appartient.
11: Je vais prendre un café.
12: Oh, je viens avec toi.
11: Ah oui ?
12: Oui, allons-y.
8: Ah, mon Dieu. Maman, ce n'est ni le moment, ni le lieu pour se disputer avec papa.
10: N'importe quel moment est bon pour dire qu'une bonne partie de l'assurance me revient. Et ça m'appartient simplement parce que je l'ai supporté pendant si longtemps dans la misère.
4: Dis-moi, pourquoi tu n'as pas dit à Andrés que tu avais peut-être un cancer ?
11: Parce que ce n'est pas encore sûr. Il faut attendre les résultats des tests.
4: Oui, mais...
11: Mais rien. Je ne voulais pas l'inquiéter. Ce garçon a déjà assez de problèmes comme ça. Tu imagines ce qu'il a dû ressentir lorsqu'il a appris que sa petite amie était mariée avec un autre ? Il était tellement enthousiaste à l'idée d'arranger les choses avec elle lorsqu'il est sorti d'ici que...
4: Ouais, c'est vraiment pas juste.
11: D'ici qu'il revienne de cet endroit où il se rend, on m'aura sûrement déjà annoncé ce que j'ai. Et donc là, je te promets que je lui dirai ce que j'ai.
13: Renzo, attends-moi.
8: Qu'est-ce qu'il y a ?
13: Écoute, c'est pas juste que M. Quiroga ait licencié Ingrid, pour l'argent qui a disparu de son bureau.
8: Oui, mais bon, qu'est-ce qu'on peut y faire ? Ingrid m'a demandé d'enquêter, elle pense que c'est Mme Boulnes qui l'a pris.
13: Oui, c'est elle. Je l'ai vue quand elle est sortie avec l'enveloppe du bureau.
8: Et pourquoi est-ce que tu n'as rien dit ?
13: Parce que je ne savais pas qu'il y avait de l'argent dans l'enveloppe. Je ne l'ai su qu'après coup.
8: Tu es vraiment sûr que c'était elle ?
13: Je vous dis que oui, je l'ai vue. Elle a sorti l'enveloppe et ensuite elle est allée dans la rue.
8: Tu dois le dire à M. Quiroga.
13: Non, pourquoi faire ? Peut-être que Mme Bulnes va l'utiliser contre moi.
8: Tu ne peux pas garder ça pour toi. À cause de toi, il a licencié Ingrid et l'a forcé à signer un contrat pour qu'elle rembourse tout cet argent.
13: Bon, très bien.
8: Je vais parler au patron pour lui dire que ce n'était pas Ingrid et lui dire que j'ai un témoin qui a vu Mme Bulnes.
13: J'espère juste qu'il ne va pas me confronter à elle.
9: C'est très très très bon, tu dois goûter, regarde.
14: C'est très bon.
9: Je te l'avais dit.
14: Oh, ça aussi c'est super bon. Goûte ça.
9: Ça va ? Les deux sont trop bons.
14: Je suis ravie de te voir si heureuse, Elsa.
9: Je le suis.
14: Et tu as pensé à ce que je t'ai dit ?
9: Je ne sais pas. Tu as dit tellement de choses, je ne sais même pas. De quoi tu parles ?
14: Eh bien, si je dois te le dire à nouveau, alors je vais te le répéter. Je suis en train de tomber amoureux de toi. Et j'aimerais tellement que tu ressentes la même chose que moi. Qu'est-ce que je peux faire pour que tu tombes amoureuse de moi, dis-moi ?
9: Continue à être ce que tu es.
14: Et comment je suis ?
9: Tu es un grand homme. Tu es un gentleman. Tu es gentil et tu es honnête. Et tu as un sens de l'humour que personne d'autre n'a que toi.
14: Donc, je te fais rire ?
9: Oui. Continue à me faire rire. Et continue à être spontané comme tu l'es.
14: Si tu aimes rire et tu aimes les surprises, prépare-toi. Parce qu'il y en aura beaucoup pour toi.
6: Votre bébé est une jolie petite fille.
15: C'est une fille ?
6: Oui, elle est en pleine forme.
16: Pourquoi ça prend autant de temps ?
8: T'inquiète pas. T'as entendu le médecin ? Il devrait pas tarder à arriver. Ça va aller.
16: Alors ?
6: Votre bébé est né.
16: Non.
17: C'est un garçon ou une fille ?
6: C'est une fille.
17: Oh, une petite fille.
16: Félicitations.
18: Tu vas être un super papa.
16: Et toi, grand-père ?
18: Oui.
16: Merci, papa. Viens là.
6: Oh, félicitations, mon frère.
16: Merci. Vous voilà, grand-père ?
18: Oui.
19: Salut. Comment est-ce que tu étais ?
13: Je suis allé rendre visite à des amis en prison que j'apprécie beaucoup. Je m'inquiète beaucoup pour Rosendo. Avant qu'on me libère, son état s'est empiré. Et on l'a emmené à l'infirmerie en pensant que c'était un problème d'estomac. Mais
3: Apparemment, c'est autre chose.
10: Qu'a dit le médecin ?
3: Il lui a demandé de faire des tests. Il faut attendre les résultats. Mais c'est un homme âgé. S'il a quelque chose de grave, je sais pas s'il pourra le supporter.
10: J'espère que c'est pas si grave.
3: J'en ai marre de voir que tout ce qui a à voir avec moi tourne mal.
10: La chance n'est peut-être pas de ton côté ces derniers temps, mais ce dont tu peux être sûr, c'est qu'il y a beaucoup de gens qui t'aiment. Et parmi tous ces gens, il y a moi.
18: Les liaisons du péché.

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0: Chaque jour qui passe, je vais te haïr davantage.
1: Ça m'est égal. Parce que je vais faire que cette haine se transforme en amour.
0: Ah oui, raconte-moi comment tu vas faire.
1: Eh bien, c'est très facile. D'abord, je vais mettre fin au contact que tu as avec ce pouilleux de mécanicien. Et ça inclut Nicolas. Parce que loin des yeux, loin du cœur, hein ? Pas vrai ? En plus, je veux que tu souris. Souris ! Je veux te voir sourire. Il vaut mieux que tu changes d'attitude.
0: Comme ça ?
1: Comme ça, moi. Là,
0: c'est
1: oui.
0: Comme ça que tu es.
1: Oui, fais semblant.
0: Eh bien oui, tu peux m'obliger à vivre sous le même toit que toi. Mais au fond, tu sais que je ne suis pas à toi, Ernest.
1: Ça m'est égal. Parce que je suis patient. Je sais attendre. Bienvenue chez toi.

0: un enfer.
1: Tu es content d'être rentré à la maison?
2: Oui.
1: Moi aussi, mon amour.
2: Tu n'es pas allé travailler?
1: Non. Aujourd'hui, je vais rester avec toi. Alors, qu'allons-nous faire?
2: On va à l'aquarium?
1: Ah, parfait, bien sûr. J'adore l'idée.
2: Maman? Papa va nous amener à l'aquarium.
0: Eh bien, dans ce cas, allez-y sans moi parce que je me sens un peu mal et je vais rester.
2: Pourquoi, maman?
1: Non, je sais. On va un autre jour. Comme ça, on ne laisse pas maman toute seule, hein? Écoute, pourquoi nous n'allons pas jouer dans le jardin pendant que toi, tu te reposes?
2: Voilà. On joue au football?
1: Ah bon, football. Alors, tu sais quoi? Nous jouons au football, mais avec maman. Allez.
2: Oui.
1: On descend, allez.
2: J'emporte le ballon.
1: Allez, cours, cours, cours.
2: Ouh. Viens.
1: Agustine.
3: Ouais.
1: Agustine. Hein? Dans mon bureau.
3: Pourquoi?
1: Allez, on y va.

0: Qu'est-ce que je dois faire, chef ?
1: Ferme la porte. Allez, assieds-toi. Domenico t'a dit quelque chose ?
0: Oui. Il m'a dit que vous étiez avec Madame Esther. Comment vous avez pu, patron ? Qu'est-ce qui vous a pris en...
1: Non, c'est pas ça. Non, non, ce n'est pas ce que tu penses. Cette espèce d'imbécile de Benito, il lui a envoyé une lettre que je lui avais écrite et dans laquelle je lui parlais de l'amour que j'éprouvais pour elle.
0: Vous lui avez écrit une lettre ?
1: Non, non, non, non. Eh bien, moi, je lui ai écrit pour me défouler. Puis je devais la brûler, mais cette brute de Benito l'a saisie avec les factures qu'il devait lui remettre et...
0: Oh, c'est pas vrai, mon Dieu.
1: Et bien sûr, Esther s'est mise en colère. Elle m'a donné rendez-vous dans le parc pour me dire tout le mal qu'elle pensait de moi.
0: Mais quelle idée de regarder la femme d'un autre, patron !
1: Arrête, arrête, arrête ! Non, je t'ai pas appelé pour me faire la morale. Donc, qu'est-ce que t'as dit, Domingo ? Il a remarqué quelque chose ?
0: Oui. Mais en tant que chef, lui, il a vraiment un cœur en or. Il se sent coupable, maintenant, d'avoir douté de vous. Non, mais vous imaginez ? Encore pire, il s'est même senti déloyal parce qu'il imaginait que vous, vous seriez capable de lui prendre sa femme. Quelle naïveté, non ?
1: Mais tu sais que moi, je me sens encore pire. D'abord, j'ai dit à tout le monde qu'il était gay, maintenant ça...
0: Ce que vous devez faire, c'est oublier ce que vous ressentez pour Esther. Et un point, c'est tout.
1: J'aimerais pouvoir le faire, mais comment je peux faire ? Si toute cette histoire de lettre, c'était pour ça, finalement, ça n'a pas marché.
0: Cherchez-en une autre ? Une de perdue et 10 de retrouvée.
1: Ah oui, bien sûr, oui. Des femmes comme elle, ça court pas les rues.
0: Faites-vous un compte sur Liger ? Moi, ça a pas marché, mais beaucoup disent que, bah, ça marche bien.
1: Liger ? Arrête avec ce genre de bêtises, Agustine.
0: Ah, eh ben, ça reste moins bête que de brûler des cartes, à mon avis, non ? De plus, qu'est-ce que vous perdez en essayant, monsieur ? Comme ça, vous ferez d'une pierre deux coups. Tentez votre chance. Et vous mettrez fin à toutes sortes de soupçons si on vous voit avec une autre femme. Je vous laisse, d'accord ? Pensez-y. Je vais vous laisser là, et je me retire lentement. Pensez-y. Lentement.
1: Liger.
2: Madame, votre sœur Gabriella.
3: Merci.
2: De rien.
3: Allô ?
4: Je m'inquiète pour toi. Comment ça va ?
3: Mal. Nous faisons semblant d'être une famille heureuse.
4: But ! T'es avec lui ?
3: On est tous les trois.
4: S'il y a Nico avec toi, c'est mieux. Le problème sera quand tu resteras toute seule avec... cet idiot.
3: Ne me le rappelle pas, parce que je ne pense pas pouvoir le supporter longtemps.
4: Ah, et comment je peux t'aider ?
3: Je ne sais pas, mais si quelque chose me vient à l'esprit, je te le dirai.
5: Ah non !
3: Merci d'avoir appelé.
6: tu m'en donnes ? Et je voulais un peu de pastèque.
3: Ton jeu ne va pas durer longtemps, Ernesto.
6: Tu es ravissante. Et ce n'est pas un jeu. Tu sais que je t'adore.
5: Papa ?
6: Oui, mon amour. Je t'aime. Attends un moment. Papa doit prendre cet appel. Attendez une seconde, s'il vous plaît.
3: Je vais jouer avec toi, mon amour. Ouh ! Non, là, tu triches, non.
6: Mais refugio.
7: Je vous appelle simplement pour vous informer que j'ai pris des mesures pour que personne ne vienne à nouveau déranger votre maman.
6: Et quelles sont ces mesures ?
7: J'ai changé de poste la novice qui s'occupait d'elle. Elle a tendance à poser beaucoup plus de questions qu'elle ne devrait.
6: Ouais.
7: C'est pour cela que nous avons eu ce problème. Maintenant, ce sera la sœur Bernardina qui se chargera d'elle.
6: Je vous avertis que si un incident comme celui-ci se reproduit, vous aurez des nouvelles de mon avocat.
7: Ce n'est pas si nécessaire, je vous l'assure vraiment.
6: Bon, parfait. Je l'espère bien. Bonne journée.
8: Comment ça s'est passé avec Mère Refugio ? Tu dois faire une retraite de silence ?
9: Regarde qui est venu te voir.
4: Ah. Bonjour.
10: Quelle surprise, mon amour. Dis-moi, pourquoi cette visite ?
4: J'ai un rendez-vous tout près d'ici et je suis passée te voir pour parler d'Elena. Eh bien, je suis hyper inquiète pour
10: elle. Oui, moi aussi, je ne sais pas quoi faire. Je veux garder sous surveillance Ernesto.
4: Je peux pas rester les bras croisés. Je vais aller chez Elena.
10: Et comment tu vas faire ? Sous quel prétexte ?
4: Je vais tout faire pour que maman me vire.
10: Je ne pense pas que tu attendes d'en arriver à ce point-là, si ?
4: Si Ernesto appelle maman, elle lui dira qu'elle m'a virée.
10: Comme tu voudras. Ça va m'apporter beaucoup, beaucoup de tranquillité, que tu sois là-bas.
4: Enfin bon, j'y vais, je veux pas être en retard.
10: Ok, mon amour. Passe une bonne journée.
4: Okay.

0: Eh bien, je vais l'appeler pour lui demander ce qu'il veut à Ernesto, hein.
1: Tu ne devrais pas le lui dire comme ça. Je pense qu'il vaudrait mieux aller le voir personnellement.
0: D'accord. Prends rendez-vous, s'il te plaît.
1: Il va se questionner si c'est toi qui y vas. Laisse-moi faire. Je pense que ça peut être plus utile.
0: Tu as raison. Les femmes savent toujours comment obtenir des renseignements.
1: Idiot. Au revoir.
2: Rosa, c'est moi. Est-ce que Pedro est là?
3: Oui.
2: Si tu vois qu'il s'en va, invente n'importe quelle histoire pour le retenir, s'il te plaît.
3: C'est d'accord. Mais viens, dépêche-toi.
4: J'ai déjà fait les comptes. On n'a plus qu'à se voir pour que je te donne ta part. Ah, aussi, apporte-moi ces pilules colorées, tu sais, c'est ce qu'on me demande le plus dernièrement.
5: D'accord. Ce soir, on se retrouve dans le bar du Pélon, et on pourra parler. Et n'oublie pas que je veux aussi ma commission sur le Lexbutrol.
4: Et pourquoi?
6: Ah, qui t'a donné l'idée de cette affaire?
4: Ah, bah oui, mais ça ne compte pas, tu sais. Qui s'est donné le mal pour obtenir le médicament? Eh bien, c'est moi.
5: C'est comme ça que ça marche, alors tu t'adaptes.
4: Sérieux, t'abuses là, Sabas. Je veux dire, j'ai pu l'obtenir grâce à une amie. Enfin, cette cochonnerie de Lexbutrol, c'est vraiment difficile à s'en procurer, tu le sais.
5: Et combien on t'a payé?
4: Et le gars là, Ernesto Riora, il m'a bien eu avec l'argent. Et en fait, après le chantage, je n'ai pas pu encore en tirer quoi que ce soit.
5: Eh ben tu sais quoi? Tu te débrouilles et c'est tout.
4: Laisse-moi faire au moins un petit bénéfice, s'il te plaît. Tôt ou tard, il me donnera plus d'argent. Je dis ça, à moins qu'il ne veuille que je dise à Pedro qu'avec ça, il a drogué sa femme. On sait pas, le Lexbutrol lui a fait effet comme d'une bombe. Elle n'arrivait plus à tenir debout.
5: Très bien, on se voit ce soir.
4: Très bien, à ce soir.
2: Imbécile, va. Tu m'avais dit que le Lexbutrol était destiné au cheval de ton oncle. Ça ne me concerne pas que tu veuilles tirer de l'argent au mari d'Elena. Ça, c'est ton problème. Ce que je n'accepte pas, c'est que tu m'aies utilisé pour obtenir le Lexbutrol.
4: Calme-toi, Gina, te mets pas dans cet état, parce qu'au final, toi aussi t'en as profité. Ouais, Elena est revenue avec son mari, alors t'as le champ libre avec Pedro, maintenant. De quoi tu te plains? Personne n'a besoin de savoir ce que nous avons fait.
2: Que nous avons fait? Non, moi je n'ai rien fait.
4: Alors, ok, peu importe. Et il vaut mieux que tu restes silencieuse et que nous soyons tous du même côté. Parce que si Pedro apprend que toi, tu m'as obtenu le Lexbutrol, cette fois, oui, tu vas le perdre pour toujours. Alors écoute, tu décides. Si tu me dénonces, je peux dire que tu savais parfaitement pourquoi tu me le donnais. Voilà.
2: Tu es un imbécile.
4: Comment?
7: Maman, j'ai besoin que tu me rendes l'argent que tu me dois.
8: Et d'où veux-tu que je le sorte?
7: Je ne sais pas, mais j'en ai besoin. Et je dois effectuer un paiement urgent demain.
8: Je suis vraiment désolée, mais je ne peux pas.
7: Tu as l'argent que papa te donne tous les mois?
8: Mais je ne peux pas rester sans argent pour te payer, enfin.
7: Ah, d'accord, je comprends. Et donc moi, je dois rester sans un seul centime pour te sortir du pétrin.
8: C'était ton devoir de me sortir de là. Et je n'ai jamais pensé que tu allais me le réclamer. Et ce n'est pas digne d'une bonne fille. Et en plus, je te donne un toit, de la nourriture, je dois te payer maintenant. Où est-ce qu'on a vu ça, alors?
7: Donc, parce que j'habite ici, je dois considérer que tu m'as payé,
8: oui,
7: c'est ça,
8: oui. Et si tu n'es pas d'accord, la porte, là, au fond, est grande ouverte. Alors tu peux partir quand tu voudras. J'en ai assez de tes impertinences.
7: Dans ce cas-là, je pars tout de suite. Vraiment, maman, t'exagères.
3: Tu arrives si tard, Pedro est déjà parti. Tu peux aller le chercher chez lui?
2: Non, hors de question. Je veux pas apparaître comme ça, ça va être trop évident. Non, pas question. Je reviendrai demain. Et puisque je suis venue jusqu'ici, on va prendre un café?
3: Ouais, allons-y.
9: J'ai profité du fait que Mère Refugio est allée parler à des visiteurs et je viens dire bonjour. J'aurais bien voulu que tu me racontes ce qui s'est passé. Mais avec ta période de silence, il n'y a aucun moyen de savoir. Hein?
10: Je dois rester silencieuse, mais je n'ai pas l'interdiction d'écrire.
9: Alors raconte-moi ce qui s'est passé.
10: Le commandant Robles est allé rendre visite au fils de Madame Isabelle pour obtenir des renseignements sur l'autre. Et il a été tellement contrarié par la visite qu'il a appelé la mère supérieure et l'a menacé de porter plainte si on insiste.
9: Et pourquoi était-il si fâché?
10: C'est ce que je dis. S'il n'a rien à cacher, pourquoi il se fâche comme ça?
9: Maintenant que je vais m'occuper de Madame Isabelle, tu veux que je mène mon enquête?
10: Oui, mais pas seulement ça. Tu dois appeler le commandant Robles et lui expliquer. Dis-lui que l'anguille sous la roche commence déjà à montrer sa queue. Il va comprendre.
9: D'accord. Oui, bien sûr, je vais lui dire. Ah, tout ça commence à devenir très intéressant. Tu peux compter sur moi pour quoi que ce soit.

0: Faire partie de cette équipe est la meilleure chose qui me soit arrivée. Lâche-moi.
1: Non, ne me rejette pas, s'il te plaît.
0: Arrête.
1: S'il te plaît.
0: Tu ne comprends pas que je ne veux plus que tu me touches.
1: Tu es ma femme, Elena.
0: Mais uniquement sur le papier. C'est tout ce que tu vas obtenir de moi. Même si tu m'as ici, prisonnière, ni mon corps, ni mon cœur ne t'appartiennent.
1: D'accord. Raté. Bon.
2: Entrez.
3: Comment tu vas?
2: Ah, mal. Ça me tue de pouvoir rien faire pour Elena. D'autant plus qu'elle est seule avec ce type.
3: Rassure-toi, Gabriella a trouvé le moyen d'aller vivre avec elle.
2: Vraiment?
3: Oui, Elena n'est pas seule. Elle a son père et Gabriella qui la soutiennent. Et au moins, ce soir, dors tranquille. Tu sais que Gabriella est avec elle.
2: Je dormirai pas tranquille tant qu'elle n'aura pas divorcé avec ce type.
3: Bonne nuit.
2: Merci de m'avoir prévenu. Merci, Samuel.
3: Repose-toi.
2: Ouais, toi aussi, merci.
4: Je me suis disputée avec maman. Et elle m'a virée de la maison. J'ai nulle part où aller. Je peux rester avec vous?
0: Bien sûr, oui. Mais raconte-moi, qu'est-ce qui s'est passé?
4: Je lui ai réclamé l'argent qu'elle me devait, et donc elle m'a engueulée en me disant qu'elle me donnait un toit à couvert. Elle m'a mise dehors.
0: Oh.
5: Gabriella ne descend pas dîner?
6: Non. Elle a quitté la maison.
5: Comment?
6: Je l'ai virée. Elle est devenue tellement impertinente que je n'ai pas eu d'autre choix. Imagine-toi, elle voulait que je lui paie l'argent qu'elle m'a donné pour me sortir de mes problèmes. Ce qu'il ne faut pas entendre.
5: Oh, tu te comportes comme une gamine. C'est son argent, elle fait un effort pour le gagner, elle n'a pas à t'en faire cadeau.
6: Je suis sa mère. Comment ose-t-elle me le réclamer? Alors que moi, j'ai donné ma vie pour elle, j'ai fait des nuits blanches et ça pour vous trois. Vraiment?
5: Eh ben moi, j'aurais fait exactement la même chose. T'aurais pas dû la virer.
6: Maintenant il s'avère que c'est moi la méchante de l'histoire.
5: Et elle est où?
6: Je ne sais pas. Et ne crois pas que je sois pas inquiète.
5: Elle est sûrement allée chez son amie Perla, ou avec son petit ami.
6: Avec le frère du mécanicien? Oh mon Dieu! Mon Dieu! Je vais finir par être celle qui l'a poussée dans les bras de celui-là! Oh non, non, vraiment! Je vais passer la pire nuit de ma vie, je ne sais pas où elle est! Oh, cette gamine, où est-elle? Oh non!
5: Tu veux un calme?
6: Non, non, ça va, ça va, ça va.
0: Maintenant, raconte-moi tout. Parce que je trouve ça très bizarre que maman t'ait virée juste pour de l'argent.
4: C'est moi qui l'ai provoquée.
0: Quoi?
4: Je m'en sers de prétexte pour pouvoir venir ici. Je suis vraiment très inquiète pour toi.
0: Oh. Je t'en suis reconnaissante. Mais je ne suis pas en danger, Gabriella.
4: Mais si, on est tous très inquiets que tu sois seule avec ton mari.
0: Il ne va rien me faire. Enfin, j'espère. En fin de compte, je suis là et c'est tout ce qu'il voulait. Maintenant, tout ce qu'il attend, c'est que je l'aime à nouveau. Et ça, ça va être très difficile.
4: Oui, mais je suis tout de même plus tranquille avec toi ici.
0: Ça va me faire du bien de t'avoir près de moi. Et merci de t'inquiéter pour moi.
4: Et où est-ce que je peux dormir? Ici, avec toi?
0: Ici, on découvrirait ton plan. Le mieux est que tu dormes dans la chambre d'amis. Tu as déjà dîné?
4: Non.
0: Viens, je vais te préparer quelque chose.
4: Et qu'est-ce que tu vas faire?
0: Qu'est-ce que tu veux?
7: Allô?
8: Bonjour, commandant, comment allez-vous? C'est sœur Bernardina. Sœur Inès m'a demandé de vous appeler parce qu'elle ne peut pas parler. On lui a imposé une retraite de silence.
7: Une retraite silencieuse?
8: Oui, la mère Refugio l'a punie. Parce que vous êtes allé voir Monsieur Yora.
9: Lui l'a appelé furieux et a averti la mère supérieure que si elle continuait à déranger sa mère, il traînerait l'ordre en justice.
7: Dites à sœur Inès que je suis vraiment désolé. Maintenant, il est clair que si Ernesto s'est autant agacé, c'est pour quelque chose.
8: C'est exactement ce que pense sœur Inès. Et elle m'a dit de vous dire qu'on voit la queue de l'anguille sous la roche. Que vous alliez comprendre.
7: Merci d'avoir appelé.
1: Je vais sortir.
0: Très bien.
4: Il est pas très content que je sois là, j'ai pas raison?
0: Oui, mais ne t'en fais pas.
4: Non, je ferai semblant de pas le voir.
0: Comme ça, il saura que je ne suis pas seule et que ma famille est derrière moi.
4: Soit il est très cynique, soit il ne réalise pas le mal qu'il te fait.
0: Non, bien sûr qu'il réalise ce qu'il fait. Il a calculé chaque pas

0: qu'il doit faire.
1: Mon amour ? Qu'est-ce qu'il y a, mon chéri ?
2: Je me suis réveillée.
1: Parce que tu as fait un cauchemar ?
2: Mm-hmm.
1: Allons, je te raccompagne dans ta chambre, d'accord ?
0: Moi, je débarrasse la table.
1: Merci.
0: T'inquiète pas.
1: Allons-y. Une, deux... Tu as eu un petit accident, mon amour ?
2: Oui.
1: Oui ? Pas de problème. Je change tes draps tout de suite, d'accord ? Je vais aussi te donner un pyjama pour que tu te changes.
2: Mm-hmm.
1: Voilà.
3: Bonsoir. Une tequila blanche double, s'il vous plaît.
4: Oui, monsieur.
3: Merci beaucoup.
0: Tu m'invites à boire ?
3: Non. Je ne cherche pas vraiment de compagnie. Désolé. Sûrement une autre, s'il te plaît.
1: Dis-moi, mon amour,
2: mm-hmm.
1: quelque chose t'inquiète ?
2: Non. Tata Gabriella va rester vivre avec nous ?
1: Oui, elle va passer quelques jours.
2: Je suis content.
1: Il est temps de fermer les yeux parce qu'il faut dormir maintenant, d'accord ?
2: Oui.
1: Allez, au dodo. Mets-toi à l'aise.

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2: Pourquoi as-tu relâché mes canaris? Ce n'est pas parce que je te permets de vivre ici que tu peux faire ce que tu veux. Ne me regarde pas comme ça, mauvaise graine. Pour qui tu te prends, toi, hein? La prochaine fois. Je le jure, je vous mets tous les deux à la rue, toi et ta mère aussi.
3: J'ai eu l'impression que Nelson, quand il attachait ses lacets, faisait une tête bizarre, non? Il m'a semblé plutôt qu'il te déclarait sa flamme.
4: Ne dis pas de bêtises. Comment tu veux qu'il me déclare sa flamme?
3: Non, je suis sérieux. Il ne t'a jamais plu? Bon, de tous les amis, il était quand même le plus dragueur.
4: Écoute, où est-ce que tu veux en venir avec ça, Domingo Garrido?
3: Ah, je te posais juste une question, rien d'autre.
4: Tu poses de drôles de questions.
3: Alors pourquoi tu te fâches?
4: Parce que je trouve que c'est débile. Moi, je n'ai jamais aimé qu'une seule personne, et c'est toi, mon vieux. Allez, dormons. Bonne nuit.
3: D'accord. Allez, bonne nuit.
5: Gabriella n'a pas appelé.
6: Ne t'inquiète pas, ça va aller.
5: Non, appelle-la, s'il te plaît.
6: Appelle-la, toi.
5: Je l'ai déjà fait, mais elle ne me répond pas.
6: Oh, maman, laisse-la.
5: Quelle contrariété. Il faut toujours que ce soit moi qui fasse tout. Si ton papa était là, les choses seraient...
6: Écoute, si t'as tant besoin d'un homme, vas-y et cherche-le, maman. Et tu oublies une bonne fois pour toutes, papa. Ça, c'est fini pour de bon. Va plutôt prendre une petite tasse de thé et va te coucher. Oh, elle est pénible.
7: Mon amour.
8: Ah, j'avais besoin de te parler.
7: Qu'est-ce qu'il y a?
8: C'est que Nico est en train de souffrir. Il a fait pipi pendant qu'il dormait et que ce n'est rien d'autre que de l'angoisse.
7: Ça ne m'étonne pas, il manque de confiance. Son père et sa maman sont sur son piédestal et il les voit troublés. Il est déstabilisé lui aussi. C'est étonnant qu'il ne l'ait pas manifesté avant. Écoute, mon amour, pourquoi t'en parles pas à ton psychologue?
8: Oui, c'est exactement ce que je vais faire, mais je me sens très coupable de ce qui lui arrive.
7: T'es avec Nicolas?
8: Non, il s'est déjà endormi. J'ai pu appeler parce qu'Ernesto est sorti. Heureusement, Gabriella est venue habiter ici.
7: Ouais, Samuel me l'a dit.
8: Et toi? Comment vas-tu?
7: Mal, parce que je ne peux pas te voir. Mais écoute, je vais chercher un endroit où nous retrouver, où personne ne nous verra.
8: J'adore ton idée.
7: Tu verras que ça va nous aider à avoir l'illusion dont nous avons tant besoin. Tu verras, Elena.
8: Tu as tout à fait raison. Je suis déjà contente à l'idée de savoir que je vais te voir.
7: Dors bien, mon amour.
8: Je vais rêver de cet endroit que tu vas trouver pour nous deux. Je t'aime.
7: Et moi plus. Beaucoup plus.
9: Je croyais que tu dormais.
10: Ah oui, mais j'ai une envie de pain grillé avec la confiture comme j'en ai jamais eu. Et toi, qu'est-ce que tu fais?
9: Moi, j'étais en train de regarder des vidéos de garage aux États-Unis. Ah, ils ont une panoplie d'outils incroyables. Et pour tout plein de trucs.
10: Tu veux que je t'en prépare une?
9: Non, j'ai déjà mangé un sandwich.
10: C'est excellent.
9: Gina, qu'est-ce que tu penserais si je décidais de me trouver une compagne?
10: Non, papa. Une autre femme qui vit ici? En plus, à ton âge, tout ce que tu vas trouver, ce sont des opportunistes. Elles seront intéressées que par ton argent.
9: C'est comme ça que tu me vois?
10: Eh bien, tu n'es pas l'homme le plus beau du monde, papa. Tu n'as pas l'air très jeune. Regarde Monsieur Arnulfo. Il s'est lié avec une femme âgée de 20 ans de moins que lui, et il a perdu tout son argent.
9: Oui, c'est sûr, mais moi, je vais m'en chercher une qui aura mon âge.
10: Papa, écoute, ça ne change pas grand-chose. Arrête de penser à ces bêtises. Tu devrais prendre un petit verre et aller te coucher. Bonne nuit, papa.

0: Ouvre-moi, Elena.
1: Non, Ernesto, je ne vais pas dormir avec toi.
0: Et où veux-tu que je dorme si ta sœur s'est incrustée chez nous? Cette fouineuse!
1: Où tu voudras, mais pas dans mon lit, Ernesto.
0: D'accord. Non, je n'irai nulle part.
2: C'est Pépito qui arrive à l'école en pleurant. La maîtresse lui dit : Que t'est-il arrivé, Pépito ?
3: J'ai été attaquée, madame !
2: Oh mon Dieu, qu'est-ce qu'on t'a pris ? Pépito répond :
3: Oh, mes devants, madame !
4: Raconte-en une autre, Tata !
1: Non, mon amour, non. Gabriella doit aller travailler. Et toi, tu dois te laver et t'habiller. Allons-y.
4: À tout à l'heure,
0: papa. À tout à l'heure,
4: papa.
0: Mon amour. Je t'aime.
4: Au revoir, Gabi.
2: Bye bye. On se voit ce soir, mon chéri.
4: Oui.
1: Allez, allez, allez.
2: Moi aussi, je vais partir travailler.
0: Jusqu'à quand tu vas rester?
2: Jusqu'à ce que je trouve un logement, parce que je ne pense pas retourner chez ma mère.
0: Je vais te raconter une autre blague. Le mort est le parasite. Au bout de 3 jours, il peut.
2: Oh, tu n'as pas à me le dire. À plus tard.
5: Asseyez-vous. Je vous appelle dans un instant. Et on vous fera vos analyses.
6: Ah, merci. Et dites-moi, quand est-ce que j'aurai les résultats?
5: Vous les aurez demain matin. Vous pouvez également les télécharger en ligne avec ce numéro.
6: Ouais.
5: Ou vous pouvez venir personnellement, c'est comme vous voulez.
6: Ah, merci.

0: Très bien. C'est ainsi que vous devez vous comporter. Vous ne pouvez pas encore parler. En fonction de votre comportement, je vous dirai quand vous pourrez arrêter votre retraite silencieuse. J'ai besoin que vous assistiez le père Gonzalo à la messe de 6 heures.
1: Bonjour Ernesto, comment vas-tu? Comment ça va chez vous?
2: Disons que ça allait bien jusqu'à ce que Gabriella apparaisse chez nous.
1: Comment ça, elle est chez toi?
2: Tu dois faire quelque chose pour qu'elle revienne chez toi. Excuse-moi, mais qu'est-ce qui t'a pris de la virer?
1: Eh bien, non, c'est que nous avons eu une discussion et moi, je lui ai dit que si ça lui plaisait pas, les portes de la maison étaient bien grandes ouvertes. Mais je n'aurais jamais imaginé qu'elle allait me prendre au mot, enfin...
2: La situation est très gênante pour moi. Elena et moi essayons de redémarrer notre vie et sa présence nous dérange.
1: Oui, oui, je comprends. Et je suis vraiment désolée, mais je ne sais pas comment t'aider parce qu'elle ne répond pas quand j'essaie de l'appeler.
2: C'est très simple. Tu dois juste lui offrir des excuses. Dis-lui que tu retires tout ce que tu lui as dit. Écoute, le fait est que Elena et moi avons besoin de récupérer notre espace.
1: Oui, oui, oui, bien sûr. C'est ce qui est le plus important. Je vais voir ce que je peux faire, même si je peux rien te garantir. Tu la connais, non? Oui, oui. À plus tard. Comme si j'avais jamais pu la contrôler. Jamais.
3: Madame, je vous apporte une bonne nouvelle.
1: Enfin. J'espère que ça va rendre ma vie plus agréable.
3: J'ai vendu un pot de dégraissant.
1: Un seul?
3: C'est mieux que rien.
1: Eh bien, merci.
3: Je vous laisse.
4: Qu'est-ce qu'il y a, maman?
1: Eh, chérie, je me réjouis enfin d'entendre ta voix. Oh, et tu me manques aussi.
4: Maman, s'il te plaît, pourquoi est-ce que tu m'appelles? Tu as mon argent?
1: Comment peux-tu être aussi matérialiste? Excuse-moi si je t'ai offensée. Je veux que tu reviennes parce que sans toi, la maison est... Oh, je sens qu'elle est si vide.
4: Arrête tes histoires. Tu sonnes si faux que je ne crois pas un seul mot de ce que tu dis. Alors épargne-moi tous tes discours, je suis bien là où je suis.
1: C'est ça le problème. Tu ne peux pas t'installer dans la maison de ta sœur, alors qu'Ernesto et elle ont justement besoin de se réconcilier.
4: Ah, voilà la raison de ton appel. Tu aurais dû commencer par là. Mais non, je ne reviendrai pas à la maison. Bon, je te laisse, j'ai beaucoup de travail.
1: Ah, oh, celle-là. Voyons, appelons Elena. Voilà. Elena!
5: Qu'est-ce que tu veux?
1: C'est que je veux pas que tu continues à être fâchée contre moi.
5: Je ne suis pas fâchée, maman. Je suis triste et déçue. Je t'ai demandé de me soutenir et tu as préféré soutenir Ernesto.
1: Ernesto essaie seulement de faire de son mieux pour vous. Et puis la présence de Gabriella dans votre maison est très embarrassante.
6: Pourquoi tu ne lui demandes pas de partir?
5: Maman, si c'est pour que tu continues à me dire que tu es de son côté, je préfère raccrocher.
1: Qu'est-ce que j'ai fait pour mériter d'avoir ces filles?
7: Comment tu vas? J'imagine que c'est pas facile pour une bavarde comme toi. Hier soir, j'ai pas pu te dire que j'ai parlé au petit-fils de Mariano et je lui ai dit tout ce que tu m'as demandé de lui transmettre.
8: Et qu'est-ce qu'il a dit?
7: La même chose que ce que tu m'avais dit. Que si Monsieur Yora s'était beaucoup fâché, c'était pour une raison.
8: Je peux compter sur toi?
7: Comment peux-tu encore en douter? Bien sûr qu'ici, il y a Anguille Souroche. Et nous allons le découvrir.
8: Nous sommes une équipe.
7: Comme les trois mousquetaires. Oh.
9: J'appelle au sujet de l'appartement, loué. Je pourrais venir visiter vers 8h du soir après mon boulot? Ok, super. À ce soir, merci beaucoup. Au revoir.
10: Pedro!
9: Je suis là.
10: Qu'est-ce que tu fais là? Ça fait un moment que je te cherche, mec.
9: Je cherche un appartement pour qu'on se voit, Elena et moi.
10: Ah ouais, c'est vrai?
9: Dis rien, compris, sinon je pourrais la mettre dans le pétrin.
10: Non, t'inquiète pas, moi je suis une tombe.
9: Très bien.
10: Je venais te chercher parce que je voulais que tu m'aides pour finir de peaufiner la sono de la bagnole. Je pense que c'est parfait, mais bon.
9: Eh bien, allons-y.
10: Allez.
9: Je te suis.
10: Allez, vas-y, tire.
2: Adolfo Novoa? comment vas-tu?
11: Ernesto, quel miracle!
2: Eh bien, tu vois, ça fait longtemps qu'on ne s'est pas vu. Il faudrait qu'on se revoie, hein?
11: Quand tu veux, ça me ferait plaisir qu'on se voit.
2: Parfait. Au fait, tu as encore ton cabinet de conseil en comptabilité?
11: Oui, bien sûr. Tu as peut-être besoin d'un conseil.
2: J'ai une assez bonne offre pour l'achat de la quincaillerie. Mais tu te souviens que j'avais un partenaire?
11: Oui, bien sûr. Horacio Villaseñor.
2: Exactement. Bien. En plus de ne plus avoir une bonne relation, lui ne veut pas vendre. Alors bon, il faut le sortir du jeu. Et il faut fabriquer quelques preuves contre lui, pour le dénoncer comme s'il avait dévié des fonds de l'entreprise. Toi, tu pourrais m'aider?
12: 3100, 3400...
10: Patron, ce machin ne mesure plus correctement la pression. Faut qu'on aille en acheter un autre.
12: Tu es sûr? Cet appareil n'a que 12 ans d'utilisation.
10: Bah, c'est pour ça. Il marche plus.
12: D'accord, laisse-le sur la table. Je vais en acheter un autre. Voyons. Alors...
10: Monsieur, et alors? Ça marche, cette appli de rencontre?
12: Non, non. Gina m'a dit quelque chose qui m'a beaucoup découragé. Écoute, Agustin. Est-ce que tu penses qu'on peut m'aimer tel que je suis?
10: Attendez un instant. Ne soyez pas pessimiste.
12: Ah.
10: Vous pouvez encore plaire, non? Mais c'est...
12: Gina dit que je suis trop vieux.
10: Ah, mais en amour, il n'y a pas d'âge, monsieur. Enfin, reprenez-vous un peu. Et d'ailleurs, si vous rencontrez quelqu'un qui voudrait vous se tirer de l'argent, eh bien, avec vous, elle peut toujours essayer.
12: Pourquoi est-ce que tu dis ça?
10: Pourquoi vous croyez que je dis ça? C'est plus facile de gratter l'or de l'ange de l'indépendance que de vous faire cracher un billet.
12: Je suis très économe.
10: On disait ça autrefois? Écoutez, bon, oui, le problème, écoutez bien, pour conquérir une femme, il faut dépenser un peu pour elle. Il faut investir.
12: Oui, oui, oui, je le comprends parfaitement, mais seulement quand c'est nécessaire. Après, ça peut être un bon compromis, que chacun paie sa part. Et, bon, les pourboires, ça, je peux les assumer pour les deux. Ça me va.
10: Oh, mais vous êtes super généreux, dites donc.
12: Bien, oui.
10: Comme ça, vous n'allez pas aller plus loin, monsieur, désolé.
12: Peut-être, mais c'est seulement comme ça que je saurai qui s'intéresse réellement à moi et non à ce que j'ai. Maintenant, si je trouve une femme financièrement stable, alors c'est encore mieux.
10: Ah, patron, vous n'avez qu'à essayer, hein? Vous perdez rien à essayer, hein? Pensez-y.
1: Je ne fais rien comme il faut. L'entreprise a été un échec, Elena est en colère contre moi, Gabriella a quitté la maison, et je n'arrive pas à me faire à l'idée qu'Horacio m'a quitté. Mais bon, ça suffit. Comment se sont passées tes ventes?
13: Mal. Les gens ne s'intéressent pas du tout à tous ces produits écologiques, biodégradables. Non, ils préfèrent quand c'est pas cher.
1: Mm-hmm.
13: Quelle mauvaise idée nous avons eu de nous fourrer là-dedans, ma chère.
1: Je ne te fais pas dire. Non seulement je suis tombée dans le piège de l'introduction des crypto-monnaies, mais je suis à nouveau tombée avec le neveu de Clara.
13: Mm-hmm.
1: Oh, j'ai la maison pleine de produits Eldoum. Il m'a tout décrit si joliment. D'abord, je serai un rubis, puis une émeraude, puis un diamant, mais je ne suis même pas une triste pierre de rivière.
13: Tu sais, pour moi, c'est pareil, vraiment.
1: Comme hier soir. Irène m'a dit quelque chose. Quelque chose que je n'ai pas pu me sortir de la tête.
13: Quoi? Vas-y, dis-moi.
1: Eh bien, que ce dont j'ai besoin, eh bien, c'est d'un homme. Qu'en penses-tu? Est-ce que je suis trop vieille pour me trouver un chéri?
13: Non, au contraire. Moi, je crois que toi et moi, nous sommes plutôt bien conservés.
1: Ah oui?
13: Le seul problème, c'est de trouver des hommes qui soient enfin, tu vois, qui s'intéressent à nous. Regarde Paulina Lavallée. Elle a rencontré son mari actuel lors d'une croisière.
1: Ah bon?
13: Julie Rioseco. Elle a suivi des cours de yoga. Eh bien, là-bas, elle a rencontré David et elle est mariée avec lui et très heureuse.
1: Oui.
13: Titi Palacios. Elle prenait des cours de peinture. Elle y a rencontré Rimena et maintenant, elles sont en couple.
1: Non, oui, mais non, là, c'est un peu trop pour moi. Les femmes ne me plaisent pas. Et je n'ai pas d'argent pour une croisière. Et le yoga, j'ai un peu de mal avec ça. Nous sommes livrés à nous-mêmes.
13: Oh oui. Allons dans un bar.
1: Ah non. Non, non, flirter avec un ivrogne, non. Non, non, non, non.
14: Quel plaisir, je ne t'attendais pas.
15: Non, je suis venu t'inviter à manger.
14: Assieds-toi.
15: Enfin, si t'as le temps, bien sûr.
14: Ah, bien sûr, parfait. Je n'ai aucun engagement. Très humain,
15: non? C'est le moins que je puisse faire après tout ce que t'as fait pour moi.
14: Tu as reçu les analyses?
15: Oui, ce matin. Après la frayeur qu'on a eue, tout ce qu'il me restait, c'était de marcher droit.
14: Cela me fait très très plaisir. Laisse-moi juste quelques minutes, j'attends un appel de Houston. Et nous allons manger, ok?
15: D'accord, t'inquiète pas.
14: Tu veux prendre quelque chose?
15: Non, ça va, merci.
14: Bon, je finis de signer ces papiers, l'appel et on y va, d'accord?
15: D'accord.
16: On te demande.
17: Bonjour.
18: Bonjour, merci.
17: En quoi puis-je vous être utile?
16: Bonjour.
17: Asseyez-vous, je vous prie.
16: Je viens du groupe commercial Ferretero Via Senior. J'ai besoin de vous parler d'Ernesto Riorin.
17: Je lui ai rendu visite justement hier.
16: Excusez-moi, puis-je vous demander pourquoi ?
17: Pourquoi êtes-vous intéressé ?
16: Parce que c'est un employé de la société et qu'il est marié à la fille du chef de l'entreprise.
17: Je lui ai rendu visite parce que j'enquête sur la disparition d'un employé de service qui a vécu dans la maison de M. Riorin il y a quelque temps.
16: Je comprends. Je pensais que vous enquêtiez sur lui.
17: Et pourquoi devrais-je le faire ?
16: Parce qu'Ernesto n'est pas un homme honnête.
17: Et pourquoi ça ?
16: Sa femme veut divorcer et il la retient en lui faisant du chantage.
17: Quel type de chantage ?
16: Il l'a menacé de lui retirer la garde de son fils en arguant qu'elle avait des problèmes de dépendance et nous soupçonnons que c'est lui qui a donné ses drogues à son insu.
17: Vous avez seulement des soupçons ou vous avez des preuves ?
16: Malheureusement, nous n'avons rien qui puisse l'inculper, mais personne d'autre que lui n'a pu les lui donner.
17: Sans preuve, vous ne pouvez pas porter plainte contre lui.
16: Nous sommes au courant.
18: C'est pourquoi nous cherchons un moyen de l'inculper. Et bon, j'ai pensé que sa visite avait quelque chose à voir.
17: Je suis désolé, mais non. Si j'arrive à découvrir quelque chose qui peut vous être utile, je vous en informerai avec plaisir.
18: Tenez.
17: Monica Del Villar, assistante de direction générale, groupe commercial Ferretero.
18: C'est exact.
17: Merci.
18: Merci beaucoup.
17: Un plaisir.
18: À bientôt.
17: À bientôt.
2: Oui ?
6: Madame Georgina Lopez, des laboratoires
19: de l'ALBA, demande à vous parler.
2: Désolé, mais je ne me souviens d'aucune Georgina. Elle ne vous a pas dit ce qu'elle voulait ?
19: Non, elle m'a juste demandé de l'annoncer.
2: D'accord, alors faites-la entrer, merci.
19: Entrez, s'il vous plaît.
20: Merci.
2: Entrez, merci, Marie Cruz, merci. Qu'est-ce que tu fais ici ? La dernière fois, je t'ai dit que je n'avais pas besoin de toi comme allié. Surtout qu'Elena est avec moi maintenant.
20: Parce que tu l'as droguée avec du Lexbutrol et que tu l'as menacée de lui retirer la garde de l'enfant. C'est pour ça qu'elle est avec toi.
2: D'où est-ce que tu as sorti ça ? Bon Dieu !
20: C'est moi qui ai vendu à Jimmy le Lexbutrol. En principe, c'était pour le cheval de son oncle. Mais en fait, c'était pour droguer ta femme. Comme le monde est petit.
2: Dis-moi qu'est-ce que tu veux.
20: Si tu veux que je me taise... Fais quelque chose d'assez convaincant pour que ta femme lâche Pedro.
2: Tu ne te rends pas compte. Tout ce que j'ai fait, c'était pour les séparer. Tout. Nous sommes du même côté. Nous avons le même objectif. Donc pourquoi ce chantage ? Tu es très naïve. En plus, comme tu n'as pas de preuves, eh bien... Est-ce que tu n'as pas compris qui je suis ? Mets-toi en marche, allez. Fais quelque chose de plus important pour que Pedro laisse ma femme en paix.
20: Regarde, ça, c'est ce que j'ai fait de plus impactant de toute ma vie. Malheureusement, ça m'a pas beaucoup servi, parce que ta femme continue à le chercher.

0: bloquée. J'aurais préféré ne pas me retrouver dans cette histoire, mais comme j'y suis, va falloir que j'en profite. Je réitère ma proposition de s'entraider.
1: J'accepte. J'accepte. Nous serons en contact. Si je pense à quelque chose pour laquelle nous pouvons collaborer ensemble, je t'appelle, ça te va ?
0: Merci.
1: Prends soin du bébé, s'il te plaît. Je suis un imbécile, un imbécile ! Comment vais-je arranger ça ?
2: Il y a un merveilleux restaurant à proximité.
3: Ah, d'accord, mais de toute façon, on va où tu veux.
4: Hein? Allons-y.
3: Gina ?

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2: 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C'est au volant de ce tout nouveau 4x4 que nous sommes partis à la rencontre de 20 passionnés dont le métier ou le quotidien est au contact direct avec la route. Ils nous parleront des dangers qu'ils y rencontrent et comment ils y font face. Dans chaque épisode, nous retrouverons également notre expert Malikounia. Installez-vous confortablement, attachez votre ceinture. 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Bienvenue dans Tous sur la route. Aujourd'hui, nous allons à la rencontre d'Ibrahim dans son garage. Préparation et optimisation de véhicules, c'est ce dont nous allons parler aujourd'hui. C'est dans Tous sur la route, sur Antenne Réunion. Venez avec moi. Bonjour Ibrahim.
3: Hey, salut. Comment tu vas, mec?
2: Ça va très bien et toi?
3: Ça va, ouais.
2: Merci de nous accueillir.
3: Bah écoute, bienvenue à l'atelier HKS.
2: Yes, nous sommes du côté de Saint-Louis, précisément, les amis.
3: C'est bien ça.
2: Dans ton atelier qui date déjà de 2007. Alors, pas celui-là, puisque tu as récemment déménagé. Mmh. Alors, peux-tu nous expliquer en quoi consiste exactement cette activité?
3: Bah déjà, priorité, on va dire, tout ce qui est partie détection de panne, équipé d'un banc de puissance pour pouvoir chercher les pannes, on va dire, un peu plus approfondies. Aussi, on a la partie compétition automobile.
2: Oui, bien sûr. Voilà, là, vous ça. Préparez donc des véhicules.
3: Alors là, c'est de la préparation, plutôt circuit, usage sur circuit fermé.
2: Vous avez fait venir, je crois, spécialement, là, cette semaine, un ingénieur de Thaïlande.
3: Oui, voilà, Mr. Tirawit, qui est notre ingénieur de Thaïlande, effectivement, pour tout ce qui est les calculateurs programmables.
2: Alors, du coup, là, on a justement un véhicule qui est monté sur le banc, oui. Le banc DinoJet. Et quel véhicule c'est exactement?
3: Oui, bah effectivement, le mieux, c'est que tu m'accompagnes et je te montre ça un petit coup.
2: Ben, allez, c'est parti.
3: Allez, viens avec moi.
2: Allons voir. Alors, du coup, là, on est devant le banc de puissance.
3: C'est ça.
2: Quel véhicule vous avez mis là-dessus?
3: Alors, là, c'est sur une Lexus, un 2 litres. Un 2 litres. Mm-hmm. Mais c'est un 6 cylindres.
2: D'accord.
3: Alors, ce véhicule, le client nous a mandaté parce que, bon, arrivé chez nous, il y avait pas mal de petits soucis mécaniques, je dirais, des fuites d'huile un peu partout. On lui a refait au niveau de l'atelier tout ce qui est la partie, on va dire, mécanique, les joints. Il avait sa ligne qui fuyait. On lui a refait une ligne complète, sur mesure en inox.
2: Ça aussi, c'est un peu votre spécialité.
3: On fait, voilà, les fabrications de lignes, etc. Tout ce qui est dit l'inox, alu, on en fait. À partir de là, il avait quelques petits ratés. On lui a changé les bougies, bobines. On a essayé de le reprogrammer sur le calculateur d'origine et c'était pas possible.
2: Pas possible.
3: On lui a proposé de lui mettre un calculateur programmable. On lui a installé là-dessus. Il fallait faire un faisceau complet. D'accord. Et c'est là qu'est intervenu notre ingénieur pour lui fabriquer le faisceau,
2: d'accord,
3: faire la pose de son calculateur, d'accord, et la mettre au banc de puissance pour pouvoir régler et trouver le bon, affiner tout ça et trouver le bon mélange d'air, essence, comme on dit.
2: Alors, c'est ici que tout se passe là, au niveau du calculateur, non?
3: Alors, oui. Alors, si tu veux, là, bon, c'est pas tout à fait terminé, hein, parce que bon, c'est juste après, une fois avant la livraison du véhicule, il y aura le cache, tout sera refait correctement, sera isolé de partout,
2: bien
3: comme il faut.
2: Tu me disais, là, ça lâche des flammes comme ça.
3: Voilà, ça lâche des flammes comme ça, bien sûr, à la demande.
2: Oui, à la demande.
3: À la demande, ça veut dire quoi? Tu as un switch, tu as envie de t'amuser, épater un peu la galerie, comme on dit.
2: Ouais.
3: Tu actives
2: le switch.
3: Voilà, le switch, et là, tu as des flammes comme ça.

0: Allez, avant de continuer avec Ibrahim et de parler de préparation de véhicules, je vous propose de retrouver, comme dans chaque épisode, Malik Kounia, notre expert, qui répond à une question et qui nous conseille dans Tous sur la route.
1: L'expérience apporte toujours un plus dans la prudence. Mais attention que cette expérience ne se transforme pas en excès de confiance. Restez modeste et dites-vous bien que l'apprentissage ne s'arrête jamais.
0: Nous sommes de retour dans Tous sur la route avec Ibrahim, toujours. Voilà. Et tu voulais nous montrer les courbes du DinoJet.
2: Oui, surtout de la Nexus qu'on était en train de parler.
0: Exactement.
2: Le avant et le après, quoi.
0: Alors on voit, il y a une courbe rouge, une courbe bleue.
2: Alors la courbe rouge, c'est quand on l'a passé d'origine. Alors là, l'avantage, c'est que tes roues, 114,93 roues, que tu vois la courbe rouge. Mm-hmm. Et après la mise au point au niveau de son calculateur programmable, mm-hmm. on sort 151 chevaux aux roues.
0: Ce qui est la courbe bleue. D'accord. Il y a presque 50 chevaux de...
2: Ah bah oui, là c'est la map utilisation circuit.
0: Exactement. Wow. Voilà les amis. On le précise quand même. Voilà, attention sur les routes, soyez prudents.
2: Ah oui, ça, c'est le mot d'ordre. Et j'insiste, pas homologuer route.
0: Ibrahim, il faut dire que tu es donc le vainqueur d'un run et surtout le détenteur d'un record.
2: Oui, en diesel, comme tu vois, le run alpha officiel. Pourquoi officiel ? Parce que c'était validé par un commissaire de course. Mm-hmm. Et là, ce jour-là, ça a été magnifique parce qu'on a été champion de ce run-là, tout catégorie confondu.
0: Alors, c'est une voiture qui roule tous les jours, dont on peut changer la map, comme tu disais.
2: Voilà, pour c'est ça. C'est,
0: Et là, vous avez fait 7 secondes 008 sur 200 mètres.
2: Sur 200 mètres.
0: Avec un véhicule diesel.
2: Avec un véhicule diesel qui fait presque 1,8 tonne. Ouais. Et une utilisation map-circuit. Et après, une utilisation de tous les jours. Qu'on a l'habitude de rouler, hein, que je rentre à la maison avec et je viens en travail avec.
0: C'est plutôt sympa. Voilà. Merci en tout cas de nous avoir reçus, d'avoir parlé de ton métier.
2: Il n'y a pas de souci.
0: Je te dis à très bientôt.
2: Super, au plaisir.
0: Ouais, merci.
2: Allez,
0: merci.
2: Salut.
0: À bientôt.
2: Ciao.
0: Bye bye, ciao. Les amis. On se retrouve nous très vite aussi sur Antenne Réunion dans votre émission Tous sur la route avec encore plein de découvertes. Soyez au rendez-vous. À très vite. Bye bye.
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0: 3500 trailers avaient retiré leur dossard, prêts à en découdre sur les différentes courses organisées par l'UTOI, l'Ultra Trail de l'océan Indien. Performeurs ou simples passionnés, tous sont venus repousser leurs limites au cœur des paysages grandioses de l'île. Pour sa deuxième édition, l'UTOI s'impose déjà comme un événement sportif majeur de la Réunion, attirant déjà des athlètes venus du monde entier. 300 trailers se sont lancés sur l'ultra-terrestre, l'épreuve reine de l'UTOI. Un parcours titanesque, extrême, déjà considéré comme l'un des plus techniques au monde avec ses 224 km. Départ de Saint-Philippe, arrivé à Saint-Denis au mythique stade de la Redoute, en passant par le volcan, la plaine des Cafres et les trois cirques. Saint-Denis a accueilli cette belle fête du sport avec fierté, une belle occasion de promouvoir le sport, la santé et transmettre aux jeunes générations les valeurs de persévérance et d'effort.
1: La ville accueille ces courses extraordinaires de traversée parce qu'on aime le sport, vous le savez. On aime le sport familial, le sport loisir, le sport senior, le sport enfant. Mais on aime aussi ces images du dépassement et de l'effort.
0: Héros de cette édition, Louis Calais est venu à bout de cette épreuve en 37 heures et 38 minutes d'effort, malgré une blessure à la jambe. Une performance exceptionnelle, portée par une détermination sans faille. Dans les moments de doute, c'est en pensant à sa famille qu'il a trouvé la force de continuer.
2: J'avais envie de voir, toi sur une course, est-ce que j'ai vraiment progressé, tu vois. Et clairement, là, c'était incroyable, tu vois. J'ai vraiment progressé, tu vois. C'est vrai que j'étais serein, en fait.
0: Derrière lui, Jonathan Schindler décroche une superbe deuxième place et François Denne prendra la troisième place. Chez les femmes, la performance de Marjorie Coustarou impressionne tout autant. Première féminine en 55 heures et 34 minutes. Elle signe une course remarquable par sa résistance et son mental au beau fixe.
3: Je me sentais trop bien, je reprenais du plaisir. Je me disais, c'est pas grave, je relance. Même si plus tard j'ai moins d'énergie, en fait, juste j'en profite, je kiffe. Et ça, j'ai vraiment adoré la dernière portion parce que j'avais des très bonnes sensations.
0: Les Réunionnais se sont également distingués avec la belle performance du trailer pays Irshad Ganti, 5e au classement général. Autre format spectaculaire de l'UTOI, l'Ultra Trail des Géants. 174 km cette fois, remporté par le Réunionnais Mathieu Payet en 29h36, auteur d'un véritable exploit sur des sentiers toujours aussi exigeants.
4: À plein d'émotions, et voir que le travail, les sacrifices à côté, que paye aujourd'hui.
0: Cette édition de l'UTOI 2026 s'est déroulée dans les meilleures conditions et l'ultra-terrestre, par son intensité, ses paysages et son niveau d'exigence, pourrait rapidement devenir une course mythique, incontournable pour tous les passionnés de l'ultra-trail. En accueillant de grands événements sportifs tout au long de l'année, Saint-Denis affirme plus que jamais sa place de terre de sport, de partage et de grands défis humains.

0: À cause de la hausse du carburant liée au conflit au Moyen-Orient, la ville de Saint-Denis vient en aide aux familles les plus modestes avec ce coup de pouce de 40 euros pour compenser les dépenses supplémentaires de carburant. Une aide accordée sous forme de chèque alimentaire aux foyers éligibles. Pour de nombreuses familles, cette aide représente un soutien concret face à l'augmentation du coût de la vie. Entre trajet domicile-travail, déplacement des enfants ou courses du quotidien, le budget carburant pèse de plus en plus lourd.
1: Vous mettez les 40 euros en plus, ça n'était pas prévu dans votre budget dans l'essence. Nous, on vous les rend quelque part pour que vous puissiez aller acheter à manger pour vos enfants. On ciblait vraiment ces personnes qui travaillent et qui arrivent à être sanctionnées de façon injuste et forte par rapport à la hausse du carburant.
0: Depuis l'ouverture du site dédié à ce dispositif, 250 demandes ont été traitées. Les remises de chèques sont actuellement en cours, mais les inscriptions restent ouvertes. Pour en bénéficier, rendez-vous à l'adresse coupdepoucedionysien@saintdenis.re. Les demandeurs devront fournir une copie de leur pièce d'identité, la carte grise du véhicule au nom du demandeur, le dernier bulletin de salaire ainsi qu'un justificatif de domicile.

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4: Bonjour à tous et ravi de vous retrouver pour votre météo. Regardons notre animation satellite pour ce soir. Quelques nuages abordent le sud de la Réunion avec de légères précipitations. Mais c'est vrai que le ciel sera plus humide dans ce secteur. Ailleurs, place à un ciel étoilé. On aura un vent qui reste un peu présent, c'est vrai, sur l'est, également sur l'ouest de la Réunion. La mer continue de s'agiter et puis c'est surtout les températures hivernales qu'on commence à ressentir. Entre 19 et 23 sur l'ensemble du littoral, entre 6 et 7 degrés pour les plus au sommet, entre 10 et 12 degrés pour les cirques. Demain matin, on va retrouver un ciel assez ensoleillé dans l'ensemble, encore quelques petits nuages, c'est vrai, sur le sud, mais ça reste assez agréable. Et puis pour l'après-midi, un peu plus de nuages, comme à l'accoutumée, c'est vrai, sur les hauteurs du nord, nord-est. On pourra avoir quelques précipitations, ça reste léger une fois de plus. Ailleurs, le ciel continue d'être assez beau, entre nuages et éclaircies. Regardons maintenant le vent. Pas énorme, entre 40-50 km/h, toujours vers les plages, également sur l'est de la Réunion. La mer continue de s'agiter avec un nouveau train de houle qui arrive, toujours dans les mêmes secteurs et elle restera assez calme sur le nord-ouest de l'île. Pour les températures minimales, 19 degrés à Saint-Denis, entre 8 et 12 pour les cirques. On terminera avec le volcan avec 7 degrés. Pour les maximales, 29 degrés au port, 23 au Colimaçon, on terminera avec Saint-Pierre avec 28 degrés. Demain, nous serons le jeudi 21 mai. Des bisous d'avance à vous les Constantins. Le soleil célébrera 6h43 et nous quittera à 17h46. On se retrouve juste après le journal d'Antoine Asselard. À tout à l'heure.
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0: super. Bah, ok, pas de souci. Mais j'arrive là. Dans un instant, j'arrive. Super, merci beaucoup. Merci, bisous. Au revoir, pardon.
1: Il a un rendez-vous avec un fan.
0: Ah non, c'est avec un gars.
2: Un gars?
0: Non, les amis, c'est pour le travail. C'est pour le travail, les amis.
1: Ah, cool.
0: Voilà, bientôt le nouveau travail. Mais ça fait Tanatopacteur.
1: On a pas PMI que ce soit contre du tracteur, Brice.
0: Non, c'est pas tracteur, gars. En fait, quoi, là, m'explique ça. Non, m'explique ça. M'explique vite, après, ça va mal, parce que moi, n'importe. En fait, quoi, là. Mais ça, déjà, ça fait un dernier voyage, et moi, il y a Biazot,
2: il m'a quitté
0: ça.
2: Non, mais
0: en fait, quoi, t'inquiète pas.
1: Je crois que c'est des points CV, mais il
0: m'y connaît pas. Non, mais là, besoin de mon CIE, vous comprenez. Désolé, mais ça a préparé pour moi. Allez, bisous.
2: Brice, c'est. On connaît c'est quoi Tanatopracteur?
1: Si, ça conduit tracteur d'affouré, agriculteur.
2: Mais non, Thierry, non, il maquille les défunts pour le dernier voyage. Il prépare les défunts pour la veillée, on comprend? Pour que Banal est bien dans le cercueil, tout ça.
1: Ah oui, là, parce que. Ça va, Brice?
2: Brice, c'est quoi cette tête d'enterrement, là?
1: Brice, allez boire, là, cuisine un peu de l'eau minis. Allez, va faire du bien.
2: Et la prochaine fois, faut bien lire la fiche de poste. Hein.
1: Comme on est professionnel, Brice, allez boire de l'eau, va faire du bien, allez.
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0: qu'en pensent les plus jeunes, les parents, et point de vue d'une pédopsychiatre. Notre rendez-vous entre artisanat et musique, ce soir le Kayam de Maoul Waro au port. Un drôle de nom, Tanica, pour cette infrastructure qui pourrait donc soulager le réseau électrique pendant le pic de la marmite, le projet à la montagne. Nous en avons déjà parlé, l'idée suit son chemin. Il s'agirait d'une première en France et même en Europe, innovation installée ici chez nous à La Réunion. Le concept, pomper de l'eau de mer pour alimenter un réservoir géant à la montagne et puis relâcher cette eau pour produire de l'électricité grâce à des turbines. Une sorte de batterie XXL, budget estimé 500 millions d'euros. La concertation préalable au projet a été lancée aujourd'hui. Précision et réaction à la montagne avec Marius Deuil.
1: Un bassin en altitude relié à l'océan par des installations souterraines capables de stocker et de produire de l'électricité. C'est ici, à la montagne, entre la ravine Jeannot et la ravine Ajac, que cette infrastructure énergétique doit être implantée.
2: C'est une bonne idée si ça fait économiser l'eau douce au sein de l'île. Et tant que ça ne touche pas la biodiversité à l'endroit où ils font le bassin, bah c'est une bonne idée.
3: Par rapport à la sécheresse à l'heure actuelle qui tombe chez nous, mais ils voient pas. Mais pense que ce serait. Je sais pas, moi, il n'y a pas d'autre solution à part que ça. Hein.
4: Pour Jérôme, elle est bonne. Et puis on va gagner un petit peu de boulot peut-être pour quelqu'un.
1: Le fonctionnement repose sur un principe simple, utiliser l'eau pour stocker l'énergie. L'eau de mer est pompée vers un bassin situé en hauteur. Puis, lors des pics de consommation, cette eau redescend à travers des turbines afin de produire rapidement de l'électricité. Pour les porteurs du projet, la centrale doit permettre de renforcer le stockage des énergies renouvelables déjà présentes sur l'île et sécuriser davantage le réseau électrique réunionnais jusqu'à 50 MW de puissance, un potentiel équivalent à la consommation moyenne annuelle de 96 000 habitants.
5: Ce projet est très complémentaire d'une transition énergétique vers plus de renouvelables qu'on appelle intermittents, c'est-à-dire qui produisent quand il y a du soleil ou du vent, et pas forcément au moment où on a besoin. Voilà, donc c'est en ça, finalement, c'est un complément d'énergie intermittente pour que l'électricité soit bien disponible au moment où on en a besoin.
1: Avant toute phase de travaux, une concertation publique est lancée jusqu'au 2 juillet. Habitants et associations sont invités à donner leur avis sur le projet. Un projet soutenu par la mairie de Saint-Denis qui y voit un enjeu stratégique pour l'avenir énergétique du territoire.
6: On va basculer dans une autre étape de cette autonomie énergétique sur laquelle on aimerait tendre. Et Saint-Denis va jouer un rôle majeur. On est la ville capitale. Évidemment, on prend cette place et ce rôle très au sérieux. On est ravis, c'est un bel enjeu. Maintenant, il faut le faire avec respect et responsabilité.
1: Les études techniques et environnementales doivent encore se poursuivre avant une éventuelle phase de travaux. La mise en service du projet est envisagée à l'horizon 2033.
0: La grosse colère est après, c'est l'image du jour. Quelle suite pour la mobilisation des élus contre la diminution des contrats PEC? Manifestation devant la préfecture aujourd'hui, 330 personnes réunies selon les autorités. Des élus, maires, représentants de collectivités, députés, sénateurs. Inquiétude pour l'avenir des bénéficiaires des contrats emploi compétences. Témoignage et explication avec Romain Guest.
7: Dans la foule des manifestants, Nelly et Yannick. Leur contrat PEC arrive bientôt à leur terme. Place à l'incertitude pour la suite de leur parcours professionnel.
8: Il est en PEC espace vert. Ensuite, essaye de s'en sortir. C'est la pointe de suite. C'est ça le pire. Ça t'enlève des contrats, mais n'a point de trucs à la suite.
9: Je suis à sa grande section. Là, je vais retourner de nouveau chez France Travail et chercher un autre truc.
7: À leur côté, les maires et adjoints des 24 communes. Pour les petites villes comme l'Entre-deux ou Salazy, la baisse du nombre de contrats PEC pourrait avoir des conséquences sur la qualité des services.
10: On est aussi un territoire rural avec énormément de sentiers. Si aujourd'hui on n'a plus de contrats PEC, on va avoir des difficultés à faire entretenir ces sentiers. Et donc ça va faire effet boule de neige, c'est-à-dire toute l'économie associée, tout le développement touristique qu'il y a derrière la valorisation de ces sentiers, elle est mise à mal finalement.
11: On va nettement diminuer, notamment sur les actions qui ne nous étaient pas obligatoire. Et aujourd'hui, on aura donc un manque criant sur ce type de poste au niveau des écoles.
7: Des contrats PEC moins nombreux, plus courts et moins financés par l'État. Les contrats dureront 6 mois, avec une prise en charge limitée à 40%. Les maires entendent défendre ce dispositif qu'ils jugent

0: essentiel au maintien du service public et de l'emploi.
1: Ça représente la moitié des effectifs que nous avons dans les écoles aujourd'hui. Vous voyez bien que si on diminue ces contrats PEC, nous serons fortement touchés et la rentrée risque d'être fortement perturbée, à Saint-Leu en tout cas.
2: Les équipements sportifs, les écoles, la voirie, c'est autant de services rendus à la population très concrets et c'est aussi des opportunités en fait pour les familles de s'en sortir, pour les gens qui sont en situation de difficulté.
3: Quelquefois pendant 3 ans, 4 ans, 5 ans, 6 ans, 10 ans, ils n'ont pas travaillé et ils ont besoin d'être accompagnés pour reprendre le chemin du travail.
0: Vers 11h, les élus ont déposé une motion à la préfecture. En présence de la présidente de région, Huguette Bello.
4: Dans cette motion, nous demandons aussi qu'une délégation soit reçue par le Premier ministre, parce que ce sont des choses très importantes quand on dit que l'éducation est première et qu'on prive le monde de l'éducation nationale de moyens, et donc ça n'est pas possible.
0: Cette année, la Réunion compte 4000 contrats PEC, ce sont 6000 de moins que l'année dernière, parmi lesquels 800 destinés aux collectivités.
5: Pour tenter maintenant de limiter le risque inondation, ces gros châteaux de sable cette semaine aux Roches Noires, travaux préventifs du territoire de l'Ouest jusqu'à demain, intervention pour éviter que le sable ne rentre trop vers le port en cas de forte houle et que des inondations se produisent en cas de crue. Sur la plage, Julie Lerman.
6: Loin des surfeurs et des baigneurs, ce sont cette fois des engins de plusieurs dizaines de tonnes qui investissent la plage. Le calme du littoral laisse place au grondement des moteurs, un balai impressionnant de pelles mécaniques et de dumpers impossibles à manquer. De quoi attirer les curieux comme Véronique.
7: J'étais sur les Roches Noires et puis j'ai vu qu'il y avait une activité étrange, donc je suis venue voir. J'ai vu qu'il y avait effectivement du remue-ménage, donc je ne sais pas ce qui se passe.
6: Alors que se passe-t-il ici? Une vaste opération de recalibrage du sable est en cours. Objectif, limiter les risques d'inondation en abaissant le niveau du sable pour permettre à la ravine de mieux s'écouler en cas de forte pluie ou de crue. Chaque jour, les ouvriers enchaînent près de 300 rotations. Et parfois, les machines se retrouvent elles-mêmes piégées dans le sable. Mais l'enlisement est loin d'être le seul risque du chantier.
8: Alors les difficultés ici rencontrées, c'est la présence du public. Bien évidemment, il y a des arrêtés pour la fermeture de la plage. Les maîtres nageurs sont là pour nous aider à faire respecter la sécurité, donc l'interdiction d'accès à la plage des Roches Noires.
6: Cette opération, menée sur une semaine, revient régulièrement après les épisodes de forte houle, lorsque le sable s'accumule et crée une barrière. En cas de crue, la ravine ne peut pas s'écouler convenablement et le port peut alors être inondé. Au total, plus de 3000 mètres cubes de sable seront déplacés sur la plage.
9: Les engins déplacent le sable d'un point un autre pour, selon un schéma prédéfini de travaux. Et donc l'objectif, c'est vraiment d'abaisser le niveau de sable et de le reporter sur une zone qui est plutôt déficitaire. En fonction des houles, on va intervenir plusieurs fois dans l'année, entre 6 et 8 fois dans l'année, surtout en période de houle australe et plutôt en fin d'année lorsqu'il y a des houles cycloniques aussi.
6: Le chantier se poursuit jusqu'à vendredi, encore quelques jours avant que les moteurs se taisent et que la plage dévoile son nouveau visage.
5: Quelques mots de justice. D'abord, décision le 29 juillet dans le combat judiciaire entre Chez Loulou et son assureur, l'emblématique boutique bleue de Saint-Gilles détruite par les flammes il y a un peu plus de 2 ans. Son propriétaire poursuit son assurance pour retard d'indemnisation et surtout pour obtenir le montant proposé. Il est question de quelques 800 000 euros. Écoutez les avocats du commerçant Chez Loulou, maître Yannick Mardelalom et le bâtonnier Jalil Gangat, interrogé par Julie Lerman.
10: On est satisfait puisqu'on a une magistrate qui était intéressée par le dossier, qui réagissait, qui prenait beaucoup de notes, qui a compris que Loulou demandait exactement le chiffre qui avait été posé par l'assureur lui-même, d'une part, et demandait en outre un retard d'indemnisation qui est avéré, qui est 2 ans.
11: Vous avez tous bien compris qu'entre exploiter le commerce Loulou dans le magasin d'origine et l'exploiter aujourd'hui dans un petit local qui ressemble à un garage, ça n'est pas du tout la même chose, ça n'a pas le même impact économique et financier. Et comme ce dossier est effectivement depuis plus de 20 mois en souffrance, il est bien évident que ce que nous aurions pu réparer et reconstruire est en attente et que nous devons être indemnisés de cette attente qui nous semble injustifiée.
5: Décision donc le 29 juillet, la défense de l'assureur n'a pas souhaité s'exprimer pour le moment. Le travail du dimanche dans les Intermarques, le groupe d'Éric Tianakoun condamné par la justice, délibéré ce matin, plusieurs magasins écope d'amende de 20 à 31 000 euros, plus de 130 000 euros au total pour dépassement

0: de l'horaire autorisé le dimanche. L'avocat du groupe annonce d'ores et déjà faire appel, jugeant, je cite, que le fondement juridique de ces condamnations est erroné puisqu'elle repose sur un arrêté qui doit être annulé car illégal. Fin de citation. Un incendie à Saint-Louis, zone industrielle de Bel Air, un feu de voiture à proximité d'un entrepôt. Le véhicule a été entièrement calciné, un second a été touché. L'incendie rapidement maîtrisé par les sapeurs-pompiers. L'origine du sinistre reste pour le moment inconnue. Précision avec le lieutenant Frédéric Grondin, interrogé par Farouk Moulin.
1: Nous avons eu un début de feu de voiture accosté à côté d'un entrepôt d'environ 1000 m² qui a pris un début de feu dans la voiture et qui a commencé dans l'entrepôt, qui a été vite fait maîtrisé par les pompiers de Saint-Louis et étant salé, arrivé en renfort. Nous avons pu éviter par rayonnement avec la prise de feu au niveau du bâtiment. C'est une intervention qui a mobilisé à peu près une vingtaine de sapeurs-pompiers. Actuellement, il y avait trois blocs à côté. Les trois blocs sont pris avec la fumée, mais il n'y a plus de feu. Donc le feu est maîtrisé.
0: On a bien un sujet dont on va beaucoup causer à ces prochaines semaines, la sécheresse et l'inquiétude des agriculteurs. 15 communes sur les 24 de La Réunion sont en alerte, dont deux en alerte renforcée, le Port et la Possession. Situation tendue notamment pour le Grenier de La Réunion. Au tampon, les retenues collinaires sont à très bas niveau déjà. Les tours d'irrigation sont passées d'une fois tous les 3 jours à une fois tous les 6 jours. Les agriculteurs craignent déjà des pertes de production. Reportage par Moulin.
2: Les cultures souffrent du manque d'eau. Au tampon, cet agriculteur voit ses difficultés s'accumuler avec la sécheresse. Avec les tours d'eau, il n'a désormais accès à l'irrigation qu'un jour sur 6.
3: Toutes les céréales étaient flétries carrément, les oignons, les brèdes, les salades ont commencé aussi. Et les pas jolies à voir. Et si la sécheresse est hyper dure, on aura des grosses conséquences.
2: L'association des jeunes agriculteurs tire la sonnette d'alarme sur l'ouest du tampon. Près de 250 exploitants dépendent de la retenue collinaire d'herbes blanches, aujourd'hui quasiment à sec. Ils réclament désormais l'ouverture de la retenue de Piton-Sahal, qui contiendrait encore environ 100 000 mètres cubes d'eau.
4: Nous, ce que demande maintenant, aujourd'hui, c'est d'ouvrir les vannes pour que les agriculteurs aient de l'eau trois fois par semaine. Maintenant, il faut que les autorités débloquent cette situation.
5: C'était un jour sur trois où les vannes étaient irriguées, mais là, maintenant, on nous l'est passé un jour sur 6. C'est-à-dire qu'elle a été multipliée par 2, donc par un secteur. Donc, les plus tenables.
6: Et aujourd'hui, nous voyons que ce serait ça, parce que sur le revenu des agriculteurs, sur la production, et peut-être à un moment donné, les agriculteurs vont arrêter de planter. Hein.
2: Du côté de la mairie, il faut attendre l'autorisation de la préfecture avant toute redistribution de l'eau vers les exploitations agricoles.
7: Sollicite la préfecture et la DEAL qui doivent nous donner cette autorisation pour pouvoir ouvrir le piton Sahal et utiliser l'eau qui est contenue dans la retenue. Donc nous allons avoir une réponse d'ici aujourd'hui à demain pour nous autoriser à utiliser l'eau qui est dans cette retenue.
2: Sans évolution rapide de la situation, les agriculteurs préviennent qu'ils pourraient prochainement se mobiliser pour se faire entendre.
0: Une liste verte pour protéger de rares et précieux éléments de notre biodiversité, des habitats naturels, 2 réserves biologiques labellisées par l'Union internationale pour la conservation de la nature au cœur de la forêt de bois de couleur des Bas et du littoral de Saint-Philippe. Le label est obtenu pour 5 ans. Il est en cours d'évaluation dans le cadre de son renouvellement à Saint-Philippe où nichent plantes endémiques et oiseaux marins. Vous voyez le beau reportage de Joanne Mazard avec Didier Payette.
8: Des oiseaux marins perchés à flanc de falaise, presque indifférents à la présence humaine. Sur le littoral de Saint-Philippe, près de Cap Méchant, se trouve la plus importante colonie de nodis bruns de l'île.
9: Donc à La Réunion, on a 2 types de nodis, on a le nodis brun et le nodis à bec grêle. Et ici, on a un bel échantillon de nodis bruns. Ben là, c'est vrai qu'on peut s'en approcher très facilement et ils sont relativement peu farouches, mais c'est justement parce que je suppose qu'ils n'ont pas subi beaucoup de dérangements de la part de l'homme.
8: Sur ce littoral volcanique, plusieurs espèces végétales endémiques sont aussi protégées par l'ONF. Direction la forêt de Basse-Vallée. Dans cette forêt humide de basse altitude, plusieurs espèces menacées sont réintroduites par l'ONF.
10: Dans cette forêt de bois de couleur des Bas, sur les 50 espèces d'arbres qui la composent, Vous en avez

0: plus de 30% qui sont en danger critique d'extinction. Si ce n'est pas l'homme qui vient les récolter et les replanter, elles vont disparaître de la Réunion et donc de la planète.
1: Les producteurs de vanille de Saint-Philippe participent également à la préservation du site en limitant les espèces invasives et en entretenant la forêt.
2: S'il y a des espèces à protéger, ben on va faire attention, on va couper un peu le couvert forestier en lien avec l'ONF. Et l'objectif, c'est que la forêt est gagnante et le producteur de vanille est gagnant aussi.
1: Décerné une première fois en 2021 pour 5 ans, le label Liste verte pourrait donc être renouvelé en 2026 après l'évaluation des experts de l'Union internationale pour la conservation de la nature.
3: Pour deux arbres présentés, ils sont à l'état de 200 exemplaires au maximum à l'échelle de la Réunion. Donc ce qui veut dire qu'il y en a peut-être d'autres, mais en tout cas, ils sont excessivement rares à la Réunion et on ne les trouve nulle part ailleurs. Et c'est là qu'on se rend compte de toute la notion de patrimoine et la richesse que représentent ces deux réserves, justement en abritant et en accueillant des espèces pas reliques, mais des espèces extrêmement rares.
1: Des espèces uniques au monde, devenues rares à force des défrichements et de l'urbanisation. À Saint-Philippe, la protection de ces réserves biologiques est désormais un enjeu patrimonial, autant qu'environnemental.
4: Autre trésor pays ce 20 mai, journée mondiale des abeilles. Alors nous parlons du miel, des miels de la Réunion, les particularités, les vertus. Miel de Bérosse, de Letchi, miel vert et beaucoup, beaucoup d'autres, chacun sa préférence, avec des défis pour la filière apicole et des recherches aussi menées qui prouvent l'intérêt du miel pour notre santé. Au Jardin partagé du Chaudron, reportage Marius Deuil.
5: Derrière chaque goutte de miel, c'est tout un équilibre naturel à préserver. Animation pour enfants, abeilles géantes dans les allées et surtout des dégustations de miel local. Au jardin partagé du Chaudron, les visiteurs découvrent les saveurs uniques de l'île.
6: C'est pas trop sucré, léger et je pense que accompagné avec un petit baguette.
7: J'aime tout moi, j'aime tous les miels. Hein. Y a pas de choix. Celui qui arrive.
8: Bravo à tous les apiculteurs de l'île. Les abeilles sont en train de disparaître. Et faut qu'on protège notre culture.
5: Dans le rucher du jardin, une soixantaine de ruches sont installées. Pour Dominique, apiculteur depuis plus de 20 ans et propriétaire d'environ 200 ruches sur l'île, cette journée est l'opportunité de rappeler la nécessité de protéger les abeilles.
9: S'il n'y a plus d'abeilles sur la terre, il n'y a plus de vie. Voilà, donc c'est montrer l'importance de cet insecte-là, pollinisateur. Et bien sûr, nous faisons effectivement des actions pour justement montrer l'intérêt de l'abeille à travers l'environnement, la biodiversité.
5: À La Réunion, la production de miel peut atteindre jusqu'à 200 tonnes par an. La production locale couvre environ 30% de la consommation de l'île. Au-delà des qualités gustatives, le miel réunionnais intéresse aussi les chercheurs. Dans les laboratoires de Sirois, les équipes étudient les propriétés du miel et les molécules actives qu'il contient. Objectif, comprendre ses effets bénéfiques pour la santé.
10: Le miel est un aliment fonctionnel. C'est un super aliment, il faut le consommer tous les jours. Donc on l'étudie parce qu'en fait, effectivement, il a des vertus à La Réunion. On a démontré il y a 2 ans de cela les vertus de la cicatrisation, par exemple, du miel de Bérosse. Pour préserver les abeilles, c'est très important.
5: Du rucher au laboratoire, le miel pays révèle toute sa richesse. Un produit précieux, à la fois gourmand, local et porteur d'avenir. Et derrière chaque pot de miel, un même message, protéger les abeilles, c'est aussi protéger notre futur.
4: On parle conso et technologie maintenant, des smartphones pas très smart, mais sans doute moins dangereux. Pour les plus jeunes, il y a les appareils à clavier, évidemment, mais aussi des téléphones à écran tactile sans internet ni appareil photo. Un téléphone pour téléphoner, mais en restant dans le coup, côté look, il s'agit d'éviter l'addiction pour les plus jeunes. Ça marche fort dans l'Hexagone. Et chez nous, est-ce que c'est une bonne idée? Qu'en pensent les plus jeunes, peut-être déjà accros? Comment commentaire et point de vue d'une pédopsychiatre dans le reportage de Romain Guest.
11: Et si nos téléphones ne servaient qu'à téléphoner? C'est le pari des concurrents des smartphones, les dumbphones. Avec ces téléphones portables, fini les réseaux sociaux. Mais les avis restent partagés.
12: Quand on est au collège, le téléphone ne sert pas à autre chose que de base à appeler ses parents.

0: ou quoi quand on a fini les cours, mais en tout cas, je trouve que c'est une bonne chose.
1: Je comprends pas, en fait, c'est qu'à mon sens, on arrive à la même chose quand on fait du contrôle parental ou quand on donne un téléphone simplifié avec un forfait simplifié à son enfant.
2: Il peut être bien dans le sens où il est limité, où on a quand même quelque chose qui les restreint. Mais il limite l'écran pour bande marmaille. Parce que là, on est quand même sur le même support.
3: Dans les magasins de téléphonie, on retrouve surtout les modèles dernier cri. Regarder des vidéos, jouer aux jeux ou naviguer sur Internet, tout est devenu plus simple. À côté, les téléphones à touche se font rares. Une alternative pour limiter l'accès des plus jeunes aux écrans. Mais pour les marmailles, ces modèles restent souvent trop ringards. Cette entreprise française tente justement de changer cette image en donnant un design plus moderne à son dumbphone.
4: Un téléphone tactile, c'est un téléphone qui a un look moderne et on sait à quel point le look est important pour les enfants. Au-delà de ça, c'est l'ergonomie et la praticité. Un téléphone à touches, c'est pas pratique. Il faut utiliser les touches pour envoyer des SMS. Juste pour envoyer « je suis arrivé », on aura pris beaucoup de temps. Sur un téléphone tactile, c'est beaucoup plus rapide.
3: Alors, est-ce une bonne alternative ?
5: Ce produit, ok, on donne le téléphone où il n'y a que des appels. Il n'y a pas Internet, mais en fait, il va prendre le téléphone du copain et il va. Enfin, ça n'empêche pas cet accès aux écrans qui sont problématiques aujourd'hui. Et je pense que ce qui serait vraiment important, c'est de voir comment accompagner les parents et les enfants sur l'utilisation, les premières utilisations des écrans.
3: Une exposition prolongée aux écrans peut avoir des conséquences sur le développement des enfants. Selon les recommandations, les parents doivent accompagner leur enfant jusqu'à la préadolescence et éviter l'accès aux réseaux sociaux avant l'âge de 15 ans.
6: Cette triste nouvelle, on apprend le décès de Jean-Marie Potin, le président du FC Que Choisir à La Réunion, intervenant régulier sur Antenne Réunion Radio, et nous cause ensemble la disparition qu'on vient donc d'apprendre. L'affaire Patrick Bruel est pour la première fois des concerts de l'artiste annulés. Trois dates prévues au Québec début décembre n'auront pas lieu. Conséquence des accusations de viol qui visent le chanteur, la pression s'accentue, une pétition circule, et concernant sa tournée qui doit commencer dans moins d'un mois par Paris, le maire de la capitale estime que l'artiste devrait mettre sa carrière entre parenthèses. Emma Tirard, Martin Falaiseau, Élise Kousmak.
7: Début juillet, c'est ici, au Théâtre antique de Vaison-la-Romaine, qu'il devrait se produire. Le concert de Patrick Bruel affiche déjà complet. Sans nier la gravité des faits reprochés au chanteur, le maire de la ville n'envisage pas d'annulation à ce stade.
8: La vérité, c'est qu'il n'y a pas de motif. Sortir aujourd'hui de cette situation exposerait la ville dans des proportions financières vis-à-vis desquelles je serais incapable de faire face.
7: Jusqu'à 200 000 euros de frais pour la ville. Au Québec, c'est le promoteur de la tournée qui a pris la décision d'annuler trois dates prévues en décembre prochain.
9: Compte tenu du contexte actuel et de l'impossibilité d'assurer la promotion.
7: Le chanteur de 67 ans est visé par une enquête pour des faits de viol et d'agression sexuelle, pour au moins une dizaine de plaintes en France. Le maire de Paris, Emmanuel Grégoire, souhaite que l'artiste annule ses concerts de lui-même.
10: Il n'y a pas de deux poids de mesure entre ce qu'on aime et ce qu'on n'aime pas, les connus et les pas connus. Je crois que oui, il devrait faire une parenthèse dans sa carrière, le temps que la justice soit rendue.
7: Mais quelles conséquences en cas d'annulation? Et qui paye la note?
11: Pour l'organisateur qui va quand même devoir payer l'artiste, payer les prestataires techniques, payer toute la cascade de chaînes contractuelles. Bon, il peut y avoir des conséquences économiques qui peuvent se chiffrer parfois à plusieurs centaines de milliers d'euros en fonction de la notoriété de l'artiste.
7: Pour cette membre du collectif Salon Féministe, qui a lancé une pétition pour annuler la tournée, l'argument économique est irrecevable. Elle compte lancer des actions de grande ampleur.
12: C'est terrible, c'est pas possible en fait qu'ils montent sur scène. Protéger toutes les femmes qui potentiellement peuvent le rencontrer lors d'un concert, avant le concert, après le concert, c'est indispensable.
7: Aujourd'hui, cette pétition atteint presque les 25 000 signataires.
6: L'épidémie d'Ebola en République démocratique du Congo, l'Organisation mondiale de la santé estime que le risque est élevé au niveau national et régional, avec déjà au moins 130 morts, mais risque faible au niveau mondial. Des questions aussi au sujet de Mayotte, on en parlait en début de semaine. Les derniers développements avec Benoît Cristal et Esther Lefebvre.
13: C'est ici que les premiers cas d'Ebola sont apparus il y a quelques mois en République démocratique du Congo. Aujourd'hui, après des dizaines de décès, ce petit hôpital manque encore de tout. Il n'a qu'une seule tente pour isoler les malades atteints du virus.
14: Nous n'avons pas où mettre ces malades-là, les hospitaliser. Il n'y en a pas vraiment à quantité suffisante. Les médicaments, même les équipements de protection, même les personnels aussi.
13: Le foyer se situe au nord-est de la République démocratique du Congo, où le bilan est officiellement de 131 morts. Une autre victime est recensée en Ouganda. Dans une région en guerre, la propagation du virus est difficile à contrôler. Il entraîne la mort par fièvre hémorragique en une à deux semaines pour un tiers des patients. La peur gagne toute la région.
15: J'ai peur de ramener le virus chez moi, car je transporte des gens sur mon scooter. Oui, j'ai peur de mourir.
13: Élevé localement, le risque global serait faible, selon l'Organisation mondiale de la santé. Le matériel médical parvient peu à peu aux régions touchées. Des tentes pour isoler les malades et des gants, car le virus se transmet par contact direct avec la transpiration, la salive ou le sang d'un malade.
16: Le virus Ebola a l'avantage de ne pas se transmettre de façon aéroportée. C'est-à-dire que si on est à distance d'une personne, ce n'est pas en respirant le même air que cette personne qu'on va se retrouver infecté.
13: Les pays voisins renforcent leur contrôle aux frontières. Un citoyen américain infecté, travailleur humanitaire, est arrivé ce matin à Berlin pour y être soigné. Faut-il s'inquiéter pour Mayotte, le département français le plus pauvre, situé à 2500 km de là? Selon les autorités, avec une semaine d'incubation, d'éventuels malades qui viendraient par bateau sur l'île française seraient facilement repérés durant la traversée.
6: Des sauvetages in extremis, des pluies diluviennes qui provoquent des inondations meurtrières. C'est en Chine, le bilan encore provisoire est déjà très lourd. 22 morts, des disparus, 24 000 personnes ont dû être évacuées. Et Machallah, Juliette Bondil.
7: Dans la pénombre, à l'aide d'une simple pelle et d'une pioche, les secours tentent de forcer cette porte. Ils viennent en aide à ce vieil homme piégé par les eaux. Il est sorti à bout de force, mais vivant. Un peu plus loin, c'est à l'aide d'une corde qu'ils extraient cette personne de sa maison. Pour évacuer ses habitants du centre de la Chine, pas d'autre choix que de prendre le bateau. Ou même ce tractopelle pour transporter ce couple. Les routes ont été totalement submergées, rendant délicates les opérations de sauvetage.
17: Quand je me suis réveillée ce matin et que j'ai regardé autour de moi, on aurait dit un océan.
7: 24 000 personnes ont déjà été secourues. Le bilan provisoire est lourd. Au moins 22 morts et 20 autres portés disparus. Des pluies diluviennes ont entraîné des glissements de terrain, faisant tomber des pans entiers de montagnes et coupant de cette route. Le courant est tel que les voitures ne résistent pas, emportées par les flots. Pour les prochains jours, les autorités alertent. De fortes pluies sont à nouveau attendues sur les régions déjà touchées du centre et du sud de la Chine.
6: Un mot à propos de l'invité de la matinale, des portes ouvertes au RSMA ce week-end. Nous en parlons demain avec l'invité connecté du 6-8 Ensemble, le colonel Pascal Jourdan, chef de corps du régiment du service militaire adapté de La Réunion. Il répondra aux questions de Julien Andy en direct après les infos de 7h30 dans le 6-8 Ensemble sur Antenne Réunion, en télé et en radio. Et si nous voyons la vie en rose maintenant, concept d'un concert porté par 5 voix féminines, Sista Flo, Aïssia, Zila, Misty, Agnella, accompagnée par les Phil Roots. Ce sera la semaine prochaine, concert samedi 6 juin au Théâtre Plein Air. Le public invité d'ailleurs à porter une petite touche de rose. Avant cela, répétition avec Farouk Moulan.
18: Sur scène, 5 voix s'unissent autour d'un même message. La vie en rose, c'est le nom de ce spectacle porté par 5 artistes réunionnaises qui mettent en avant la femme, ses combats, ses difficultés, mais aussi l'espoir.
19: Pas porter ce message fort qui est d'être une femme au quotidien et voir que la vie est belle malgré les petits tracas quotidiens. C'est vraiment important et fière de représenter cette femme.
20: Et il faut faire passer des messages pour la femme parce qu'on a beaucoup de violences conjugales. Ils touchent effectivement aussi les hommes, mais beaucoup plus les femmes. Et ça, il faudrait qu'à un moment donné, ils arrêtent.
18: À travers leurs textes et leur musique, ces artistes veulent transmettre des messages positifs et mettre en lumière la place de la femme dans la société.
21: Comme ils voient le nombre de femmes qu'ils soutiennent moi, par rapport que j'ai été soutenue par rapport à mes chansons, c'est vraiment un revers en fait. Pas d'être matin, si ça c'est grâce à tes chansons que un tel s'est passé, telle chose ou telle chose. Et ça c'est une fierté pour moi de d'être représentée à travers mes chansons et en tant que femme.
22: Mais pense que nous les artistes, nous les en priorité déjà, nous les visibles, donc les vaut mieux que c'est nous qui portons ce message-là justement. Donc oui, moi très fière d'être femme, de faire partie de ce groupe et de véhiculer de beaux messages.
18: Comme son nom l'indique, le spectacle veut aussi offrir un moment pour mettre de côté les difficultés du quotidien.
23: Pas parce que la dit la vie en rose, il veut dire que n'a rien que femme et vient. Ah non, c'est toute génération, tout le monde l'est invité à venir et nous continuons de pas être vraiment nombreuses parce que nous, ça va amener de la joie. Parce que la Réunion a besoin de ça, surtout en ce moment, avec toutes ces crises que nous rencontrons. La Réunion a besoin de temps en temps mettre à cas de côté.
18: Le spectacle La vie en rose se tiendra le 6 juin au théâtre plein air à Saint-Gilles.
6: Et voilà qui nous mène à notre rendez-vous avec des fabricants d'instruments cette semaine. Ce soir, le Kayam de Maoul Waro au port, matière brute transformée en instrument central du Maloya. Depuis plus de 30 ans, l'artiste passionné perpétue un savoir-faire précieux. Rencontre, rendez-vous avec cet artisan signé Inès Vic.

Le Caillom, avec les titres de Fier de Cannes, il raconte bien plus d'histoires que nous imaginons. Pour moi, un instrument, il est comme un monde. Il a un nom, il a une histoire, il a une façon de jouer, il a une famille, et il a un rôle dans la société. Il n'est pas n'importe où, n'importe comment jouer un instrument. Le seul espace culturel de Somos, Association Somos, avec mon collègue Willy là. Et là, c'est l'endroit où on fabrique les instruments de musique traditionnelle. Le truc, ça va être quoi? Le caillon, il est comme ça. Et à l'intérieur, il est comme ça. On voit les graines. Pour commencer, on va faire le cadre. Pour fixer les tiges de fleurs de canne, on aura besoin de 3 chromas. Moi, ici, moi, je fais de la déco parce que c'est mon image de marque à moi. Le Maloya, il est dans l'UNESCO et partout. On a le chanteur, on a le joueur. Mais personne ne fait pas attention aux fabricants. Que l'instrument, c'est l'âme. Le premier, c'est l'instrument. Pour bien chanter, il faut bien avoir la musique. Pour avoir la musique, il faut bien avoir l'instrument. Ben, et nous, nous les dans l'ombre.

du cadre. En attendant que le cadre y sèche, ça pourrait parler la mêle du pot. La glou là, on va mettre tomber dans l'eau. Le cadre l'a fini, la vernis, on va faire un produit dessus pour protéger. Maintenant, ça va être de découper les tiges de fleurs de canne. Là, il mesure. Il prend du temps, mais tac, il coupe, il regarde. Exactement. Là, ensuite, on va, comment, on va mettre l'île là. D'accord, ici. Il faut que ce soit bien parallèle. Et là, la magie opère. Et là, ça s'emboîte. Comme un Lego. Voilà. Donc, s'il ne nous ferme pas. Pourquoi ne nous ferme pas? Parce qu'il nous a fait ça. Et si la donne, ça va être les graines. On va faire la même chose. J'ai fait la même chose. L'instrument, là, en a des valeurs. Il faut nous respecter. C'est pas seulement. Elle t'a appelé quand des chiens qui sont en bois. Ah ben non. C'est l'âme, c'est une âme, c'est une âme dedans, une façon de vivre.

0: Et voilà.
1: Et voilà, la météo demain, si la hausse du soleil est 8 degrés, fraîcheur, Armand Imperia va nous en dire plus dans quelques minutes. Moi, je vous retrouve dans un instant à 19h ensemble dans le Soubic, un peu spécial ce soir, avec des images tout d'abord de Lance des Cascades, magnifique dans l'objectif de Serge Gélabert. A tout de suite.
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0: 19h ensemble dans Nsubi comme chaque mercredi avec la cuisine de Jackie Arubungom. Bonsoir Jackie.
1: Bonsoir toi.
0: Et ce soir exceptionnellement, trois autres chefs à l'occasion du sommet Festival International des chefs créoles à Saint-Denis au Moka ce week-end. Bonsoir Kevin Minacci.
2: Bonsoir.
0: Pour la Réunion aussi. Bonsoir Nizam Pirou, venu de Maurice. Et bonsoir Laïlana Ravlomanan, venue de Madagascar. Bonsoir. Merci beaucoup d'être avec nous ce soir. Des territoires, des identités qui sont différentes, mais une cuisine avec peut-être des marqueurs communs. Avant de commencer, avant de déguster aussi, qu'est-ce qui vous rassemble tous selon vous ?

0: Et comment vous définissez la gastronomie créole, Kevin Mianachi, pour commencer?
1: Eh ben moi, j'identifie la cuisine créole comme une cuisine propre elle-même, identité, et surtout aussi une cuisine traditionnelle avant, tu vois, comme les Gramoun qui ont toujours appris.
0: Ouais.
1: Et c'est plusieurs nations qui c'est un ensemble de plusieurs nations que la cuisine créole est née, alors, pour moi.
0: Avec une notion de patrimoine. Nizam Pirou, votre définition à vous de la cuisine créole?
2: Comme a si bien dit Kevin, je crois que cette cuisine émane un peu de cette immigration qui s'est faite dans les îles à l'époque, venant de divers continents, que ce soit sud-asiatique, indien, africain, européen. Et c'est une cuisine que je dirais aujourd'hui, c'est une cuisine fédérateur. Tout créole qui se respecte se retrouve dans cette cuisine créole.
0: Leïlana Ravlomanane, est-ce qu'on parle de cuisine créole pour Mada?
3: C'est vrai que c'est... Si on parle de la gastronomie créole, Madagascar, ça ne fait pas partie des créoles.
0: Ouais.
3: Mais créole, pour moi, c'est... cette gastronomie, ça ne se résume pas uniquement sur les recettes.
0: Ouais.
3: C'est une manière de transmettre une identité. On a quand même une identité commune entre les îles. Pareil, c'est de transmettre le savoir-faire, puisqu'il y a une savoir-faire, par exemple, de la cuisine malgache qu'on voit à La Réunion, qu'on voit à Maurice. Voilà. C'est vrai que Madagascar, nous, on avait notre propre identité culturelle bien avant la colonisation. Mais ça ne nous empêche pas de partager cette cuisine métissée.
0: Avec des points communs et des échanges, évidemment, avec La Réunion. Jackie, votre définition de la gastronomie créole
4: puise son inspiration vraiment avec ses recettes ancestrales et qui viennent, comme le disait Kevin tout à l'heure, de plein d'îles, surtout après l'abolition de l'esclavage. C'est arrivé de plein d'endroits, notamment d'Inde, d'Asie, d'Afrique, et qui, tout ça mélangé, a fait une identité propre à la cuisine créole et bien sûr réunionnaise.
0: Et c'est tout ce qu'on a et qu'on met en avant régulièrement ici. Peut-être, c'est peut-être question un peu piège, mais un plat rapidement, si vous deviez résumer la cuisine réunionnaise, Jackie.
4: C'est sûr que, travaillant un peu avec les touristes, celui qui revient, le plat phare de la cuisine réunionnaise, rouille avec saucisse.
0: Bon, il est déjà pris, on verra ce que Kevin nous dira tout à l'heure. Chef Leylan pour Madagascar.
3: Pour Madagascar, c'est un plat emblématique numéro un, c'est le romaza, qu'on retrouve ici aussi.
0: Chef Pirou.
2: Maurice, c'est un bouillon de tête de poisson avec les baies de mouroum, le moringa, le chatin coco. Pour moi, c'est un plat phare.
0: Bon, il faut être amateur de poisson. Chef Kevin.
1: Moi, comme je dis, la cuisine, notre cuisine à nous, c'est très plus carré, rogaille. Moi, comme nous, on est connus par la cuisine, écoutez, comme il a dit, rogaille saucisse. Mais moi, comme j'identifie mon cuisine, c'est nous, on est plus identifié sur des caries et des rogailles.
0: Bon, on va dire carie poulet pour l'un, rogaille saucisse pour l'autre, comme ça tout le monde sera d'accord. Alors évidemment, on va déguster, vous n'êtes pas venus les mains vides. Jackie, d'abord, merci, parce que là, c'est un zarlore très, très rare que vous avez trouvé. Je ne sais pas, on demandera d'ailleurs si on en trouve ailleurs. Champignons de géranium. Alors, dites-nous déjà ce que c'est.
4: Voilà,
0: on va montrer.
4: Ressemble.
0: Et puis moi, la petite habitude, c'est que je goûte. Ouais. Vous pouvez goûter.
4: Allez-y,
0: aussi,
4: je vous ai mis à déguster. Alors, c'est une variété de pleurote. Alors, je ne sais pas si on voit bien à la caméra. Voilà, je remets un petit peu. C'est une variété de pleurote, voilà, et qui pousse sur le résidu de la cuisson de géranium. On va cuire le géranium, on va donc extraire son huile essentielle.
0: La distillation.
4: La distillation, voilà, tout à fait. Et ensuite, on va enlever ce résidu, on va mettre de côté. Et là-dessus, va se développer une variété de pleurote, donc de champignons de géranium, qui va prendre ce petit goût de géranium qui est vraiment exceptionnel. Et ça faisait plus de 2 ans que je suis après, et j'ai pu en avoir cette semaine. Voilà.
0: Là, on ne les dénature pas, évidemment,
4: Alors,
0: pour les cuisiner.
4: Non, c'est vraiment la petite poêle classique.
0: On ne fait pas un pleurote massalé.
4: Non, surtout pas. Non. Là, on l'a fait vraiment en fricassé, en petite poêlée classique, un peu de beurre, sel, poivre, et ça suffit amplement. Après, on a fait une petite déclinaison avec de la saucisse de poulet. On a fait frire la saucisse, on a fait revenir les champignons de géranium dedans, et ça donne un goût qui est particulier, qui est vraiment pas mal.
0: Chef Leylan?
3: Non, c'est très très bon. Ça me rappelle, d'ailleurs, l'année dernière, il y avait un ami qui m'a ramené aussi. C'est la même histoire. C'est des champignons de baobab. Résidus des baobabs coupés et tout ça, et ça pousse, et ça se...
4: Ça donne un parfum.
3: C'est exceptionnel.
0: étonnant, chef Pierre, ou votre point de vue
2: Nous, malheureusement, à Maurice, c'est très pauvre en champignons. Ouais. Mais quand même, c'est un champignon.

0: Je connais. Et le goût, je pense que vous avez bien maîtrisé, garder le goût naturel du produit. Moi, je trouve, j'aurais bien aimé travailler avec ça.
1: Difficile à trouver, même à la réunion.
2: Moi, je connais bien le champignon. Après, comme il a dit, c'est très rare. C'est dommage que c'est rare et que nos épices, nos produits qui perdent de plus en plus. Ce qui est bien, on a trouvé là. Et franchement, le champignon, je connais déjà et c'est très bon.
3: Et difficile de mettre à une carte, par contre, d'un restaurant parce qu'effectivement, c'est très rare. Merci, Jake, pour cette belle recette. Qu'est-ce qu'on a à côté? On a un plateau qui est très, très joli. Alors, je ne sais pas du tout ce qu'on a. Qu'est-ce qui nous dit?
2: On a un peu des produits Madagascar avec Maurice. Ouais. On a fait un truc à base de palmis.
3: Alors, laquelle?
2: Celle-là. Okay. C'est une base de palmis, farine de lentilles et silaos et avec du chouchou. Comme tu as dit tout à l'heure, c'est le même produit qu'on utilise, le chouchou, le palmis et les épices. On a associé quelques
3: épices. Et ça, par contre, on ne fait pas à la maison, évidemment, mais en tout cas, c'est un petit peu plus difficile. Voilà. Je ne sais pas si on voit bien. Voilà. Mais en tout cas, c'est un mariage qui fonctionne.
2: Voilà. Qui fonctionne. C'est un mariage qui fonctionne et comme c'est un mariage d'une association.
1: On dirait c'est un baobab.
3: Ouais, c'est vrai qu'on pourrait dire un mouroum aussi. Voilà. Un petit peu, on retrouve. Voilà. Qu'est-ce qu'on a dedans? Rappelez-nous, palmis.
2: Donc là, il y a du palmis, chouchou et un petit peu de calebasse. Comme je te dis, je suis parti Maurice, il y a du chouchou et du calebasse. Je pense à Madagascar aussi, pareil. On utilise toujours toutes les îles, je pense qu'on utilise les mêmes produits.
3: Chef Pierrot, ça c'est un plat que vous pourriez proposer également à Maurice.
0: C'est des produits certainement, j'ai travaillé pendant très longtemps avec le cœur de palmier. C'est quelque chose, c'est un produit très fort de la cuisine mauricienne. Et le cœur de palmier peut être associé avec diverses, que ce soit chouchou, calebasse ou d'autres breads. Et on peut le travailler. C'est des produits créoles qu'on vient avec une petite ethnie française. Et à emmener, ça devient une cuisine épurée, quoi.
3: Chef Leland.
4: Malheureusement, le cœur de palmier, c'est interdit chez nous. C'est par rapport à la protection de l'environnemental, je pense. Sinon, les chouchous, les épices qu'il a utilisées, Kevin et tout ça, ça, on travaille beaucoup dans notre cuisine.
3: C'est comme un pickle, un peu, non? Pickle, c'est une super association. Qu'est-ce qu'on a d'autre comme produit? Peut-être Chef Pierrot peut nous présenter ou Chef Play.
0: Alors, j'ai donc une sorte de rougail tomate. Donc, corrige avec un chrome esquis, avec un thon juste saisi.
2: Voilà, juste saisi.
0: C'est un poisson qu'on retrouve souvent en cuisine créole. Par exemple, en cuisine mauricienne, vous avez ce plat incontournable de la cuisine mauricienne qu'on appelle vindaille de thon. Le chrome esquis, ça peut être fait avec les restes de riz. À la réunion, on appelle ça riz réchauffé, je crois. Voilà. Mais on peut le travailler une technique un peu, prendre le riz de la veille, le faire paner avec un peu d'aromate et on a un produit. La pomme d'amour, rougail, tomate, c'est quelque chose d'incontournable de notre cuisine créole. Et c'est des petits mélanges que tout le monde adore.
3: C'est celui-là, hein, c'est ça?
0: C'est ça.
3: Il y a la tradition, peut-être Jackie a un commentaire sur le. Je vais passer d'ailleurs aussi un petit peu, vous pouvez vous les faire circuler pour qu'on goûte ensemble. En fait, c'est les deux qui cohabitent, quoi. Il y a la tradition qui peut aller aussi avec la gastronomie, c'est ça aussi qui fait la richesse de la cuisine créole.
5: Bien sûr, et puis comme je l'ai dit dans une précédente émission qu'on avait fait ensemble, on a les bases et après on fait évoluer. Et c'est ça qui est fabuleux, quoi. Je trouve que c'est fabuleux de pouvoir faire évoluer cette cuisine réunionnaise et non pas rester cantonné dans ce qu'on sait faire et la faire évoluer. Je trouve ça magnifique d'utiliser nos produits et partir vraiment vers une déclinaison. Et encore une fois, une cuisine qui évolue, c'est une cuisine qui ne meurt pas.
3: Chef Leylan, peut-être un commentaire sur ces préparations, est-ce qu'il y a cette culture du riz chauffé, par exemple, à la Réunion, à Mada, du rougail tomate?
4: Le rougail tomate, ça, c'est, on en a à Mada. Ouais. Ça accompagne tout le temps des plats, par exemple le roumazav ou le ravitout, les brets de manioc, ou sinon des ragoûts de volaille, des poissons. Il y a toujours, si ce n'est pas le rougail tomate, ce sera les achars, comme ici d'ailleurs. Ouais. Voilà. La différence, juste par rapport à notre cuisine. Par rapport à la base de la cuisine malgache, surtout des eaux plateaux, c'est qu'on n'utilise pas beaucoup d'épices. On utilise plutôt des condiments ail, gingembre, oignon, tomate, mais pas d'épices. Les épices, c'est plutôt sur les côtes de Madagascar, du nord, du sud, voilà.
3: Parce que c'est ce que j'allais vous demander, c'est vrai que souvent on parle de, des épices, bah, Jackie, on parlait du massalé,
5: qui peut se rapprocher un peu du colombo. Chez toi, Nizam,
0: oui, le massalé.
5: Quand on trouvera le massala.
0: La composition est un peu plus sud de l'Inde. Nous, le masala vient un peu plus d'autres parties de l'Inde, de Bihar.
5: Ça, voilà.
0: Il y a le truc incontournable de la cuisine indienne, entre guillemets, c'est le garam masala. Chacun le fait selon l'état ou selon les protéines qu'il va se servir.
5: Alors que nous, à La Réunion, le masalé,
0: le masala, c'est incontournable.
5: Spécifique à La Réunion. Ouais. Et je crois qu'aux Antilles, c'est le...
3: Colombo.
5: Voilà, c'est toujours un mélange d'épices, effectivement, qu'on n'a pas sur la grande île.
3: Kevin, on peut dire que c'est, les épices, c'est un marqueur de la gastronomie créole aussi.
2: Ben, de toute façon, c'est un marqueur de la cuisine créole parce qu'on est très poussé aussi sur une cuisine indienne, mais une cuisine indienne à notre manière. Comme je dis, à La Réunion, il y a beaucoup de religions. Et ce qui est bien, on a pu associer toute cette religion ensemble et de faire notre propre gastronomie que je trouve à La Réunion, que je, comme je voyage un peu aussi, que les autres places, ils ont leur propre gastronomie, mais nous à La Réunion, on a pu fidéliser et garder cette patrimoine. Comme les autres, le boucané fumé, les saucisses fumées.
3: Ouais. Et madame, un peu moins de piment alors, hein. Mange moins...
4: On mange moins de, on mange moins épicé déjà.
3: Ouais.
4: Et par contre, on est très très riche en termes d'épices. Hein. Madagascar, vous voyez, on a pas
3: on
4: mal.
3: On dit en régie. Alors, Roumazab, ça y va quand même en épices. Ouais.
4: C'est pas une épice, c'est une sorte de bread.
3: Oui, c'est le bread,
4: c'est des fleurs
3: mais qui est arrangé avec
4: anesthésion un peu. Voilà. Mais c'est pas une épice.
3: Ouais, si c'est le bread mafane, mais c'est relevé.
4: C'est relevé.
3: Je pense que c'était le
4: mais si on parle d'épices, c'est vrai qu'on est très riche. Et d'ailleurs, moi, je peux dire que Madagascar, je pense, c'est un des greniers de nos îles.
3: De l'océan Indien.
4: De l'océan Indien, carrément.
3: En devenir.
0: Pourquoi aller voir ailleurs ce qu'on peut trouver sur l'océan Indien? Ce que je trouve des fois, pourquoi acheter sur le continent qu'on peut trouver à côté de nous, nos voisins, ils ont des trucs magnifiques.
3: Et puis, nos voisins, c'est nous aussi. La Réunion, si on a des trucs, un peu de chauvinisme. Rapidement, qui est-ce qui nous dit ce qui était préparé ici également
2: Ça, c'est une base de
3: quenelle,
2: crevettes,
3: un peu
2: comme crevette Madagascar. Mm-hmm. On a retravaillé sur une crevette Madagascar. Et après, là-dessus, on a fait un petit moutarde à l'ancienne. Et que nous, on a fait nos propres moutardes qui sortent avec Thomas Germaine.
3: Oui.
2: Et bah, qu'il fait son propre moutarde, qu'on a réutilisé, on a retravaillé différemment. Mais le but, c'est de dire que le crevette Madagascar, et on a légèrement parfumé avec un petit peu de massalé, tu sais, voilà, toujours un petit peu de massalé, quand même un peu d'épices. Et on a retravaillé aussi un crumble, une pâte à base de safran, comme partout, je pense, le Madagascar. Maurice utilise beaucoup de safran, qu'on appelle le curcuma.
3: Voilà. Parce qu'on a même de la moutarde pays. On fait de tout ici. Merci beaucoup. On arrive déjà à la fin. Merci de nous avoir présenté tous ces mets et puis partagé cette culture gastronomique. Rendez-vous ce week-end, donc samedi, dimanche, au sommet Festival International des chefs créoles. C'est à Saint-Denis, au Moka, pour mettre en l'air donc, la gastronomie créole. Demain, pour l'info, l'équipe du 6-8 ensemble, Julien Andy, Yannick Pitou, Victoria Silicoré, Laura Château pour le 12h30. Moi, je vous donne rendez-vous pour le 19h. À suivre sur Antenne, la météo. Et puis Koh-Lanta, les reliques du destin. Belle soirée, à demain.
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5: Bonsoir à tous. Les températures hivernales vont commencer à se faire sentir. Regardons notre animation satellite. Ce soir, quelques entrées maritimes sur le sud de la Réunion, pris par le flux de secteur sud. Ça nous ramène un ciel un peu plus bâché dans ce secteur, mais ça reste quand même assez faible pour les précipitations. Ailleurs, place à un ciel étoilé. Un flux de secteur sud qui nous ramène un peu de vent sur le secteur des plages, également sur la façade est de la Réunion. En ce qui concerne les températures, on va commencer à les ressentir un peu plus basses, entre 19 et 23 sur l'ensemble du littoral, entre 7 et 8 sur les hauteurs et 10 et 12 pour les cirques. Quant à la mer, elle continue de s'agiter au déferlement de la houle. Regardons le temps pour demain matin. Encore un peu d'humidité au réveil, c'est vrai, sur le sud-sud-est, mais dans l'ensemble ailleurs, vous voyez, ça reste un temps assez ensoleillé. Pour l'après-midi, un peu plus de nuages dans l'intérieur, accompagné de quelques pluies, ça reste assez faible. Et puis ailleurs, un ciel qui se partage entre nuages et éclaircies. Le vent continue de balayer à l'est également vers les plages de l'ouest, 40-50 km/h, pas plus. La mer continue de s'agiter dans les mêmes secteurs, dû au déferlement de la houle, liée avec deux houles cette fois-ci. Et puis, elle sera plus calme sur le nord-ouest de l'île. Pour les températures minimales, 22 degrés du côté du port, 8 à Sillaos, 12 à Salazie. On termine avec Saint-André avec 18 degrés. Pour les maximales, 28 degrés pour la pointe des Trois-Bassins, 20 à Petite-France, 22 à Salazie, 20 à Takamaka. On terminera avec Piton-Sainte-Rose avec 27 degrés. Pour les prochains jours, alors on va, ça y est, rentrer, on peut se le dire, définitivement dans l'hiver. Ce week-end, vendredi, samedi, dimanche, les minimales vont chuter, passer même en dessous des normales de saison. Les maximales vont chuter, mais redevenir à la normale de saison pour ce mois de mai. Le temps sera un petit peu plus humide les après-midi, mais reste ensoleillé le matin. Et je vous avais parlé d'une ligne frontale pour vendredi, mais c'est peu actif, donc les précipitations, une fois de plus, ça reste assez faible, que ce soit pour vendredi et samedi. Chez nos voisins maintenant, que se passe-t-il? Un temps ensoleillé pour Madagascar, la même chose du côté de Rodrigues, et quelques averses pour Maurice. Un peu plus loin, on a quelques averses pour Morogny et Mahé et du soleil pour Johannesburg avec 16 degrés. Direction l'Hexagone où le ciel sera ensoleillé pour Bordeaux, Toulouse, un ciel voilé pour Paris et pour le reste, ce sera quelques éclaircies. Les températures varieront entre 23 et 31 degrés. Retour chez nous, demain ce sera le jeudi 21 mai. Des bisous d'avance à vous les Constantins. Le soleil s'élèvera à 6h43 et nous quittera à 17h46. Excellente soirée à vous tous et d'ici là, restez dans l'air du temps sur Antenne Réunion.
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10: Aux Philippines,
11: let's go!
10: L'aventure a été bouleversée.
12: Guillaume.
10: Suite à l'élimination de Guillaume,
12: leur sentence est irrévocable.
10: Les ex-jaunes n'étaient plus que 4 face à 6 ex-rouges.
13: On perd Paul et Guillaume en 2 jours.
14: Décimé.
10: Mais en sous-main, l'alliance des filles intercouleurs menait la danse.
15: La team d'un
16: ça joue comme ça.
17: C'est toujours pareil, les filles qui verront en premier. Bah non, moi je peux montrer qu'aujourd'hui ça peut changer. Et ça va changer.
10: L'aventure va évoluer. Or, cet équilibre caché a été mis à mal par les destins liés.
12: Celui ou celle qui aura le plus de voix au conseil entraînera dans sa chute son binôme.
18: Ah, je vais lâcher ses vies.
10: La victoire pour Lola et Jade. Le binôme féminin et jaune de Lola et Jade a été visé.
19: J'ai très peur de la suite. Ce serait la facilité pour les rouges de nous éliminer.
20: Ah bah... C'est facile de se débarrasser de nous, là.
19: De jaune et de meuf.
20: Ouais.
19: Laisse tomber.
10: Or, Cindy, vexée que Jade ait douté de sa fidélité...
21: Là, j'ai pas l'impression de pouvoir faire full confiance.
10: ...a enterré la coalition des femmes.
22: Je te sauve depuis 2 conseils, t'as encore un doute. Ah, ma chérie, je peux plus rien faire pour toi.
23: Elle m'a dit t'es mignonne, mais c'est un peu tard.
24: Ce soir, on est mal.
10: Les deux amies, Jade et Lola, sont parties inquiètes au conseil. Lola.
12: Vous entraînez dans votre chute,
10: Jade.

0: Mais dans l'antre du destin, la chance leur a souri.
1: Un affrontement entre vous, un concurrent encore en course que vous devez désigner et le dernier aventurier éliminé va avoir lieu.
0: Qui allez-vous affronter demain avec Guillaume ?

0: Zakaria.
1: Pourquoi Zakaria ?
2: Déjà, on essaie de choisir quelqu'un contre qui on pense qu'on a une chance et contre qui Guillaume aurait une chance. Et deuxièmement, il n'est pas du tout dans les problèmes des rouges. Et on n'a pas du tout envie de rendre un service aux rouges et de leur enlever quelqu'un qui serait susceptible d'être au cœur de la polémique. Et désolé, Zakaria, mais c'est vrai qu'il faut choisir quelqu'un. Et pour ces deux raisons-là, on prend lui.
1: Guillaume vous rejoindra demain matin. Cet affrontement à 4 aura lieu juste avant le jeu de confort. Les deux meilleurs restent dans l'aventure. Les deux derniers sont éliminés. Avec une information importante, le vainqueur reviendra dans la tribu réunifiée avec un collier d'immunité individuel. Zakaria, prenez votre sac. Et je vous invite à partir dans cette direction-là, tous les trois. Vous serez rejoints demain par Guillaume pour disputer cet affrontement. Rien n'est encore terminé.
2: Merci Denis.
3: Merci, Denis.
4: Alors, Marc, bonne chance. Exact.

0: Les naufragés sont désormais 8 sur le camp réunifié, dont 6 ex-rouges. Et ces derniers ont appris des choses surprenantes au conseil de la veille. Une taupe aurait donné des renseignements aux jaunes et aurait permis à Jade de protéger Hugo avec son collier, provoquant l'élimination de Johan. Clarisse a eu peur, mais son prénom n'est pas sorti.
1: Pour moi, elle a eu un petit renseignement donné. En tout cas, elle a fait mouche et on a perdu Johan ce soir-là. Donc bah bravo aux jaunes.
2: Quand je l'ai su, bah forcément, c'est pas un coup de canif, c'est un coup de couteau. Faut être clair. Demain, je pense qu'on va mettre des choses à plat.
3: Le conseil pour moi était difficile. Il y a eu beaucoup de sous-entendus de partout et j'étais la personne visée. Donc je me suis dit, oula, je sens que là, je vais prendre cher. De toute façon, on peut jamais garder un secret, entre guillemets, dans Koh-Lanta. Et ça éclate toujours au bout d'un moment.
2: Hier, il y a beaucoup de choses qui se sont dites. Bah, si vous voulez, on va parler.
4: Ouais, bah vas-y.
1: On va pas les laisser tous les deux tout seuls.
2: Mais si, mais on n'y va que 5 minutes.
4: Moi, j'aimerais bien quand même que les jeunes soient là pour dire qui a vraiment dit le nom pour Hugo.
5: Nous, on sait qui a agi comment, mais on sait pas comment les gens vont le dire derrière.
2: Bah, moi, je te le dis, c'est pas compliqué. Si j'ai pas une réponse claire, je vais venir te le demander. Okay. C'est pas compliqué.
4: Allez.
5: Très bien.
6: Bon app.
4: Merci, désolé.
1: On essaie de se faire court, désolé les copains.
5: Moi, Clarisse, elle va pas assumer tout ce qu'elle a dit.
6: Je sais pas si elle va assumer, mais pas, on va voir.
7: J'avoue que d'être spectatrice de la zizanie qui est en train de se développer chez les Rouges, ça me régale. Parce qu'ils se disent soudés depuis le début. Enfin voilà, c'est l'équipe rouge. Donc ouais, ça va être un moment sympathique, je crois.
3: Je vous explique, je suis très mal à l'aise par rapport à ça. C'est mais fort. C'est moi que...
4: Je sais,
3: que,
4: je ouais.
3: Parce que moi, quand on est arrivé sur le camp ici, avec tout le monde et tout, et ben moi, les filles, elles m'ont direct un peu pris au parti. Du coup, je me suis bien entendue avec elles directement. Et avec Lola, on s'était dit que... Elle me protégeait et moi je la protégeais dans chaque équipe, entre guillemets. Et du coup, bah, elle m'avait dit ouais, mais t'inquiète pas, au conseil, je te dis pas du tout qui est éliminé chez les rouges, mais moi c'est pas toi. Et moi je lui ai dit bah, ok, bah, c'est pareil pour vous. Et là, à un moment, Jade, elle me dit donc c'est pas une fille qui sort ce soir. J'ai dit ouais, oh, non, c'est pas une fille. Et c'est là que je me suis rendu compte
4: c'est
3: qu'en
4: chaud,
3: fait,
4: c'est
3: c'était
4: maladroit.
3: Niqué.
4: C'est
3: voilà, chaud. Mais par contre, après, pas je me suis direct rendu compte de ma connerie.
4: Mais je comprends pas comment t'as pu. En deux jours, te faire séduire à ce point-là par deux filles que tu connaissais pas, alors que nous, ça faisait 23 jours et que t'étais capitaine d'équipe.
2: Quand on est soudé, on sait qu'il faut faire attention.
3: Je pense qu'il faut t'avouer à moitié pardonner. Après, là, franchement, si je l'avouais pas, la faute, tous les jeunes allaient leur dire que c'était moi. Donc déjà, il fallait que je le dise. Et ouais, aussi, je pense que le fait que je leur dise et qu'ils voient un peu ma sensibilité, je le dis avec mes mots et tout, ça va les aider à me pardonner. J'ai l'impression d'avoir fait une énorme erreur avec ce collier depuis le début.
4: Mais par contre,
2: je crois que tu voulais voter contre moi, je comprenais pas.
3: Mais oui, mais en fait, aussi, t'es venu me parler et tu m'as dit, tu veux voter contre moi?
2: Toi, t'es toujours, on te protège toujours pour l'avenir, quoi. T'es pas quoi. Y'a pas de soucis pour ça.
3: Ah, bon. Je t'ai dit, bah, un jour, je peux voter contre toi. Et depuis ça, j'ai l'impression que pendant 3 jours, t'étais plus pareil avec moi. Et du coup, je l'ai hyper mal vécu.
2: C'est un peu normal que je sois content.
3: Non, mais je voulais pas voter contre toi.
0: Clarisse fait de l'acrobatie. La Benjamine joue la fausse ingénue et non la stratège habile qu'elle a été. Prudemment, Cindy n'intervient pas, soucieuse de ne pas évoquer l'ancienne alliance secrète des femmes.
4: On était 7 rouges, on avait une autoroute.
2: Là, je la rejoins.
4: On pouvait arriver. Il n'y avait aucune raison de penser à éliminer machin et de faire des stratégies et d'être blanc et d'aller vers les jaunes, etc. Voilà, ça, c'est clair, net et précis.
8: Clairement, si on veut aller plus loin, pour moi, on n'a pas le choix. Que de se soutenir les uns les autres.
2: Si les rouges restent soudés, ils peuvent vraiment aller au bout. Ça enlève pas la trahison. La gamine, elle a 21 ans. Elle a fait une belle connerie. Mais si même moi, je veux aller loin, il faut que je fasse confiance à cette stratégie de rouge encore.
0: Les ex-rouges ont lavé leur linge sale en famille, mais toutes les vérités n'ont pas éclaté pour autant. Et autre incertitude, le combat singulier qui va avoir lieu entre Jade, Lola, Zacharia et Guillaume. Seuls deux d'entre eux reviendront sur le camp.
5: Je vous rappelle la règle de cet affrontement à 4. Deux seront sauvés, les deux premiers, et deux seront éliminés, le troisième et le quatrième.
2: Ouais, j'espère qu'il va revenir, Jacques.
4: Guillaume, il est quand même très fort, il est très polyvalent.
9: À l'orientation, il est très bon.
10: Oui, moi, il me fait peur pour la suite. Hein.
9: Au fond de moi, secrètement, j'espère revoir mon acolyte, mon Guillaume, qui reviendrait du duel à 4. Mais j'espère surtout revoir deux jaunes. Ça viendrait rééquilibrer la balance, 5 contre 4. Après ce qui s'est dit, ça nous donnerait vraiment beaucoup plus de chances d'avancer potentiellement jusqu'à l'orientation, quoi.
11: Bouteille. Roulez, tirez, sautez, que la victoire vous enveloppe.
4: Roulez, tirez, sautez. En tout cas, ça a l'air physique, hein.
11: Allez, go.

0: Bonjour à tous.
1: Bonjour Denis.
0: Voici trois des quatre protagonistes de l'affrontement d'aujourd'hui. Les deux éliminés, Jade et Lola, plus celui qu'elles ont choisi pour les accompagner sur cet affrontement, Zacharia. Le quatrième protagoniste de cet affrontement, c'est le dernier éliminé, c'est Guillaume. Bonjour Guillaume.
2: Vous allez bien ?
3: Dernière mine quand même.
0: Bonjour à tous.
4: Bonjour Denis.
0: Cet affrontement à quatre. Les deux meilleurs restent dans l'aventure. Les deux derniers sont définitivement éliminés. C'est une épreuve de minutie, d'adresse. Vous allez disposer de 13 pièces. Vous allez devoir empiler ces pièces sur ce plan incliné pour atteindre le sommet et pour faire passer deux pièces au-delà du plan incliné. Si vous gagnez, non seulement vous réintégrez la tribu réunifiée, mais en plus, vous repartez de cette épreuve avec un collier d'immunité individuelle. C'est cible et valable au prochain conseil. Guillaume, comment vous vous sentez ?
2: Je suis revenu avec un mindset de Rocky Balboa, mais là, il faudra être assez feng shui pour réussir à passer cette épreuve.

0: Je reste concentré.
1: Attention, 3, 2, 1, go!
2: C'est une épreuve facile en apparence, mais redoutable pour les nerfs. D'autant que le spectre de l'élimination définitive les hante.
1: L'embout blanc, c'est un embout plat. L'embout violet, c'est légèrement arrondi. Et l'embout orange, c'est beaucoup plus arrondi. Plus l'embout est arrondi, plus l'équilibre est difficile à trouver.
2: Les deux premiers qui parviendront à faire tomber deux segments de l'autre côté en haut sauveront leur tête.
1: C'est une épreuve d'adresse, une épreuve totalement inédite de Koh-Lanta. Pour l'instant, léger avantage à Guillaume. C'est tombé pour Guillaume. C'est tombé pour Zakaria. Même chose pour Lola. Tombé également pour Jade.

tombe à nouveau pour Guillaume. Pour l'instant, celle qui est le plus avancée, c'est Lola. Vous êtes à moins de 10 cm du sommet du plan incliné, Lola. Malheureusement, ça ne suffit pas. Allez, Zacharia, Guillaume, quasiment sur la même ligne. Une pièce, Zacharia. Zacharia, il en manque une pour l'emporter. Une pièce, Guillaume. Allez, on replace d'abord toutes les pièces sur la petite table et on recommence. Pour l'instant, avantage Zacharia et Guillaume qui ont tous les deux placé une pièce. Allez, tout est encore possible. C'était pas très loin, Lola.

0: La victoire, elle est pour Guillaume. Vous revenez dans l'aventure. Rejoignez-les.
1: Le géant Guillaume réintègre l'aventure. Mauvaise nouvelle pour Lola, Jade et Zacharia, il n'y a plus qu'une seule place en jeu.

manquait à peine un centimètre, Lola. Vous n'en êtes pas loin, tout est encore possible. Ah, vous avez tenté le petit coup sec, Zacharia, vous en souriez. Malheureusement, ça n'a pas fonctionné. Pour l'instant, c'est un ex-jaune qui s'est qualifié, qui accompagnera Guillaume.

0: Zakaria, vous restez dans l'aventure avec cette deuxième place. Malheureusement, c'est terminé pour Lola et pour Jade.
1: Bien joué, Zach. Franchement, bravo.
0: 14 minutes, Zakaria. Rejoignez les autres. C'est dur, là. Je vois vos larmes à toutes les deux.
1: Oui, c'est rageant. On a l'impression qu'on a un peu gâché cette deuxième chance qu'on a eue. Maintenant, effectivement, Zakaria et Guillaume ont été meilleurs.
2: Et la relique n'a pas servi à rien puisqu'elle permet à Guillaume de revenir.
1: Exactement.
0: Avant de rejoindre les membres du jury final, vous serez les deux premières femmes de ce jury final. Eh bien, je vous invite à leur dire au revoir.
1: Merci, Denis.
3: On va faire un carré, les filles.
4: Merci beaucoup. Merci pour tout.
1: Au revoir tout le monde. Bon courage.
0: Au revoir Lola. Au revoir Jade.
2: Allez les gars, tenez le coup, il reste plus longtemps.
5: Les deux amies sont peinées de ne pas avoir saisi cette seconde chance, mais elles savent que Guillaume va aider les ex-jaunes à peut-être remonter la pente.
0: Guillaume, non seulement il y a la victoire, le retour dans l'aventure et ce collier d'immunité.
3: Merci beaucoup, Denis. Merci bien.
0: Restez concentrés, Guillaume, Zakaria, parce que ce n'était que la première épreuve de la journée. Dans un instant, vous allez disputer un jeu de confort. Venez avec moi. Zakaria et Guillaume, vous avez à peine le temps de vous remettre de vos émotions que vous voilà déjà engagés sur ce nouveau jeu de confort, un jeu mythique, l'épreuve de la boue. Go ! Votre premier objectif, ça va être de vous plonger dans la boue, de venir remplir le plus vite possible votre seau afin d'atteindre un poids suffisant pour que la bascule puisse pencher du bon côté par rapport à la tare, ça passe. Dès que ça passe, pour les deux meilleurs hommes et pour les deux meilleures femmes, c'est la deuxième partie. Vous allez devoir composer des boules à base de boue et de fibres de coco pour ensuite tenter d'être le premier et la première à faire tomber une cible. La récompense reviendra à deux aventuriers, le meilleur homme et la meilleure femme. La récompense, plus de 4 semaines d'aventure, sans vous laver. Si vous l'emportez aujourd'hui, une bonne douche, avec du savon, avec du shampoing, avec une brosse à dents, avec du dentifrice. Du coup, ça vous parle instantanément, Zakaria.
6: Ah, les dents, c'est la base.
0: C'est Larissa qui va être contente.
6: Ah, ma femme est dentiste, je pense que quand je vais rentrer à la maison et qu'elle va voir l'état de mes dents, elle va pas être trop contente. Mais là, j'avoue que moi, me brosser les dents, j'en rêve. Je préfère me brosser les dents que me doucher, là.
0: Et une fois que vous serez tout propre, vous allez pouvoir profiter, si vous l'emportez, d'un massage d'une heure. Oh. Cynthia, vous imaginez ?
7: Le corps souffre de dormir sur le sol dur toutes les nuits. On est un petit peu amaigri, donc c'est vrai que les os, voilà, c'est vraiment pas confort. Donc un massage, là, ça serait à...
0: Donc cette récompense-là, vous la voulez ?
7: Ouais.
0: En tout cas, ce qui est formidable, c'est que vous allez aller vivre tout ça sur une petite île. Et une fois que vous serez propre, une fois que vous serez massé, vous pourrez aussi vous détendre dans un transat et pouvoir déguster ça. Des brochettes de fruits, plus un smoothie à base de bananes, de mangue, de lait d'avoine, de muesli et de miel. Pour pouvoir prétendre à la récompense, il faut être le meilleur homme et la meilleure femme. 3, 2, 1, go !
5: C'est un jeu emblématique de Koh-Lanta. Il faut plonger dans cette boue laiteuse et remplir au plus vite son seau. personne n'y va avec le dos de la cuillère. C'est goulûment que tous s'enduisent. Une douche, ils en rêvent tous.
0: Premier à venir, c'est Zacharia. Suivi de Guillaume, Daniel, Hugo. La plupart sont déjà méconnaissables. Et c'est reparti pour Zacharia.

0: faut arbitrer entre multiplier les allers-retours ou prendre le temps de bien se débarrasser de sa boue. Sachant que chaque aventurier peut choisir de peser son seau quand il le veut.
1: Allez, tentative pour Cindy. Est-ce que ce sera suffisamment lourd? Non. Il faut repartir, Cindy. Allez, faire partie des deux meilleurs, chez les hommes et chez les femmes, pour pouvoir poursuivre l'épreuve et rêver encore à la récompense. Attention, Antonin, il va peser son seau. Est-ce qu'il sera plus lourd que la tare? Non. Tentative pour Hugo. Et non. Zacharia. Cynthia non plus. Zacharia non plus. Ah, vous êtes un peu présomptueux.
0: Seuls les deux hommes et les deux femmes qui réussiront en premier à faire la bascule accéderont à la finale.
1: Allez, Hugo, est-ce que cette fois-ci ce sera la bonne? C'est bon, Hugo, vous pouvez passer à la seconde phase. Vous êtes l'un des deux hommes qualifiés. Hugo, je vous rappelle que vous devez composer vos projectiles à base de boue et de fibres de coco. C'est manqué. Attention, Clarisse. C'est pas bon. Caroline non plus. Guillaume, ça passe. Pour les autres hommes, c'est terminé. Les deux qualifiés sont Hugo et Guillaume.
0: Ce sera forcément un des deux copains, Hugo ou Guillaume, qui partira se délasser. Mais accompagné de quelle femme?
1: Qui seront les deux femmes qualifiées pour la phase finale? Il en manque encore, Cynthia.

0: victoire pour Hugo.
1: Oh.
0: Votre première victoire individuelle, Hugo. Oh, la boue, elle est pour vous. Oh. Allez, mesdames, qui seront les deux finalistes? Attention, Caroline. Non, il en manque encore un peu. Attention, Clarisse, face à la balance, est-ce que ce sera la bonne? C'est bon, Clarisse. Vous pouvez maintenant aller composer vos projectiles et tenter de faire tomber la cible à 8 mètres.
2: Allez, Clarisse.
0: Qui sera votre adversaire pour ce duel final? Elles sont encore 3 à essayer de collecter un maximum de boue.

0: coup, attention à Cynthia qui tente une nouvelle fois sa chance. C'est bon, Cynthia. Qui va accompagner Hugo à la récompense. Deux finalistes femmes, Cynthia, Clarisse. Une handballeuse face à une basketteuse.
1: Qui des deux femmes accompagnera Hugo qui a royalement remporté cette épreuve signature de Koh-Lanta? Une détente du corps et un repas vitaminé les attendent.
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9: Dans cette clairière, suspense. L'épreuve de la boue. Hugo a remporté la manche masculine. Et Clarisse et Cynthia s'affrontent pour l'accompagner sur une récompense voluptueuse et réparatrice.
10: Oh ! Punaise !
9: Oh ! Oh, ça touche ! Le support de la cible !
11: Clarisse, prends ton temps de faire des belles boules.
12: Allez, vise bien, vise droit. Allez, Cynthia.
13: Ça se rapproche, Cynthia, allez.
9: La victoire pour Cynthia. Votre deuxième victoire, une immunité, un jeu de confort.
13: Bien joué, Claire.
9: Deux vainqueurs, deux ex jaunes, Hugo et Cynthia. Hugo, je vous vois avec un sourire immense.
13: Ouais, satisfaction de gagner enfin une épreuve. C'était compliqué pour le moral et là je me dis. Enfin, t'as ton épreuve, tu mérites peut-être ta place dans ceux qui restent encore en lice. J'ai un peu douté, mais je me suis basé sur ce que disait Daniel beaucoup. Il faut savoir tomber, mais surtout réussir à se relever.
9: Cynthia, c'est la complète. Après avoir gagné une immunité, vous gagnez un jeu de confort.
14: Déjà, gagner une immunité, c'était énorme pour moi. Là, un confort en plus... Waouh, je le gagne en plus contre une âne valeuse, donc la fierté est d'autant plus grosse. Je ne pensais pas toucher cette cible-là. Et en plus, je vais partager ce confort avec Hugo. On en avait parlé ce matin, on était les deux derniers jaunes sur le camp. On s'était dit, pourquoi pas un confort pour nous aujourd'hui. C'est chose faite.
0: Ne perdez pas un instant. Belle récompense, bon appétit, savourez tout ce qui vous attend. Bon, pour tous les autres, pas de douche. Et n'oubliez pas, l'important, c'est la prochaine épreuve d'immunité. Bon nettoyage et à demain.
10: À demain, Denis. À demain.

0: Loin de la satisfaction d'Hugo et Cynthia, Lola et Jade vont atteindre la résidence du jury final où les conjectures vont bon train.
1: Bon, on voit qui alors ? Pronostic, messieurs ?
2: Moi, je vois bien...
3: Et un petit Antonin.
2: Antonin, Lola.
3: Ouais.
2: Qu'est-ce qu'il en pense, le professionnel ?
4: Moi, je suis perdu, mais c'est Jade, ouais, ça sent bon. C'est un bon moyen de la virer, là.
3: Ouais. Après, c'est pas forcément ceux qui méritent de rester qui restent. La preuve ici, hein. On est tous là. On est tous là.
2: En tout cas, j'ai hâte de voir.
3: J'ai hâte des actes.
4: J'ai hâte de voir.
3: J'ai hâte des actes.
5: J'ai hâte de voir. Ouh.
3: Oh, dinguerie. Mais non.
6: Mais non. Mais non.
4: Oh, papa.
3: Ah, je suis deg.
7: Mais non.
8: Mais non.
2: Oh,
8: mais qu'est-ce qu'ils sont beaux. Ils sont trop.
9: T'as mincé, t'as
8: fait
9: mincé.
8: C'est vrai ?
10: L'arrivée des deux filles jaunes, ça fait un coup. Clairement, là, ils ont enlevé deux éléments très forts chez les jaunes.
11: Après, je suis deck de ouf.
3: Encore des jaunes. Alors là, je suis vraiment au bout de ma vie. En fait, je ne compte plus. Ils sont trop nombreux, les rouges. C'est un Koh-Lanta pour rouge.
12: Racontez-nous tout.

0: allez-vous?
1: Je suis dégoûté. Je suis triste pour elle, en fait. Je suis vraiment triste pour elle.
2: Il y a eu des destins liés.
3: Ouais.
2: On tire les boules. Ouais. Et il y avait un binôme de femmes.
0: Ouais.
4: Mais attendez, on gagne l'épreuve de confort.
2: En fait, on savait, ça allait parler pendant quoi.
5: Voilà, sur le camp, donc ça a parlé. Deux jeunes confort, donc ça a parlé.
1: Nous, on est contents, nous, c'est des petits potins, on est contents, les gossips, on kiffe. La maison de retraités, si on kiffe ça, on a l'habitude, on joue aux cartes.
2: Ils ont presque tout dit, hein. Condamnation, comme quoi quelqu'un nous avait filé un tuyau.
5: Ah.
2: Quand on a filé le collier à Hugo, on nous avait filé un tuyau.
5: Qui c'est qui nous a filé le tuyau? Tout le monde le sait sur le camp.
2: C'est Clarisse.
5: Wow. C'est vrai?
4: Bah,
5: c'est
4: sûr. Clarisse et Cindy.
2: Oui, mais ce tuyau-là, c'est Clarisse. Okay,
6: ouais. C'est une petite trahison qui coûte cher quand même. Voilà, donc ça fait un peu de la peine. On en discutera en temps et en heure. Je serais curieux de savoir pourquoi, comment, si elle s'est rendue compte de l'impact que ça pouvait avoir aussi.
4: Moi, j'ai toujours dit je compte pas sur les reliques et tout machin. Celle du milieu, c'était son chiffre fétiche. On s'est dit, ok, je tabasse le truc.
0: Le petit mot.
4: On a vu juste le mot affrontement. Ouais,
5: c'était l'affrontement à trois, mais
2: c'était
5: vous étiez destinés.
2: Vous étiez destinés, ça fait à quatre.
5: Ils vous ont dit, vous piochez quand même quelqu'un qui est là, et il y aura Guillaume.
4: Et il y en a deux qui reviennent. Voilà, du coup, ça s'est tourné sur Zach. Zach, il a quand même fini. Quoi.
0: Est-ce que le vainqueur avait un collier ou un
4: collier pour le vainqueur.
2: Guillaume, il paraît quel collier. Pour le prochain tour.
1: Que Guillaume soit resté, je suis super content. En plus, il a un collier. Donc ça, c'est une très bonne chose. Maintenant, on compte tous sur lui. En fait, on prie tous pour Guillaume maintenant. C'est vraiment notre sauveur, notre Jésus à nous.
5: Bon, en tout cas, vous avez fait un beau Koh-Lanta toutes les deux et vous avez bien mérité une bonne douche.
4: Je pense bien. Aussi.
7: Guillaume et Zacharia foulent de nouveau le sable du camp réunifié. Le Breton va reprendre ses habitudes de vie.
5: De retour à la maison. Ça, c'est mon spot de séchage. Et ouais, c'est. Ça sent moisi. C'est fort agréable de revenir sur le camp ici, là. Je m'y attendais pas du tout. En plus de cela, j'ai pu ramener un collier d'unité avec moi. Un beau petit collier pleine lune. Donc ça m'assure au moins quelques jours pour être sûr de me réaccoutumer. Hugo et Cynthia sont partis en confort tout à l'heure, là. Ils ne rentreront que ce soir. Ce qui veut dire que là, actuellement, je suis sur le camp avec tous ceux qui ont voté pour moi. Donc. Voilà, ils sont tous très souriants, très contents de me voir, mais en même temps, ils ont tous, sans exception, mis mon nom lors du dernier conseil. Donc je reste sur mes gardes.
0: Ils ont cru que ce serait si simple de m'éliminer. Quelle erreur.
8: Tu mets le dos dans l'œil.
0: Tant que tu me laisseras une micro-opportunité de revenir, je serai insortable. Qu'est-ce qu'ils croivaient, eux? Je lui ai manqué. Normalement, c'est moi qui lui fais un trait tous les jours. Là, c'est Hugo. C'est mal fait. Regardez la qualité du trait. C'est tremblotant, c'est pas. C'est moi qui fais les traits ici. Personne d'autre. Voilà. C'est moi qui fais les traits. Personne ici. Dire que quand je suis arrivé devant l'épreuve, je savais que j'allais gagner, ce serait un peu présomptueux. J'avoue que quand je suis arrivé sur l'épreuve, je me suis dit. Je pense qu'elle n'est pas écrite pour moi quand même, tu vois.
9: Par contre, t'as
4: pris ton destin entre tes mains.
0: En fait, à chaque fois, ma femme elle me dit, quand tu sens que tu perds le contrôle de tes émotions, t'inspires le plus profond, tu souffles le plus profond. À chaque fois, elle me saoule avec ça. Et là, c'est ce que j'ai fait, et je l'ai bien fait, et je suis content d'avoir fait, parce que ça paye.
7: Zacharia, vous restez dans l'aventure avec cette deuxième place.
0: Je suis content d'avoir prouvé à ma femme que... sur une épreuve où ça demandait énormément de patience, et ben j'ai prouvé que je pouvais être bon parce que c'est moi qui ai mis en petite fierté, j'ai pas gagné, mais c'est moi qui ai le premier qui ai mis le truc, et je suis content de prouver ça à ma femme.
6: Putain, le retour de ouf. T'as fini en finale à cette épreuve, t'as fini premier à l'autre.
8: Le retour que j'arrive pas encore à assimiler, quoi.
10: C'est top. C'est
4: top.
10: Attends, tu vas dormir par terre, ouais. Tu vas comprendre.
6: T'es là pour au moins 4 jours avec ton collier, donc profite.
8: Hein. Ouais, ouais.
9: Guillaume, si tout se passe bien, il ne devrait pas rester très longtemps. Il va très vite repartir, je m'en fais pas.
7: Guillaume retrouvera aussi bientôt son acolyte depuis le début, Hugo. Et l'ingénieur océanographique sera propre comme un sous-neuf.
11: Waouh, wow. C'est trop beau.
12: On l'a mérité, hein. Petite session thalasso.
11: La France, ça fait mal.
12: Déjà, ça fait plaisir d'avoir gagné une épreuve en individuel. Je suis fier de moi. Je suis fier de l'avoir gagné à ce stade du jeu après beaucoup de jours de fatigue.
11: On se passe un coup
12: dans la mer. Ouais.
11: Cette victoire est importante pour moi parce que c'est une victoire de plus. Je ne pensais pas dans cette seconde partie d'aventure gagner ni une unité ni un confort. Et je suis contente d'être

0: encore dans l'aventure et de représenter les dernières couleurs féminines jaunes.
1: Olé.
2: De l'eau douce.
1: Juste cette sensation-là, de l'eau qui te coule dessus.
2: Oh, mon Dieu, mais j'ai que du sable. C'est une cata. Il va falloir faire 3 ou 4 shampoings, je pense.
1: Après 29 jours, franchement.
2: On oublie ce que c'est, la douche.
0: L'eau douce m'avait beaucoup manqué, en fait. La peau est toujours rugueuse avec le sable, le sel. L'eau douce, vraiment, ça a été... Waouh, c'est magique.
2: J'aurais jamais pensé autant qu'il fait une douche.
1: Les cheveux ont poussé, hein. Je pouvais pas faire ça avant de partir.
0: Allez, lavage de dents.
1: Lavage de dents.
0: C'est pensé pour ta carrière.
3: Ah ouais, il le voulait, sa femme est dentiste. J'ai envie de pleurer, ça sent trop bon.
2: C'est celui-là.
1: Ça mouche dans la bouche. Mmh. Oh.
3: Quand je passe ma langue, j'ai les dents lisses, quoi, donc c'est super agréable. Et puis, ce goût de menthe.
0: Je pensais pas qu'une douche ou un lavage de dents apportait autant de bien-être, en fait. C'est que du positif, ça recharge les batteries. En fait, le corps apprécie qu'on s'occupe de lui.
3: Oh, c'est trop agréable, ça.
2: C'est trop bien. Mon corps revit et mon esprit s'en va.
0: Ça a été un des meilleurs massages de ma vie, je crois, parce que mon corps n'a jamais été autant crispé, tendu, pas bien, quoi. Et là, le corps a tout relâché. Très beau massage.
1: Bon, le retour de Guillaume, on gagne au moins un jaune, on est au moins 3 contre 6.
2: C'est un vrai atout pour notre petite équipe jaune.
3: Tout n'est pas perdu. C'est peut-être pas condamné pour Cynthia et moi, il y a peut-être une place à aller chercher à l'orientation.
1: L'aventure n'est pas finie, rien ne va être facile, il va falloir se battre, mais tout n'est pas terminé.
2: On n'a pas dit notre dernier mot.
1: Non, tout n'est pas fini.
2: Au jaune.
1: Au jaune.
2: Salut.
4: Sur le camp, en attendant son copain Hugo, Guillaume se tourne vers l'actif Daniel.
5: Bon, ça dit quoi ici là? Apparemment, c'était le zbeul, le conseil.
6: Ouais, on a appris qu'il y a quelqu'un dans les rouges qui a aidé l'élimination de Johan, quoi.
5: C'est ça?
6: C'était Clarisse.
7: Je suis super content de revoir Guillaume. Qu'il soit jaune, bleu, vert, je m'en fous complètement. Je suis vraiment, vraiment content de le revoir revenir. On a les mêmes valeurs, on pense les mêmes choses, on veut les mêmes choses. C'est quelqu'un qui prône la méritocratie, le partage, il est sur le camp, il fait plein de choses. Et je suis vraiment content qu'il soit revenu.
1: Bon, t'es prêt, on se fait sauter dessus dans 10, 9.
8: Mettez-vous en ligne, je veux vous sentir.
9: Cynthia, non mais Hugo, ça va, mais alors Cynthia, je te vois.
8: Ah, ça alors. Ah, ils sentent bon!
2: Oh là là, ça sent trop bon!
8: Nous, on pue et eux, ils sentent bon et c'était trop agréable de sentir une bonne odeur.
1: Mais t'as une touffe de cheveux, laisse tomber là.
8: Ah, putain, c'est soyeux.
1: Ouais, là, c'est. Et quand je passe ma main dedans, laisse tomber.
8: Ah, tu vois le soleil dans tes cheveux.
2: Ça sent trop bon. J'ai fait 6 shampoings.
8: 6 shampoings?
1: J'avais savon,
2: shampoing. L'eau, elle était
1: là? Ouais.
0: Et après, on est allé.
1: Se faire masser.
0: Se faire masser, ouais.
8: Alors?
1: Incroyable.
8: Vous étiez face à la mer et tout.
1: Face à la mer, ouais, franchement, c'était royal.
4: Hugo est ragaillardi, mais surtout, il retrouve son compagnon d'aventure, son frère de camp, le géant Guillaume, bardé de son collier d'immunité, valable uniquement pour le prochain conseil.
3: Là, c'est un peu la merde pour nous. On est 3 contre 6, mais il y a des brèches. Leur tribu, elle a un peu explosé, ils ont parlé, donc je sais pas s'ils vont être comme cul et chemise à nouveau demain. Daniel, il m'a dit, j'en ai marre. Il y en a qui foutent rien, c'est pas méritant. J'ai appris qu'on voulait mettre mon nom, donc il a pris un gros coup de fil, Daniel. Hein. Vraiment, il était stressé, je l'avais jamais vu comme ça. Donc Daniel, pour moi, c'est notre piste numéro 1. On serait au moins 4, eux, ils seraient 5.
5: Là, faut s'économiser à balle, c'est-à-dire, faut pas leur faire des cadeaux. Non, c'est, tu prends les plus grosses rations de bouffe, tout ce que tu prends et que tu peux creuser l'écart avec les branleurs, faut faire. Là, on rentre dans la partie du jeu où faut plus rigoler.
4: Guillaume est remonté, il n'est pas revenu pour rien et il sait qu'il sera vite menacé. Il doit mettre sur pied la résistance des jaunes.

0: Cela fait un mois que les naufragés sont échoués sur cette plage du bout du monde. Un mois que la faim et la fatigue les tenaillent. Et certains remarquent que ce sont toujours les mêmes qui se démènent pour la survie du groupe.
1: Ça devient lassant de dépenser son énergie avant, après les épreuves pour des gens qui bougent pas et les nourrir.
2: Le FC Bronzette, c'est trop facile.
1: Faut penser à nous, là ils vont pas hésiter à nous virer. Donc faut arrêter de faire le bon samaritain et l'altruiste à fond.
0: Guillaume et Hugo savent que Daniel partage leur avis sur les investissements de chacun. Ils espèrent transformer cela en stratégie commune et rallier le doyen aux ex-jaunes.
3: En tout cas, il faut qu'on sache assez vite si tu fais une strate rouge ou si tu fais une strate blanche. Hein.
4: Ouais. Pour faire une strate blanche, je vous dis, moi tout seul, ça ne me suffit pas. Si je suis tout seul, on est quatre, on fait quoi? On fait rien. Donc il faut que je trouve un cinquième.
5: Excuse-moi, c'est Cindy. Cindy, c'est quand même celle qui aura toujours le moins feu quoi que ce soit sur le coin.
6: C'est à Cindy sur le poteau, elle aura ses robots ensuite.
7: J'ai vraiment beaucoup de mal avec l'inactivité totale de Cindy. Quoi. Elle devrait plus être là depuis longtemps. C'est un légume de Koh-Lanta. En même temps, ça en arrange beaucoup parce qu'ils se disent si elle est avec moi au poteau, je suis tranquille, je vais gagner facile.
5: Je pense que l'orientation est bonne. Bah là, chacun va avoir sa chance. Une Carole n'arrive pas de dégager. Clarisse, on peut faire l'impression. Le mieux de laisser leur chance à ces personnes-là.
6: Je suis d'accord. Okay. Après, je vois aussi dans la balance que c'est Clarisse qui a fait la plus grosse trahison.
5: Oui, il y a ça aussi.
8: Daniel, il est vraiment sous la tangente. Aussi. Il a vraiment envie de la virer. Je te dis ça, mais attends, il reste rouge.
2: Daniel est extrêmement hésitant. Il se dit que dans tous les cas, pour lui, la sécurité, c'est de faire une stratégie rouge. Donc, est-ce que je continue à faire confiance à Daniel, sachant que potentiellement ma place saute dans deux conseils?
9: Si tu dois prendre position, on va pas te mettre le couteau sous la gorge, mais c'est maintenant. Parce qu'après, nous, on va sauter un par un et t'auras plus de quoi contre-attaquer si jamais ils veulent te sortir.
5: Tout seul, je suis mort. Il faut quelqu'un avec moi. Le méga contre-piège, c'est que la personne que je vais voir, il suffit qu'elle me dise non, qu'elle le répète aux autres. C'est foutu.
10: Les gens de ta propre équipe l'ont fait. Au dernier truc, on s'est mouillé, tu vois, pour se sauver tous les deux.
2: Et si tu veux plus marcher en méritocratie, mais tu veux faire de l'eau, je dis le nous, franchement.
5: Je veux trouver une solution. Je veux pas me suicider. Si ça marche, j'y vais.
9: Non.
0: Daniel est intéressé par l'offre jaune, mais a peur d'être repéré par les rouges. Quoi qu'il advienne, une étape importante arrive, l'épreuve d'immunité. Si un ex-jaune la remporte, ils auraient alors, avec le collier de Guillaume, deux protections pour trois.
11: Vous êtes chaud ? C'est par la force de l'esprit que vous trouverez la sortie.
12: Votre esprit est chaud, les gars ?
6: Ouais. Plus que les jambes.
13: Il va falloir.
2: Ouais. Idéalement, au jeu d'immunité d'aujourd'hui, c'est un jaune qui gagne le totem. Comme ça, on serait deux jaunes sur trois et être immunisé quoi qu'il arrive. Et là, on aurait l'embarras du choix pour négocier avec certains rouges et essayer de sortir un rouge.
12: Alors, on va voir ça.
6: Allez, go.
0: Vous allez disputer une nouvelle épreuve d'immunité où, écoutez bien, le fil rouge sera la dégustation.
10: Ah.
0: Hugo, est-ce que ça vous rappelle des souvenirs d'étudiants quelque part dans le Var?
14: Ouais, en effet. Là-bas, il y a le mondial de la moule. C'est une fête de village, on va appeler ça comme ça. Et il y a aussi le fameux concours de mangeage de moule de rapidité. J'ai réussi à le remporter en 2023. J'ai gagné 1 kg de moule offert par jour pendant un an. Mais la dégustation, ouais, j'attends cette épreuve avec impatience parce que c'est drôle, ça me parle et de toute façon, j'ai faim.
0: Clarisse, quand vous avez compris que c'était la dégustation aujourd'hui, je vous ai senti un peu inquiète.
15: Ah ouais, parce que moi, la dégustation, c'est pas l'épreuve que j'attendais le plus. Franchement, moi, j'ai un peu la phobie des vers, des trucs comme ça. Alors là, ça va être un peu dur, je pense, pendant l'épreuve.
0: En tout cas, le totem Clarisse et Antonin que vous aviez gagné, il est remis en jeu. Écoutez bien comment ça va se passer. Je vous ai parlé d'un fil rouge de la dégustation. Ça veut dire que dans un premier temps, pour enclencher l'épreuve, vous allez devoir manger ce qu'il y a à l'intérieur de cette assiette. Une migale et trois verres de coco.
10: Oh là là.
0: Ça déclenchera ensuite la possibilité pour chacun d'entre vous de libérer une lune d'un labyrinthe. Mais attention, quand vous allez passer sur une petite marque pour pouvoir poursuivre, il faudra manger le contenu d'une deuxième assiette. Un scolopendre, un cafard et une puce d'eau. Et puis vous allez pouvoir continuer pour tenter de libérer la lune. Si vous avez besoin de regarder le labyrinthe, alors vous pourrez, mais c'est un choix, ce n'est pas une obligation, déguster ce qu'il y aura dans cette assiette avec un liseré bleu.
10: Ah mon Dieu, je peux pas.
13: J'ai envie de vomir là.
0: Et vous pourrez rester devant le labyrinthe aussi longtemps que vous le souhaitez. Mais évidemment, plus vous restez longtemps, plus vous perdez de précieuses secondes par rapport aux autres. Et puis, une fois que vous aurez libéré cette lune, il faudra être le premier ou la première à déguster une dernière assiette. Deux yeux de poisson. Du fond du cœur, à toutes et à tous, bonne chance, parce que n'oubliez pas que l'objectif pour chacun d'entre vous, c'est de repartir avec ce totem. Je vous invite à vous placer derrière vos labyrinthes. Je vais vous demander de libérer le couvercle de votre première dégustation.
10: Oh, sa mère.
0: Une migale et trois verres de coco. Seule précaution à prendre, couper la tête de chacun des verres avant de déguster l'autre partie.
10: Oh là là, c'est pas possible. Si ça, c'est que la première assiette, qu'est-ce que c'est le reste, quoi?
0: Est-ce que vous êtes toutes et tous prêts?
13: Ouais.
0: Attention, 3, 2, 1, go! Il faut bien veiller à enlever les mandibules des verres pour ne pas se blesser la bouche. Et je vous rappelle qu'évidemment, pour terminer cette première assiette, vous devez valider en tirant la langue.
10: Bon, dégueulasse.
0: Les verres, une migale, Clarisse et Caroline ne peuvent pas.
15: Je peux pas. Si elle n'avait qu'un, peut-être j'aurais pu.
0: Ce qui fait qu'elles n'enchaîneront pas avec la suite et ne remporteront pas cette immunité. Pas de soucis pour d'autres.
15: Ça va avec.
13: C'est dégueulasse.
15: Ça fait de la prot.
0: Pour l'instant, Caroline et Clarisse ne font que regarder cette première assiette. Noni, ok, c'est bon pour Antonin. Il commence donc son labyrinthe à l'aveugle. Une fois parvenu à la marque orange, il devra manger une deuxième assiette. Ok, c'est bon, Hugo.
16: Noni,
0: c'est bon.
10: Ça me dégoûte, ça.
0: Denis ? Ok, c'est bon. Guillaume ?
17: Ok.
0: C'est bon, Cynthia ?

0: ce jaune.
1: Denis !
2: C'est bon, Cindy !
3: Denis !
2: Faut passer, Daniel. Ok, Daniel, la deuxième assiette obligatoire.
4: Tout manger.
2: Un scolopendre, un cafard et une puce d'eau. Faut tout manger.
3: Denis !
2: Ok, c'est bon pour vous aussi, Zacharia.
0: Zacharia vient de finir sa première assiette et commence son labyrinthe.
2: Denis !
5: La languette !
2: Ok, c'est bon, allez-y.
0: Antonin va donc attaquer sa deuxième assiette. Pour l'instant, Guillaume, Daniel et Antonin dégustent leur deuxième plat. Hugo, Cindy, Zacharia et Cynthia progressent difficilement sur le début du labyrinthe.
3: Denis !
2: Ok, c'est bon, vous pouvez continuer. Antonin choisit de déguster la troisième assiette facultative. Ok.
0: Dans cette assiette, deux scorpions et de la chair de coquillage. C'est long à mastiquer, mais c'est pour avoir le droit de regarder aussi longtemps que souhaité le labyrinthe. Hugo fait aussi le choix de cette assiette facultative. Cynthia, qui bloque sur le labyrinthe, va aussi ouvrir l'assiette optionnelle pour voir le tracé, mais elle renonce.
2: Tirez la langue, c'est bon. Ok. Hugo, qui profite de l'avantage de l'assiette facultative,

0: Pas d'assiette facultative pour l'instant pour Guillaume. Pas d'assiette facultative pour Daniel. Assiette facultative en ce moment même pour Antonin.
1: Lit.
0: Ok, c'est bon. L'assiette facultative est terminée. Antonin, vous pouvez rester aussi longtemps que vous voulez pour analyser votre labyrinthe. Ok, Guillaume préfère aussi choisir l'assiette facultative pour pouvoir, le cas échéant, ensuite regarder le labyrinthe.
2: Guillaume veut se donner toutes les chances de gagner. Les ex-jaunes ont besoin de ce totem. Cindy aussi choisit l'assiette facultative pour essayer de progresser plus vite sur le labyrinthe.

0: Antonin a longtemps observé le tracé. Cela va-t-il payer ?
1: J'ai passé la languette, non ?
0: Passage obligatoire ! Cette deuxième assiette obligatoire est presque une formalité pour Hugo.
2: Denis, est-ce que je l'ai passé, moi ?
0: C'est bon, c'est Zacharia aussi.

0: paquet, c'est bon Guillaume.
1: Guillaume, lui, a terminé l'assiette facultative qui donne le droit de regarder le labyrinthe.
2: Denis.
0: C'est bon Hugo.
1: Combien de temps Guillaume va rester?
0: À peine 10 secondes et c'est reparti.
1: Qui ira le plus vite sur cette seconde partie de labyrinthe? Daniel piétine depuis un moment. Il n'a pas pris l'option d'observer le tracé. Au contraire d'Antonin qui en tire le bénéfice. Tout comme Guillaume qui avance vite. Pour autant, rien n'est gagné. Tout est ouvert car la dernière assiette à déguster, celle des yeux de poisson, est particulièrement difficile. Guillaume va tout faire pour remporter ce totem car il pourrait passer son collier à Hugo ou Cynthia et ainsi protéger un deuxième ex jaune sur les trois restants.

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9: Sur cette plage, les aventuriers sont concentrés. En jeu, le totem d'immunité ardemment désiré par les trois ex-jaunes. Il faut avancer au plus vite sur ce labyrinthe, à l'aveugle et en passant les étapes imposées. Des assiettes à déguster. Le premier qui termine son parcours et qui avale les yeux de poisson remporte l'immunité.

0: Antonin, il faut maintenant manger. Deux yeux de poisson à manger pour Antonin.
1: C'est un dessert particulier, difficile à mâcher, mais s'il y parvient, le jeune facteur gagnera cette épreuve d'immunité.

0: c'était comment?
1: Oh, c'était impossible, j'aurais jamais pu. Le cafard, c'est ma folie.
2: En vrai, ça passe bon.
3: Quelle épreuve, Antonin, vous avez été en tête du début à la fin et vous mettez 9 minutes pour manger 4 assiettes et pour libérer votre lune du labyrinthe.
4: Mais Denis, déjà je passe mon temps en forêt, en nature et tout, je suis pas trop quelqu'un d'intérieur. Donc pour être franc, aucun des mets ne m'a fait peur. Je me suis dit, de toute façon j'ai faim, donc plus je mange, plus au pire ça sera un petit confort quoi.
3: Hugo, s'il était dans les concours de moules, là, ce serait compliqué. Hein. Il y aurait bagarre entre les deux.
4: Ouais, hein. Mais là, il y a des coquilles, il y a une technique.
5: Il y a des coquilles, ouais. C'est pas des moules aujourd'hui.
6: Félicitations à toi. Moi, j'ai envie de dire, faites la moule, pas la guerre.
4: Hein. On se redéfiera là-bas.
3: Zacharia, ça n'a pas l'air d'aller au top.
7: J'ai envie de vomir, là. C'est l'épreuve où je me suis le plus dépassé de mon Koh-Lanta parce qu'en fait, dans la vie de tous les jours, je mange même pas d'huîtres parce que l'aspect me donne pas envie. Je mange pas de crevettes parce que l'aspect me donne pas envie. Je mange vraiment rien, moi, à part steak pâtes, haricots verts, riz, poulet. Ça s'arrête vraiment là, c'est pas une blague. Et j'avais promis à mes deux mères que si ça tombait, c'était impossible que je finisse pas au moins une assiette. Je préférais vomir. Et aujourd'hui, j'ai quand même fini une assiette. C'est très dérisoire comparé à certains, mais pour moi, c'est vraiment une énorme victoire.
3: Clarisse, Caroline, vous êtes vraiment liées par le dégoût de la dégustation. Vous êtes restées presque comme figées.
8: Ouais. J'ai vraiment donné ce que je pouvais et là, le verre de coco, c'était pas possible.
3: Clarisse, vous ne vous êtes pas dit à un moment, allez, j'y vais quoi qu'il arrive, même si c'est horrible pour moi le verre de coco, il faut que je dépasse cette phobie.
9: Et j'ai touché l'amiga, je me suis dit, mais je pourrais jamais la manger. Et en plus, j'entendais en tout que déjà sa troisième assiette.
8: Moi, je suis épatée, franchement, en plus, en 9 minutes, d'être capable de manger tout ça, je trouve que c'est vraiment une victoire extraordinaire.
4: Merci, Jean.
3: Votre deuxième totem consécutif, mais cette fois-ci seul.
4: Merci Denis.
3: Vous serez intouchable demain soir au conseil.
4: Sur la dégustation, j'étais beaucoup attendu par mes trois potes avec qui on est fan de Koh-Lanta. Donc celle-là, les gars, elle est pour vous.
3: Alors maintenant, il va falloir réfléchir jusqu'à demain soir, jusqu'au conseil. Qui va être éliminé? C'est à vous de le déterminer. Et pour assurer, si possible, vos arrières. À demain.
10: À demain. À demain. Au revoir.
3: Antonin n'est pas peu fier de revenir, de nouveau protégé par le totem. Par les temps qui courent, il sait que tout est mouvant sur le camp.
7: Ah, les asticots étaient par c'était dur.
11: Avec quel goût, là, scolopendre?
4: Scolopendre, c'était l'un des meilleurs. Ce que j'ai adoré, moi, c'est le scolopendre, les blattes et la migale.
11: Ouais.
4: Mais c'est un truc que je pourrais chercher à manger, maintenant.
7: T'es malade, mental.
4: J'ai mangé du pain d'anus pendant 8 jours.
7: Mais t'es un Doberman, mec. T'es un Doberman.
4: Mais en tout cas, il n'y en a pas un qui était dégueulasse. Le premier scorpion, je mange le cul, après je mange la tête.
11: Ouais.
4: Et les deux bouts des pinces,
11: ouais,
4: les deux étaient durs à mâcher.
12: Quelle journée! Franchement, on arrive sur l'épreuve d'immunité en plus. Je venais d'en gagner une avec Clarisse. On rend le totem à Denis et Denis me le rend à la fin. Et je suis tellement fier et heureux de gagner sur l'épreuve de la dégustation. Chapeau Antonin. Je suis à l'abri pour 2-3 jours, je suis trop content. Je ne serai pas en train de rechercher un collier, ça fait deux fois que je l'évite de suite, ça c'est un petit plaisir.
3: Antonin est content de lui et les ex-rouges en surnombre sont sereins. Les trois ex-jaunes, eux, ont jusqu'au lendemain pour trouver une solution avant le conseil. Premier point, bien jouer le collier de Guillaume. Il leur faut des informations. Les jaunes continuent de travailler Daniel au corps.
13: On sait qu'on est condamné à partir au compte-gouttes. Donc là, on est trois jaunes, il y a une chance sur trois. Si tu acceptes juste de nous dire un, deux ou trois pour ce soir et qu'on fait péter, Guigui fait péter son collier, juste ça nous fait un tour de plus et toi, personne ne saura que tu as fait ça.
14: Je réfléchis, mais je te dis, si j'allais avec vous, vous êtes un jaune de plus au jour final, qui que ce soit que je prends sur les poteaux, je perds.
13: Bah,
14: avec vos jeunes. Non, mais je perds au jury final. Je vais au poteau avec vous, je suis foutu. Ça, c'est une certitude.
13: C'est toi qui choisis comment tu veux vivre ton aventure.
14: Comment je veux la perdre?
13: Non.
14: Je suis trituré dans ma tête. Parce que d'un côté, je me dis que les rouges peuvent bien me faire sauter juste avant l'orientation. Mais par contre, si moi je décidais de rallier les jaunes, c'est 10 fois plus risqué. Et en effet, demain, j'arrive au poteau avec Hugo ou Guillaume, quoi que ce soit. C'est mort pour moi, c'est sûr. Donc, je sais pas trop quoi faire. Là.
13: Il peut y avoir un compromis où nous, on avance un tour et vous nous sautez un par un après, tu vois.
14: Ah bon.
0: Merci d'avoir écouté Dan.
3: Les garçons sollicitent Daniel. Quand Cynthia, elle, mise sur un autre collier d'immunité. Voilà plusieurs jours qu'elle arpente la forêt en tous sens.
2: Un collier, vraiment, il se mérite. Alors peut-être, déjà, on les a trouvés du premier coup en tombant vraiment avec un coup de chance. Mais là, pour le coup, je connais tous les petits recoins, les petits chemins. Donc vraiment, c'est un grand travail de chercher un collier sur Koh-Lanta. On est trois jaunes. La sortie est proche pour nous. J'ai pas envie de partir demain, donc je me dis, il n'y a que cette solution. Il me reste cet après-midi et demain. Voilà, il ne faut pas que je lâche. Il faut que je trouve un collier. J'essaie de trouver un arbre un peu bizarre, voilà, où on peut cacher dans un creux. Le collier peut être aussi dans une branche. Je cherche vraiment partout, mais je perds pas espoir de le trouver, mais c'est tellement grand. J'ai du boulot.
10: Je pense qu'il y a moyen que Cynthia trouve un collier. Elle est calme et méthodique.
15: Les trois jeunes qui donnent tout pour survivre, bah c'est beau à voir. Cynthia ne fait que ça, elle est qu'en forêt. Ça montre qu'elle est attachée à son Koh-Lanta, donc ça c'est louable.
16: Je pense que tout le monde peut trouver.
17: Elle mériterait de trouver, parce que vraiment, je pense que c'est celle qui a fait le plus de recherches.
18: Je vais faire comme Cynthia. Un collier, ça ferait vraiment pas de mal. Surtout que ça brise le cœur, quoi, avec Cynthia et Guillaume. On vit notre aventure, quoi, alors qu'il y en a, ils restent allongés et ils savent qu'ils n'ont rien à faire et juste à se laisser vivre jusqu'à ce que les jaunes sautent un par un.
19: On va d'abord finir le littoral avant de commencer autre chose.
18: Ce genre d'arbre, ce serait parfait pour une petite cachette de tenue.

Je lâche pas l'affaire. Je cherche vraiment partout, mais je peux pas tout retourner. Voilà, j'espère voir un bout qui dépasse. On peut passer juste à côté et pas le voir. Ouais. C'est très très bien caché.

0: Inan. J'y croyais plus. Ce collier d'immunité est valable uniquement au prochain conseil. Vous pouvez, si vous le souhaitez, le transmettre à l'aventurier de votre choix.
1: Putain, génial.
0: C'est trop bien. Je rempile pour quelques jours de plus. C'est génial. Je perdais vraiment espoir. Donc là, je suis trop contente. Vraiment, c'est trop bien. Là, je pense à ma vie. Elle sera contente. Voilà, j'aurais pas espéré mieux, vraiment. Ça fait trop plaisir. Il est pour elle. Je vais continuer un peu plus, quelques jours encore pour elle. Hein. Quitte à pas être avec elle, de façon, autant que j'aille jusqu'au bout. Là, en trouvant ce collier, en fait, voilà, c'est lui montrer que il faut rien lâcher, même si c'est dur dans la vie ou autre. Voilà. Qu'elle croit en ses rêves et qu'elle aille jusqu'au bout et ça paye.

0: Ça paye.
1: Là, pour l'instant, je vais le garder pour moi. On va être à deux colliers, donc voilà, surtout, faut pas que ça fuite chez les rouges. Hein. Et on va voir comment on utilise ça avec les jaunes demain.
0: J'ai pris une taille de poitrine. Pourquoi pas?
2: La persévérance de Cynthia a payé. Deux colliers pour trois jaunes. Ils ont une chance de faire un coup d'éclat au conseil.
0: Moi, je voulais pas le dire, je m'attendais même. Mais... voilà. Tu l'as trouvé où? Au fin fond, là-bas, dans la forêt. J'en ai pleuré. J'en pouvais plus. Je te jure, ce collier me rendait chèvre.
3: T'es la bosse.
0: Donc, on va jouer avec, avec deux colliers demain. Donc, il faudra voir...
3: Oh là là.
0: On va y arriver.
3: On va y arriver. Bon, heureusement que j'ai pris une banane, on va pouvoir fêter ça.
0: T'as pas du champagne,
3: putain. Oh là là. Elle est énorme, cette Cynthia. Elle gagne des épreuves, elle trouve des colliers. Franchement, aventurière de fou et je suis content de l'avoir avec moi. Elle est patiente, un peu dure au mal dans le sens où elle se plaint pas. Ouais, c'est une super chouette personne.
4: Je suis partagé entre l'envie d'exploser comme un kaki et l'envie de pleurer, tu vois.
0: Si je repars 31 jours en arrière, je n'aurais pas cru arriver là, en ayant eu un totem, un confort, un collier. Je suis la dernière fille jaune. Enfin non, franchement, j'aurais pas parié là-dessus. Et je suis plutôt contente pour le coup du parcours que j'ai fait jusqu'à aujourd'hui. Et j'espère pouvoir gratter encore quelques petits jours. L'orientation, ce serait le top, mais bon, ça va être compliqué.
5: Oh, il y a un putain d'arc-en-ciel en face.
0: Ah ouais.
6: Ah ouais, stylé.
3: Ah, c'est chouette, ça.
6: Donc le collier, il est soit là, soit là. C'est un indice. Tu vas aller voir. On aura peut-être des licornes. Ou le Père Noël.
1: Il t'a dit s'il allait splitter les votes ou pas? Ils vont faire 3-3-3 ou pas? 23-3, du moins.
3: Je pense qu'ils vont faire 3-3. Enfin, ça semble logique.
1: Ouais. On arrive à savoir qui. Tu crois que Daniel pourrait au moins te le dire ça?
3: Je sais pas. Tant qu'on n'a pas de colis, ça sert à rien comme ça.
1: J'en ai un colis.
3: C'est vrai? Oui.
1: Last of Rings. Donc c'est pour ça, si Daniel au moins il te donne cette info, on peut jouer, on peut en faire sauter.
3: C'est vrai? Ah bon?
1: Dommage, je te fais pas de blagues. Je rigole pas parce que il nous observe grand.
3: Ok. Bien oui. Pas très bien, ouais, je te le méritais.
1: Il n'y a plus qu'à trouver les deux bons noms qui vont mettre. Hein.
3: Ok, je me charge de ça. Je travaille Daniel.
7: Cynthia m'annonce une très bonne nouvelle à l'instant. Là. Elle m'explique qu'elle a trouvé un collier. Donc c'est cool. Ça relance un peu l'espoir. Là, si on réussit à voir les deux noms qui seront donnés demain, on peut mettre les colliers sur ces deux personnes. Et nous, on contre-attaque en mettant donc Clarisse ou une Cindy, par exemple. Et là, ça peut dégager.
2: C'est un moment crucial pour les trois derniers jaunes. Avec deux colliers, ils ont un coup à jouer. Une obsession pour eux, savoir contre qui les ex-rouges vont voter. C'est avec cette idée en tête qu'ils avalent vite le repas du soir et qu'ils se couchent. Demain sera un grand jour pour les anciens Calao.

0: Avec le chant des oiseaux, c'est comme un petit cadeau le matin pour se réveiller tranquillement. Je suis ça baisse. On arrive au jour 31 aujourd'hui. Bientôt la fin. J'espère que ça présage de bonnes choses.
1: Le 31e jour sera déterminant pour les trois derniers jaunes. Soit leur sort est scellé, soit ils ouvrent une porte sur un renversement de tendance.
2: On continue à chercher toute la journée. Alors, faut vraiment pas qu'ils pensent qu'on est un deuxième collier.
3: Ouais.
2: Pourquoi on joue la comédie, qu'on est là depuis le soir. Il y en a un de vous deux qui sort, quoi.
3: Ouais, ouais.
2: Vraiment triste. Ça va?
3: Ouais, ouais.
4: Dans l'absolu, on préférerait sortir au cimetière que Hugo.
5: Pour les deux, ça me va.
6: Les deux me changeraient, hein.
7: Ouais. Ça me va. Le cimetière me fait plus peur. Mais Hugo, il est tellement tout le temps... discuter, blablabla.
4: C'est bien stratégique. Hein. C'est pas stratégique,
7: c'est
4: pas fait ça. C'est logique. C'est une bonne personne, Hugo.
6: Là, il rentre dans votre cerveau, il a besoin de tout ça.
4: Je sais pas, j'en sais rien, je suis pas dans sa tête. Mais en tout cas, il pense ça.
6: En tout cas, moi, je pense qu'il est dans la tienne.
4: Je m'en fous, ça change. Non, non, pas du tout. Tu me prends vraiment pour un guignol, toi.
6: Non, ça prend
4: pas. Pas du tout.
6: C'est logique, en fait, qu'il tente ça.
4: Et de toute manière, j'ai botté en touche, et comme je fais, je botte en touche,

0: GPS, je vais l'appeler Cynthia.
1: Pas trop dur, hein, comme ça.
2: Vous voyez, commence à faire chaussée. Après, ça allait quand même.
3: Tu sais qu'ils sont sur le camp des rouges, les colliers, pas des jaunes.
4: Je chambre pas mal les jeunes qui cherchent le collier en forêt. Je suis en train de faire un petit classement de qui a passé le plus de temps. Je crois que Cynthia, elle explose les scores, là. Et puis, il y a Hugo et Guillaume qui suivent pas très loin derrière.
2: Ah, elle est fraîche.
1: Ouais. T'as fait un bon tour, là.
2: Ah oui, oui, ouais.
1: Donc quoi, une bonne heure et demie, non ?
2: En termes d'énergie, là ? Hein ? En termes d'énergie, ça va, t'as
5: rien. Ça va, franchement, ça va.
4: Les jeunes passent tout leur temps en forêt, là, donc j'aimerais pas avoir leur dernier jour, là. Je préfère les miens. Les jeunes se réveillent, ils vont au collier, ils mangent, ils vont au collier. Et ils vont au conseil. Et ils s'en vont.
3: Il est où le manioc ?
5: Je vais prendre le même manioc que je regarde les deux, tu vois, à faire, mais là.
3: Il est où le manioc ? Il est où ?
5: Bah après, si tu pouvais trouver un collier, je t'avoue que le manioc.
1: Ouais, bien sûr. Parce que t'es l'une de celles qui a le plus cher, je pense.
3: Ah, Olas, oui. Tu vois, c'est la seule.
5: Clairement.
3: Je demande celui de Guillaume avant tes collier.
5: Je demande moi celui de Guillaume. Ouais. Je vais lui demander.
1: C'est pas démoralisant, évidemment.
5: Si.
6: Ouais, ce soir, on va voter trois. On va mettre 3 votes sur Hugo et 3 votes sur Cynthia. Les garçons votent contre Hugo et les filles votent contre Cynthia. C'est plus simple à retenir. Honnêtement, c'est juste pour ça, c'est vrai. Ouais, ça, en fait, on évite des erreurs bizarres, en fait. C'est tout.
7: De toute façon, là, ils vont taper une journée entière de recherche de colis encore. Hein.
8: Ouais. Ils savent qu'ils sont condamnés.
7: Ouais.
8: Moi, il m'a mis bien le grappin dessus.
7: Ah, parce que tu parles beaucoup, toi.
8: Non, mais quand il me parle. Et puis, je m'entends bien avec Guillaume, quoi.
7: Ah, mais justement, il t'a dit quoi ?
8: Il a essayé de me demander pour qui on allait voter.
7: Il a dit quoi ?
8: Ah, ben, j'ai pas donné de mots.
9: Daniel certifie à Zacharia qu'il est hermétique par rapport à Guillaume. En revanche, ce dernier, lui, ne l'est pas du tout.
10: Il a besoin de parler.
7: Comment ?
10: Il a besoin de parler. Oula. J'ai une solution pour ce soir. Une solution viable qui ne te met pas du tout en danger. Je vais te donner un secret capital. Et ça permet d'avancer un jour de plus. De supprimer un...
8: Viens, avance.
10: Ouais.
6: Secret capital là, qui permet d'avancer avec un rouge en moins ce soir et tu te mets pas en danger. Si tu as trouvé un collier hier, donc, est-ce que toi tu seras en mesure de me donner les deux noms qui vont sortir ce soir ou pas ? C'est moi et Cynthia ou pas ?
8: Ça peut changer parce qu'ils se disent qu'à tout moment tu pourras peut-être donner ton collier, ouais. Mais en même temps ils se disent qu'ils seraient vraiment fous de le faire, tu vois.
6: J'ai parlé du collier supplémentaire pour faire un premier pas, pour faire une sorte de donnant-donnant. Je te donne un secret, tu m'en donnes un autre. Et en plus de ça, la validation qu'on ne votera pas contre toi. J'ai confiance en Daniel. J'ai confiance en Daniel dans le sens où je sais qu'il peut garder un secret.
8: Donc la situation qui me démarre.
6: Là, du coup, ça peut être vu comme un coup de bluff. Ça tirait du coup ?
8: C'est dingo. Faut réfléchir ça.
9: Incroyable ! Guillaume vient de révéler à Daniel le secret des ex-jaunes, le collier de Cynthia, qui, avec le sien, leur donne 2 protections pour 3. Que va faire Daniel de cette information cruciale ? Aider les jaunes ou prévenir les rouges ? Le doyen a un choix décisif à faire qui pourrait impacter toute la suite de l'aventure.
11: Et maintenant à vous.

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13: Sur le camp réunifié, Guillaume vient de commettre une imprudence. Il a révélé à Daniel que Cynthia avait trouvé un collier d'immunité.
14: Cynthia a trouvé un collier hier.
13: Les ex-jaunes disposent donc de deux protections pour trois personnes. Il espère que Daniel lui donnera le vote des ex-rouges pour protéger le bon aventurier.
14: C'est dingo. Faut que je réfléchisse.
15: Et même si tu décides de ne pas nous aider, est-ce que en contrepartie, je peux te demander de pas leur dire qu'on a deux colliers?
14: Ça oui.
15: Merci.
14: Je suis droit et je veux essayer d'être droit, tu vois. Après là, faut que je pense aux tenants et aboutissants.
15: Très bien.
14: Si tu me laisses digérer un peu le truc, quoi.
16: Ça me saoule là, je suis au bout de ma vie là. La session d'hier, la journée d'hier qui était un peu tendue pour moi, où j'ai essayé de me détendre, où j'avais pris des décisions. Donc dans ma tête, je restais clair rouge, je me suis apaisé avec mes gars et tout. Donc là, ça me retourne la tête. J'aurais voulu pas le savoir en fait, parce que ça va encore me faire cogiter. Et moi, je suis quelqu'un qui réfléchit beaucoup.
15: Là, tu peux en prendre 5 coups de ça.
16: Voilà, et puis autre chose aussi, c'est que j'adore Cynthia et Hugo, qui sont des bonnes personnes. Mais comme je l'ai déjà dit hier, je peux pas sauver.

0: Ça va, je vais me prendre une tarte dans la face et ils vont tous passer et moi je vais me faire éliminer quoi. Donc ça me saoule là, je suis au bout de ma vie.
1: Je mets sur moi ce soir.
2: Je parle pour toi perso, sachant que tu es déjà sorti une fois.
0: Ouais. Mais prof, c'est de la folie que tu files ton colis.
1: Ouais. Je mets sur moi ce soir.
0: Après tu fais ce que tu veux. Et je sais pas ce que je vais faire si je le dis pas. Si je le dis. Je sais pas, faut que je réfléchisse. Parce que d'un autre côté, si je le dis pas, je cautionne. Je sais pas.
3: Ça a un œil ?
1: Hein ?
3: Ça a un œil ?
1: Non, ça a une bouche et un cul.
3: Ah ok, bon bah je sais pas si c'est la bouche ou le cul.
1: J'ai demandé à Dan du coup. Que j'ai la certitude qu'il répétera pas qu'on a deux colis. Ça il me le garantit.
3: Ah tu lui as dit ?
1: Ouais. Mais ça il le dira pas.
3: C'est sûr.
1: Ouais. Il le dira pas aux autres. Et après par contre, il est pas encore certain de vouloir me donner les deux noms. Il a dit qu'il devait avoir un peu de temps pour emmagasiner l'information.
3: J'espère qu'il va pas le dire.
1: Non, non, il dira pas.
3: Guillaume a dit à Daniel qu'on avait deux colliers. Donc ça, c'était pas prévu au programme. Donc je sais pas ce que Daniel va en faire. Il veut lui faire confiance. J'avais pas imaginé ce scénario. Donc c'est pas son collier, c'est pas son aventure en jeu là. Donc. J'aurais aimé qu'il nous en touche un mot avant de le dire à Daniel.
1: Je vais voir comment ça marche.
3: Ouais.
1: Alors.
4: Cynthia est angoissée par cette révélation qu'elle trouve naïve de Guillaume. Elle cherche à savoir si Daniel va le garder pour lui.
3: Et Guillaume nous a dit qu'il t'avait parlé de notre.
0: Ouais.
3: On peut te faire confiance, Daniel. Hein?
0: Oui, mais comme j'ai dit, je ne sais pas ce que je vais faire.
1: Oui, oui.
3: Mais juste ne pas leur dire.
0: Oui, oui, ça.
3: Merci.
0: Et comme j'ai dit, je suis méga en porte-à-faux. Ils sont déjà venus me voir trois fois aujourd'hui parce que je vous parle.
5: Bah, tu nous parles, mais c'est juste on est les personnes actives sur le camp, quoi.
1: Ça m'aurait fait plaisir qu'il y ait une personne de la team Rosette qui vienne venir me voir à quoi ça ressemble. Tout ça pour bouffer, mais...
3: Franchement, tu serais mieux avec nous, Daniel.
1: Voilà.
3: Viens rejoindre les gens. Des oursins, des colliers... J'ai beaucoup de doutes quant au fait que Guillaume ait dit à Daniel qu'on est un second collier. Voilà, il lui donne des infos et pour autant, Daniel ne nous en donne pas, donc je comprends pas là.
0: Guillaume est venu me voir. Guillaume, il a entièrement confiance en moi et j'ai confiance en lui. Enfin, je sais que c'est un homme de parole. Bref, ils m'ont dit qu'ils avaient trouvé un collier. Cynthia l'a trouvé un collier hier. Donc, il m'a demandé de lui donner les noms des deux... On allait voter ce soir.
6: Direct. Il en aurait fait quoi ?
0: Hein ?
6: Il en aurait fait quoi, Denis ?
3: Attends, laisse c'est Daniel.
0: Qu'est-ce qu'il fait ? Ils ont deux colliers. Si je dis Cynthia et Guillaume, et Guillaume garde son collier et puis Cynthia prend le deuxième.
6: Donc tu veux
0: que les derrière.
3: Moi je pense que c'est trop bon.
0: Non, non, attends, croyez ce que vous voulez. Moi j'en suis sûr et certain que c'est vrai. À 1000%.
3: Mais c'est peut-être vrai.
0: Bref,
3: mais c'est peut-être faux et distiller des fausses informations pour changer nos votes.
0: On le saura ce soir.
7: J'ai transmis leur information au rouge parce que j'ai voulu choisir cette fois-ci. J'ai voulu dire je vais par là et je vais pas par là. J'ai dit je vais vers les rouges, donc il fallait que je le dise aux rouges. Ne pas le dire et être à moitié dans les deux camps, ça aurait encore fait des choses que je ne veux plus avoir à faire. J'espère que ce soir je dormirai mieux et demain réveillé, apaisé et l'aventure continue.
6: Le pire cas de figure, c'est qu'ils auront un collier, que nos 6 votes soient sur les deux.
3: C'est ça.
6: Et qu'un rouge sorte.
3: C'est ça.
6: Il n'y a qu'une chance sur 3 que ça arrive. Si, ils ont vraiment
1: peut-être. Après, que Cynthia est trop un collier, que Guillaume donne le sien à Hugo quand même.
0: Voilà, mais c'est ça.
3: Ce que Guillaume pourrait faire.
0: Mais il serait fou complètement.
1: En tout cas, s'il n'y a qu'un collier qui sort, c'est-à-dire que Guillaume, il se fout bien de ta gueule.
0: Oui.
1: Parce que dire à Daniel, c'est quand même un peu gros quand même. Daniel, il est un peu crédule, il parle un peu avec eux. Je pense qu'il va essayer de nous mettre un peu la pression et faire croire le bruit qu'il y a un deuxième collier. Et après, s'il y a un deuxième collier, franchement, GGE, ils l'ont très bien joué. Mais. On verra bien, de toute façon, pour pas être sûr, mais moi je pense que c'est un peu gros pour être vrai.
3: Voilà, c'est le jeu. La pauvre Lucette.
1: Ça serait évidemment dommage de se planter ce soir sur deux colliers, trois personnes. Je cherche un peu le regard de Daniel pour voir s'il me donne des infos. Il est fermé pour le moment.
8: Donc c'est pas dit qu'il me les donne. Donc il y a une partie de moi qui veut donner mon collier à Hugo parce que les autres vont dire bon, Guillaume est pas suicidaire. Et en même temps, s'ils font un revers de la raquette et ils disent bon, on vise Guillaume et Cynthia, je suis mort. Il me resterait un duel. Mais ouais, à voir. Donc ouais, rien n'est moins certain ce soir.
4: C'est avec des nœuds à l'estomac que Guillaume, Cynthia et Hugo partent au conseil. Ils sont trois pour deux colliers. Difficile de déjouer le vote rouge puisque Daniel est resté muet. Il risque de descendre à deux seuls représentants de la tribu des Calao malgré leurs deux colliers d'immunité. C'est un comble. Ou alors, il tombe bien et annule les votes rouges. Et il y a encore les reliques du destin qui peuvent avoir leur mot à dire.

0: Même si la cohésion des ex-rouges a déjà été plus solide, en percement en effet quelques fissures, elle devrait néanmoins être suffisante pour fragiliser encore un peu plus des ex-jaunes qui se battent avec leurs armes, leur furieuse envie de rester dans l'aventure et deux colliers. Le premier, gagné par Guillaume à la suite de sa victoire dans l'affrontement à 4, et le second, trouvé par Cynthia. Deux colliers pour trois aventuriers jaunes. De quoi donc faire la différence potentiellement ce soir? Encore faut-il les jouer correctement. On aura le résultat d'ici quelques minutes. Bonsoir à tous.
1: Bonsoir.
0: Vous êtes encore 9 aventuriers, 6 ex-rouges et 3 ex-jaunes. Guillaume, qu'est-ce que ça fait de revenir dans l'aventure?
2: J'ai fait des vraies montagnes russes émotionnelles. J'ai mis un jour ou deux à comprendre ce qui se passait.
0: À l'époque, vous étiez en compagnie d'Ulrich, de Jonathan, de Johan, au sein de la résidence du jury final.
2: Exact.
0: Que vous ont-ils dit?
2: Ils m'ont donné 2-3 conseils, en effet, que je n'ai pas forcément réussi à tenir. Le premier, c'est arrête de t'épuiser à nourrir tout le monde, par exemple. Ou arrête de t'épuiser à couper du bois pour tout le monde. T'as été trop gentil trop longtemps.
0: Et ça, vous êtes incapable de le faire?
2: J'ai tenté, et puis en fait, couper du bois, bon, bah, c'est nécessaire. Je suis désolé, mais il y en a qui ne vont pas vouloir se lever le petit doigt sur le camp.
0: Ça veut dire que tout le monde ne partage pas les tâches de manière équivalente?
2: Loin de là, Denis. Ouais. Il y en a qui foutent rien. Il y a même un surnom qui a été donné, c'est le FC Bronzette.
0: Le FC Bronzette?
2: Ouais.
0: Alors, il y a qui à l'intérieur du FC Bronzette?
2: Au sein du FC Bronzette, il y a Cindy en attaque. Elle est redoutable. Elle est capable de rien faire pendant des jours entiers.
0: À rien faire pendant des jours entiers?
2: Bah, je sais pas, Cindy, as-tu un élément marquant à nous faire savoir sur tes actions sur le corps récemment, dans les 10 derniers jours, dis?
3: Bah, moi, alors, par exemple, j'aimerais bien faire quelques tâches. Il y en a toujours qui sont volontaires. Des fois, il suffit de proposer. Non, mais là, je vais faire. Bah, en fait, au bout d'un moment, si tu veux faire, moi, je vais pas te frustrer. Hein. Tu veux faire, bah, écoute, fais. Quand tu auras besoin, tu me feras
0: signe. C'est pas un peu facile de dire ça, Cindy?
3: Non, il y a des gens, peut-être que c'est... ils sont nés comme ça, ils sont toujours volontaires, ils ont ce besoin de toujours le faire, se mettre en avant, le faire.
2: Est-ce que c'est se mettre en avant que d'aller proposer de chercher de l'eau pour tout le monde?
3: Non, mais ça, j'ai déjà fait.
2: Quand ça?
3: Déjà, bah, t'étais pas là.
2: C'est pratique.
3: Bah, t'étais pas là.
2: Pour les autres, c'est légèrement moins flagrant, mais on a Clarisse qui fait peut-être un petit peu moins sur le camp que le reste du monde.
0: Clarisse?
4: Oh, j'acquiesce complètement. Bon, j'en suis clairement consciente et justement, il faut que je fasse plus et... Et pourtant, en plus, je sais tout faire, toutes les tâches qu'il y a à faire.
0: Et hein. Ben alors?
4: Bah ouais, c'est ça. Mais un peu comme Cindy, en fait. On est assis et on se dit « Ah !» et la personne fait avant, du coup, bah, on fait pas. Enfin, j'en suis entièrement consciente et je me suis dit « Ok, là, aujourd'hui, on se repose, mais après, dès demain, on repart à l'attaque, quoi. »
2: En dernière ligne, je suis désolé, c'est brother Zach qui faisait beaucoup, beaucoup au début, était extrêmement avenant.
0: Et là, il s'est petit à petit éteint?
2: Avec le temps, ouais, y a moins d'enthousiasme.
0: Zacharia, est-ce que globalement, vous acceptez d'intégrer le FC Bronzette?
5: Bon, je pense que d'intégrer le FC Bronzette, le mot est fort. Mais pour le coup, non. Je sens quand même que je suis plus éteint qu'il y a quelques jours. Ça, c'est une vérité et que je ne peux pas contredire Guillaume là-dessus. Et s'ils l'ont ressenti, j'en suis désolé. Et c'est vrai que si j'ai la chance d'être là demain... Bah, je remettrai le bleu de chauffe avec tout le monde et on ira tous ensemble couper du bois ou faire ce qu'il y a à faire, peu importe la tâche à faire.
0: Cindy, petite question. Est-ce que vous connaissiez cette appellation du FC Bronzette avant ce soir?
3: Alors, je ne connaissais pas du tout cette appellation. Bah, bon, en tout cas, c'est marrant. Et je tiens à préciser que si je suis toujours là demain, je fais tout et personne ne s'oppose. Voilà.
0: C'est la vie d'une tribu réunifiée qui va évoluer forcément ce soir, puisque vous ne serez plus que 8. Qui vous allez éliminer? C'est à vous de le décider en allant voter chacun à votre tour, à bulletin secret et en votre âme et conscience. Antonin, vous êtes le premier.
6: Hugo, je vote contre toi ce soir car tu fais partie des 3 derniers membres de l'ancienne tribu jaune.
7: Cynthia, je vote pour toi ce soir à regret. Tu es une très belle aventurière et une très belle personne, mais malheureusement, ce soir, je dois penser à la suite de mon aventure.
8: Caroline, je vote contre toi car
6: Mais j'espère qu'on joue correctement nos deux colliers ce soir et qu'on peut te faire sortir dans la foulée qui nous fait peur sur les prochaines épreuves.

0: Qui souhaite jouer ce soir un collier d'immunité individuel?
1: Moi, Denis.
2: Moi, Denis.
0: Guillaume, Cynthia. Guillaume, vous avez gagné ce collier en remportant l'affrontement. Par conséquent, Guillaume et Cynthia, vous êtes intouchables ce soir. S'il y a des bulletins à votre prénom, ils ne seront pas comptabilisés. Hugo. Hugo. Cynthia, pas comptabilisée. Caroline. Cynthia, pas comptabilisée. Caroline. Deux voix contre vous, Caroline. Deux voix contre vous, Hugo. Caroline. Cet avant-dernier bulletin peut déjà être décisif. Cynthia. Pas comptabilisé. Le dernier bulletin. Et il peut à nouveau être décisif. Hugo. À l'issue du dépouillement, égalité, trois voix contre Hugo, trois voix contre Caroline. Par conséquent, il va y avoir un second vote. Allez-y, Antonin.

Tout de suite, le second dépouillement. Hugo. Caroline. Caroline. Hugo. Quatre bulletins dépouillés, égalité, deux voix Caroline, deux voix Hugo. Hugo. Hugo. Quatre voix Hugo, deux voix Caroline. Ce bulletin peut déjà être décisif. Hugo. Je vais poursuivre le dépouillement, mais il ne changera pas l'issue du vote. Caroline.

0: Hugo, prenez votre sac et venez me rejoindre. Je vous sens à la fois triste et déçu.
1: Bah forcément, on était sur le sprint final. Cette fois-ci, on n'a pas réussi à passer entre les mailles des filets avec nos colliers. Honnêtement, je vous demanderais, vous saviez pour le deuxième collier ou pas? Ouais. Tu leur as dit, Daniel?
2: Je pensais réellement qu'en lui disant, il allait pouvoir conserver le secret. Je pensais pouvoir faire un accord donnant-donnant, dans le sens où je lui donne une information cruciale et j'en ai une en retour. Il m'a dit qu'il ne me donnerait pas l'information en retour, qui était les deux noms.
0: Mais vous pensiez qu'il garderait au moins l'information que vous lui avez donnée, à savoir le collier de Cynthia pour lui?
2: Je pensais qu'il la garderait. Il y avait beaucoup de signaux faibles qui disaient que potentiellement, ils allaient viser Hugo. Il y a eu un moment d'hésitation. J'étais certain de le donner à Hugo pendant toute l'après-midi. Et en fait...
0: Qu'est-ce qui vous fait changer d'avis, alors?
2: Je pense que, vu que j'ai, entre guillemets, haussé le ton pour la première fois vis-à-vis de ce qui se passait sur le corps et tout, j'ai senti un peu l'air proche. Je me suis dit, merde, Guillaume, t'es peut-être plus visé que ce que tu ne le penses. Là, ça fait très, très mal. Je suis désolé, frère.
1: T'inquiète.
0: Daniel, vous comprenez la déception de Guillaume ce soir?
3: Ouais, complètement. Bah, bien sûr, Denis, c'est évident. À sa place, je serais pareil. C'est des décisions difficiles, mais j'ai dû transiger. Et à partir du moment où j'ai pris une décision, j'ai voulu suivre la voie que j'avais décidée.
0: Vous avez choisi votre camp, en clair?
3: Oui, j'ai choisi mon camp. Et je ne peux pas le faire à moitié.
2: L'information du double collier ne change rien au fait que le vote est splitté. On s'en doutait forcément.
4: Mais là, tu es en train de défendre Daniel. Tu donnes une info que nous, on t'a donnée. On ne t'a pas dit de dire quoi que ce soit à personne. En fait, le collier, on l'a trouvé. Tu donnes cette info à Daniel.
0: C'est-à-dire que vous n'étiez pas au courant?
4: Ah non. Guillaume a décidé tout seul de donner l'information à Daniel. Ça n'a jamais été concerté entre les trois.
0: Et en plus, il donne l'information de votre collier.
4: De mon collier, voilà. Donc nous, on apprend... Je viens de dire à Daniel que tu avais un collier. OK. Donc
0: ça vous a surpris?
4: Oui, ça m'a surpris.
0: Vous ne l'auriez pas fait?
4: Ah non, jamais on aurait donné l'information à un rouge comme quoi on avait deux colliers. Je cherchais un petit peu la logique dans l'histoire.
0: Hugo, vous partagez ce sentiment?
1: J'étais mitigé, je me disais mince, pourquoi il l'a dit? Surtout qu'on s'était dit on la garde pour nous, celle-là, on n'en parle pas.
4: Voilà. Il n'y avait aucun intérêt de donner cette info au rouge.
0: Sauf évidemment
4: oui,
0: à ce qu'il soit en échange redevable, oui, et qu'il dise autre chose.
4: Oui, bien sûr.
1: C'est pour ça que je me suis dit, si Guillaume l'a fait, c'est qu'il devait le sentir, je lui fais confiance. Ça n'a pas marché.
4: Il nous dit droit dans les yeux, c'est bon, j'y fais confiance. Daniel vient avec nous, on le regarde droit dans les yeux, on lui dit, Daniel, t'es sûr, on peut te faire confiance? Oui, bien sûr, vous pouvez me faire confiance.
0: Ça, aujourd'hui?
4: Aujourd'hui, là, cet après-midi, ça s'est passé. Et c'est Hugo qui se retrouve à cette place et qui va payer, en fait, pour des paroles en l'air, en fait.
0: Je vous sens en colère pour la première fois de l'aventure.
4: Ouais, je suis très en colère, j'aime pas du tout comment ça s'est passé. Je le sentais mal, voilà.
2: Je suis désolé. J'ai placé ma confiance au mauvais endroit et... aujourd'hui, j'en pâtis les conséquences.
0: Ce qui est étonnant, c'est que finalement, vous ayez fait cavalier seul. C'est-à-dire que vous y êtes allé de votre propre chef.
2: C'est l'histoire de ma vie. Il y a un plan tout défini. Et puis en fait, je panique au dernier moment et ça part en cacahuète. Donc, une fois de plus, ouais, l'histoire se répète. Je me saoule et t'en pâtis à cause de moi.
1: T'inquiète, je vais toper la bonne poterie.
0: Hugo, vous allez pénétrer dans l'antre du destin. Il reste 4 poteries. Une avec rien à l'intérieur. 2 avec un message de privation de vote pour l'un d'entre eux lors du prochain conseil. Et dans la dernière poterie, il y a un message de duel qui pourrait, le cas échéant, vous permettre de conserver votre place dans Koh-Lanta, les reliques du destin. Allez-y, faites le bon choix, prenez le temps.

Hugo, vous avez choisi cette poterie. Je vais vous inviter à la casser pour découvrir s'il y a un message et s'il y a un message de quelle nature.

0: Prenez le papier, prenez le message et venez vous placer à côté de moi. Je vous invite à lire à tout le monde ce message.
1: Duel de riposte.
0: Vous allez disputer un duel face à l'un ou l'une d'entre eux. Si vous le gagnez, vous restez dans l'aventure. Si vous perdez, alors votre sortie sera définitive et vous rejoindrez les membres du jury final. Mais si vous gagnez, c'est celui que vous allez défier ou celle que vous allez défier qui sera éliminé. Décision lourde de sens.
2: Score final, FC Bronzette 1, FC Hugo 0.
3: Hugo, je vote contre toi parce que tu es le dernier jeune à ne pas avoir de collier d'immunité.
4: Hugo, je vote contre toi parce que tu es celui avec lequel j'ai le moins d'affinité et parce que tu es le seul à ne pas avoir trouvé de collier d'immunité chez les jeunes.
5: Hugo, je vote à contre-cœur ce soir contre toi. J'espère que je ne le regretterai pas.

0: C'est le moment de vérité pour les ex-jaunes. Hugo va-t-il réussir à se sauver de son duel éliminatoire? Et contre qui? C'est la dernière chance pour les anciens Calao.
1: 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Il n'y a pas de pitié.
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5: Bienvenue au château de Bournelles. Ce soir, c'est la finale des traîtres. Ce jeu de stratégie où ma cruauté n'a aucune limite. Et cette saison, je dois bien l'avouer, le degré de trahison et de manipulation a dépassé toutes mes attentes. Certes, des quatre traîtres que j'ai désignés au début de cette partie, j'en ai perdu deux.
6: Vous avez éliminé le plus loyal des traîtres.
7: Je suis la traître qui a été trahie.
5: Mais le jeu continue pour Issa et Adriana. Je dois néanmoins vous avouer qu'à l'approche de la grande finale, je ne les épargne pas. Ils se sont fait piéger lors du dernier bannissement et se sont retrouvés à éliminer Isabelle, la seule personne qu'Adriana ne voulait pas voir sacrifiée.
8: Tu m'as sauvée aujourd'hui, en fait. Il n'y a pas une autre personne dans ce château qui m'a défendue comme toi, donc... Tu es la personne que j'aime le plus ici, pardon.
5: C'est donc moralement fragilisé qu'ils ont affronté la dernière épreuve de cette partie. À la clé, un gain décisif pour la table ronde finale. Une dague offrant un vote comptant double.
9: Ah, si j'ai la dague, on a les pleins pouvoirs en tant que traître.
10: Moi aussi, je la veux. Évidemment.
5: Pour l'obtenir, ils ont dû engloutir le plus rapidement possible des mets aux saveurs les plus écœurantes les unes que les autres. Partez !
11: Ça sent à mi-chemin entre le moisi et le pourri et le putréfié.
5: Nicole est à deux doigts de tout ressortir. Les yeux. Oh !
12: Oh oui !
5: À dixième de seconde près. Bravo Issa.
9: J'ai la dague.
5: Mais Issa ne devrait pas se réjouir si vite. Il commence à bien me connaître pourtant. J'ai proposé aux joueurs un ultime gain avant la table ronde finale. Une carte pour rencontrer la voyante. Celui ou celle qui remportera cet avantage considérable pourra découvrir le rôle du joueur de son choix.
9: Ce gars n'arrêtera jamais. Il est là. Qu'est-ce que je vais pouvoir faire encore aujourd'hui pour mettre les traîtres dans la merde ?
5: Eh oui ! Surtout que pour gagner cette carte, je les ai tous soumis au pire des dilemmes. Sacrifier une partie de la cagnotte de 25 lingots, soit 12 500 euros, pour les associations, ou renoncer. À tour de rôle, j'ai convoqué les joueurs pour qu'ils enchérissent sans savoir ce que les autres ont misé.
13: La personne qui me proposera l'enchère la plus haute remportera cette carte exceptionnelle.
14: C'est un très beau cadeau.
13: Ah, c'est un beau cadeau.
5: Maud et Nicole n'ont pas hésité une seconde.
14: Écoutez, je vais décliner l'enchère.
5: Issa, lui, a eu moins de scrupules.
13: Miser.
9: 5.
5: Adriana et Axel n'ont pas encore fait leur choix. Vont-ils sacrifier des lingots pour les associations afin d'assurer leur victoire ? Vous trouvez ça machiavélique ? Allons, vous me flattez.
13: Combien êtes-vous prêt à miser pour prendre cette carte et empêcher les autres joueurs de connaître votre identité ? Vous êtes prête ?
8: Oui.
13: Misez.
8: Je veux pas cette carte.
13: Vous avez le courage de mettre votre identité en jeu ?
8: Oui.
13: Bien, c'est noté.
10: Pour moi, c'était un choix. 25 lingots, ça veut dire 12 000 euros pour les associations. C'est énorme. Par principe, je ne vais pas les toucher pour me protéger. Enfin, évidemment, je veux gagner. Mais je me dis, on a la dague. Il faut qu'on se débrouille avec Issa sans cette carte, sans ce cadeau.
13: Pas d'enchère. Un nouveau risque est pris.
5: Surtout qu'Axel, en tant que loyal, a tout intérêt à obtenir cette précieuse carte.
13: Vous êtes prêts ?
8: Mm-hmm.
13: Misez.
15: Bah, je décide de faire une offre parce que j'ai toujours un doute sur Adam.

0: Rihanna. Donc je me dis que cette carte pourrait m'éclairer. Comme je sais qu'on a déjà gagné beaucoup d'argent dans les épreuves passées, je me dis que je tape dans la caisse, certes, mais c'est pas non plus énorme.
1: C'est votre dernier enchère, mm-hmm. Sûr et certain?
0: Oui.
2: Alors, pensez-vous qu'Axel a surenchéri sur la Miss Dissa? La voyante va-t-elle lui révéler le rôle d'Adriana? Oh, ce serait terrible, n'est-ce pas? Pour le découvrir, encore un peu de patience. Je préfère entretenir le mystère.
1: Je vous prie de retourner au château et de garder cette entrevue secrète.
0: Très bien.
2: Il est temps pour les cinq joueurs de retourner au château. Ils n'ont désormais qu'une seule obsession, la table ronde finale, dont le principe est simple. Les joueurs vont voter pour éliminer tous les traîtres. Tant qu'ils penseront qu'il en reste au moins un parmi eux, ils continueront de voter. Et ce, jusqu'à ce qu'ils décident tous ensemble de mettre fin au vote. Alors, pour cette saison incroyable, restera-t-il au moins un traître?
0: Eva, quelle aventure. Les amis, moi, j'ai seulement, sur les 5, 100% confiance en vous. Sachant que si l'un de vous deux m'annonce qu'il est traître, mais...
3: Ah bah moi aussi.
0: Mais...
4: C'est surtout toi.
0: Mais frère, regardez-moi droit dans les yeux, l'un et l'autre. Les gars, 100% loyal.
5: Dans la voiture, je suis avec Issa et Maud.
0: C'est mes gens de confiance, donc je suis super content d'être avec eux deux. On trouve une stratégie pour la dernière table ronde.
4: Moi, ce qui m'arrange pas, c'est le fait que tu sois sur Nicole.
0: Mais frère, je vais t'en donner des arguments sur Nicole.
3: Isabelle,
0: les gars,
3: aussi, elle était sur
0: Isabelle est partie ce matin. Elle a dit qu'elle allait voter Nicole.
3: Moi, je suis comme toi, la première cible, c'est Nicole.
4: En tout cas, le fait qu'elle t'ait balancé.
3: Ah, mais mille fois, le dossier, là.
0: C'était pour foutre la merde, frère.
4: Premier tour, on sort Nicole, ça me pose pas de problème. Et là, j'essaye de savoir pour qui ils vont voter en deuxième. Donc attends, si Nicole sort, elle est traître.
3: Ouais.
0: Éric-Antoine va nous dire, pensez-vous qu'il reste des traîtres à la table? Est-ce qu'on se tord les boyaux à prendre le risque d'éliminer le loyal qui serait Adriana pour être sûr que nous, on est les trois derniers loyaux et on gagne?
4: Deuxième tour, on sort Adriana. Là, ça me pose problème. Là, dans mon jeu, ça me pose problème. Pourtant, je suis pratiquement silencieux. J'essaye pas de vous convaincre que Adriana, faut pas la sortir. Mais non, je vais me faire cramer, c'est pas possible.
0: Moi, je la crois loyale, mais je préfère pas prendre le risque. Mais tant pis, on aura éliminé une loyale de plus. Ou est-ce qu'on prend le risque de la laisser en espérant qu'elle ne soit pas traître?
4: Toi, tu penses qu'il en reste encore deux, là?
3: Il peut un ou deux.
4: Pour moi, il en reste un, c'est pas possible.
3: Ok. Donc
0: oui, mais,
3: moi,
0: oui, mais Issa, on fait quoi? Si on sort Nicole et qu'elle est traître, okay. Qui nous dit continuez de voter? On fait quoi? Moi, j'irai prendre le risque pour être sûr que les loyaux gagnent.
3: Ouais, ben moi, je suis pareil que toi. Okay. Et aussi dur que ce sera si elle est loyale. Mais
0: les loyaux gagneront parce que moi, je pense que vous êtes loyaux.
4: Waouh! Ça pue! Là, ça va être très, très chaud pour Adriana.
3: Je pense vraiment qu'on est au moins tous les trois loyaux.
0: Les gars, on peut gagner.
3: Donc, on peut gagner. Si on est stratégique, on peut gagner.
0: Le seul fait qui ferait qu'on gagne pas, c'est que dans nous, il y a un traître.
4: Alors si,
0: c'est le seul fait.
3: Moi, je n'y crois pas. Enfin, j'ai écrit des livres de développement personnel, mais vous imaginez bien que si j'avais été traître, j'aurais jamais tenu jusqu'au bout. Et en plus, pour arnaquer mes copains à la fin, bah alors là, 5 millions de lecteurs qui se retournent contre moi. Alors, non, mais vous imaginez le truc, c'est impossible, quoi.
0: Elle peut pas, je la crois.
3: Elle va plus vendre. Mais c'est mort.
0: Issa, je sais qu'il a confiance en moi, donc j'espère vraiment qu'il suivra, mais a priori, là, il a l'air de se laisser convaincre. Donc voilà, si on compte bien, on est 3-2.
2: Sur le papier, la stratégie de vote d'Axel, Maud et Issa paraît imparable. Mais c'est sans compter sur l'incroyable avantage de la rencontre avec la voyante, qui pourrait rebattre toutes les cartes de cette finale. Alors, vous voulez savoir qui, Issa ou Axel, a remporté l'enchère? Allez, adjugé, vendu!
0: Hélas, votre enchère n'était pas la plus haute.
4: Félicitations, votre mise remporte l'enchère. Le pouvoir de la voyante est désormais entre vos mains. Ah. Ah. Soulagement, soulagement, soulagement et soulagement.
0: Je suis assez rassuré de savoir que je suis pas le seul à avoir enchéri, parce que c'est vrai que si j'avais été le seul, j'aurais culpabilisé quand même de dépenser l'argent des associations.
4: J'ai misé 5 lingots. J'ai pas de problème avec ça. Les assos nous en voudront pas si on arrive derrière à leur donner beaucoup d'argent. Donc quelque part, c'est un investissement.
0: J'ai hâte de savoir qui a fait l'enchère la plus haute. Et si c'est Issa ou Maud, je serai aussi très content parce que j'espère qu'ils auront demandé le rôle d'Adriana.
6: Help me, stranger.
2: Il ne reste plus beaucoup de temps aux cinq derniers joueurs pour affiner leur stratégie et consolider leurs alliances avant la table ronde. Adriana fait confiance à son complice traître Issa, qui lui peut compter sur Axel et Maud, qui tous deux ont une confiance aveugle en Issa. Et au milieu de toute cette apparente loyauté, une joueuse se retrouve plus seule que jamais, Nicole. Depuis le premier jour, elle soupçonne Axel, qui par conséquent l'accuse en retour. Alors si elle veut espérer s'en sortir autour de la table ronde, la loyale va devoir manœuvrer habilement et trouver du soutien.
4: Après vous, après mon haleine infecte que vous avez supportée, ma chère Nicole.
6: Oh, mais écoutez, on s'y fait finalement.
4: Cet œuf de 100 ans.
6: Je sais pas ce qui est le pire entre ton haleine et ce piment. Moi, je veux bien discuter avec l'un de vous deux puisque je n'étais pas dans votre voiture.
7: C'est vrai,
6: allez. Okay. Non, est-ce que vous voulez nous dire qu'est-ce que vous avez fait comme enchère ou pas?
8: Oui. Moi, je peux, j'étais la première. J'ai décidé de ne pas faire d'enchère.
7: Ok.
6: J'ai pas enchéri.
7: Moi, j'ai enchéri 4 lingots, comme je me posais la question sur Adriana. Je me suis dit que ça pouvait être intéressant de savoir si elle était loyale ou traître.
8: Bah, moi aussi.
6: Parce que vous soupçonnez Adriana?
8: Peut-être.
7: On se pose la question.
8: Voilà, je me dis, si à un moment, toi, tu es accusé et que tu dis que tu es loyal, bah pour moi, j'ai le sentiment que ça pourrait être Adriana si c'est...
6: Tu veux dire, tu choisirais plus Adriana qu'Axel pour l'évincer du jeu? Tu as plus confiance en Axel qu'en Adriana?
8: Mais complètement, j'ai zéro... Enfin, je remets pas, tu vois, tout ce qu'on s'est dit, je remets pas en question.
7: Ça te fait chier.
6: Non, ce qui me fait chier, en fait, c'est que l'impression, Maud, est-ce que tu notes les votes de chaque soir que nous faisons?
8: J'ai pas tous les votes.
6: Okay. Moi, je note les votes. Ouais. Axel, il n'y a aucune table ronde où il n'a pas voté comme la majorité. Et quand je dis aucune, aucune.
7: Okay. Tu sais que dans ce jeu, tu es la seule à me soupçonner de
6: mais
7: tout.
6: Non, mais non, mais...
7: Et ben, tout le monde a confiance en moi. Parce que même dans les épreuves, j'ai prouvé que j'étais loyale.
6: Tu as agi systématiquement comme la meute.
7: Je n'ai pas donné une seule bonne réponse au jeu.
6: Je vais finir une phrase. Tu as systématiquement agi comme la meute. Tu as profité de chaque vote collectif pour faire sortir du loyaux. Donc maintenant, tu peux me dire ce que tu veux. Maud, à un moment donné, elle s'est opposée à un vote. Adriana s'est opposée à un vote collectif. Issa s'est opposée à un vote collectif. On l'a tous fait, sauf toi. Sauf toi. Toi, tu peux me sortir tout ce que tu veux. Oui, je m'énerve.
9: Évidemment, la pression de vouloir faire gagner le camp des loyaux fait que j'ai une tempête émotionnelle, en fait. J'arrive pas à réprimer. Et en fait, là, je vrille. Je vrille, je commence à me mettre en colère, je m'emporte.
7: J'ai jamais vu un arbre comme ça.
9: Bon, bah écoute...
7: Mais nous, on n'a pas besoin de se parler.
9: Franchement, oui. Effectivement, on va pas se parler.
7: Par contre, juste Nicole...
9: Non, Nicole, franchement, on va pas se parler.
7: Nicole, juste
9: Là, tu sais quoi, j'ai pas envie de te parler, en fait. J'ai pas envie de te parler, je vais aller m'isoler dans un coin. Tu dis des trucs... n'importe quoi. N'importe quoi. Et là, je me dis, merde, Féroni, merde. Pourquoi tu perds ton calme? Alors que je sais qu'il faut absolument garder son calme en tant que loyal, parce que la perte du calme, c'est la première raison pour laquelle les gens ont été éliminés. Donc, je m'en veux.
7: Elle s'énerve parce qu'elle veut me faire passer pour un traître et que c'est la dernière carte qu'elle veut jouer là. On l'a jamais vu perdre ses moyens comme ça. D'un coup, elle s'énerve.
4: Pourquoi vous êtes énervé comme ça?
7: Est-ce que je me suis énervé?
8: Non, pas du tout.
7: J'ai pas bougé.
4: Attends, il faut aller la voir. Tu veux qu'on aille
7: revoir? Elle veut pas me parler.
4: Ah ouais, carrément.
7: Issa, elle va te retourner le cerveau.
4: Mais jamais de la vie.
10: Pourquoi tu t'es énervé comme ça?
9: Je sais. Non, je sais qu'il faut que je me calme parce qu'en plus c'est une très mauvaise stratégie de s'énerver.
4: Non, mais là, moi, vous deux, votre histoire, c'est bon. Bref. Là, c'est le dernier jour, vous prenez pas la tête.
7: Pas moi qui m'énerve.
4: Non mais tout va bien, tranquille. Toi d'ailleurs, faut que je te parle. Là, faut que j'attrape Axel et que je lui mette en tête. Vraiment, Adriana, oublie. À tout à l'heure.
9: Oui.
10: Moi qui vais l'enchaîner. Ok, t'as misé combien?
7: J'ai mis 5.
10: Ok, tu demandes Adriana ou Nicole.
7: Maud.
10: J'ai besoin de savoir elle parce que elle est là, elle est trop en vie depuis quelques jours, frérot, alors que d'habitude elle est là. Elle tape un peu à droite et là maintenant elle est. Non, moi je vais voter comme ça. Parce qu'elle sait que notre jury marche. Donc est-ce qu'elle se glisse dans ça? Ou est-ce que c'est la vérité? Tu vois, moi j'ai besoin de savoir ça.
7: Mais si tu vérifies qu'elle est loyale, on fait ce qu'on a dit.
10: Oui.
7: D'abord Nicole, après Adriana.
11: Moi, je voulais découvrir le rôle d'Adriana parce que si on veut que les loyaux gagnent, il faut absolument qu'on élimine tous nos potentiels traîtres. Et Adriana en fait encore partie, je ne suis pas sûr d'elle. Alors que moi, Maud, je suis intimement persuadé qu'elle est loyale.
7: Mais en fonction de ce que tu verras,
10: la vérifierai aussi.
5: Ok.
10: Je te fais un signe.
5: Tu me fais quoi?
10: Ça, c'est... Elle est
5: loyale.
10: Elle est loyale. C'est ça.
5: Elle est très. Ça marche. Ok.
10: Ok.
5: Donc, tu vas voir qu'elle sera, loyale, je pense. Tu verras.
10: Mais tant pis. Mais...
5: Je le sens, je le sais, nos échanges, notre jeu ensemble.
4: C'est chaud, là. Axel, tu es pas sûr qu'il me suive sur Maud? Il a trop confiance en Maud. Donc si je veux pas me faire cramer, faut que je me prépare à cette éventualité de voter contre Adriana pour que l'équipe des traites gagne.
2: Issa est face au pire des dilemmes. Briser son pacte avec les loyaux pour sauver Adriana ou la trahir pour prouver sa loyauté et ainsi assurer la victoire des traîtres. Je n'aimerais pas du tout être à sa place. Et surtout que je me demande s'il va oser en parler à son indéfectible complice qui, depuis le premier jour, a joué son rôle de traître à la perfection.
12: Je suis venue ici pour me tester est-ce que je suis capable de jouer le rôle de quelqu'un qui trahit et qui manipule. À partir de ce moment-là, je suis devenue quelqu'un d'autre. Un peu ce qu'on attend de moi. Une blonde, quoi.
13: Je pense qu'aujourd'hui, les traîtres sont beaucoup plus malins que nous, donc c'est des tueurs à gages. Aujourd'hui, ils vont bannir quelqu'un qui va rien apporter au débat.
12: Moi? Mais non, parce que t'es là.
13: Toi, t'as rien compris.
12: Je pense que les participants n'ont pas assez appris sur moi. Ils se sont arrêtés. Ah, la fille est trop gentille, trop naïve. La meuf, elle comprend rien, donc ça peut pas être un traître. Mais je suis une sacrée menteuse.
8: Donne-moi des arguments de pourquoi tu serais par traître.
12: Tu vas jamais me voir, mentir, je n'arrive pas. J'ai dit ne me mettez pas le traître parce que je peux pas faire ça, je serais pas venue ici pour me faire mal. Avec Issa, il faut qu'on reste tous les deux. Il faut vraiment qu'on se débrouille, qu'on soit fort. Les traîtres doivent gagner. Je veux faire honneur à Eric parce qu'il m'a choisi.
2: Alors, Adriana va-t-elle réussir sa mission et faire gagner les traîtres? À quelques minutes de la table ronde finale, c'est leur dernière occasion de parler stratégie ouvertement. Ou presque.
12: Ben moi, j'aimerais bien savoir, on fait quoi là? Là, il faut absolument jouer la meilleure carte pour que les traîtres gagnent. Et j'ai mon plan. D'abord, éliminer Axel et après Nicole. Sinon, d'abord éliminer Nicole et après Axel. Donc moi, j'ai juste ça comme question à lui poser. Qui va passer en premier?
4: Moi, dans ma voiture, on s'est dit on va sortir Nicole. En premier, je veux sortir Nicole. Et après, ils étaient 100% sur toi. Ils ont dit ils vont pas... Ouais, je te jure. Ils sont 100% sur toi. Sur mes enfants, ils sont sur toi.
12: Comment ça, sur moi? Sur moi? Là, moi, je suis anéantie. Je me suis pas attendue à ça du tout. Et on est à quelques minutes avant la table ronde. Ah non, mais c'est un cauchemar. C'est vraiment un cauchemar.
9: Dis-moi, qu'est-ce que je fais, putain? Tu vas voter qui?
4: Ben, les deux, de toute façon, ils vont voter pour toi. Et si je veux pas dans leur sens, ils vont trouver ça bizarre après.
14: J'essaye de lui faire comprendre que là, les gens, ils vont voter sur elle. Donc, quelque part, Adriana, je suis désolé, mais peut-être que je vais devoir voter pour toi. Là, je lui mets ça dans la tête pour qu'elle se prépare au cas où ça arrive. C'est terrible. C'est terrible.
4: Là, c'est trop chaud.
9: Non, mais moi, dis-moi, putain, je suis perdue, je vais m'évanouir.
4: Mais non.
9: Non, mais il faut peut-être... On peut pas sauter avec ça tout de suite?
4: Non, possible. Parce que sinon, ça va éveiller des doutes. Ils vont changer les votes. À partir du moment où ils sont trois, c'est fini.
12: Je m'attends juste à un truc que Issa, il va me montrer un plan dans lequel on s'en sort. Mais là, il me dit, non, je peux pas faire ça. Je veux me faire découvrir.
4: Et toi, s'ils te voient sortir, ils vont se dire, ah, c'est bon, il n'y a plus de traître. Donc du coup, ils vont se dire, ça y est, c'est fini. Tu vois ce que je veux dire?
9: Donc il faut que je me sacrifie, en fait.
4: Au moins, on a gagné.
9: Comment?
4: Je dis, si tu sautes, on a gagné.
12: Je suis dégoûtée. Issa, il est en train de me le mettre à l'envers. Issa, il est en train de me lâcher. J'ai la haine.
2: Oh, c'est un coup dur pour Adriana, qui s'apprête à être trahie par Issa, bien décidée à tout faire pour assurer la victoire des traîtres. Mais qu'elle se rassure, ma traîtresse ne va pas être la seule à tomber de haut.
3: Je suis sûre que c'est Adriana, mais sûre à 100%.
15: Donc on se tient à ça.
3: J'espère juste qu'on peut faire vraiment à 100% confiance à Issa, mais j'ai le sentiment que oui, vraiment.
15: Moi aussi.
3: Moi aussi. J'ai au zéro doute. Ouais. Donc pour
15: moi, on va gagner.
3: Si Issa n'est pas traître, je te jure qu'on va gagner.
15: Ouais, c'est ça le truc.
7: Si j'apprenais que Issa était traître, mais alors là, mais j'aurais été le plus gros pigeon de l'histoire des volatiles, mais vraiment, ce serait une gifle.
15: Pour moi, on est trois loyaux, on y va, on fonce, on défonce le game.
3: Okay. Allez.
15: Allez, on gagne ce jeu.
3: Je crois que vraiment...
15: Je pense qu'on peut gagner.
7: J'ai tellement hâte d'être autour de cette table ronde et d'entendre Issa et Maud me dire je suis loyal, et que je leur dise que je suis loyal, qu'on se saute dans les bras et qu'on gagne tout ce fric pour les associations. J'ai hâte.
2: Oh, comme j'ai hâte d'y être aussi. Je ne suis pas devin, mais c'est un destin bien différent qui semble attendre les loyaux. Il est justement temps pour Issa de consulter la voyante, non pas pour lui révéler ce qu'il sait déjà, mais peut-être pour le conforter dans ses choix à quelques minutes de la table ronde finale.
16: Bonjour.
17: Bonsoir, Issa.
16: Alors, j'ai besoin de vous, hein.
17: Ah bon ?
16: Et j'ai besoin de savoir qui est le traître dans cette histoire, parce que là, il y a beaucoup trop de traîtres, je sais pas...
17: Moi, Issa, je suis voyante, je sais très bien que vous êtes un traître.
16: Quoi ? Bon, c'est vrai. En vrai, j'aimerais savoir, est-ce que je vais gagner au loto ?
17: Ah,
16: ça serait bien. Ça serait bien de savoir si je vais gagner au loto.
17: Déjà gagner les traîtres et après on verra.
16: Bon, bah d'accord. Dites-moi, j'ai une stratégie, vous me dites laquelle est bonne. Vous pouvez m'éclairer. Moi, je suis avec Axel et Maud. Là, tous les trois, on pense qu'on va tous voter Adriana. Adriana, elle sort et on dit voilà, on a gagné. Et moi, au dernier moment, je dis et non, je suis traître tout seul. La deuxième solution, c'est Axel et moi, on vote Maud. Adriana aussi vote Maud. Et là, c'est terminé pour Maud. Et là, on est deux traîtres arrivés en finale avec Axel. Est-ce que là, ici, quand j'y vais, là c'est toute la cagnotte? Partagez la cagnotte. Toute la cagnotte? Partagez la cagnotte. Donc du coup, là, faut que vous me donniez un choix entre les deux. Soit je sors Adriana, soit je sors Maud.
17: Écoutez ce que votre conscience nous dit.
16: Ma conscience ?
17: Mais oui.
16: Mais dans ce jeu, il n'y en a pas.
17: Mais... Et votre cœur, il vous dit quoi ?
16: Je suis paumé. Là, ça va être très compliqué. Je suis là, waouh. Je sais pas ce que je vais faire, je suis un peu perdu. À voir.
2: Issa n'a plus le temps de réfléchir car c'est déjà l'heure du dénouement final de cette incroyable partie des traîtres.

0: Après des jours et des jours de stratégie, de manipulation et de trahison, ils ne sont plus que 5 autour de la table ronde. 3 loyaux et 2 traîtres. Issa, Maud et Axel ont scellé un pacte qui prévoit d'éliminer Adriana. Alors mon traître va-t-il rester fidèle à son plan? Ma traîtresse se laissera-t-elle sacrifier sans réagir? Et si les loyaux finissaient par percer à jour le double jeu d'Issa? Une seule certitude demeure, ce soir, un clan gagnera la partie. Mais lequel? Les traîtres ou les loyaux?
1: Cette dernière table ronde, c'est l'objectif après lequel on court depuis le début. La bataille entre traîtres et loyaux va s'achever. C'est le moment de ne pas lâcher, quoi.
2: Je suis hyper content d'arriver à cette table ronde, c'est la finalité du jeu. En vrai, je crois de ouf en notre stratégie avec Issa et Maud. Moi qui pensais au milieu de l'aventure que les loyaux allaient se faire décimer par les traîtres, aujourd'hui, je crois fermement au fait que les loyaux vont gagner ce soir.
3: C'est la finale, on est dans la dernière ligne droite. Il n'y a plus d'épreuves, il n'y a plus que notre cerveau pour bien réfléchir. On est content d'arriver à la fin et d'en connaître le dénouement. J'ai vraiment envie que les loyaux gagnent et je pense que cette année, on peut gagner.
2: J'ai la dague. Ensuite, j'ai vu la voyante. J'ai deux éléments qui peuvent me faire terminer le jeu, soit tout seul, soit avec Adriana.

0: suis pas sûr d'Adriana, elle peut me trahir à la dernière seconde. Tout est risqué.
1: C'est la dernière table ronde, je suis stressée. Issa m'a laissé tomber. Je suis toute seule contre tout le monde. Tout le monde a des alliés et moi j'ai que dalle. Et là, je vais partir comme ça. Hors de question, moi je lâche pas. Moi je suis un Rottweiler. Je vais me battre.
2: Ah, cher traître, cher loyaux. Vous voici arrivé à la dernière table ronde. L'ultime moment. Vous étiez 22 au départ.
1: Mm.
2: Vous êtes les 5 derniers. Alors est-ce qu'on va avoir une pensée pour tous ces joueurs qui ont disparu au fur et à mesure de cette partie? Non. Pas dommage pour les losers. Vous avez créé des amitiés pendant cette aventure. Alors est-ce que ces amitiés sont réelles ou illusoires? Vont-elles résister à ce dernier moment? J'ai hâte de vous voir vous déchirer une dernière fois. C'est tellement délicieux. Chers amis, vous avez défendu tous votre place, coûte que coûte, et vous avez fait un magnifique parcours aussi pour les associations, puisque vous avez remporté 91 lingots, soit 45 500 euros. Magnifique. Il manque néanmoins 5 lingots qui ont été dépensés pour acquérir un pouvoir énorme ce soir, une entrevue avec la voyante.
1: J'ai tellement peur qu'il y a un des loyaux qui a eu l'information de la voyante qui doit connaître mon identité de traître. Et donc je flippe.
2: Alors, lequel d'entre vous a eu la chance de rencontrer la voyante et de découvrir le rôle d'un autre joueur ou peut-être d'empêcher que son rôle ne soit découvert? Est-ce que cette personne va se révéler? Je ne sais pas.
3: On ne sait pas comment ça s'est passé, la rencontre avec la voyante. J'ai pas eu ce coup d'avance, donc j'ai hâte de savoir.
2: C'est maintenant à vous de parler. Qui osera prendre la parole pour cette ultime table ronde? Je vous écoute.
4: J'ai misé les lingots. Je voulais éclaircir des choses, mais je ne vais pas donner l'information tout de suite. C'est-à-dire que pour moi, en fait, il y a aussi un truc qui est très dur à savoir, c'est, et je galère sur ça depuis le début, le nombre de traîtres qu'il y a. Et donc, je veux voir ce qui se passe au premier tour pour voir si je révèle cette info ou pas. Je décide de pas révéler ce que la voyante m'a dit. Elle m'a rien dit. Pour un peu laisser le doute dans la tête de tout le monde.
1: Je suis soulagée. Parce que les loyaux n'ont pas vu la voyante. Mais si Issa me lâche, c'est foutu pour moi. C'est épouvantable.
5: Bah, du coup, je vais ouvrir le bal. Je suis largement conscient de l'importance de cette table ronde, c'est la dernière. Il faut absolument qu'on se retrouve qu'avec des loyaux autour de la table. On n'a plus rien à perdre, il ne faut pas hésiter, il faut aller au bout de ses convictions. Et moi, ma conviction, c'est Nicole, et j'irai jusqu'au bout aujourd'hui. J'ai une cible principale aujourd'hui, et tu le sais, Nicole, c'est toi.
1: Mmh.
5: Le tout premier fait qui me vient comme ça en tête, c'est que Isabelle Morini-Bosque a disparu ce matin. Et hier, Isabelle te pointait du doigt.
1: Cindy,
6: j'y crois pas.
1: Nicole?
6: Ça peut être Nicole.
7: Nicole, depuis le début, je me dis c'est une traite possible et c'est une traite plausible. Parce que je pense que c'est une vraie joueuse.
5: J'imagine que si ça t'est revenu aux oreilles, potentiellement tu t'es senti en danger et donc tu l'aurais banni cette nuit. Et je ne peux pas imaginer qu'un traître se soit intégré dans les gens qui ont été désignés pour aller au grenier.
2: Suivez-les, s'il vous plaît.
1: Ah, quoi, putain, mais non.
2: Je vais vous demander de prendre place derrière le joueur ou la joueuse que vous souhaitez sauver.
4: Ah, c'est eux qui jouent.
5: Et du coup, je me dis que forcément, le traître est en bas avec moi et va participer à ce jeu des chansons. Pour moi, ça a été un élément supplémentaire encore qui s'est ajouté sur ta potentielle position de traître dans le jeu.
8: Et tu te dis pas, par exemple, le fait que toi, tu sois toi-même pas dans le grenier, ça peut être un élément contre toi?
5: Je savais que t'allais me...

0: répondre ça.
1: Je suis obligée de te l'opposer. Bah,
0: bien
1: que
0: sûr.
1: Tu me dis ça.
2: Axel est assez offensif, notamment dans ses arguments. Et donc moi, il va falloir que je sois très persuasive à l'égard de mes camarades. Je vais devoir à la fois me défendre et contre-attaquer.
1: Moi, j'aimerais juste que peut-être tu m'expliques en quoi, si je suis traître, j'ai intérêt à fermer le conseil des traîtres un soir.
3: Les traîtres ne pourront pas ouvrir le conseil ce soir et ne pourront bannir personne. Pas de conseil.
1: On prend la clé.
4: La clé de Saint-Pierre.
1: Ouais. Mmh. En quoi, si je suis traître, j'ai intérêt à me démener, à faire le lama, le paresseux sous la pluie?
5: Oh, waouh.
6: Caméléon.
7: Ah, ça peut être un paresseux, ça.
6: Oui. Parce que si c'était caméléon, elle aurait sorti la langue.
5: Oula, qu'est-ce que c'est que ça?
6: Cheval.
7: C'est pas un cheval, ça?
6: Non. Putain.
7: Tu penses pas que ça peut être un oiseau?
1: Pour avoir moi-même accès au grenier, de façon à regarder moi-même la vidéo de Fatou, pour ensuite aller dénoncer celle qui est censée être traîtresse avec moi. Je me dis, est-ce qu'à un moment donné, au lieu de faire le lama, j'aurais pas fait le chameau, de façon à ce que Adriana et Isabelle ne découvrent pas l'animal, ne puissent pas accéder au grenier, et ça aurait aussi protégé ma collègue traîtresse. Ben, en fait, si tu veux, pour moi, je vois pas pourquoi j'aurais fait ça si j'avais été traîtresse.
0: C'est une très belle stratégie, oui, pour brouiller les pistes.
1: Est-ce que je vais faire l'erreur, à quelques tours de la finale, de tout mettre en action pour me débarrasser de la seule ou d'une des collègues que j'ai?
8: Oui, mais quand on arrive au grenier, tu voulais pas vraiment voir la vidéo de Fatou.
0: Ah, voilà, c'était ça ma question. Qui avait vraiment envie de voir la vidéo de Fatou?
8: Vraiment
1: voir la vidéo d'Axel.
5: De qui voulez-vous voir les secrets? Vous avez une idée déjà ou pas?
7: Oui, Fatou.
5: Fatou, vous voulez découvrir Fatou?
1: Et moi, c'est vrai, comme je suis sur un petit délire de persécution à l'égard d'Axel, je me dis autant poursuivre dans ma lancée.
5: Fatou et Axel, c'est votre choix?
1: C'est notre choix. Et après, effectivement, toi, Isabelle, vous avez proposé de voir plutôt la vidéo de Fatou, mais je ne me suis pas opposée. Je ne crois pas de m'être opposée, Adrien.
8: Ah, tu pourrais pas t'opposer parce qu'on avait le choix à deux.
0: C'est un bel indice aussi.
1: Ok.
9: Et là, contre toute attente, celle que j'ai pensé être mon alliée, celle que je considérais vraiment comme une loyale, mais alors à 100%, en fait, elle est en train de me planter une banderille dans le dos, quoi. Et je sens que le combat que je vais mener, ça va être malheureusement seul contre tous. Waouh, je m'y attendais pas du tout.
1: Je me dis, qu'est-ce que j'aurais pu faire de plus, en fait? En termes de démonstration de ma loyauté, je me dis, pétard, j'ai noté tous les soirs, moi, vos votes. Je veux dire, quel traître va aller faire ça? Je suis capable de vous dire, là, maintenant, qu'est-ce que vous avez voté sur vos 8 tours? Alors qu'il n'y en a aucun d'entre vous qui est capable de le faire, parce que j'ai l'impression d'avoir enquêté avec sérieux, avec rigueur. J'ai fermé le conseil des traîtres, je me suis battue pour avoir accès au grenier.
0: Je pense en soi que, de ta part, c'est une stratégie pour te couvrir.
9: J'ai vraiment un sentiment de hurler dans le vide. Et je vois que plus mon argumentaire avance, et plus, au lieu d'être entendu, il est utilisé contre moi. Donc c'est comme si j'étais aspirée comme ça par un trou sans fond. Je mesure à quel point le fait de ne pas être entendu quand on est pourtant convaincu, quand on est pourtant légitime, peut être très difficile. Très difficile.
1: En fait, là, ce qui me fait chier, je vais parler vulgairement, c'est que je vais perdre. Je vais perdre contre un mauvais traître en plus. Franchement, elle est pas belle ta partie, Axel. Elle est pas belle. Je suis désolée de te le dire, vraiment, je le dis comme je le pense. Ta partie, elle est pas belle.
0: Nicole s'énerve dès qu'elle me parle et puis elle est un peu condescendante avec moi. Et voilà, je le ressens, c'est un truc qu'on ressent quand quelqu'un ne nous aime pas beaucoup. En fait, ce que je n'apprécie pas, c'est parce qu'on est quand même dans un jeu et je comprends que tu soupçonnes, mais je sens une animosité de ton côté envers moi qui me dérange. Tu es condescendante avec moi et j'en ai marre. Et le pire dans tout ça, c'est que déjà, tu fais fausse route à mon égard. Okay. Donc, c'est compliqué à gérer. Et en plus de ça, dans la vie, t'es une humoriste, une actrice, une présentatrice que j'admire, que j'ai toujours appréciée. Et j'aurais aimé qu'on ait des relations agréables, même pendant cette aventure. Et tu ne nous l'as pas permis. Parce qu'avec Ton obsession à mon égard sur le jeu, tu me prends pour quelqu'un que je ne suis pas, tu me prends pour une mauvaise personne. Et je t'avoue qu'au bout d'un moment, c'est compliqué à gérer, même humainement, même en dehors de ce jeu, tu vois. En fait, je sens de ton côté du mépris. Et c'est pour ça que je n'en peux plus de toi. Je suis agacé par le jeu de Nicole. Ça me court clairement sur le haricot. Et elle a beau dire ce qu'elle veut, en vrai, je suis convaincu du fait que c'est au moins l'une des dernières traîtres autour de cette table. Moi, j'ai un doute sur toi à 99%. J'ai un doute sur Adriana pour une seule raison. C'est que j'ai confiance en deux personnes ici, Issa et Maud.
4: Je suis calme, je parle pas trop, je fais que écouter. Il faut vraiment ne pas se faire griller. Les traîtres doivent gagner, pas le choix.
5: Adriana, vous avez des soupçons? Quel serait le ou les traîtres autour de cette table, selon vous?
8: J'ai une possibilité de convaincre Axel que je ne suis pas traître, parce qu'il a un doute sur moi, mais il n'est pas sûr. La meilleure défense, c'est l'attaque. Donc, je vais profiter de conflits qu'il y a entre Nicole et Axel. Il faut malheureusement que j'attaque Nicole, à qui j'ai dit vraiment dans la voiture que je vais la soutenir.
2: À toutes les tables rondes, Axel, il a toujours voté comme la majorité. Il n'y a pas une seule fois où il a voté selon son libre arbitre. Et je me dis, mais ça, c'est une stratégie pour moi qui est
9: de traite.
2: Ah, mais oui, implacable.
8: Tu dis, OK, je vais voter Axel, c'est très bien. Ça, tu vas pas changer d'avis, maintenant.
2: Non,
8: ça
2: fait 8 jours.
8: Là, c'est la trahison, je vais la tuer. J'ai pas du tout compris ta réaction au salon. Et là, je me suis dit, peut-être que je me trompe sur toi. Je me plante complètement. Tu es une super enquêteuse. Tu y vas, tu cherches, mais en même temps, tu butes sans cesse sur deux personnes. Axel et Donovan.
2: J'ai voté contre Donovan.
8: C'est vraiment une obsession. Et je trouve que pour quelqu'un qui est loyal, tu es obligé de regarder aussi d'autres personnes. Du coup, malheureusement, je pense que c'est une espèce de couverture.
2: Et juste, Adriana, tout à l'heure, quand dans la voiture, tu me disais que tu souhaitais voter contre Axel, peut-être, c'était pour me tester?
8: Bien sûr.
2: OK. OK.
9: Franchement, la vérité, je souhaite à personne dans sa vie de se retrouver devant un bien sûr que oui d'Adriana. Quelle violence! Je pense que j'ai quand même rarement eu dans ma vie un sentiment de trahison pareil. Du coup, je prends la mesure de la violence du jeu, quoi. Là, vraiment, elle a pris de faux et elle m'a décapité.
2: Je suis assez perturbée du coup de ton changement de registre, d'avoir eu un discours de ta part et en fait d'un coup de recevoir autre chose. J'avais pas compris que c'était un calcul tout à l'heure et donc c'est vrai que pour moi, c'est perturbant.

0: Mais on dirait pas, mais je suis quand même contente de faire cette aventure. Ça se voit pas, mais bon.
1: À force de les voir pleurer, je vais finir par culpabiliser et verser ma petite larme, moi aussi. Non, j'exagère. Mais j'avoue que cette saison, l'émotion a coulé à flot autour de cette table ronde.
2: Je pensais pas que ce jeu était aussi intense.
3: Je me sens détruite.
4: C'est un jeu qui prend tes émotions et il les piétine.
5: Le crack. Mais là, j'ai pas le temps d'avoir la peine. Je sais que Axel va jouer en deuxième tour contre moi. Alors, il faut que j'accuse le monde. Il faut vraiment que ça crée un doute sur Axel. Là, c'est une question de survie. Je me bats pour ma vie. Monde. À ce niveau de jeu, je ne sais pas qui tu es. Tu joues la personne qui sait jamais rien, qui comprend rien. Tu enquêtes pas. Tu t'accoles à chaque fois à quelqu'un pour que ça passe un peu, pour que tu aies quelque chose à dire. Moi, je me suis mouillée pour descendre Fatou, qui est un requin, c'est une tueuse. J'ai failli être éliminée. Et toi, Monde, est-ce que tu as été derrière un traître, réellement? Comment tu nous as aidés, Monde?

0: Faut que j'attaque, il faut que je pique, faut que je mords. Je suis devenue fatou en fait. Je joue ça pour Axel et je joue ça aussi pour Issa. Pour lui montrer que on peut le faire contre mode.
1: Je me dis, ok, Harry, c'est bon gendre, il est rigolo, il est charmant, il est bon camarade, super, un profil. Deuxième profil, une tueuse, Fatou. Elle est magnifique, ou un traître. Et une écrivaine, une littéraire. Comment on ne peut pas te voir? Tu as une tête très bien faite. Je pense que de suivre et de te cacher pour pas t'exposer, moi je trouve ça louche.
2: Je suis très surprise, Jeda, de ton attaque frontale, alors que tu n'avais pas du tout ce discours-là, mais j'entends et je vais te répondre par points. Je suis assez d'accord que je me suis trompée pas mal de fois, surtout au départ. Donc je te l'accorde, je ne peux pas dire que je sois une très très bonne enquêtrice. Cependant, quand il y a eu l'acharnement sur Donovan, j'avais le sentiment profond qu'il ne pouvait pas être traître. Et je l'ai défendu. Fatou, pourquoi j'ai voté Fatou?
0: Tu la défendais énormément.
2: J'ai usé d'empathie, je me suis fait avoir, je l'ai dit. Vous êtes arrivé avec la vidéo et j'ai voté Fatou. Alors vous allez peut-être me dire que oui, je l'ai fait parce que tout le monde le disait. Mais quand il s'agissait de Donovan, c'était très facile pour moi de m'engouffrer et de voter Donovan.
3: C'est vrai.
2: Comme pour Aviv Victoria, de dire je m'engouffre dans le truc et puis moi je me protège. Donc là vraiment, Adriana, je suis très étonnée de ton affront ce soir. Surtout que toi-même, tu m'as dit aussi, ah non mais Maud, toi j'ai aucun doute, pour moi t'es loyale.
0: Parce que je voulais voir comment tu te comportes. Enfin.
2: Adriana m'attaque, mais très frontalement. Elle peut avoir des arguments, mais là, je la trouve très vindicative. C'est clair et net que pour moi, c'est elle la traître.
4: Quels sont vos doutes, Issa?
5: Je préfère pas le dire. Parce que ça peut jouer en ma défaveur.
6: Je reste avec ma stratégie. Ne pas trop en dire, ne pas trop accabler les gens. C'est la finale. J'ai envie de finir en beauté. Je suis fier de moi. Je suis honoré d'avoir eu ce rôle de traître maudit. Je suis arrivé dans le jeu. J'étais tout seul. J'ai kiffé parce que j'ai trouvé en 48 heures les autres traîtres. Harry, Fatou et Adriana.
7: Dévoilez-vous.
8: Ouais, ouais, ouais, ouais, ouais, je vous ai trouvé tous les trois.
6: J'ai tout fait pour pas me faire cramer. J'ai installé
9: l'inspecteur Doum Doum.
10: Bonsoir.
6: Inspecteur Doum Doum. J'aimerais savoir vos impressions sur le jeu là pour l'instant.
11: J'ai joué vraiment comme un loyal.
12: Moi, je suis soit on garde tout, voilà, on n'achète rien. Soit
13: la clé, c'est collectif. Ouais, c'est une vraie défense des loyaux, c'est une manière de faire avancer la cause des loyaux.
14: Moi, je pense ça.
12: On prend la clé.
6: C'est une aventure de fou, hein. Franchement, les émotions, elles ont fait les montagnes russes. J'ai dû sortir des traîtres parce qu'ils étaient trop exposés. Ce soir, je décide de me mettre sur tes côtes.
15: Ah bon?
6: Ouais. Je vote pour Harry.
13: Issa, contre qui va votre vote?
6: Là, ce soir, je vote pour Fatou.
11: Je regrette rien. J'ai créé des amitiés pendant ce jeu. Axel, c'est, je crois, vraiment ma découverte. On a vécu plein de choses drôles, émouvantes. Je me suis trouvé un bon pote. Hein.
16: C'est bon?
12: C'est bon, c'est bon, enfin.
17: C'est bon, je valide.
11: C'était dur de devoir mentir, trahir. Mais j'ai joué, et j'ai joué jusqu'au bout. Et ce soir, il n'y a qu'un objectif, que les traîtres gagnent.
13: On va passer maintenant au vote. Je vous rappelle les règles. Ce soir, les votes se succéderont dans le silence, les uns après les autres. Lors du premier vote, vous éliminerez un joueur ou une joueuse. Puis les quatre restants auront la possibilité d'arrêter le jeu là. Si dans les quatre joueurs, il y a une personne qui souhaite continuer à voter, il suffit d'une seule personne, le vote continue. On passera donc à trois joueurs. Nous arrêterons une fois que tous les joueurs présents autour de la table ne souhaiteront plus voter.

0: s'il reste au moins un traître dans ce groupe, l'argent ira exclusivement à l'association du traître. Rien n'est joué. En effet, Issa Doumbia a gagné la dague. Son vote compte double au premier tour de la table ronde. Bien malin est celui ou celle qui pourra dire qui va gagner. On va passer maintenant au premier vote de cette finale.
1: Au moment où je prends ma craie et que je vais poser le nom sur cette ardoise, bah, je vais enfin pouvoir voter contre Nicole. J'ai hâte de savoir quel est son rôle. Et il est crucial parce que si elle est traître, on fait un pas de plus vers la victoire. On sera plus que quatre après. Potentiellement, on va rester juste entre loyaux. Et j'ai la conviction à ce moment-là qu'on va réussir à sortir une traître, oui.
2: La prise de parole d'Adriana m'a fait vaciller un peu. Après avoir écrit le A de Axel, je me suis demandé si au lieu d'écrire Axel, j'allais pas mettre Driana. Mais bon, de toute façon, je sais que qui que je nomme, je sens que je vais être seule dans mon vote.
0: C'est Maud qui va voter en premier ce soir. Contre qui votez-vous?
3: Je suis Nicole.
4: Et j'en suis désolée.
0: C'est donc un vote contre Nicole. Nicole, contre qui votez-vous?
5: Alors, bon, bah, je me trompe peut-être, hein, mais je vais rester sur Axel.
0: C'est donc un vote contre Nicole, un vote contre Axel. Axel, contre qui votez-vous?
1: Contre Nicole.
0: C'est donc deux votes contre Nicole, un vote contre Axel.
2: Ça sent vraiment le roussi, quoi, pour la Féronie. Aïe, aïe, aïe.
0: Adriana, à vous de vous exprimer. Contre qui votez-vous?
6: Nicole, désolée.
0: C'est trois votes contre Nicole.
2: Oui.
0: Alors, vous le savez, le vote Pissa compte double. S'il vote contre Axel, la table serait à égalité. Issa, quel est votre vote?
7: Nicole, je vote contre toi.
2: Pas de souci.
0: Nicole, quelle partie? Je vous laisse prendre place.
1: Je trépigne d'impatience qu'elle nous confirme sa traîtrise. Là, ce sera vraiment une délivrance, quoi.
0: Chère Nicole, ce soir, vous n'avez pas réussi à convaincre de votre loyauté. Quel était votre rôle dans cette partie, traître ou loyal?
2: Je vais y arriver. Je suis loyal.
1: Encore une fois, je me suis planté et on s'est pris la tête pour rien. Et du coup, toutes les cartes sont rebattues. Je suis perdu, là. Et ce jeu, c'est un putain de cauchemar.
2: Je pensais pas vivre des choses de façon aussi forte. J'ai rarement vécu une expérience aussi intense dans ma vie. Je ressors des traîtres vraiment transformés. J'ai appris que je pouvais me faire piéger par mon ego et par mes convictions.
8: Ouais.
2: C'était le cas pour Donovan. Peut-être que c'est le cas pour Axel. À l'heure actuelle, je ne sais pas si c'est le cas ou pas. Et franchement, pardon les gars si je vous ai accusé à tort.
9: Je vote Donovan.
2: Et d'ailleurs, petit message pour Donovan et Axel. Je pense qu'il y a moyen qu'en y allant tous les trois, on ait une ristourne sur la thérapie. Et donc là, je me sens complètement bousculée. Donc j'ai envie de dire bravo à vous, hein, les traîtres, franchement. Bravo.
0: Il est temps de voter une nouvelle fois, sauf si vous souhaitez arrêter maintenant.
4: Moi, je souhaite continuer.
0: Vous souhaitez continuer, évidemment. On continue.
6: Quand Nicole sort, je sais que ça va perturber Axel. Parce que là, il a une faiblesse. Et il s'est dit, putain, je me suis trompé. Que ça ébranle Axel, je voulais ça. Je veux qu'il soit déstabilisé. Je veux qu'il se sente un peu faible et qu'il ne sait plus trop quoi faire. Ça m'arrange.
0: Je vais vous demander donc de déposer un nouveau nom

0: sur cette ardoise.
1: Nicole est loyale. Donc là, il va vite falloir que Issa me fasse un signe pour savoir ce qu'on vote après, parce que je sais pas ce que je vais faire pour l'instant. Issa est censée me donner le rôle de Maud, me dire si elle est loyale ou traître. Donc j'attends qu'il me fasse le signe, quoi. Je le regarde, j'attends, je lui fais les gros yeux, genre, gars, on fait quoi, quoi? On fait quoi et tout? Et je vois que, je sais pas, il me fait pas de signe, en tout cas.
2: Tout se joue sur cette deuxième vote. Maud peut voter contre moi, car elle a déjà fait, plus Axel qui vont voter contre moi. Donc si jamais Issa ne change pas son vote, c'est terminé pour moi. En plus, Issa, il me regarde pas, donc je sais pas ce qu'il va faire. C'est horrible. C'est juste horrible.
3: J'essaye d'éviter un maximum le regard d'Adriana pour pas qu'elle panique et qu'elle me dise genre, mais qu'est-ce qu'on fait? Et qu'on se dise, bah, elle est avec Issa, qu'ils comprennent. C'est très très chaud, parce que si Axel et Maud votent Adriana, bah, là on est foutu. Faut réfléchir vite, faut réfléchir très très vite.

0: Issa me fait enfin le signe. Il fait ça comme ça, donc c'est le pouce vers le bas, donc ça veut dire que Maud est traître, quoi. Je suis choqué. Maud est traître, mais j'y crois pas. J'y crois pas au fait qu'elle soit traître. J'ai une confiance aveugle en elle et je veux même pas y croire, en fait. Il comprend pas. Et je sais pas si il va voter pour Maud. Et c'est tellement tendu, je sais pas ce qui va se passer.
1: Maud, à vous de voter.
2: Adriana.
1: Un vote contre Adriana.
3: Maud vote contre moi. Elle se sent en force. Elle sait qu'elle peut m'écraser car elle a deux joueurs puissants avec elle. Elle craint rien. Il faut pas que Issa me trahisse. Issa ne fait pas ça en sérieux. Putain, j'ai peur.
1: Adriana, à vous de voter.
3: Maud. Je suis désolée.
1: Issa, contre qui avez-vous voté?
3: Est-ce que vraiment Issa va me sacrifier? Tout dépend de lui. Je sais qu'un traître peut trahir l'autre. On a balancé Fatou. On a balancé Arié. Et là, mon cœur, il bat, mais alors, mis à l'heure. Ça me stresse, mais d'une force inimaginable.
0: J'avais des doutes. Et je confirme, je vote pour Maud.
1: Deux votes contre Maud.
2: Ok. Et là, je suis mais estomaquée. Je ne m'y attends absolument pas. J'avais vraiment confiance. Donc là, c'est dur. Très, très dur pour moi.
3: Issa, il est fort. Lui, il est vraiment fort. C'est vraiment un vrai traître. C'est magnifique. Et là, j'avais envie de juste de me lever de cette table et de lui faire un câlin, de l'embrasser. Je suis heureuse de retrouver mon Issa.
1: Axel, contre qui votez-vous à ce deuxième tour?
0: Si Axel vote comme moi, les traîtres ont gagné. Tout va dépendre de son vote. Oh purée.
4: J'ai voté contre Maud.
0: C'est horrible d'écrire le nom de Maud parce que je fais confiance à Issa, mais j'ai pas du tout envie de croire au fait que Maud soit traître malgré tout. Je ne veux pas y croire. C'est comme si je marchais en pilote automatique.
1: C'est donc trois votes contre Maud. Maud, vous n'avez pas réussi à convaincre vos camarades de votre loyauté. Je vous prie.

0: de prendre place, s'il vous plaît.
1: J'ai hâte que Maud annonce qu'elle est traître.
0: Maud, quel rôle occupiez-vous pendant cette partie, traître ou loyal?
2: J'étais loyal.
1: Je comprends pas. C'est un bug, mais monumental, quoi. J'ai plus rien dans la tête.
0: Merci, Maud. Au revoir.
2: J'ai pas compris le dernier vote. Je me sens trahie par Axel. Sincèrement, je m'y attendais pas. Mais franchement, c'était une aventure humaine exceptionnelle. Malheureusement, j'étais pas une super enquêtrice, donc ça a été difficile, ça a été laborieux. J'ai peut-être fait confiance aux mauvaises personnes. J'ai toujours zéro doute sur toi, je te l'ai dit, je t'ai défendu hier. Mais la grande joie que j'ai, c'est d'avoir pu jouer ce rôle de loyal, parce que j'ai rien eu à jouer d'autre que qui je suis. Mais en tout cas, je retiens qu'on peut avancer et même être en finale en étant aligné avec soi, avec ses valeurs, avec qui l'on est. Et donc, tout va bien.
0: Il est temps de voter une nouvelle fois, sauf si vous souhaitez arrêter maintenant. Mais y a-t-il encore des traîtres autour de cette table?
1: Bah ouais, est-ce qu'il y a des traîtres autour de cette table? Et je sais pas, j'ai l'impression qu'il y en a plus. Je peux plus, j'arrive plus à réfléchir. Je me dis que potentiellement, il n'y avait que des loyaux autour de la table, en fait.
0: Si vous pensez qu'il y a encore un traître autour de cette table, vous pouvez continuer à voter. Il me suffit de la voix de l'un d'entre vous.
3: Oh, vous êtes un vicieux, c'est pas possible. Non, moi, je pense qu'il n'y en a pas. Il n'y en avait plus, en fait.
1: J'ai tellement confiance en Issa que je réfléchis pas.
0: Est-ce que vous souhaitez continuer à voter ou vous souhaitez qu'on s'arrête ici?
1: Je suis complètement perdu, là. Adriana, tu veux faire quoi?
4: Moi, je suis loyale, donc merde.
1: Moi aussi.
3: Moi aussi.
1: Je leur fais confiance et je me dis, c'est sûr, on est loyaux. Voilà, fin du game, quoi.
0: On continue ou on arrête? Adriana,
4: j'arrête.
0: Issa, voulez-vous voter ou voulez-vous arrêter ici?
1: Moi, j'arrête.
0: Dans ces cas-là, vous êtes tous les trois les derniers finalistes de cette aventure. Je vous félicite. Et nous allons dévoiler vos rôles aux uns et aux autres.
1: Bah, on est loyaux, quoi. Vas-y, on a gagné.
0: Axel, je vais vous demander de répondre à cette question. Étiez-vous traître? Étiez-vous loyal?
1: Loyal.
0: Adriana, étiez-vous traître ou loyal?
1: Putain, Adriana.
2: Évidemment que je suis.
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10: Un public en délire que j'applaudis tout seul. Oui, parce que là c'est un beau public. Attention à la marche, hein, n'allez pas tomber vous. Hein. Et messieurs, voici deux Jean-Luc. Toutes les saisons confondues, on a rendez-vous tous les jours.

0: Évidemment que je suis un traître.
1: Oh là là.
2: Machiavel. Non mais je suis choqué, je comprends pas ce qui se passe.
3: Chérissa, étiez-vous traître? Étiez-vous loyal?
4: Inspecteur Doumdoum, complètement loyal.
3: Mais vous, Issa, vous étiez traître ou loyal?
4: Mais Issa, la nuit, c'est un traître.
1: Sa mère.
2: Je suis sonné, j'ai l'impression de m'être pris un bus en pleine tête. Je perds pied.
1: Allez, bâtard.

0: sais pas à quoi dire.
1: Je pouvais pas m'attendre à ça. Ça me touche de me dire que j'ai été manipulé. Issa, c'était mon très bon pote dans l'aventure et il me l'a mise à l'envers, quoi. Et j'ai l'impression d'avoir été le pantin.
2: Tu t'es jamais considéré comme un pantin.
1: J'ai éliminé beaucoup de gens qui voulaient m'aider à éliminer des traîtres et en fait j'ai participé aux stratégies des traîtres. Donc c'est horrible. C'est l'enfer. Ah, je peux que vous féliciter, hein, c'est...
3: Axel, il est décontenancé. Ça le foudroie, ça le met mal et j'en suis désolé. Ça me fait mal aussi, parce que Axel, il y a un vrai feeling qui est passé. Mais c'est le jeu, j'avais pas le choix. Le jeu, il rend fou, parce que t'es en train de trahir quelqu'un, de pas pouvoir lui dire ton identité. C'était une torture.
1: T'as fait ce que tu voulais de moi.
3: J'ai suivi le vent. C'est-à-dire que
1: tais-toi.
3: Vraiment, dans... je te jure, je suis désolé.
1: Ah, je suis choqué.
4: Ce jeu est dur, mais vous avez donné une très belle partie. Mais vous êtes tombé sur plus fort que vous. Faut dire la vérité, j'ai rarement vu les joueurs de la qualité d'Adriana, qui est une personne très solide et très puissante.
5: Waouh, c'est la victoire des traîtres. Ah, je suis terriblement fière de moi. Franchement, je m'applaudis à moi-même.

0: République, vive la France et vive les traîtres.
1: Dis ça. Je crois que vous aviez le rôle le plus dur de toute l'aventure.
2: Franchement, je pense que...
1: Vraiment.
2: Ça va...
1: Vous pouvez être fier de
2: vous. C'était très dur. C'était un nouveau rôle. Je l'ai pris à cœur et je l'ai pris avec passion.
1: Faut jamais sous-estimer le poids de la cape dans ce jeu. Faut jamais sous-estimer la difficulté d'enquêter. Chaque rôle est extrêmement difficile, vraiment.
2: C'est ça, les traîtres. C'est une folle expérience. Je suis hyper content d'avoir participé à ça. L'inspecteur Doum Doum, il a fait son taf. Et Issa aussi, le traître maudit, il a fait son taf.
1: Issa, Adriana, vous avez gagné plus de 22 000 euros chacun pour vos associations. Franchement, vous pouvez être fiers de vous. Ça mérite même un petit sourire. Je comprends votre peine pour votre copain. Voilà comment j'aime voir les choses. Merci beaucoup. Merci, Axel.
3: Non, mais c'est un jeu.
1: Bravo. Bravo pour votre fair play, Axel. Je sais que vous allez nous faire un petit peu la gueule pendant un moment. J'en suis sûr et certain. Mais ce qui me fait plaisir, c'est que vous qui nous regardez, vous n'avez qu'une envie, c'est de voir une nouvelle saison. Je vous souhaite une bonne soirée sur M6. We'll be right back.

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2: Bonsoir à tous, je suis ravie de vous retrouver pour cette toute dernière émission.
3: Oui,
2: les révélations, c'est la fin de cette saison.
3: Bravo.
2: Adriana, Issa, vous êtes les grands gagnants de cette sixième saison des traîtres. Et cette année, les traîtres ont gagné après une courte pause sur la dernière saison où les loyaux avaient réussi enfin à l'emporter.
4: Vous l'avez bien dit, les
2: Vous
4: petits
2: avez loulous. Ramené la couronne aux traîtres.
4: Ouais, ouais. On a ramené la coupe à la maison, tu
2: la
4: connais.
2: La coupe à la maison, bien sûr.
3: Ils sont deux à avoir gagné, c'est ça.
2: Ils sont deux à avoir gagné. Va. Bravo, parce que vous avez réussi à remporter 45 000 euros pour vos associations. Ouais, 45 500, même si je suis très précise. Donc, avant de revenir sur votre victoire, qui est incroyable, avant de revenir évidemment sur votre parcours, votre
3: échec,
2: non, votre parcours, je ne me permettrai pas. À Axel et à Maud, je vous ai réservé une compilation d'inédits de la saison, juste pour le plaisir de rire un peu.
5: Ça va être bon, ça.
6: Aïe.
7: Franchement, j'aimerais pas aller au snack qui c'est à côté des chiottes. Est-ce qu'on peut faire vite? Parce que là, j'ai quelque chose à expulser.
8: Qui a pété?
5: Ah, on venait de manger les piments, là.
8: Non, mais excuse me. Vraiment?
5: C'est moi qu'on va aller outrer.
8: Non, mais dingue.
7: Moi, je veux pas lui demander si je vais chier un dinosaure, parce que là, avec ce que j'ai bouffé, je suis sûr que je vais en chier.
8: Moi, je pète, mais près de la cheminée. Comme ça, ça aspire.
9: Si on peut tout émettre du son et mettre mon boîtier dans le dos, chaque fois, je peux pas m'asseoir.
5: Tu le veux où? Dans le cul?
9: Dans le cul!
10: Aigri, je t'ai dit. On dirait moi quand j'aime payer les impôts, un bois, merde.
8: Ne vomis pas sur moi, je te tue, sans déconner.
9: Bah, je suis désolé.
8: Non, non,
9: non, mais je vais vomir là, je vais vomir devant.
5: Hop, hop, hop, quoi, pousse-toi. Pousse-toi. On va aller au premier kebab du coin. Oh, y a plus personne que...
2: On est quand même sur un humour qui était très axé sur le bas du corps. Hein,
5: oh,
2: vraiment.
5: Oh, vous savez, un peu. Pour nous, ça ne tournait pas. Donc, c'était le moment de se lâcher un peu.
11: Ouais, ouais.
5: Comme le technicien, apparemment, devant Adriana.
2: Vous êtes dans une émission qui s'appelle Les Traîtres. Évidemment que nous aussi, on est des traîtres et qu'on vous filme dans ces moments-là.
5: Évidemment, évidemment.
2: Adriana, Issa, encore une fois, bravo pour cette victoire.
5: Par contre, j'aimerais dire juste là, devant tout le monde, pardon, Axel. J'aimerais que quelqu'un d'autre s'excuse.
8: Voilà. Je me joins à l'équipe du Pardon Axel. Nous avons lancé une cagnotte.

0: participative pour voilà. Payer sa thérapie.
1: On vous mettra les liens en barre d'infos avant de revenir sur l'aventure d'Axel et vous, Issam. Ce soir, je voudrais qu'on regarde justement les images de ce
2: obligé.
1: Grand moment. Aussi, Axel, on est obligé.
3: Ah si, moi je veux voir ça.
1: Bien sûr.
3: Moi j'ai évidemment. Besoin de voir ça, moi.
1: Il y en a qui n'étaient pas présents.
3: Parce que tu vois, c'est famille là. Là, c'est ma famille.
2: Oui, oui, oui. Tu n'y étais pas.
3: Mais c'est ma famille quand même.
1: Tout de suite.
4: Il est temps de voter une nouvelle fois, sauf si vous souhaitez arrêter maintenant.
5: Je comprends pas, là.
4: Mais y a-t-il encore des traîtres autour de cette table?
5: Tu veux faire quoi?
6: Je suis loyale, non, je pose des questions. Hein? Moi, je suis loyale, donc merde.
5: Moi aussi, je suis complètement perdu, là.
7: On continue ou pas?
4: Issa, voulez-vous voter? Vous voulez arrêter ici? Vous arrêtez ici? Adriana, vous arrêtez ici?
6: J'arrête.
4: Axel?
5: Moi, j'arrête.
4: Vous êtes tous les trois les derniers finalistes de cette aventure. Je vous félicite. Axel, je vais vous demander de répondre à cette question. Étiez-vous traître? Étiez-vous loyal?
5: Loyal.
4: Adriana, je vais vous poser la même question. Étiez-vous traître ou loyal?
6: Évidemment que je suis un traître.
4: Chère Issa, étiez-vous traître? Étiez-vous loyal?
5: Inspecteur Doumdoum, complètement loyal.
4: Mais vous, Issa, vous étiez traître ou loyal?
5: Mais Issa, la nuit, c'est un traître.
8: Allez, bâtard. Allez, bâtard.
1: Ça me donne envie de pleurer pour vous.
2: Là, c'était dur. Il revit mal le truc.
8: Ah, je suis mal. Vraiment. Ça m'a mis des frissons.
2: Ah ouais.
9: Mais tenir ce niveau de tension tout ce temps, bravo.
1: Axel, il va falloir nous expliquer comment, à ce moment-là, vous vous dites que c'est pas possible qu'il y ait d'autres traîtres.
10: En fait, c'est la première fois de ma vie que ça m'arrive. Mon cerveau se met en off.
0: Il bug.
10: C'est-à-dire que je ne comprends plus. J'ai tellement le palpitant à mille à ce moment-là, quand je vois Maud qui s'en va et qui dit qu'elle est loyale, mais toute ma réflexion, toutes mes stratégies, tout ce à quoi je pensais, en fait, tombe à l'eau. Et là, je ne peux plus réfléchir. C'est 404 erreurs. J'arrive tellement plus à réfléchir que je préfère me dire, vas-y, je me barre de ce jeu de fou. Je n'en peux plus, quoi. Et je vais pas vous mentir, le soir avant la finale, je me dis, ok, c'est bon, Issa, Maud et moi, on va gagner le jeu. Je me dis, on va gagner le jeu. Et je me souviens, je suis dans mon bain, excuse-moi Issa, et je pense à lui à ce moment-là, et je me dis, l'espace de 3 secondes, je me dis, putain, imagine Issa, il me l'a mis à l'envers. Et en fait, direct, je fais, mais non, c'est impossible. Ouais. Mais direct, pour moi, c'était impossible, tu vois. Mais ça m'avait traversé légèrement l'esprit. Mais je sais pas, j'avais ma stratégie. Moi, j'ai 100% confiance en Issa depuis le début de cette aventure. Et du coup, je pense que je me dis que je m'arrête de voter aussi parce que je pense qu'il va être plus ou moins dans ma team. Enfin, voilà, mais bon. En fait, j'ai pas de réponse, logique.
0: Mais t'es sous emprise à ce moment-là, dis ça.
1: Il t'a lobotomisé.
10: Non, j'étais pas sous une emprise. J'étais pas sous une emprise. On est vraiment devenus amis. Et la journée, comme il l'a si bien dit, il était inspecteur Doumdoum, mais il jouait tellement le jeu de l'enquêteur que moi, je. J'ai plongé dans le truc, quoi.
0: Il a très bien joué,
10: perdu.
2: Il parle en son nom.
10: Il n'a pas été dans une manipulation malsaine ou quoi, en fait.
1: Je propose qu'on revienne sur votre amitié en image.
10: Moi, je suis grave content d'apprendre à te connaître un peu plus.
2: Bah, franchement, c'est vraiment cool. Il y a un truc très puissant dans ce jeu qui se crée humainement. Et avec Axel, on se trouve un pote.
4: Choisissez bien votre ami, parce que si vous choisissez un traître...
2: Et le plus dur, c'est qu'on crée des amitiés pendant ce jeu. Mais c'est un jeu.
4: Axel, vous voulez jouer avec qui?
10: Issa, ça te dit de m'accompagner?
5: Vas-y.
10: J'ai choisi Issa parce que Issa, c'est mon pote et que je lui fais 100% confiance.
2: C'est bon ou pas? Mais on gagne, hein? On gagne! Je viens.
10: Issa, c'est mon gars sûr ici. J'espère que je peux. On sait jamais, hein, mais en tout cas, je le ressens comme ça.
4: Axel, vous voulez sauver Issa?
2: T'es jamais trahi, t'es pas sorti, frère.
4: On sait que c'est votre camarade et qu'il va faire la partie avec vous.
10: Tout à fait.
4: Parfait.
10: Ce soir, je suis responsable du fait qu'Issa soit potentiellement banni et j'espère de tout cœur qu'il ne le sera pas.
2: J'y crois pas jusqu'à là.
11: Merci d'être pas.
5: Je suis désolé pour hier.
2: Non, c'est pas grave. Ouais. Franchement, vous avez tous bien joué. Et le jeu, c'est le jeu. Il y a juste à la fin, la dernière seconde où en vrai, je te trahis. Mais Issa, la nuit, c'est un traître.
10: J'ai l'impression qu'avec Issa, on avait vécu des vraies choses ensemble, complices et tout. Et en fait, je me dis que potentiellement,

0: tout était un peu joué, quoi. Ça se trouve... Ça se trouve, on n'est même pas amis, je sais pas.
1: C'était juste après la finale. Hein.
0: Au mot de la fin, c'est choqué. Issa, t'es un putain de bâtard.
2: Est-ce que vous avez un moment, Axel, en sortant de la table ronde où vous lui en avez voulu?
1: Non, pas du tout. En fait, oui, ça a duré. Enfin, quand t'es choqué de cette nouvelle-là, forcément, ça prend un petit peu de temps.
2: Ouais.
1: T'es comme un lapin dans les phares d'une voiture. Waouh, c'était trop.
3: Même t'es sous la voiture, même.
1: Ouais, t'es vraiment. Mais par contre, Issa a eu très peur parce que Issa, en voyant ma réaction autour de la table, il s'est dit presque je l'ai perdu et voilà. Mais en fait, moi, dès que le jeu s'arrête, etc., heureusement, on a une super équipe avec qui on a pu se détendre après, boire un petit coup et tout. Moi, j'attendais que Issa descende. Issa ne voulait pas sortir de sa chambre parce qu'il pensait que je lui en voulais, ou en tout cas, t'étais même déçu de ma réaction.
4: Bah, je vois les réactions différentes et je me dis non mais c'est bon, Axel il va genre bien le prendre, il va me dire oh purée bah, tu m'as bien eu, enfin tout. Et là je le vois à la fin, je fais what? Mais gars, on se le dit depuis le début, c'est un jeu et tu réagis comme ça. Donc pendant tout le jeu, c'est ce qu'on se dit, c'est ce qu'on partage. Mais moi j'avais besoin de me rassurer sur plein de choses, sauf sur évidemment Axel puisque je savais que c'était un loyal, mais sur les autres qui avaient autour de nous, c'était compliqué. Donc il fallait que j'élimine les autres, mais je voulais aller en finale juste avec lui. Je voulais aller jusqu'au bout.
1: C'est marrant parce que oui, la seule tension qu'il y a pu avoir entre nous, bah, c'est ce moment-là où il y a eu en fait une incompréhension de sa part, c'est qu'il n'a pas compris que moi j'étais choqué et que j'avais besoin d'un petit temps pour me remettre de ça, c'est
2: normal.
1: Tout.
2: Mais oui, alors que c'est normal.
1: Voilà, et j'ai aucune animosité, quoi que ce soit. Je trouve que c'est un putain de joueur et qu'il a fait une putain de partie. Je suis hyper admiratif, c'est tout. Bravo, merci.
5: Meilleure partie.
6: C'était
5: très bon.
6: Tu m'as éclaté.
2: Adriana, vous étiez venue pour gagner l'aventure. Qu'est-ce que vous avez ressenti quand vous avez vaincu sur cette table ronde aux côtés d'Issa?
7: Non, mais moi, c'était jusqu'à le dernier moment très, très chaud pour moi. Et Issa, il m'a dit, non, mais je suis obligée, Adriana, à voter contre toi ce soir parce que tout le monde m'a voté contre toi. Je suis tombée d'un arbre.
8: Ils sont 100% sur toi. Sur mes enfants, ils sont sur toi.
7: Tu as voté qui?
8: Ben, les deux, de toute façon, ils vont voter pour toi. Et si je ne veux pas dans leur sens, ils vont trouver ça bizarre après.
7: Non, mais moi, je dis, putain, je suis perdue, je veux m'évanouir.
8: Et non.
7: Il m'a jetée. Je me suis dit, oh, salopard, il veut gagner tout seul. On allait gagner.
2: En fait, ça, c'est vous le traître des traîtres.
4: Bah, quelque part, à ce moment.
7: Attends. Lui, il me dit, non, mais moi, je ne peux pas trahir Axel.
2: Wow.
4: Ce qu'il faut pas oublier,
9: mais c'est vrai. Et même
1: Adriana, c'est moi. Il peut pas.
2: Prêt à trahir Adriana plutôt qu'Axel.
4: J'ai juste une réponse à dire à mes trois camarades traîtres. Moi, au début, je suis un traître maudit. Qui a mis mon nom au départ?
2: Ah ouais! Vous étiez sur la vengeance du début du jeu!
9: C'est Adriana qui a mis son nom!
4: A mis mon nom pour sortir! Le premier soir, j'allais sortir!
8: Ah, c'est toi qui avais écrit mon prénom au début.
7: Quoi?
8: C'était cette écriture-là.
7: Absolument pas.
8: Si, le premier jour, qui a écrit mon prénom dans les trois traîtres au début? Je pose la question, c'était une écriture
7: non.
8: comme ça.
7: Non, pas du tout.
8: Tu me trahis pas? Écoute. Mais si, c'est les traîtres, tu peux.
7: Non, j'ai jamais écrit ton nom.
8: Mais c'est pas grave,
7: mais c'est Issa qui l'a mis.
8: C'est pas moi qui ai mis mon propre prénom.
7: Je maquille notre travail. Issa, vous voulez pas? Vas-y, mais Issa.
6: Ben, vas-y sur Issa, ouais.
7: Vas-y sur Issa. On est des traîtres.
4: Au tout début, ça veut dire que j'étais dangereux forcément pour vous, puisque vous êtes mis tous les trois d'accord pour me sortir. Finalement, moi je suis resté dans le jeu, vous saviez pas que j'étais encore un traître maudit. Et au fur et à mesure, je me suis dit, mais eux en fait là, j'ai l'impression qu'ils veulent pas me mettre bien dans leur groupe. Et vous me regardiez comme ça. Et je me suis dit, eux, on dirait qu'ils sont pas d'accord que je les ai trouvés. Celle qui était vraiment plus genre tranquille, c'était Adriana. Et à la fin, en fait, le jour où on allait voter, je lui dis quand même, Adriana, je veux voter pour toi. Mais je viens la voir. Je suis toujours venu vous voir pour vous dire que j'allais vous voir.
2: Adriana, si vous voulez le tuer avec vos seins, c'est encore le bon moment. C'est maintenant. Parce qu'on a découvert tout au long de cette aventure que vous étiez une véritable espionne tout au long du jeu, mais on a aussi vu que vous étiez très drôle. Et je propose qu'on regarde ça en image.
7: Ah ouais, il y a déjà des caméras. Ok.
4: Ah oui,
1: on est là.
7: Ah, parce que t'as tes temps qu'une fois je donne une bonne réponse, peut-être. C'est pas grave. Il n'est pas très.
10: Dernièrement.
11: Zoé. Je suis pas sûre qu'elle soit prête. C'est oui.
7: J'ai compris. Tu es trop bas. Pardon.
1: Qu'est-ce qu'il dit, le petit, là?

0: Ils entendent un mot sur deux.
1: Attends, je vais faire un rond. Je fais un rond.
2: Ah bah vas-y, chante.
1: Tu as mangé le déjeuner?
3: Oui.
1: On va tout dégueuler, quoi.
3: Ouais, ma vie. Est-ce que ça vous va, tiens?
1: Ça peut. Est-ce que je suis jolie?
3: Franchement, magnifique. Ça vous va très très bien. Ah, vous avez, de toute façon, vous avez toujours eu le port royal.
4: Voilà, pour être honnête, je suis blotti contre la doudoune d'Adriana. Et mon cerveau est déconnecté.
5: Ouais.
4: J'ai l'impression d'être dans un...
1: T'as rien senti.
6: T'as rien vu en
7: chaleur que des gars.
6: Elle est capable de beaucoup plus.
8: Oh, plus que quelques
1: tellement, ouais. Je te tue avec mes seins.
8: Avec tes quoi?
1: Mes seins.
8: C'est moi. On arrête le jeu.
3: Ah putain!
1: Pourquoi je dis ça, mon frère?
8: Je sais pas!
1: Non, parce qu'ils sont grands! Toute ma force est dedans! Ben, j'ai fait 4 séances. Ça sonne toujours depuis que je suis là. J'adore faire ça en plus. Non, mais c'est pas élégant, c'est que je peux pas vomir à la télé, quoi. Mmh. Yummy! Ben, vas-y! Ah ouais. Oh, on va devenir fou ici, c'est sûr. Oh, combien de temps il nous faut quand on sort d'ici pour se remettre à la pile en main, s'il vous plaît?
9: On peut dire que Cindy et Adriana ont fait un concours de seins un jour, dont j'ai eu la chance d'être témoin.
10: Oh, wow. Je veux cette anecdote.
1: Parce que tu as envoyé à ton mec, non?
10: Oui, j'ai envoyé. Et en fait, il a adoré. Quand j'ai dit à mon mec que je faisais les traîtres avec Adriana, je voulais lui faire un petit cadeau. Donc, j'ai fait un selfie.
1: Il était très content, mon mari.
10: Ah, il a deviné ou pas?
1: Ah oui, il a dit Adriana. Putain, t'as osé. Tu vois, moi, j'envoie au mien.
10: Tu l'enverrais. De...
1: Mais deux chaudasses, genre.
9: Curieusement, elles m'ont pas demandé.
10: C'était quoi, c'était un selfie sans?
1: Selfie sans. Hein.
8: Femme-fille.
10: Voilà, femme-fille.
1: Autant te dire que je me sentais ridicule à côté.
10: Moi, non, il faut pas dire ça. Tous les seins sont beaux. Voilà, ce sera la petite minute philosophique.
11: Et des moments gênants, tout le monde en a vécu cette saison. On regarde.
1: C'est bon?
12: Putain,
1: c'est pas...
12: Je peux donner ça, je suis désolée.
1: Putain, je me suis pris la truc. C'est quoi votre association?
12: 30 millions d'amis.
6: Ah, oh, c'est bien.
12: Parce que j'aime les animaux.
6: J'allais dire parce que t'as pas d'amis. Parce que j'ai pas d'amis.
13: Mais Donovan, t'es con ou quoi?
14: Parce que ouais, si je la flingue, elle me flingue en retour. Et puis, je sais qu'elle t'adore, mais franchement...
6: Ah non, moi, elle peut me flinguer. Moi, j'ai compris aujourd'hui, justement, que c'est parce que j'ai compris que je pouvais te flinguer.
14: Alors, attendez. Arrête. OK, qu'est-ce qui t'a dit?
6: Arrête, ben, j'en trouve moins. Je lui ai dit, t'es traite, elle a fait.
1: Tu veux que je te dise un truc? Alors, je vais être très factuel.
6: La chambre n'étant pas rangée aussi, il y a plein d'affaires partout. Je dois ranger le chauffage où il est trop chaud, où il est trop froid.
15: Il n'y a vraiment que des infos qui nous intéressent à ouf de ouf.
3: Est-ce que Jules est intelligent? Merci. Elles disent l'inverse, je te rappelle.
1: Hier, j'ai l'impression d'avoir eu un coup de génie, mais un vrai coup.
15: Non, c'était de la merde.
13: Lui, c'est le
3: lui, fort. Il est bon en mime, Axel?
1: Oui. Il est mimolette.
13: Oui.
1: Je tente, hein, des jeux de mots.
15: Nicole, t'es beaucoup plus intelligente que ta doudoune le laisse deviner. Que ta moumoute le laisse deviner.
16: C'était tellement drôle, ça.
15: C'est le mec propriétaire d'un cochon d'Inde qui dit « Ouais, là, je sens que mon cochon d'Inde, en ce moment, il a mal à la patte. » Ok, ça marche. Tout le monde s'en phare.
9: J'ai levé le doigt. J'ai levé le doigt. J'ai levé le doigt.
1: Bon, ça m'a fait plaisir de jouer avec vous.
8: Tu t'en vas?
1: Ah là là là.
12: En tout cas, je suis content. Voilà, j'ai besoin de le dire.
11: Un autre moment très fort de cette saison, c'est le moment où Isabelle vous fait face au traître. Et c'est un moment qui nous a tous fait pleurer. J'en ai déjà les poils, on regarde.
14: Moi, je me dis, est-ce que je peux encore apporter quelque chose? Ben oui, par exemple, le karaoké, j'en avais une bonne partie. Chanson de vieux, c'est normal. Alors, justement, à propos de vieux, c'est vrai que Issa est un partenaire plus redoutable. Et moi, je suis une partenaire plus vieille, comme dit Eric. Quelque part dans une des chambres, on va sûrement trouver une photo de moi du temps des colonies, voire de plus longtemps. Mais je me dis, c'est peut-être ma dernière grande aventure. Et ça a quelque chose d'excitant. Et ce serait d'autant plus frustrant, voire douloureux, de ne pas le vivre jusqu'au bout. C'est comme, exactement comme quand on regarde un polar et qu'à 5 minutes de la fin,

0: Hein, ou on s'endort, ou la télé tombe en panne. Et donc là, on se dit, ben merde, putain, je peux pas voir la fin. Là, j'ai cette espèce de frustration, de rage. En plus, Issa l'a dit, lui, s'il part, c'est parce qu'on le juge dangereux. Moi, si je reste, jusque-là, c'est parce qu'on me juge pas dangereuse. Alors ça, quelque chose de frustrant. Je suis forte sur la boutade, mais je ne suis pas forte sur la conviction que je donne aux autres que je suis indispensable. Est-ce que je le suis, est-ce que je le suis pas, peu importe, ça m'aura permis de durer jusque-là. Mais quelque part, je me dis, est-ce qu'ils te connaissent vraiment? Ben oui, j'ai encore envie qu'une journée leur permette de se dire, on a eu raison de la garder, et moi de me dire, j'ai eu raison de rester. J'ai vraiment envie de voir et de savoir, donc de rester. Là, j'ai une vraie crise d'angoisse, c'est comme une vraie terreur d'enfance, être abandonné. Parce que c'est ça, le truc dégueulasse. On s'attache, et on se quitte. Donc, eh ben, si je vous quitte ce soir, tant pis, et j'aurai vécu une superbe aventure dont il manquera juste la fin.
1: Issa, Isabelle, vous pouvez vous retourner et découvrir des traîtres.
0: Ah, c'est pas celle que j'aurais espéré voir. C'est comme ça. Je vois Adriana et je ne veux pas croire que c'est Adriana. Et je me dis, il va se passer un truc, elle va se lever, puis il va dire, ah mais non, c'est pas ça, c'est un switch dans le switch.
1: Issa, vous pouvez prendre votre place.
2: Isabelle, désolée.
0: C'est une double déception. On se connaît depuis très longtemps avec Issa, et là encore, je me dis, putain Isabelle, l'affect... Le manque d'ambition et d'affect, il va falloir un jour que ça s'arrête. Bon, maintenant, aux portes de l'EHPAD, il faut que ça s'arrête, quoi. Mon sort était scellé quasiment depuis le départ.
3: Pardon, j'ai en plus à mentir à la personne que j'aime le plus ici, pardon. Pardon, je sais pas quoi dire parce que vraiment, c'est...
0: Non,
3: c'est,
0: mais je préfère que tu dises rien. Je préfère que tu dises rien, honnêtement. Ça me fait pleurer parce que c'est d'abord de rage d'avoir été berné et ensuite parce que je l'aime beaucoup. Donc j'ai une vraie tristesse d'affection.
4: Voilà,
5: on sent, ouais. Ouais, là, c'était hardcore.
4: On sent que ça vous aime beaucoup, Adriana et Isabelle, en voyant ces images.
6: C'est chaud.
4: Adriana, peut-être que vous avez envie de dire quelque chose à Isabelle.
3: Parce que, pardon, Isabelle, mais c'est pareil, je ne me suis pas attendue à cette réaction. Et comme je vois Isabelle, c'est cette magnifique femme gentille qu'elle pleure à cause de moi. C'est horrible. Sérieux, ça m'a détruit. Ce moment, ça m'a détruit. Pardon. Chérie.
0: Moi, c'est vrai que j'ai rarement autant pleuré de ma vie, et pourtant j'ai eu une année difficile. Moi aussi, j'ai bugué comme Axel devant Issa.
6: Ah ouais.
0: C'est-à-dire que mon cerveau a refusé de voir et de croire que c'était Adriana, alors que c'était plausible et possible, et j'ai refusé de voir. Et doublement, quand Issa, brusquement, il va s'asseoir à côté d'Adriana, et là, double sidération.
5: Ouais.
0: Le truc, tu dis, mais non, mais c'est pas vrai. Ah. Mais alors, on n'était pas en balance tous les deux, c'était déjà scellé dès le départ que c'était moi qui allait partir, et là, broum, ça m'a pris des heures et des heures et des heures. Ça a mis un moment à retomber, mais en revanche, je n'en aime que plus Adriana.
4: On sent, Nicole, que vous êtes très touchée.
6: Elle est dure, cette séquence.
5: Elle est très dure à vivre.
6: Ouais.
5: C'est vraiment chaud.
6: Ouais. En plus, ce qui me fait de la peine, c'est qu'Adriana, elle a voulu sauver Isa.
0: Oui.
6: I know.
0: J'ai l'impression que du coup, ça a renforcé. Honnêtement, ça a renforcé un lien. Et je te considère comme une amie.
6: Vraiment.
7: Vous êtes trop mignonne. C'est pour ça que vous avez fait la même coupe.
4: Merci Fatou de remettre un petit peu de bonne humeur dans
7: la
4: un moment si intense. Pour cette dernière émission, évidemment, on ne peut pas passer à côté de la minute Victoria à laquelle on a le droit depuis le début de cette aventure.
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0: Je sors, et là on me demande comment ça va et comment tu veux que ça aille, hein?
1: Je serais quand même un très mauvais traître d'aller pleurer devant tout le monde après avoir appris ça. C'est quand même une réaction abusée.
2: Oui, c'est abusé.
3: Oh bah moi j'aurais fait pareil, hein.
1: Ah tu penses?
3: D'abord je crois que je l'aurais sauté à la youle, hein.
1: Pas tout de suite.
3: Et après, et j'aurais pleuré.
2: Tu l'aurais quoi?
3: Sauter à la youle.
2: À la jugulaire.
3: Si, il me touche là, et là, avec la pantera, je l'ai fait.
0: Et c'est toujours la gota qui fait déborder les vins.
3: Mais vous avez de la merde dans les yeux ou quoi?
0: Est-ce que tu étais dans cette équipe?
4: Non, on était
0: alors,
4: à côté.
0: Alors, toi, tu t'es cagnard. Je suis comme les taureaux, los bravos, les vrais taureaux.
4: Qui te garde dans le jeu, qui te maintient dans le jeu?
0: Qui garde, Victoria? Mais personne ne me garde. Hey, je suis majeure et vaccinée, personne ne me garde.
3: Vous m'emmerdez. Vous m'ennuyez. Ça, c'est comme un pot cassé.
4: Oui.
3: Tu casses les pots et ne me dis pas qu'après, on va les...
4: Si, ça, non. Si, ça s'appelle du kintsugi et c'est un art japonais.
3: Mon cul sur la praline, kintsugi. Non, non, carigno, non.
0: Donc, tu sais très bien, tu étais témoin.
1: Oui, mais...
0: C'est pas quelqu'un qui te raconte, non. Non, tu étais témoin.
1: Pas, je suis
0: t'as vu
1: je suis
0: et sensible. Entendu
1: je vais
0: la même chose.
1: Je vais pleurer.
0: Oui, oui, tu vas pleurer. Moi aussi,
1: non, mais...
0: je vais pleurer. Je veux dire, vous êtes idée fixe, là. C'est pas possible. On est l'équipe les plus nulles de la Terre. Vos histoires, vos enquêtes, vos trucs,
2: toi,
0: ça ne marche
2: alors,
0: pas.
2: Qui te désigne? Qui te désigne? Sors du bois, qui te désigne?
0: Ah bah oui. Moi, et qui je désigne?
2: Parce que c'est facile de dire, vous dites des noms, vous dites des noms, vous êtes des cons.
5: En fait, il y a des gens qui servent à rien.
0: Si tu ne me laisses pas parler, je me casse. Je me casse. Je me suis encore un peu emportée.
6: Je suis désolée, Victoria, mais j'ai un énorme doute sur toi. Je ne sais toujours pas qui est Victoria.
0: Mais moi, je ne sais pas qui est toi, je ne sais même pas comment tu t'appelles. Je vais faire ma gueule. Oui, oui, oui, je vais faire ma gueule. De toute façon, j'y capitule.
5: Comment tu t'appelles?
7: Revenons-en à cette dernière table ronde de la saison. Nicole, vous avez été la première à sortir cette finale.
8: Ça va être triste.
7: Et on va pouvoir revoir ce moment maintenant.
4: Ça faisait pitié.
8: Très triste.
2: Ça me fait de boucherie.
8: J'ai une cible principale aujourd'hui, et tu le sais, Nicole, c'est toi.
9: En quoi, si je suis traître, j'ai intérêt à me démener? J'ai fermé le conseil des traîtres, je me suis battue pour avoir accès au grenier, je suis descendue du grenier, je t'ai même dédouanée, je vous ai même écoutée, c'est ça qui est fou. Ce qui est fou, c'est que vous m'avez tous dit, Nicole, Axel, il n'est pas traître, je t'assure qu'il n'est pas traître. Et je vous ai cru. En fait, je me dis, mais qu'est-ce que j'aurais pu faire de plus, en fait?
4: Allez, sur Issa.
9: Qu'est-ce que j'aurais pu faire de plus? En fait, là, ce qui me fait chier, je vais parler vulgairement, c'est que je vais perdre. Je vais perdre contre un mauvais traître, en plus. Elle est pas belle, ta partie, Axel. Elle est pas belle. Ta partie, elle est pas belle.
8: Aujourd'hui, tu dis que je fais une très mauvaise partie, etc. Et franchement, au bout d'un moment, je vais pas te mentir, j'essaye de garder mon calme.
5: C'est tellement drôle.
8: Tu es condescendante avec moi.
5: C'est
8: vraiment beaucoup.
9: Non, mais c'est vrai.
8: Et j'en ai marre.
9: Je comprends. Voilà. Je comprends. Tu sais que là, je sens que je suis coincée. Et c'est, évidemment, c'est dur pour moi parce que je vous dis que je suis loyale. Vous me dites que vous le conservez quand même. Et ça, je comprends pas. Enfin, franchement, je me dis, mais non, c'est gâché quand même, quoi. C'est gâché.
10: C'est Maud qui va voter en premier ce soir. Maud, contre qui votez-vous?
0: Je te dis, Nicole.
8: Contre Nicole.
0: Nicole.
8: Oui, bien sûr.
10: Issa en double. Issa,
8: allez-vous
10: sauver Nicole lors de ce premier tour?
4: Nicole, je vote contre toi.
10: Cher Nicole, ce soir, vous n'avez pas réussi à convaincre vos autres camarades joueurs de votre loyauté. Quel était votre rôle dans cette partie, traître ou loyal?
9: Je vais y arriver. Je suis loyal.
8: Oh putain,
7: vous avez réussi à me faire chialer. Voilà, super.
8: Je suis désolée.
4: Je suis désolée, Nicole.
2: Non, mais ce qui est très drôle, c'est le fait non seulement de dire qu'il est traître et qu'il est un traître nul, c'est, ça montre la conviction profonde, absolue que j'ai à ce moment-là. Putain, vous ne le voyez pas qu'il est traître. Et alors, moi, maintenant, une fois qu'on sort de la partie, que je vois qu'il est loyal, qu'elle est loyale, que cette partie, c'est une boucherie, alors vraiment carpaccio de Ferroni sur tataki de... Bref. Maud. Et en fait, je suis arrivée en me disant que je n'étais pas une, ouais, une petite biche innocente. Mmh. Je suis arrivée en me disant que j'allais vraiment réussir à garder mon sang-froid. Ouais. Ce qui n'est pas du tout le cas. Là, quand je me vois dans cette finale, en fait, je vois la faiblesse psychologique que j'ai à ce moment-là. Vraiment, moi, je remercie la prod qu'on fasse cette deuxième partie de soirée. Ouais. Parce que pour moi, en fait, c'est hyper thérapeutique et c'est gratuit. contrairement
7: pas pour eux, mais pour vous.
2: Non, et moi, ça me fait vachement de bien à la fois d'être à côté d'Axel sans avoir envie de le trucider. franchement, ça répare quelque chose en moi. C'était un jeu. Et donc, la traîtrise, en fait, elle est totalement normale. Et heureusement. Mais c'est vrai que ce lien-là, au moment où on le vit, c'est hyper prenant.
7: Est-ce que parmi vous, il y en a qui ont consulté un peu la psy pendant et après l'aventure?
11: Alors, il faut savoir qu'avant l'émission, la psy nous appelle en nous expliquant que le jeu va être très dur, qu'il va falloir se cramponner, etc. Moi, je la prends un peu de haut.
7: Bien sûr.
11: Je lui dis, t'as dit quoi? Moi, j'ai le recul, ma chérie, tu comprends? Elle fait quoi? Moi, dans tous les cas, je viendrai dimanche.
7: Je serai là si besoin.
11: Si toi, tu as besoin de me consulter, ne t'inquiète pas, c'est OK. Il faut savoir que psychologiquement, c'est drainant, c'est très difficile. Moi, je l'écoute, hein, je pense à ce que je vais manger après, je dis ouais, je comprends. Quand elle est arrivée au bout du 10e jour, là, elle est Montserrat, j'ai dit
2: pardon.
11: Tu dis.
12: Moi, je l'ai pas.
11: C'est la misère. Je mens tous les jours. Mais
7: vous l'avez aussi consulté, vous disiez tous les trois, c'est
2: complètement.
7: Ça
2: complètement. Ouais.
12: Moi, j'étais au resto avec elle ce midi-là.
7: Mais non. Vous, Nicole, c'était dès le début du jeu qu'il y a eu besoin de la consulter, plutôt après la finale.
2: Moi, déjà en amont. Et ce qui était rigolo, c'est que les phrases qu'elle m'a dites en amont du jeu, en fait, ont vraiment résonné pendant le jeu. Les traîtres, apparemment, ils démarrent avec un niveau de stress très fort et ensuite le stress diminue parce qu'au fur et à mesure, ils sont dans leur rôle. Et puis, eux, ils ont la vérité, donc ils ont la maîtrise du jeu. Quand on est loyal, attention, parce que justement, on a un stress et une psychopathie qui augmente vraiment crescendo. Et moi, je l'ai vraiment vu. C'est-à-dire, après, au fur et à mesure, j'ai vrillé complet, j'ai fait des choses que je fais jamais dans ma vie, comme des crises de nerfs. Enfin, j'espère que les gens sauront que je n'accuse pas tout le monde comme Axel dans ma vie. Je ne persécute pas autant de gens dans ma vie. Et vraiment, j'ai découvert des aspects de moi que je ne connais pas du tout. Et ça, en fait, elle m'avait prévenu. Et je ne l'ai pas entendu au début du jeu. Et après, j'ai eu cette petite voix qui m'a fait « Ah, ça y est, tu es la loyale qui vrille. Ça y est, c'est ton tour. »
7: Mais apparemment, il y a un endroit où vous étiez en sécurité émotionnelle. Je parle du siège conducteur de la voiture.
6: Nicole, tu as combien de points sur ton permis?
2: 9 points.
6: Ah bien, attention.
12: Dans la voiture.
2: Victoria, ceinture.
6: Oh, bienvenue Nicole.
12: Doucement, l'astico.
6: C'est pas Nicole qu'on va t'appeler, c'est Nicole.
2: Ah ouais, attendez, il y a un monsieur avec son chien, je vais essayer de pas écraser ni l'un ni l'autre. Nous, si on se loupe sur un créneau, on se fait allumer. Le monde est injuste.
11: Surtout envers les femmes.
2: Ah ouais.
6: Freine un peu, Nicole.
2: Oui, le camion. Bon, allez, je dis ça, mais en fait, on va quand même voir, sinon je vais t'appeler. Ah, par contre, j'ai pas enlevé le frein. Hein. Ah, voilà.
6: Allez, ça va aller plus vite dans les virages.
12: Ça sent chaud.
2: Est-ce que, peut-être déjà, est-ce que je vais passer la troisième, déjà? Non, mais j'ai une sixième, en fait, moi. Pardon, j'avais pas vu que j'avais une sixième vitesse.
12: Sinon, on peut te passer à la deuxième plutôt que raconter des conneries.
2: Mince, mais attends, comment je... Non. J'ai un problème, comment la marche arrière?
0: Non mais là ça va, il plaît pas.
12: C'est pas conduire Nicole.
7: Je voulais qu'on rende quand même hommage sur cette dernière soirée à notre maître du jeu adoré, Éric-Antoine, qui est le plus sadique finalement des sadiques dans cette émission. On a compilé ses meilleurs punchlines et attention, ça fait un peu mal.
10: Incroyable talent, non. La roue de la fortune, non. L'ego, non, c'est pas ça. 99 à bas. Ah, traître. Ouais, c'est celui où je suis une saloperie. Venez, mes victimes.
13: Je pense qu'Éric-Antoine va être excessivement cruel.
12: On va pas mettre la corde autour du cou, frérot.
10: Vous avez déjà de la chance, parce que cet après-midi, moi, je voulais jouer avec une catapulte. Et on a loupé un truc, on a envoyé un technicien, d'où le trou dans le mur derrière vous.
2: Ah oui.
6: Il s'appelle comment, votre copain, monsieur Antoine?
10: Il s'appelle plus. Aujourd'hui, il y a jusqu'à trois... Ah, oh, s'il vous plaît. Merci, Issa, vraiment.
12: Je suis lèche-cul ce soir.
10: Ah, joli petit lèche-cul.
6: J'ai rajouté en interview ils nous font prendre des vessies pour des lanternes.
10: Non, c'est nul. Alors, Ginger nous a quitté, une minute de silence. Je déconne. Bien.
14: Attends, vous pouvez toucher si vous voulez.
10: Attention!
2: Tu sais, je vais commencer à penser que tu me hais.
10: Mais pourquoi tu commences seulement à le penser? Pardon, je suis bien à tout beauté de Juste Zoé et je crois que j'ai un peu...
2: Ça me tient aujourd'hui.
10: J'aurais dû suivre les tutos de Ginger Beach, c'est plus léger au niveau make-up. Vous allez vous arracher les cheveux, faites attention à rien. Il y aura des antidotes pour trois d'entre vous. La mauvaise nouvelle, c'est que c'est en suppositoire. T'as d'autres questions?
2: Non, c'est bon pour moi.
10: Tu écouteras les explications la prochaine fois?
2: Ouais, je suis désolée, Eric.
10: Je la pensais maligne, celle-là. Tu connais les 4 sizes?
2: Oui. Et...
10: Très bien. T'aurais pu faire le casting, Maud.
2: Pas sûr.
10: Maud, dites-moi, dans vos livres, vous faites des phrases courtes ou pas?
15: Clairement, c'est méchant et c'est gratuit.
10: C'est exactement mon métier, j'en suis ravi. C'est dommage parce que je sais qu'en animant ce jeu, je ne me ferai jamais d'amis.
16: T'en as jamais eu?
10: Je sais. Mais je sais que et pourtant, parmi vous, il y a des gens vraiment que j'apprécie, pas tous. Hein. Mais vraiment, vraiment que j'apprécie. Et je suis vraiment désolé de vous faire vivre une chose pareille.
7: On l'adore, Eric. Autant qu'on le déteste par moments, je pense. Comment est-ce qu'il gérait vos tables rondes avec toute cette énergie-là?
16: Bon, il a un charisme naturel qui fait qu'on l'écoute. Hein.
7: Mm. Et il se plaçait comment quand vous partiez dans tous
2: Pop-corn,
7: les sens, tous
2: hein Popcorn.
4: Ah ouais, clairement. Ouais.
16: Dans la note, il avait plus besoin de nous couper.
7: Ouais. Ah waouh. Wow. Puisque vous parlez de tables rondes, je vous propose qu'on revive tous les clashs que vous nous avez offerts.
2: Depuis le début, j'ai un nom qui revient tout le temps. C'est celui de Fatou.
4: Mais t'as dit ça hier pour Grégoire. Arrête d'éliminer des doyaux qui peuvent éliminer
2: tu
4: des traîtres.
2: Tu sais que tu es traître.
4: Tu vois, il est traître.
2: Tu le sais que tu es traître.
4: Mais
2: tu
4: là, t'étonnes que je suis pas traître. Arrête si. De me rendre folle. Accuse-moi sur des putains de faits concrets.
2: Écoute-moi, Fatou. Je suis factuelle. Là, j'ai donné des faits.
16: J'ai trouvé à plusieurs...
3: C'est toutes les questions que tu te poses dans cette
16: salle.
3: Il a pas fini, Victoria. De quoi j'y m'amène?
2: Parce que j'ai envie d'entendre ce qu'il dit, pardi.
3: Et bah c'est comme ça qu'elle me parle chaque fois que j'essaie
2: d'ouvrir. Mais non, Victoria
3: la...
2: si, oh, ah, si. Il n'arrive pas à finir au bout de sa phrase.
3: Tu vois, en plus, c'est ses tongs. Et comme ça, aigu, insupportable.
2: Oui, oui, ben oui, je sais. Qu'est-ce que tu veux? Je peux pas la changer maintenant.
3: Insupportable.
4: Cindy, tous les gens que tu as pointés du doigt, soit ils ont été bannis, soit ils se sont retrouvés à être éliminés en tant que loyal. Je suis quelqu'un d'entière, je suis quelqu'un de sincère.
2: T'es une comédienne, Fatou.
4: Mais ça n'a rien à voir.
2: Mais si. T'es une mytho, bien sûr que tu voulais être traître.
4: Et tout le monde sait que je suis loyale parce que depuis le début, je joue comme une loyale.
2: Moi, je sais que tu es traître. J'ai jamais essayé de dire voter contre Greg.
4: Quoi?
2: J'ai pensé que, que t'étais traître.
4: Regarde-moi celle-là. Toi, tu mens. Ma chérie, faut assumer. Tu passes ton temps à te cacher. Et moi, j'ai horreur de ça.
2: Est-ce que tu penses que je suis traître, moi?
4: Je pense que tu es bête.
2: Oh!
3: J'ai envie de te gifler. Si tu l'avais pas voté, elle serait là encore. Tu me rends mon gris-gris, s'il te plaît.
14: Oh là là là là.
3: Mais tout de suite.
16: J'ai été convaincu par Cindy.
2: Mais je te
16: et
2: jure.
16: Et donc je suis allé vers la personne vers laquelle j'avais le plus de doutes aujourd'hui. Tout simplement. C'est déjà assez difficile pour moi d'éliminer une loyale. J'ai pas besoin qu'on me dise que je suis une grosse merde en plus.
3: Si.
16: Si, c'est bon, c'est bon. Tu m'as saoulé.
3: Je te l'ai dit, on est en train de chercher.
16: C'est bon, arrête, Victoria, arrête.
2: Et elle wow. était énorme cette saison. Oh, ça a envoyé.
7: Une table ronde, vous avez envoyé
2: ah
7: du
2: ouais, coup. C'était le ring, là.
7: Mais vraiment, vous étiez venu pour en découdre, en fait.
16: Ouais.
7: Après vos tables rondes, du coup, quand tout le monde s'est un peu échauffé, qu'il y a eu l'éliminé, etc., vous rentrez direct dans vos chambres ou est-ce que vous parlez un peu?
2: Non,
7: vous avez
2: tendu le temps? Pas le droit.
7: Sortie de table ronde, chacun chez soi.
2: Et là, c'est très dur. Tu vois, genre, on s'est bien fighté avec Fatou, petit déj.
7: Ouais.
2: Et coup caméra, je la prenais dans les bras pour dire désolé, c'est vraiment dans le cadre du jeu et ça me faisait mal au cœur parce que moi, pour le coup, je l'ai kiffé dès le début du jeu. Mais c'est juste qu'on n'était pas dans le même camp, quoi.
7: Il y en a une qui ne se privait pas de clasher tout le monde en interview, c'est Ginger.
17: Ils vont me détester tous. Là, on arrive, on voit nos noms sur des tombes. Bon, alors, il y en a certains, on va dire que c'est un exercice, hein, parce que la Mourini Bosque... T'as déjà un pied dans la tombe, ma belle?
2: T'as pas, non?
17: T'as juste mettre le deuxième, comme ça déjà, on gagne une journée en plus au château. Donovan, il se passe quoi?
1: je suis en PLS.
17: T'es un magicien, je sais pas ce que tu fais disparaître, mais là, ce que tu vas t'as fait disparaître en deux secondes, c'est ton charisme, mon gars. Le mec, c'est pas décomposé, il est tombé dans les pommes, carrément. On le nomme traître, on lui pose la main sur l'épaule. Gars, on t'avait dit qu'il fallait pas que ça se voit. Qu'est-ce que t'as pas compris dans le jeu? Loser. Richard.
1: Non, mais c'est important, la première fois qu'on parle de moi, donc...
17: Si tu savais répondre aux questions, tu serais pas en train de construire des statues, d'accord? Victoria Abril, bon, bah, elle est encore en IT téléphone maison.
3: N'importe quoi.
17: Je pense qu'elle est encore...

0: connecté là-haut avec une autre planète. Et André, on te pose des questions et tu réponds pas vraiment. Je te pose des questions, tu me réponds et tu me fais pas mon premier.
1: J'essaie de passer partout, quoi.
0: Non, non, j'ai besoin de savoir. T'es traître ou t'es loyal, tu me réponds. Victoria.
2: Mais t'es con ou quoi?
0: Mais de quoi tu te mêles, wesh? Pourquoi t'interviens à ce moment-là? T'as rien suivi, t'as même pas atterri avec ton vaisseau spatial, t'es même pas encore descendu sur la planète Terre, que t'es déjà en train d'intervenir. Tu sais même pas ce qui s'est passé, tu sais même pas dans quel jeu tu joues alors. Et pour Victoria, vous n'hésitez pas, hein. Cachez rose, cachez bleu, vous donnez les deux. Hein.
2: Fermez vos gueules parce que c'est encore une journée nulle.
0: Et petit téléphone maison. Putain de bâtard.
3: Un autre moment fort de la saison, quand Issa a levé sa malédiction et rejoint le conseil des traîtres.
4: L'inspecteur Doumdoum, il a bien bossé. Oh, je suis fier de moi. Oh, je suis fier de moi.
5: Lentement. Je me permets juste une félicitation énorme pour Issa. Vous avez trouvé les trois traîtres en 48 heures,
3: incroyable.
5: Issa.
6: Merci Eric, vous n'avez pas été si vilain que ça, parce que c'est une grande joie et c'est un grand cadeau de nous envoyer Issa.
3: Vraiment,
7: c'est un super
3: sur
7: moment.
3: Sur six
7: ça.
3: Saisons, c'est la meilleure performance qu'on a vue jusqu'à présent.
8: C'était un challenge, mais franchement, c'était cool à faire. Franchement, ouais. Je le referais.
7: C'était un privilège d'être retraite finalement, comme ça, avec cette équipe. On a vécu des moments très très forts et vraiment je prends ça comme un privilège.
3: Et on a compilé certains de ces moments passés au conseil.
5: Allez, ok, très bien, je refais une petite intro. Ok, très bien, je refais une petite intro.
9: Tu t'es mauvais ?
5: Pardon ?
9: Tu t'es mauvais ?
5: Non, j'étais génial, mais je peux faire encore mieux.
10: L'humilité à son prime.
9: On voit mes seins ?
5: Non, Adriana, on ne va pas à vos seins, non.
7: On voit mes seins ?
5: Non plus, Ariel.
11: Toi, tu regardes mes seins de temps en temps.
8: Oh, et puis quoi encore ? Non, non, non.
5: Quelle journée. Quelle journée. Oh, même la lanterne a envie de tomber à l'envers.
11: Regarde.
5: Oh là là.
9: Tout ça va, mes cheveux ?
5: T'es parfaite. Nickel.
8: D'ailleurs, t'as pas eu une visite, toi, la nuit dernière ?
9: Ouais, j'ai eu. Non. C'est jaloux.
8: Oh. Oh. Mais vraiment, t'es une traite parfaite, toi. Là, exactement. Ça va brûler.
11: Tu me laisses pas écouter Madonna.
8: Non, bah écoute, s'il te plaît,
11: matin en soir.
8: S'il te plaît, on dort.
11: Moi, j'ai besoin de me calmer.
8: Il y a de la musique. Ouais, bah ouais. Voilà.
11: Madonna, c'est très bien.
8: On est tous ensemble, c'est le grand jeu. La France est debout. Notre passion toujours nous rassemble. Bon, arrête, tu peux pas être dans la séduction avec moi. Moi, je sais que t'es traître. Alors, tu arrêtes. Allez les bleus. On est tous avec vous. Toute ma vie, je me ferai avoir par des femmes. C'est pas possible.
5: Rire démoniaque à 3. 1, 2, 3. Excellent.
3: Vous, Arié, est-ce que vous êtes fier de la partie qu'ont menée vos camarades quand vous voyez cette finale ?
10: En fait, moi, je vais globaliser, je suis fier de tous les traîtres parce que je trouve qu'on a très bien joué notre partie.
3: Arié, vous êtes d'accord ?
7: Au début, j'aurais pas cru que Adriana était une traître si redoutable.
3: Ouais.
7: Issa, je l'ai vu tout de suite, il est construit, il est articulé. Il
3: malin.
7: Crée des situations.
3: Il
7: a un sens de la narration parce qu'il il sait raconter des histoires à ces pauvres loyaux qui gobent tout.
8: Oh.
7: Et il y a un moment où moi, j'ai plus la force de me battre. Quoi.
3: C'est... Moi, lui, là encore.
7: Voilà.
8: Moi, je pense qu'on n'avait juste pas la même énergie.
3: Reprenons le fil de cette finale. Après l'élimination de Nicole, j'aimerais qu'on revienne sur la vôtre, Maud, puisque vous êtes la suivante à quitter la table ronde grâce à un geste ou à cause, je ne sais pas. D'un geste très précis d'Issa.
10: Ah ouais.
3: Et on a les images de ce moment.
10: Ah oui.
3: Qu'on a hâte de voir.
12: Oh, tu es l'enchère. Tu demandes à Adriana ou Nicole.
13: Je vais demander. Okay. J'ai besoin de savoir elle, parce que si on sort Nicole et qu'il y en a quatre, et ben du coup, Nicole, elle sera sortie et derrière une fois d'Adriana.
14: Mmh. Donc, même coup, si elle est loyale.
13: Voilà.
14: Tant pis. Okay.
13: Exactement. Okay. Je te fais un signe.
14: Tu me fais quoi ?
13: Ça, c'est elle est loyale. C'est ça.
14: Allez, très. Ça marche.
10: Seigneur Dieu du ciel.
5: Axel, contre qui votez-vous à ce deuxième tour ?
15: J'ai voté contre Maud.
5: Maud, quel rôle occupiez-vous pendant cette partie, traître ou loyal ?
2: J'étais loyale.

0: cerveau en bug. Ça y est. Ça commence. Là, on voit le cerveau d'Axel qui commence à bugger.
1: Oui, non, je voulais dire de ce que j'ai vécu. Parce que moi, il me dit, pendant la table ronde, je te fais ça ou ça. Sauf que la table ronde, elle dure super longtemps. Oui. Et que moi, à la seconde une de la table ronde, je suis en mode... Alors, dis-moi, et que lui, il me fait traîner pendant genre 50 minutes sans me faire de signe. Il me fait des trucs de langue et tout, il me fait des clins d'œil. Je suis en mode, c'est pas ça le signe en fait. C'est pas ça le signe.
0: Maud, qu'est-ce que vous ressentez à ce moment-là?
2: J'avais une totale confiance en Axel, puisque je basais, moi, ce que je pouvais, ma pauvre stratégie sur. En avançant, voilà, avec ses certitudes sur Axel. Mais là, je m'attends pas du tout au vote d'Axel. Donc quand on lance, et puis moi, j'ai pas vu le geste, etc. Hein, donc ça, c'était un arrangement entre eux. Parce qu'au moment où Axel retourne son ardoise, alors là, je suis...
3: Attends, et là, tu penses que c'est lui le traître, du coup?
1: Je suis tellement désolé.
0: Non.
3: Est-ce qu'à ce moment-là, tu penses
0: que c'est lui?
3: Oui, on fait
0: une chaîne du désolé. Je suis tellement désolé. Je suis tellement désolé.
2: Alors attends. C'est une bonne question. Et là, je me dis, je me suis trompée sur mon hypothèse. Mais tu vois, je ne mets pas en face, donc il est traître. Tu vois, je vais pas jusque-là.
0: Votre élimination, finalement, vous la devez au passage d'Issa chez la voyante. On va vous montrer ce que vous n'avez pas vu.
4: Bonsoir Issa.
5: Vous allez bien?
4: Je vais bien.
5: Oh là là, c'est trop bien. Est-ce que je vais gagner au loto? Ça serait bien. Ça serait bien de savoir si je vais gagner au loto.
4: Déjà gagner les traîtres et après on verra. Non,
5: mais ça s'est plié, ça y est. Adriana m'a promis une chose. C'est que si je l'élimine, elle me tue avec ses seins. Donc quelque part, je me dis, je suis tenté.
3: Oh merde.
5: Si je la sors, j'ai une belle mort.
4: Écoutez votre cœur.
5: Et mon cœur dit aussi que j'aimerais bien avoir votre numéro, madame la voyante, si c'est possible.
4: Je n'ai pas de numéro.
5: J'écoute mon cœur en ce moment. C'est ce que
4: mais
5: ce
4: n'est pas moi qui dois être éliminée.
5: Ah non, pas du tout. Là, j'ai envie de vous mettre dans mon équipe, l'équipe de mon cœur.
4: Ah, d'accord.
5: Alors, on fait quoi?
4: Choisissez.
5: Ah ben, est-ce que vous voyez que j'ai envie de vous voir?
4: Vous avez envie de me voir, d'accord.
5: Ouais, je peux vous toucher la main?
4: Oui, je me repars.
5: Ah, ça va. Merci beaucoup. Vous voulez que je vous la dédicace?
4: Si vous voulez.
5: Allez, vous avez un stylo, un truc?
4: J'ai rien du tout.
5: Je vais la dédicacer avec la bougie.
4: C'est dommage, vous allez la brûler.
5: Mais non, vous inquiétez pas.
4: Maintenant, vous allez abîmer la carte.
5: Oh là là là là,
4: non,
5: ça
4: comme ça.
5: Ça crie dans vos oreilles. Hein. On est en train de vous dire, non, qu'il va se passer de conneries. Hein,
4: non, je vous promets.
5: Il est con, le
4: boss. Je vous promets, non.
5: Allez, bon, je vous embrasse.
4: Moi aussi.
5: Allez, hop. Ah là là.
4: Au revoir.
5: Au revoir.
0: Si c'était à refaire, Nicole, si vous deviez refaire ce jeu, si on vous disait aujourd'hui, en connaissance de cause, avec tout ce que vous avez vu, vous participez à l'aventure, vous y allez?
6: Alors, oui, vraiment, mais j'y retourne très volontiers. Et en fait, ce qui est bizarre, c'est qu'à la fois, j'ai eu un regret en me disant « mince, mais en fait, j'aurais dû faire ça, j'aurais dû jouer différemment ». Et en même temps, je me dis que si j'avais joué différemment, c'est-à-dire plus intelligemment, très certainement, je ne serais pas du tout arrivée en finale. Donc en fait, même si on voulait rechanger quelque chose, en fait, il faut pas... Il faut y aller pareil, en étant pas bon, et c'est pas grave.
0: Axel, vous le referiez, vous aussi?
1: Moi, franchement, j'ai perdu du poids, je ne dormais pas, etc. Mais vraiment, j'y retournerais.
0: C'est
1: avec grand plaisir.
2: Oui, moi aussi, même si ça touche tellement nos valeurs, parce que même en loyal, on est obligé de mentir pour ne pas se faire bannir. Et vraiment, il y a un avant, un après.
0: Issa, pareil, vous y retourneriez?
3: Moi, jouer la comédie, c'est mon quotidien dans mon métier. Donc, refaire cette aventure, franchement, avec plaisir. Mais avoir le même poste.
0: Tout pareil. Et vous, Adriana?
7: Moi, j'ai adoré ce moment. Je trouve ça... C'est une aventure humaine extraordinaire et j'ai appris énormément sur les gens et encore davantage sur moi. Parce qu'en fait, ça tient à quoi? Ça tient à notre propre mental. Et je pense que cette force, je ne savais pas que je pourrais l'avoir utilisée ailleurs, évidemment pas dans ce domaine, mais c'est très, très enrichissant.
0: Harry, vous aussi, vous le referiez?
8: Ouais, sans hésiter. Je pense qu'il y a vraiment un truc de mental à travailler pour ne pas se laisser influencer et pour avoir de la stratégie. Moi, c'est pas mon fort, la stratégie, mais pour garder la tête froide.
0: Et vous, Fatou?
9: Moi, je suis une fille d'aventure, donc bien sûr, je vais revenir et je veux être traître.
6: Je vais revenir, elle dit pas je veux.
0: C'est là qu'on attend l'édition All-Star.
9: Et je veux être traître là, parce que si c'est à Cindy, je vais vite la tuer.
6: Alors si je suis traître, ma chérie.
0: Mais Cindy, justement, est-ce que vous referiez l'aventure?
6: Ouais, moi, sans hésiter aussi, parce que je trouve que c'est hyper intense et j'adore à chaque fois les castings très hétérogènes et rencontrer en fait des personnes.

0: qu'on n'aurait pas eu l'occasion. Je trouve ça extraordinaire.
1: Et vous, Ginger ?
2: Oui. Par contre, je jouerais complètement différemment. Parce que j'apprendrai quand j'ai une conviction à la garder pour moi.
1: Oui.
2: Et comme je disais...
3: Non, à moi, tu peux le dire à moi.
2: Ouais. Avant de chercher les traîtres, trouver les loyaux, où on peut se rapprocher et on va pouvoir monter ensemble des trucs contre les traîtres.
1: Mmh. Et vous, Isabelle ?
3: Moi, j'aimerais beaucoup, bien que je ne sois pas dans le jugement, et bien que je ne peux pas avoir à l'avenir un meilleur casting que celui-ci. J'ai tellement aimé toutes les personnes qui ont participé que...
4: Voilà, c'est la plus belle des paroles.
5: D'ailleurs, ce serait très marrant de le refaire, mais exactement avec le même casting. Et juste, on change les rôles en vrai.
2: Et sans être très marrant.
6: Axel, je te connais, tu vas pas me la faire.
1: On sent qu'ils ont envie de retourner jouer. Je vous propose, pour finir cette soirée, est-ce que vous voulez voir des images inédites et très marrantes de votre aventure?
3: Ouais.
1: Ok, attention, c'est parti, c'est la dernière. Regardez.
7: Moi, j'ai redit ce que j'ai, comment j'ai vécu.
8: Attention.
3: Ah, j'ai cru que c'était un Père Noël, mais en fait c'est Ginger.
2: c'est ma laisse. Le soir, elle m'attache ici. Comme ça, je suis.
7: C'est si que tu dors, Ginger.
2: Regardez, je suis très féroce.
3: Ouf. Ouf.
8: Fais gaffe, t'as la gueule. Alors, il est amoureux.
3: Oh. Une grosse force de conviction, hein. Mais moi, il m'a retourné tout à l'heure. C'est joli.
6: Moi, Fatou, tu sais que je suis obsédée par toi depuis le.
9: Non, mais toi, tu mets mes fesses en photo.
6: Mais.
3: Est-ce que ces jeux, il est définitoire? Définitoire des.
10: Por favor, el cofro está abierto.
3: Heureusement que c'est pas définitoire.
8: Non, c'est pas définitoire.
3: Tout défini entre nous. Tout.
8: Je te fais autant de maillets que tu veux, mon Francis. Si tu veux un maillet, je te fais un maillet. Tu veux deux maillets, je te fais deux maillets. T'en veux trois, je t'en fais trois. T'en veux quatre, je te le mets dans le cul.
5: Pardon.
8: Prends tu prends la capuche, tu prends la lampe et...
10: Tu vois, tu te casses. J'ai compris, tu te casses.
5: Barouette, c'est la fin de ma journée.
8: On va rentrer dormir, frère. On n'en peut plus. Vas-y, ta maison. Ah putain, je l'ai pas vu venir.
7: Ouais. Il a pas menti.
1: Les traîtres, les révélations, c'est déjà fini. Bravo à tous pour cette belle saison. Merci. Bravo à nos traîtres d'avoir gagné pour cette sixième année. On se revoit bientôt et surtout, n'oubliez pas, les traîtres ne sont jamais bien loin.
7: Bravo.
1: Bravo Issa, bravo Adriana, vous avez
7: hâte. Merci.
1: Bravo à tous.
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18: De Marseille à Ibiza, embarqué pour une croisière où tout est pensé pour profiter en famille. Et dans un contexte où 6 Français sur 10 disent devoir réduire leurs dépenses, c'est gratuit pour les enfants. Escale italienne, eau turquoise et soirée blanche, c'est parti.
19: Ce matin, la cité phocéenne s'apprête à vivre un événement exceptionnel. Aujourd'hui, c'est sur le Seaside que s'apprêtent à embarquer plus de 300 Français. Et il y en a deux qui trépignent d'impatience. Il s'agit de Costi, ancien conducteur de travaux, et Cathy, secrétaire à la retraite. Parti d'Istre ce matin, il n'aurait raté ça pour rien au monde.
14: Allez, viens Cathy, on va faire notre petite vidéo comme d'habitude.
2: Alors, qu'est-ce que tu veux que je fasse ?
14: Tiens.
2: Que tu vas dire ?
14: Il faut que tu me vois avec le nom Seaside.
19: En vrai passionné, Costi est devenu en quelques années une référence chez les fans de croisière. Grâce notamment à sa chaîne YouTube, sur laquelle il poste de très nombreuses vidéos.
14: Quand tu me fais signe, j'y vais. Hein. Salut à toutes, salut à tous. Voilà, le grand jour est arrivé.

0: Nous sommes au terminal de croisière de Marseille et on va vous faire partager cette croisière avec des photos, des vidéos. Et merci toujours de nous suivre sur les réseaux. Je vous embrasse et à très bientôt. A plus, suivez l'embarquement.
1: Et si Cathy filme beaucoup,
0: bravo.
1: Elle aime aussi passer de l'autre côté de l'objectif.
0: Elle montre la proue du navire. Elle est au top, Cathy. Là, on peut dire que c'est parti. Allez.
1: Cathy et Costi embarquent enfin sur cet immense paquebot au design futuriste. Un petit bijou estimé à 700 millions d'euros et pouvant accueillir jusqu'à 4000 passagers. Avec sa passerelle transparente située à 60 mètres au-dessus de la mer. 4 piscines, un parc aquatique, une tyrolienne de 105 mètres, un casino, un bowling, un théâtre de plus de 1000 places, mais surtout, un atrium géant de 4 étages. C'est ici que Cathy et Costi vont retrouver des personnes qu'ils n'ont pas vues depuis longtemps et qu'ils affectionnent tout particulièrement, les membres d'équipage. Devenu ambassadeur de la compagnie grâce à ses vidéos, cette semaine s'annonce particulière pour le couple. Merci.

0: on est bon. Les enfants, tout le monde suit. On arrive.
1: Un petit groupe composé de trois couples avec enfants et d'un célibataire. En tout, ils sont 13. Parmi eux, Nicolas, 37 ans.
2: On est bientôt arrivé.
1: Ce jeune entrepreneur est accompagné de sa femme Céline, infirmière, et de ses deux enfants, Alessio, 7 ans, et Elena, 12 ans. Tous sont impatients de découvrir leur cabine.
3: Et la chambre, elle est magnifique. Et je pense que les enfants, oui, ça paraît évident, hein. Les enfants, ils vont dormir là, mais c'est un canapé convertible.
4: Ah, okay.
3: Et nous, on aura... Par contre, tu me laisses le côté là, que je puisse...
2: Admirer la vue.
3: Admirer la vue le matin. Ouais, ouais. Nous, on avait déjà eu l'expérience. Ouais. Même si on est déjà venu une fois, on s'impressionne toujours la deuxième fois.
1: Pour cette cabine avec balcon, le couple a déboursé 3180 euros, tout compris. La croisière est gratuite pour les enfants de moins de 18 ans. Une formule qui a fini de convaincre la bande de copains.
3: Oh la vache ! Oh ! Gardez voir la vue, les enfants, venez voir !
2: Il y en a qui sont déjà installés, on va pas tarder. Nous.
1: Pour ces vacances, la petite bande n'a qu'un maître mot, l'improvisation.
2: On s'est dit, on réserve rien, on verra sur place le jour même. Et ben on verra bien comment...
3: Et même, je veux dire, habituellement, on n'a jamais rien réservé. C'est toujours du dernier minute.
2: Organisation à la Gorsienne, ça s'appelle. C'est toujours à l'arrache.
3: Mais ça s'annonce vraiment bien.
1: Si le jeune couple connaît déjà un peu les paquebots, il y en a d'autres pour qui ce style de vacances est une grande première. 21 ans et Léa, 22 ans, sont originaires de Lyon.
5: Les marches sont magnifiques. Regarde la vue.
1: Encore étudiantes, elles ont gagné ce voyage en remportant les titres de Miss et de Première Dauphine lors de l'élection régionale.
5: Je suis subjuguée.
1: Elles ne se connaissent qu'au travers du concours et pourtant, elles vont devoir partager la même cabine durant une semaine.
5: Ça, c'est, bah, je crois bien que c'est ça. Hein.
4: De toute façon, 7. Mmh.
5: C'est bon, t'es prête?
4: Ouais.
5: Je t'attends. Wow. Wow. Mais c'est grand. J'imaginais tellement pas ça comme ça. Ils se sont pas moqués de nous.
1: Elles découvrent maintenant leur balcon aménagé.
5: Wow. Alors là, ce balcon, je sens que je vais l'apprécier. Et puis là, la vue, je pense qu'elle va vraiment être divine. Hein. Je suis aux anges.
1: Tous les passagers sont à bord. Il est temps pour le Seaside de quitter le plus grand port de France. Aux quatre coins du navire, de la passerelle à la salle des machines, tout l'équipage est mobilisé. Et sur le pont, les croisiéristes n'en loupent pas une miette. De Costi, le passionné, à Léa et Lilou, les débutantes, en passant par la petite bande d'amis, c'est enfin le grand départ. Avec une première escale à Gênes, en Italie, suivie de deux arrêts à Rome, puis à Palerme, en Sicile, avant de prendre la direction d'Ibiza et Valence, en Espagne, pour revenir à Marseille, 7 jours plus tard. Deuxième jour de croisière, et déjà une première escale à Gênes, au nord de l'Italie. Alors que les passagers partent en excursion découvrir la vieille ville,
6: allez !
1: À l'intérieur du paquebot, steward et femme de chambre,
6: allô ?
1: Entrent discrètement en scène.
6: Housekeeping.
1: Ils ont 3 heures pour nettoyer les 2000 cabines vidées de leurs occupants. Comme dans un palace, à bord, il y a un membre d'équipage pour 3 clients. Changement des draps, nettoyage de la salle de bain, poussière et aspirateur. Le ménage, c'est 30 minutes. Et pas une de plus par cabine. À bord, tout est pensé pour que le client ne s'ennuie jamais. Et ce soir, c'est après un magnifique coucher de soleil que tout le monde se retrouve sur les ponts extérieurs pour la traditionnelle soirée blanche. Le navire, lui, continue sa traversée jusqu'à sa prochaine destination.

0: Et la prochaine escale, c'est le port de Civitavecchia, à 80 km de Rome.
1: C'est parti.
0: Céline, Nicolas et leurs amis ont décidé de partir à la découverte de la capitale italienne.
1: Ah, ils sont là-bas.
0: Mais à 13, l'organisation n'est pas facile. Surtout avec 6 enfants âgés de 5 à 12 ans.
1: Les gosses devant.
0: Et ils ne sont pas les seuls à vouloir goûter à la Dolce Vita. Si certains ont réservé leur excursion en bus auprès de la compagnie, la petite bande, elle, n'a rien prévu. Alors depuis une demi-heure, elle tente d'improviser. Céline et Clémentine ont peut-être la solution.
1: Il y a une heure quand même de taxi. Une heure et demie. Hein.
2: Non, on a un prêt de journée.
1: Ils viennent nous chercher ici. Oui. Là, on gagne du temps à fond, quoi.
3: Voilà, était moi.
1: Il se passe que on est en train d'attendre un transport pour aller à Rome et que les bus sont pris. Et donc on a appelé un taxi. Il arrive dans 5 minutes apparemment, donc on verra.
3: J'ai chaud.
1: On attend. C'est long, 5 minutes pour les enfants.
0: Il n'est que 10h du matin et la température dépasse déjà les 30 degrés à l'ombre. 5 minutes de plus à attendre paraissent une éternité pour les enfants.
1: Ah, oui,
0: le taxi arrive enfin. Mais il y a un problème de taille. Impossible de le prendre tous ensemble. Alors comme c'est la coutume sur les bateaux, les femmes et les enfants d'abord. Ils montent donc à 9 dans le van pour 160 euros.
1: On est enfin dans le taxi, on est trop contents. Alors comment s'appelle le taxi?
4: Khalil.
1: Pour Khalil et Pipi. Hourra! Et Pipi. Hourra!
5: C'est parti.
2: 10 minutes, c'est vrai, ça passe.
0: Ouais. Les hommes, Nicolas, Alex, Julien et Florian, ont décidé de rallier la capitale italienne par le train.
5: Alex, ton numéro?
6: 81.
5: 81.
6: 45.
5: Je suis en transe.
0: 5 euros par personne, c'est quand même plus économique que le taxi.
5: Ça imprime les billets, mais ils sortent pas.
2: C'est bien.
0: Mais un peu plus stressant aussi.
2: Oh, le stress.
0: Car les garçons ne doivent pas louper le rendez-vous avec le reste de la bande au cœur de Rome. Le trajet va durer environ 45 minutes.
1: On se rappelle pour tout à l'heure?
4: Pour tout à l'heure, mais le prix, ça sera la même chose.
1: Ce sera 160 aussi, d'accord. À tout à l'heure.
0: Une fois le retour assuré avec Jalil...
1: Allez, c'est parti.
0: Les filles et les enfants partent à la découverte de la ville.
1: Il y a beaucoup de monde, bien attention. Hein. Ouais. Regardez les enfants, c'est le Panthéon. Vous avez vu comme c'est beau?
0: Céline est sous le charme.
1: Quand tu passes là, c'est joli. Hein. Je suis fan de cette ville. Hein. On est déjà venu une fois avec mon mari... j'adore, je suis fan. On y arrive, on y arrive. Attention, 5, 4, 2, 1. Oh, elle est encore plus belle que la première fois. Oh.
0: Malgré la beauté du spectacle, Alessio ne se sent toujours pas très concerné.
1: Oh là là. Non, Alessio, s'il te plaît, admire, admire. C'est trop beau! Mais c'est ça qu'on est venu voir!
0: Peu à peu, la magie du lieu finit par opérer sur les enfants.
3: Elle est hyper belle!
0: Clémentine, elle, est impressionnée.
1: Je ne m'attendais pas en fait à ce qu'elle soit si grande. Elle est magnifique, quoi. On va aller jeter une pièce pour faire un vœu. Ça valait le coup d'attendre une heure au port?
0: Selon la coutume, jeter une pièce dans la fontaine de Trévi en lui tournant le dos avant de quitter la ville éternelle est une garantie d'y revenir un jour.
3: Maman,
1: non, non, si tu récupères ta pièce, ton vœu, il se réalisera jamais. D'accord? Ça, c'est une pièce qu'il faut laisser.
0: Grâce à cette tradition, plus d'1 million d'euros par an sont récoltés par les autorités et reversés à une association caritative catholique.
1: Céline, regarde, il y a Nico là-bas, avec le produit. Ah ! Venez !
0: Après plus de 2 heures de séparation, les garçons arrivent enfin.
1: Venez !
0: Après plus de 2 heures de séparation, les garçons arrivent enfin.
3: Nous, la musique.

0: dans la voiture.
1: Non, mis la musique à fond dans le taxi. Alors, comment tu la trouves?
0: Ah, toujours aussi belle.
1: Hein, on l'a vu une fois, mais on est toujours impressionnés, ouais. C'est fou. Allez, andiamo.
2: Si la bande d'amis est ravie de son escale improvisée, certains passagers ont préféré rester à bord du paquebot. Car sur le Seaside, il existe un véritable cocon situé à l'avant du navire, le Yacht Club. À l'abri des regards, cet espace peut accueillir jusqu'à 250 passagers. Restaurant privé, salon panoramique à la vue spectaculaire et un service de majordome disponible 24 heures sur 24. Le prix de la cabine est le double de celui pratiqué dans les ponts inférieurs. Et grâce à son surclassement, c'est ici que Costi profite de sa semaine de vacances avec Cathy.
3: Regardez quand même, regardez ce cadre, avec ce soleil. Donc il y a une poule. Hein.
2: La visite de Rome, ils l'ont déjà faite plusieurs fois. Alors autant rester sur le bateau et profiter des privilèges qu'offre la première classe.
4: La particularité du Yacht Club, c'est aussi tout ce qu'il nous offre. Par exemple, là, nous sommes en milieu d'après-midi.
5: 16h.
4: Donc, ils ont mis en place des petits encas.
5: Jusqu'à 18h. Voilà. On fait que manger ici.
2: Alors que Cathy et Costi terminent leur goûter au Yacht Club, d'autres font le plein de sensations au pont 19. Yes. Entre la tyrolienne de 105 mètres, la plus longue jamais conçue sur un navire, les toboggans de l'aquapark, et la jungle pool pour les enfants, les passagers profitent des attractions du navire avant le dîner. Pendant ce temps, Cathy et Costi ont eux aussi décidé de s'accorder un petit plaisir. Le spa, accessible à tous et à toute heure quand on est VIP. C'est un espace de 2400 m² de détente et de soins, avec salle de massage, sauna, hammam et jacuzzi. Depuis 48 ans qu'ils sont ensemble, Cathy et Costi s'aiment et s'amusent comme au premier jour. Leur secret, profiter de chaque instant.
3: Nous avons décidé de tenter une expérience inédite pour nous, c'est-à-dire d'aller dans une cabine froide qui est au spa.
5: Alors, on va voir combien de temps on peut résister. Allez.
3: Moi, je pense que
5: on
3: peut rester plus d'une minute. Hein.
5: Non, quand même.
2: Cette cabine, c'est là. Snow Room, la salle des neiges. Avec une température avoisinant les moins 8 degrés, mieux vaut être résistant.
6: Ah non. Oh putain. Oh putain. Oh putain, mes pieds. Je crois que je me suis trompé. On est dans les grands frigos où ils mettent les viandes. Oh putain, j'ai... Ah, je ne peux pas poser le pied. Impossible.
7: En fait, pour les pieds, c'est très bon pour la circulation du sang. Regarde. Procédez.
3: Tu mets un maquereau du port de Marseille, mais tu le gardes 3 ans. Hein. On est au Groenland. Non, c'est pas possible. Ah, je préfère la chaleur. Sous le soleil de Marseille.
7: Oh. Allez, sors.
3: Oh là là.
7: Allez.
3: Oh là là.
7: Non, non.
3: Oh là là.
7: Allez, dors.
3: Oh là là.
5: Je tiens encore 5 minutes, moi.
2: Pour le Marseillais, peu habitué aux températures polaires, la salle chauffée en pierre de sel est plus adaptée.
3: Oh là là, il n'y a pas photo. La chaleur que le froid. Oh, je m'imaginais pas que faisait si froid que ça.
2: Le couple ne devra pas trop s'attarder, car il va devoir se préparer. Ce soir a lieu l'événement de la semaine, la fameuse soirée du capitaine. C'est au cœur du navire que la soirée du capitaine, une vieille tradition héritée des croisières d'antan, a démarré. Tenues élégantes, photographes et poses glamour, tous les ingrédients d'une soirée de gala sont rassemblés. Lilou et Léa font très forte impression auprès des passagers. Les enfants de la bande de Meurthe-et-Moselle veulent aussi leurs photos. Elena prend à son tour la pose sur les escaliers en cristal, dessinés par les équipes de création de Swarovski. Place maintenant à l'événement de la soirée. La présentation du capitaine.
0: Et maintenant, mesdames et messieurs, le capitaine du MSC Seaside, nous venons tout droit d'Italie, Mauro Maresca.
8: Madame et messieurs, bonsoir et bienvenue à vous. Je vous remercie d'avoir choisi MSC pour vos vacances. Le fond de l'hiver, je vous souhaite de passer inoubliable moment à bord de notre magnifique MSC Seaside. Merci.
2: Le capitaine Mauro Maresca est ovationné par les passagers. Au cinquième jour, le navire s'approche doucement des îles Baléares. C'est à Ibiza qu'il va accoster pour la journée.
9: Allez, on se va se préparer pour descendre. Ibiza, on est là.
2: Ibiza est une île des Baléares connue pour ses criques paradisiaques, son eau turquoise, ses villages typiques, mais surtout pour son ambiance festive. Dans des clubs plus extravagants les uns que les autres. Elle est devenue en quelques années une escale indispensable des compagnies de croisière. Alors ce matin, les passagers se pressent pour profiter de la journée.
10: Thank you.
2: Si Lilou et Léa ont décidé de faire le tour de l'île en bateau, Cathy et Costi, eux, ont décidé de réserver une excursion avec la compagnie.
3: Allez. Migo ? Shukriya.
2: C'est donc en car qu'ils vont se rendre dans un des lieux incontournables de la ville.
3: Alors le projet du jour, c'est sans contest le club Ushuaïa, parce que nous avons eu des retours très positifs de l'équipage qui nous ont conseillé, parce que c'est une ambiance vraiment à vivre, sur lequel il y a les plus grands DJ de la planète qui viennent. Voilà.
2: Le club dont parle Costi, c'est Ushuaïa, un hôtel-discothèque qui a révolutionné les fêtes d'Ibiza en ouvrant dès 15h. Avec les meilleurs DJ du moment, des pool parties, il est considéré comme le meilleur club à ciel ouvert du monde. Mais sur la route, le Marseillais est pris d'un doute.
3: Scusa, signor. Quando de tempo te tu le posa qui pour tornare alla a Ushuaïa?
11: C'est à 25, 30 minutes d'ici.
3: 30 minutes?
11: Ouais, ouais, 30 minutes.
2: Pour Costi, c'est la douche froide.
5: On s'est trompé de bus. C'est quoi cette organisation?
3: Alors, il y a effectivement, il y a un gros problème. C'est-à-dire que ça fait une demi-heure qu'on roule dans le sens contraire de là où on doit aller.
5: C'est incroyable. C'est bon. Qui a fait les réservations, c'est toi?
3: Alors, c'est des choses qui arrivent.
5: Arrêtez-vous,
3: c'est possible que je cambio la direction? Non. Mamma mia. Non, on va réussir. On va retourner à la situation. Oh putain, on se prend aussi les bouchons.
2: Dépité, le couple finit par descendre du car.
3: Je sais pas où on est là.
5: C'est pas là qu'on devait venir. C'est toi qui as réservé, c'est qui a réservé?
3: C'est pas bien ce que tu as fait, hein?
12: Pourquoi?
3: Tu nous mènes où là? Nous c'est Ushuaïa. Alors, Ramzi, c'est notre guide d'excursion.
12: Oui.

0: C'est sa première excursion. Incroyable, comment tu as fait?
1: Ramzy a dû remplacer un collègue malade au pied levé. C'est la première excursion du jeune guide à Ibiza.
0: Dis-moi où c'est qu'on est.
2: Alors, j'ai oublié ma lunette.
0: Ushuaïa, c'est mort. On va pas... Voilà, c'est mort. Nous sommes complètement à l'opposé. Il y a peut-être, mais je le pense, un plan B.
2: Alors, on a un plan B, ce sera une belle expérience, c'est Café Dalmar.
0: Alors, voilà, moi, je dois te dire que tu es le meilleur.
2: À peu près 14 minutes à pied.
1: Alors que Cathy et Costi vont tenter de rejoindre le Café Dalmar, de son côté, la bande d'amis a pris le bon cap. Elle s'est embarquée sur un catamaran pour une excursion de 5 heures entre farniente, cocktail à volonté et barbecue.
3: Pardon les gens. Oh putain. Non. Faut venir m'aider les gars, je vais renverser la moitié.
1: Pour 99 euros par personne,
3: à notre, les gars.
1: Il compte bien en profiter.
3: Ouais, ça s'annonce plutôt bien. On est entre potes, le soleil, la plage sur un bateau. Franchement, la sangria, l'essentiel. Il nous faut quoi de plus, les gars?
1: Surtout que les enfants sont restés sur le bateau.
4: C'est vrai qu'en vacances, le club enfant, c'est vraiment l'opportunité pour nous de pouvoir faire des sorties, des randonnées, de marcher, de pouvoir juste profiter du moment sans s'inquiéter s'ils avaient été là.
5: Non, c'est très bien. Ils profitent au mini-club, c'est vraiment notre moment à nous, des vacances. On n'a jamais fait un truc comme ça tous ensemble. C'est chouette.
1: Au loin, se dessine l'île de Formentera, la plus petite île des Baléares.
3: Wow, et plus on se rapproche, plus la mer elle est turquoise. Hein.
6: Super jolie.
3: En fait, tout le temps là, on est parti aux Caraïbes.
1: C'est ici que le catamaran décide de jeter l'ancre quelques heures. Pour le plus grand bonheur de ses passagers.
3: On voit nos pieds, on voit le... Ça a l'air bien profond et on voit le sable. Hein.
6: Ouais. La mer, elle est super jolie. Avec les potes ici, c'est un petit paradis. Ouais. C'est clairement ça.
1: Toute la bande est ravie de sa journée. Mais du côté des Marseillais...
0: Ramzy, que s'est dit, monsieur Google ?
2: 350 mètres.
0: 350 mètres, Ramzy ?
1: On cherche toujours le Café Dalmar.
7: C'est vrai qu'on est limité par le temps, hein ?
0: Ramzy, est-ce que tu as un plan C ?
2: Plan C ?
0: Oui.
2: C, D, E, F.
1: Mais finalement, pas besoin de plan C.
8: Qui avec Café Dalmar ?
0: Ah.
9: On y est.
0: Félicitations.
7: C'est là.
0: Bien. Non, viens avec nous, viens.
1: Le couple fait ça avec un petit selfie.
7: Café Dalmar, on est là.
1: Situé sur la plage de San Antonio, ce bar est célèbre dans le monde entier.
0: L'emplacement, il est top. Hein. Là, on est les pieds dans l'eau. Hein. Allez, je filme, moi, ouais.
1: Costi dégaine forcément son téléphone afin de partager la découverte de ce lieu réputé avec tous ses abonnés. Du DJ...
0: Professionnel, hein.
1: À la visite du restaurant...
0: Oh là là.
1: Tout y passe. Cathy est finalement emballée par son excursion.
9: C'est cool, l'ambiance, c'est cool, je trouve.
0: Et puis finalement, notre guide, moi je pense que...
9: Ça vient guider.
0: Ah, il faut voir cet endroit quand même, c'est magnifique. C'est magnifique. Hein. Et puis, je comprends que les gens aient réservé leur table pour le le coucher de soleil. Café Del Mar.
1: La journée s'achève sur Ibiza. Ce matin, le bateau accoste à Valence, en Espagne. Réputée pour son architecture, ses plages et la paella dont elle est à l'origine. Cette ville sent bon les vacances.
10: Dernier départ du bus est à 14h.
1: Léa et Lilou ont décidé d'y passer quelques heures.
10: Là, on vient d'arriver à Valence. Déjà, on n'avait pas remarqué qu'on était là et qu'il fallait descendre du bus. Ensuite, on part dans une direction inconnue.
11: On suit la foule.
10: Voilà.
1: Les filles vont se laisser guider par le hasard et leurs envies.
10: Waouh, quelle danseuse. Regarde, il y a du monde en haut. On y va ?
1: À commencer par la découverte des célèbres Torres de Serranos.
10: On va monter dans une tour qui a servi pendant la guerre civile
11: C'est parti.
10: D'Espagne. Ouais. J'avoue que c'est le seul mot que j'ai retenu. Et on a 132 marches à gravir. C'est super bien, ça, cette petite visite. Est-ce que tu veux qu'on aille de l'autre côté, sur l'autre tour ?
11: Non, c'est le même.
2: Bah, Ilou...
10: Ilou a pas voulu me suivre, là. Du coup, j'ai pris mon indépendance. C'est pas grave. Non, mais on se sépare jamais très loin. Hein. Mais c'est vrai qu'on a passé nos vacances vraiment l'une sur l'autre. Mais ça se passe très bien et c'est ce qu'on va retenir, je pense, de notre semaine. C'est l'amitié, en fait, qu'on va avoir créée beaucoup plus que la connaissance qu'on avait l'une de l'autre avant de partir, forcément. Donc, c'est vraiment le plus important de cette croisière. Allez, il faut qu'on regarde l'heure, il est déjà midi 42.
1: Les filles ne peuvent pas trop traîner. Elles ne doivent surtout pas rater le bus qui les ramènera au bateau.
11: Ouais, je suis pas convaincue.
10: Ouais, non, mais il faut qu'on continue, on a oublié d'être efficace.
1: Mais il y a encore beaucoup de choses à voir. Et de souvenirs à rapporter.
10: Ils sont beaux, ces petits colliers avec des perles.
11: Oui.
10: Non, on a dit qu'on avançait.
1: Difficile pour Lilou de résister à l'appel des magasins.
10: En fait, il faut lui mettre des œillères, comme pour les chevaux, pour avancer que dans le sens de la rue.
1: Sur le chemin, les filles prennent quand même le temps pour une pause gourmande.
12: C'est très chaud.
10: Mais dis donc, elle est en train de brûler la crème.
1: Qu'elle commence à regretter.
12: C'est vraiment très chaud, je vais devoir la refaire.
10: On n'est pas en Bretagne, faut pas en demander trop.
1: Celle-ci ressemble davantage à une vraie crêpe.
11: C'est une tourloupine depuis tout à l'heure, il fallait que je le fasse.
1: C'est sur l'une des plus belles places de Valence, la Plaza des Villereines.
10: Oh, j'en ai sur le menton.
11: Complètement.
1: Que les miss vont se délecter.
10: Encore ? Toi aussi, t'en vas là ?
11: Là ? Ah. Je comprends pas. C'est pas possible. Mais qu'est-ce que c'est que cette crêpe ?
10: Il nous reste...
11: On y va ?
10: 20 minutes ?
11: Allez.
1: Pour le temps qu'il leur reste, les filles vont enchaîner les visites au pas de course. À commencer par la cathédrale Sainte-Marie.
10: C'est joli, là.
1: Suivi d'un rapide passage devant l'église Saint-Jean de Valence, puis le célèbre marché central.
11: Ça sent les épices.
1: C'est le plus grand marché de produits frais d'Europe, avec ses 1200 stands qui s'étendent sur près de 8000 mètres carrés.
10: Un morceau bien épais.
1: Il est à présent l'heure pour Léa et Lilou de retourner au bateau.
10: Oh, regarde le bus.
11: Oh.
1: Rater le bus serait catastrophique. C'était juste, mais Léa et Lilou peuvent être soulagées. Une fois assise, la nostalgie les gagne peu à peu.
10: Tout le monde est à Marseille.
11: Non. Non.
10: Non. En fait, on a bougé là depuis longtemps parce qu'on fait 3 journées en une, entre l'excursion, la soirée, etc. Et à la fois,
13: c'était lundi dernier, quoi. On était à Rome, on était à Palerme, on était à Ibiza. On va se quitter. Ouais. On partait avec plein d'a priori. Et finalement, on aura passé une semaine pleine de surprises. Et...
14: ouais.
13: Et ouais.
14: J'ai mangé le siège.
13: Elle bouffe le siège. Après les grecs.
1: De l'autre côté de la ville, pour sa dernière escale, la bande a décidé de faire plaisir aux enfants.
13: Tu veux voir quoi?
15: Un anaconda.
13: Un anaconda? Non, là on verra pas d'anaconda. Ah, c'est tout ce qui est dans la mer.
1: Ils se rendent au parc océanographique de Valence, situé dans la Cité des Arts et des Sciences.
13: C'est trop beau, j'aime trop. C'est trop bien.
1: C'est dans cet aquarium de 110 000 mètres carrés, le plus grand d'Europe, que petits et grands vont partir à la découverte de la faune aquatique.
13: Ah, ça j'adore.
15: C'est trop beau.
1: La visite commence par cette immersion au plus près des méduses.
15: Regarde là, là, gigantesque.
16: Mais j'ai des champignons.
13: Mais bon, c'est dommage que ça pique. Enfin, je pense que c'est quand même des bêtes gentilles, mais pas trop bien.
15: Mais c'est parce qu'ils se défendent.
1: On trouve ici plus de 500 espèces d'animaux marins.
13: Ah, ça c'est une raie ?
14: Non, une seule.
1: Et près de 45 000 poissons.
13: Oh, regardez, Dory et des Nemo. Ils sont tous là, quoi. Wow, regardez, regardez!
16: J'ai des serpents, tout fin.
1: Les principaux écosystèmes marins de la planète sont représentés.
13: Oh là là!
1: Même Alex est conquis.
17: Les couleurs. Autant on s'est dit, on va faire plaisir aux enfants, et en fait, tout le monde en profite. Hein. Mais c'est bien pour les enfants. Vraiment, ouais, dedans. Tu t'y croirais à l'intérieur de l'eau.
1: Avec un volume de 7 millions de mètres cubes d'eau...
13: Il y en a partout, je ne sais plus où donner de la tête.
1: Ce tunnel aquarium est l'un des plus grands du monde.
13: C'est des bonnes bêtes, hein. Franchement, ils ont une prestance magnifique. Waouh.
16: Partout, des requins, c'est... J'adore. Là, regarde. Moi, les yeux et la bouche.
18: Regardez la tortue.
13: Oh, la tortue ! Oh là là, c'est beau. Et il est quand même incroyable, cet aquarium. Hein.
17: Il est magnifique.
13: Regarde, t'en as partout, quoi.
1: Le lieu représente à lui seul un voyage dans les profondeurs de l'océan Atlantique, depuis les îles Canaries jusqu'aux Bermudes. De son côté, Céline tente d'obtenir un selfie avec un requin.
13: J'essaye de choper une bestiole. Ah là ! Allez mon gars, ça y est. Ouais !
17: Regardez les enfants ! Regardez le deuxième !
1: Beluga, pingouins et phoques sont aussi au rendez-vous. En cette fin de journée, dans les restaurants, les serveurs défilent en dansant, comme le veut la tradition lors de l'ultime dîner de la croisière. Au garage bar, Elena donne tout pour son dernier karaoké.

0: Quant aux Miss, c'est au cœur de l'Atrium qu'elles vont fêter leur dernière soirée à bord. Demain, c'est déjà le retour à Marseille. Il est 13h30. Le navire s'apprête à accoster au port de la cité phocéenne. Comme lors de chaque escale, un pilote arrive pour soutenir le capitaine dans sa manœuvre. Fin de croisière pour les 300 passagers français.
1: La tristesse se lit sur notre visage.
0: Les Miss en ont gros sur le cœur.
1: Je suis triste de repasser par là, là où nous avons vécu tant de moments. Ouais.
0: Pour la bande d'amis de Meurthe-et-Moselle aussi, l'heure est venue de redescendre sur Terre.
2: Bon, bah, ça se termine tout doucement. Hein. Ça va nous manquer en tout cas, ces bons moments passés ensemble.
3: Ouais, ça passera ça.
2: Le retour à la réalité va être compliqué. Dernière photo! On dit un dernier au revoir au bateau.
4: Au revoir, ciao le Seaside.
5: Ciao. J'espère que vous reviendrez bientôt. Qu'on puisse se revoir.
0: C'est au tour de Cathy et Costi, accompagnés des majordomes du yacht club, de descendre du navire.
6: Merci pour tout. Hein. Thanks so much.
0: Il est désormais temps de dire au revoir au paquebot.
6: Nous sommes d'un côté très nostalgiques déjà, le fait que voilà, c'est terminé. Et puis après, nous gardons quand même une certaine philosophie. Moi, il y a un philosophe que j'admire, qui m'influence, parce qu'il est passionné aussi de croisière, c'est le philosophe sicilien Don Vito Di Carlo. Parce qu'il a eu trois citations qui vraiment sont ancrées en moi. Donc la première, quand on monte. La deuxième, quand on descend. Et la troisième qui nous convient aujourd'hui, quand c'est fini. Ouais.
7: Mais on reviendra.
6: Allez, on redescend de... Voilà, on redescend. On était sur une planète où nous étions choyés, où vraiment
7: mais
6: tout le monde s'occupait de nous.
7: Mais tu seras choyé à la maison
6: nous.
7: Aussi.
6: Voilà. Oui, mais je ne vais pas pouvoir dire...
7: Des phrases.
6: Vincenzo, dammi un poco d'agua minerale, per favor.
7: Un peu de gaz.
6: Cathy, elle va me dire que si tu te lèves.
7: Allez, voilà. On y va. Bisous.
6: C'est Saïda. Au revoir. Grazie mille pour tutti.
0: Mais le couple n'en a pas terminé avec les croisières.
6: Arrivederci, MC Seaside.
0: Dans 15 jours, il s'embarquera sur un nouveau paquebot pour cette fois partir à la découverte du pôle Nord.

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